0: aussi la même explication. Les Juifs s'étaient en grande partie détournés du judaïsme, donc, etc. Et ça, c'était aussi insoutenable de l'entendre du côté des Juifs que de l'entendre du côté des chrétiens. Alors, donc, c'est effectivement la première intervention de Jean-Paul II à Auschwitz a fait redouter qu'il continue d'aller.
1: Oui, c'était en 79.
0: Voilà, en 79, avec cette première visite extraordinairement importante dans l'histoire, mais sur le plan du judaïsme, sur lorsqu'il a parlé à Auschwitz, le discours qu'il a tenu était un discours extrêmement ambigu pour les Juifs. Et Jean-Paul II a fait une véritable réflexion profonde, admirable, qui l'a conduit plusieurs années avant sa rencontre à la synagogue de Rome, de la déclaration de Mayence, déjà à une conception du judaïsme qui était plus basée sur l'épître aux Romains de Paul que sur l'évangile de Matthieu.
1: L'épître aux Romains, c'est la fameuse branche d'Olivier Sauvage.
0: Bien sûr, c'est la branche de l'Olivier Sauvage. Et donc, c'était un rejet, puisque l'Olivier continuait de vivre sous ces deux formes. Et c'était donc un rejet de la doctrine de la substitution. Et Jean-Paul II a continué sur cette route en parlant des Juifs, nos frères aînés. Et je vous avais dit, tenant ce même esprit, lorsque j'ai entendu dire que le cardinal de Courtrai avait dit à des Juifs « Soyez de bons Juifs, ça m'aidera à être un bon chrétien », je me suis dit que la boucle était bouclée et que on pouvait faire du chemin ensemble, en toute sincérité et en toute fraternité.
1: Docteur Richard Presquier, vous avez accompagné le cardinal Lustiger à Auschwitz pour la première fois quand il est entré dans le camp, lui qui a perdu sa mère, qui est morte à Auschwitz. Est-ce que vous pouvez nous dire quel souvenir est-ce que vous en avez ?
0: Ah oui, c'est un souvenir absolument marquant, d'abord par sa date. Ça s'est passé une semaine après le décès de Jean-Paul II. Le conclave n'avait pas encore eu lieu. Le cardinal n'a pas annulé, je pensais qu'il annulerait le voyage, puisque étant donné les circonstances, il n'a pas voulu annuler le voyage. Le voyage a été fait parce que j'avais eu l'occasion de m'impliquer dans la donation au musée d'Auschwitz, ça s'appelle le musée d'Auschwitz, du lieu qui avait été la première chambre à gaz d'Auschwitz. Un lieu que personne ne visitait, que personne ne connaissait, qui correspondait à une petite maison au toit rouge, on l'appelait la maison rouge, le bunker 1, la maison rouge. Dans cette maison, ainsi que dans une autre petite maison qu'on appelait la maison blanche, ont eu lieu tous les gazages de juifs entre mars 1942, février 1942 et mars ou avril 1943. La plupart des juifs envoyés à Auschwitz de France ont été exterminés dans l'une de ces deux maisons.
1: Ces chambres à gaz étaient redevenues des maisons.
0: Cette chambre à gaz, c'est certainement dans une de ces deux chambres que Gisèle Lustiger a été gazée. Donc, lorsque nous avons inauguré ce site, évidemment, j'ai demandé au cardinal qu'il vienne, et il est venu. Et là, je dois dire que il y a eu le grand rabbin de France, Gilbert Naïm, était présent aussi. C'est une cérémonie très simple, avec les prières. Et puis le cardinal est venu se recueillir. Et je crois que chacun de ceux qui étaient là se rappelle ce recueillement. Il a duré peut-être 10 minutes. C'était énorme. Si vous imaginez 10 minutes...
1: De silence.
0: 10 minutes de silence absolu. Absolu. Et on le voyait, disons, dans cette densité de réflexion qui apparaissait sur son visage. Voilà, on le lisait à niveau vert. Et puis se trouve que dans les minutes qui ont suivi notre départ d'Auschwitz, nous sommes allés à Wadowice. Wadowice, c'est la ville de naissance de Jean-Paul II. Il faut bien comprendre ça. Benjin et Wadowice sont deux villes qui se trouvent chacune environ à 30 km d'Auschwitz.
1: Et donc c'est vraiment le territoire d'origine de sa famille.
0: Donc, oui, donc vous imaginez bien que le pape Jean-Paul II de Wadowice, qui a connu Auschwitz dans son enfance, avant que ce soit un camp, ne pouvait qu'être intéressé par la figure de ce prêtre dont la famille était originaire de Benjin. Cette visite avec le cardinal Lustiger, le grand rabbin de France, c'était quelque chose qui reste aussi dans ma mémoire.
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1: Sur RCF Notre-Dame, nous évoquons le souvenir du cardinal Lustiger à l'occasion du centenaire de sa naissance. Docteur Richard Pasquier, vous nous aidez à comprendre comment et pourquoi, d'une situation tendue, les choses se sont apaisées dans ses relations avec la communauté juive. Il y a eu ce moment, en particulier autour de son voyage en Israël en 1995. Est-ce que vous pouvez nous en dire deux mots ?
0: Voilà, Israëlo est emblématique, véritablement emblématique, de cette transformation de regard des juifs, et notamment des juifs les plus religieux, de cette transformation de regard envers le cardinal Lustiger, ou du moment où ils ont compris que la fraternité dont parlait le cardinal Lustiger n'était pas un appât pour les convertir au christianisme. Lorsqu'il est venu en 1995 en Israël, beaucoup de journaux israéliens, beaucoup de commentateurs, et bien entendu Israëlo, ça n'était pas n'importe qui, c'était pas n'importe quel rabbin, c'était un enfant de la Shoah. Son frère l'avait sauvé de Buchenwald, c'était un des enfants les plus jeunes rescapés de Buchenwald. Donc la Shoah, il la portait sur lui. Et la disparition, la quasi-disparition d'une si grande partie du peuple juif, il l'avait sur son dos. Et voir quelqu'un qui avait quitté le judaïsme de sa propre volonté, c'était quelque chose d'insupportable pour lui. Donc, de 1995, où le cardinal Lustiger était, aux yeux de beaucoup de juifs, suspect de vouloir christianiser les juifs, à 2004, donc moins de 10 ans plus tard, la paix avait été faite et la compréhension de la position du cardinal avait été clairement exprimée. J'ai eu l'occasion d'en parler avec le rabbin Lowe. Évidemment, un jour il m'a dit, mais quel dommage, quel rabbin ça aurait été.
1: Depuis le 7 octobre 2023, la situation en France est difficile pour les Juifs. Aujourd'hui, avec la montée de l'antisémitisme, selon vous, comment est-ce qu'ils réagiraient aujourd'hui ?
0: Je pense qu'ils réagiraient de façon extrêmement forte. Le cardinal Lustiger n'était pas connu pour avoir sa langue dans sa poche. Je pense qu'ils réagiraient de façon extrêmement forte. Ce qui se passe aujourd'hui vis-à-vis des Juifs est inconcevable. Je n'aurais jamais imaginé à cette époque, je parle des années 1995, 1997 c'était la repentance.
1: Et oui, la repentance des évêques à Drancy,
0: dans laquelle il a joué un rôle majeur. Mais je pense de toutes ces années, et depuis tant de temps, je n'aurais pas imaginé le retour de l'antisémitisme. Je pense que ce qu'il faut comprendre, c'est que la situation d'aujourd'hui est une situation insupportable. Insupportable et absolument imprévisible, inconcevable pour des gens qui, comme moi, ont pensé que c'était chose du passé. Et je suis sûr, je suis profondément certain que le cardinal Lustiger l'aurait affronté avec une parole extrêmement forte.
1: Un grand merci, docteur Richard Pasquier, d'être venu porter le souvenir du cardinal Lustiger dans cette émission Connaître le judaïsme. Elle est disponible en réécoute sur le site de RCF Notre-Dame. Merci à Cédric Coba à la réalisation technique.

Nous entrons désormais dans le temps de la prière. Juste après la pause musicale, nous vous proposons, chers auditeurs, d'entrer en union de prière avec une communauté monastique.

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1: Retrouvons à présent, comme chaque jour, votre prière monastique.

Nous écoutons maintenant le psaume 111. Celui qui aime Dieu ne craint pas les annonces de malheur. Ferme est son cœur, confiant en Dieu.

Homélie de saint Éphrem. Notre Seigneur a été piétiné par la mort, mais en retour, il a frayé un chemin qui écrase la mort. Il s'est soumis à la mort et il l'a subie volontairement pour la détruire malgré elle. Car notre Seigneur est sorti en portant sa croix sur l'ordre de la mort. Mais il a crié sur la croix et il a tiré les morts des enfers, quoique la mort s'y refusât. Dans le corps qu'il avait, la mort l'a fait mourir, et c'est par les mêmes armes qu'il a remporté la victoire sur la mort. Sa divinité, se dissimulant sous l'humanité, s'est ainsi approchée de la mort qui l'a tuée, et celle-ci est morte. La mort a tué la vie naturelle, mais la vie surnaturelle, à son tour, a tué la mort.

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2: Il trouvait la Bible ennuyeuse, froide, presque pénible à lire. Et il en est pourtant devenu l'un des amoureux les plus convaincants. Saint Augustin, porté par de longues années à lire la Bible, peut aujourd'hui encore nous instruire. Quelle est son approche et pourquoi est-ce si vivifiant? C'est ce que nous allons découvrir ensemble avec vous, Père Alban Massy. Bonjour.
3: Bonjour, Madeleine.
2: Vous êtes théologien jésuite et vous participez à l'édition des œuvres complètes de Saint Augustin dans la bibliothèque augustinienne. Saint Augustin, c'est l'un des plus grands auteurs chrétiens. Il a contribué à formuler la doctrine de l'Église. C'est ce qu'on appelle un père de l'Église. Et les œuvres qu'on peut lire, comme les Confessions ou la Cité de Dieu, sont des œuvres qui ont marqué la pensée chrétienne. Alors pourquoi, justement, ce penseur est-il resté dans l'histoire, Père Alban Massy ?
3: D'abord parce qu'il a beaucoup écrit et qu'on a gardé énormément de ses écrits. Il a traversé des siècles parce qu'il était attentif à conserver dans une bibliothèque ce qu'il rédigeait. Puis beaucoup de personnes l'écoutaient et retranscrivaient ses sermons. Et à partir de là, son génie était tel que ses interprétations de livres de l'écriture, ses commentaires bibliques était tellement apprécié et faisait autorité qu'on a gardé cela dans les siècles. Et puis, on sait que c'est le premier auteur des autobiographies un peu modernes, où il met le sujet au centre de l'intérêt du lecteur, à savoir dans ses confessions, quand il se met en scène, quand il raconte sa vie. Et cela a touché énormément de lecteurs tout au long des siècles. On l'a appelé le grammairien de la littérature en Europe.
2: Alors, on reparle justement d'Augustin depuis un an, parce que notre pape, Léon XIV, est profondément lié à Saint Augustin. Il s'en réclame explicitement. Léon XIV est membre de l'ordre de Saint Augustin. C'est un ordre religieux qui est fondé sur les règles qui ont été dictées par Saint Augustin lui-même. Quel est cet ordre et puis quelle est cette spiritualité ?
3: Alors, les Augustins de l'Assomption, il y a plusieurs branches. Moi-même, je ne les connais pas beaucoup, mais Saint Augustin était évêque, mais il était moine. Et c'est vrai que il avait besoin de retrouver sa communauté monastique, parce que pour lui, la communauté monastique, c'était l'idéal de la vie des apôtres, des actes des apôtres. La première église, on la vit dans une communauté comme celle des moines. Moine, ça veut dire être monos, mais ça ne veut pas dire être seul, ça veut dire être unis les uns aux autres, être comme une seule personne dans une communauté. Et je crois que ça a touché énormément d'adeptes de la vie consacrée. C'est pour ça que la règle de Saint Augustin est très présente dans la vie religieuse aujourd'hui. Les dominicains, par exemple, les augustins, beaucoup de communautés apostoliques.
2: La règle de Saint Augustin, elle est très courte.
3: Oui, tout à fait. Elle fait 3 pages, à la différence de la règle de Saint Benoît, qui vient un peu après, et qui, elle, a une 20aine de pages. Et moi, qui suis jésuite, c'est un gros bouquin, nos constitutions. Hein, c'est plus de 600 pages.
2: Alors, que peut dire, finalement, en quelques pages, ce que les autres ordres disent en beaucoup plus de pages, et de manière différente, et avec d'autres axes? Qu'est-ce qui transparaît dans cette règle de Saint Augustin, justement? Qu'est-ce que vous diriez comme étant des axes fondamentaux importants pour structurer la vie d'une communauté?
3: Je pense que l'axe de la fraternité est très important dans la règle de Saint Augustin, et cette fraternité, elle ne se vit que par la charité. Augustin aussi insiste sur se mettre à l'écoute les uns des autres, à travers aussi l'écoute et la lecture des psaumes, parce que c'est dans l'écoute de l'écriture qu'on va découvrir le Christ, qui est celui qui nous conduit par la charité.
2: On va découvrir le Christ, y compris dans la lecture des psaumes qui remontent à avant le Christ.
3: Ah oui, qui parle dans les psaumes? Voilà, on aura l'occasion d'en reparler certainement, mais c'est un des points essentiels des interrogations d'Augustin quand il se met devant un texte de la Bible. Tiens, qui est en train de parler? On appelle ça l'exégèse prosopographique, c'est-à-dire quelle est la personne qui m'interpelle quand je lis la Bible. Et dans les psaumes, tout spécialement, ces discours de louange, mais aussi ces discours, ces cris, et même ces révoltes, eh bien, qui est en train de parler? Alors, ça peut être le Christ, ça peut être l'Église, ça peut être le Père, ça peut être les ennemis aussi. Mais au fond, Augustin, par sa propre vie, sait que lui-même, il était présent dans tous ces personnages que je viens de décrire. Il s'est cru tout puissant, il s'est cru l'ennemi de Dieu, il s'est pris... Et donc, lire l'Écriture, c'est finalement trouver un chemin pour accomplir ce qui est dans l'Écriture, la loi de Dieu, la loi qui est la loi de charité, la loi de l'amour de Dieu et du prochain.

0: avec vous, Père Alban Massy, pour découvrir qui est Saint Augustin et surtout son lien à la Bible. Avant d'enchaîner, peut-être on s'arrête simplement sur le pape Léon XIV et ce qu'il va retenir d'une certaine manière de Saint Augustin, puisqu'il s'en réclame régulièrement. Augustin prônait l'unité de l'humanité au-delà des races et des religions. De quelle manière est-ce qu'on peut retrouver la teneur de Saint Augustin dans ses propos ?
1: D'abord, dans la vie même du pape Léon XIV, on retrouve un petit concentré de la vie d'Augustin, finalement. Il a eu un idéal de vie religieuse, et puis l'Église l'a appelé. Est-ce qu'il était appelé à devenir évêque ? Il s'est retrouvé évêque, comme un certain Augustin, qui, lui, avait un idéal de vie monastique, et puis il y avait un vieil évêque, et le peuple d'Hippone a dit « On veut qu'Augustin te succède ». Eh bien, c'est ce qui s'est passé. Oui. Il est devenu évêque d'Hippone. Alors, Augustin n'est pas devenu pape, mais il a peut-être eu plus d'influence que beaucoup de papes. Et un aspect de la vie d'Augustin, c'est de porter le souci des autres. Et ça, je le vois beaucoup à travers le pape Léon XIV, le souci, vous l'avez souligné, le souci de l'unité du genre humain, qui passe par une fraternité. Pas de concorde, pas de paix civile sans une concorde vraiment intérieure. Je crois que je me trompe, on n'est qu'au début du pontificat de Léon XIV, ça ne fait qu'un an. Il n'a pas encore écrit véritablement de texte programmatique, il me semble. Mais je pense que ce sera cet idéal d'une concorde de l'humanité, hein, qu'on puisse découvrir qu'on est tous invités à battre d'un seul cœur. On connaît bien dans nos liturgies les paroles inspirées de saint Augustin à propos de l'Eucharistie. Devenez ce que vous recevez. Vous êtes le corps du Christ. Eh bien, ça peut se dire de toute l'humanité. Soyez bien ce que vous êtes. Soyez ce que vous êtes. Nous sommes tous humains. Et on a beau être chinois, américain, africain, on est tous unis. À l'heure où on voit bien que toutes les structures internationales ne suffisent plus à réguler les relations entre États, eh bien, je crois que Léon XIV a un programme, en tout cas devant lui, de réunifier l'humanité.
0: Père Alban Massy, je vais vous donner quelques citations du pape Léon XIV à propos de la Bible, parce qu'on va revenir dans la Bible avec saint Augustin. Le pape Léon XIV dit « La Bible répond à notre soif de sens ». C'est ce qu'il a affirmé lors de l'audience générale du 11 février 2026. Et puis, il a ajouté que la parole de Dieu était un remède réconfortant dans les difficultés. Alors, la Bible qui répond à notre soif de sens, ça c'est vraiment saint Augustin aussi.
1: Oui, tout à fait. Ça a été une des difficultés de la vie d'Augustin, c'est qu'il trouvait justement qu'il n'y avait pas de sens dans la Bible. Lui, il s'est converti intellectuellement à la philosophie. Quand il était jeune, il avait 19 ans. Il devient amoureux des œuvres de Cicéron et de cet appel à une vie de sagesse. Et donc, il trouve un sens à sa vie, mais il ne trouve pas le moyen pour aller jusqu'au bout. Et notamment parce qu'il est pris par la concupiscence, par l'envie de carrière. Mais il sent bien qu'il est appelé à autre chose, qu'il est appelé à ce sens à sa vie, c'est la sagesse. Mais il ne trouve pas comment y arriver. Alors il est devenu manichéen, on va peut-être y revenir, oui, parce qu'ils avaient une manière de lire la Bible très spéciale. Et puis, il a heureusement découvert, grâce à sainte Monique, sa mère, l'évêque saint Ambroise de Milan, qui lui a fait découvrir la Bible. Et là, il a vu, mais oui, la Bible me parle de ce que je suis et de là

0: où je vais. La Bible nous parle de l'éternité. La Bible nous parle du royaume. La Bible nous parle de tout cela et des moyens pour y arriver.
1: Donc la Bible répond bien à notre soif de sens, c'est ce que nous dit aussi le pape Léon XIV.

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1: Père Alban Massy, vous êtes avec nous sur RCF Notre-Dame. Merci de nous évoquer Saint Augustin et notamment son lien à la Bible. Alors, avant justement de s'attarder sur la lecture qu'il en fait, je voudrais le restituer un peu dans son époque. Saint Augustin, il est reconnu pour avoir intégré la culture grecque et la culture romaine au christianisme. De quelle manière est-ce que à cette époque, donc on est au 4e et au 5e siècle, de quelle manière est-ce que se transmet la Bible? Quel est l'accès à ces textes à l'époque, Père Alban Massy?
2: Alors, il n'y a pas la Tob, il n'y a pas la BJ, il y a toutes les Bibles modernes hein, qui sont sur nos étagères et qu'on n'ouvre jamais parce que c'est un trop gros livre, avec 72 livres dedans, hein, biblionnes, des livres. On a des petits rouleaux, on a des petits codex, on a une Bible fragmentée et on a de la chance lorsqu'on a tous les livres réunis dans un même lieu. Comment est-ce qu'on lit la Bible? Comment est-ce qu'on y a accès? On y a accès par la liturgie d'abord. C'est l'époque où on prend le temps d'écouter le chant des psaumes. On prend le temps d'écouter à la liturgie la parole de Dieu qui va instruire et qui va être la source des homélies, des catéchèses et qui va être la source de la compréhension de ce qui est fait dans chacune des liturgies eucharistiques. Mmh. Et il reste un autre usage de l'écriture, c'est la méditation. Augustin va être frappé par, lorsqu'il va visiter Saint Ambroise à Milan, l'évêque de Milan était connu pour lire la Bible silencieusement chez lui, dans sa cellule, et ce n'est pas habituel, parce que lire à cette époque, c'était lire à haute voix. On ne lisait pas en silence. Et Ambroise, lui, lisait en silence. Et ça a frappé Augustin. Et donc, ça va être cette manière de lire. Lire, c'est aussi emmagasiner et se souvenir. La parole de Dieu, elle est d'abord dans le cœur. Elle n'est pas d'abord sur des textes écrits. Parce que, d'abord, les textes écrits, c'est pas aussi développé qu'aujourd'hui. Et donc, lorsqu'on écoute un texte de la Bible, comme ça vient de Dieu, on y fait attention. Et donc, on essaie de le retenir. Mais quand on lit les références scripturaires dans les œuvres de Saint Augustin, les citations même, on n'est pas toujours sur le même texte. Hein, il y a souvent des variantes. Mais ce n'est pas si important que ça pour Augustin. Il dira, lorsqu'on étudie la Bible, il faut être sûr d'avoir les bons exemplaires. Hein, parce qu'il y a beaucoup d'exemplaires qui ont été caviardés, qui ont été vérolés, qui sont mal traduits. Et donc, il faut essayer de trouver les bons exemplaires. Lui-même, au début de sa vie, s'est retrouvé avec des exemplaires de la Bible traduits en latin. Et ce latin était un mauvais latin, ce qui fait qu'il a été découragé. Lui qui était amoureux de Cicéron, lui qui était amoureux des lettres latines, il voit des chrétiens, souvent des gens du peuple, qui sont satisfaits d'entendre du mauvais latin. Et alors là, ça lui a coûté 10 ans de conversion. Quoi. Il a dit non, ça c'est pas pour moi, ça c'est pour le petit peuple peut-être. Et alors il est allé chez les manichéens.
1: Alors c'est une approche qui est essentiellement orale, la Bible, une approche orale. Donc on écoute, de fait, il y a presque une musicalité, on pourrait dire, de ces textes en fin de compte par rapport à un écrit. C'est une approche orale, c'est une approche commentée. Alors il va s'intéresser aux homélies en fin de compte, il va y passer du temps sur le commentaire du texte. Et ça, aujourd'hui, c'est peut-être une approche qu'on a un peu moins. On écoute les homélies, pour autant on ne les relit peut-être pas. C'est ce que fait Saint Augustin. Il prend du temps sur les textes, sur les homélies de ses contemporains.
2: Ah, tout à fait. Une de mes consoeurs, qui était ma professeure, avec qui j'avais fait ma thèse, Madame Martine Dulay, s'était amusée à essayer d'imaginer quelle était la bibliothèque d'Augustin quand il était jeune. Quand il était jeune évêque, et quels auteurs il lisait, quels commentateurs de la Bible il lisait. Et donc, parce que Augustin, on va retrouver des images, on va retrouver des commentaires allégoriques, mais au fond, il n'inventait pas tout. C'est pas ah bah tiens, ça me fait penser à une image, je lis ceci et ça me fait penser à autre chose, donc je le prends, puis on verra ce que ça donne. Non, il y a des règles précises, et ces règles précises avaient été découvertes et mises en pratique par ses prédécesseurs. J'ai cité Ambroise de Milan, mais il y en a bien d'autres. Il y a Origène à travers des traductions latines, il y a d'autres... Je vais bien sûr pas... Il va être en dialogue avec Saint Jérôme, oui. Qui lui aussi est un grand commentateur de la Bible, mais il aime bien lire Saint Cyprien, il va lire Tertullien, c'est les auteurs d'Afrique du Nord, mais aussi des auteurs de Ravenne, et voilà, tout, des pères de l'Église dont on n'a pas souvent tous les textes aujourd'hui. Hein. Il y a la collection des sources chrétiennes qui essaie de reprendre tous ces commentaires. Mais c'est une œuvre de détective aujourd'hui, de voir, tiens, Augustin a telle idée, d'où est-ce que ça vient? C'est pas simplement de son génie propre, c'est parce qu'il a une excellente mémoire. Et donc, il reprend des idées de ses prédécesseurs qui commentaient la Bible.
1: Et alors, Saint Augustin, c'est quelqu'un qui... C'est un intellectuel, il est passionné par la philosophie aussi. Qu'est-ce qu'il va faire de cette passion de la philosophie quand il va découvrir justement qu'une autre pensée, ou disons qu'une pensée sur l'homme est possible aussi? Comment est-ce qu'il associe les deux, ou au contraire, comment est-ce qu'il les confronte? Qu'est-ce qu'il va faire de cette culture grecque et de cette culture de la philosophie?
2: Alors, il faut s'entendre sur les mots. Pour lui, philosophie veut dire les philosophes païens. Et alors, il prend à son profit l'avertissement de saint Paul, méfiez-vous de la philosophie du monde. Hein, il dit, les philosophes, ils nous conduisent jusqu'à découvrir Dieu dans son éternité. Il croit beaucoup que la philosophie néoplatonicienne en particulier nous montre où est Dieu, mais les philosophes ne savent pas prendre le moyen pour arriver à Dieu. Et ce moyen, c'est d'autre que l'incarnation de Dieu dans le Christ. C'est le verbe incarné, et c'est l'humilité. Les philosophes, c'est toute l'aspiration humaine est au risque de l'orgueil. Et le Christ, c'est le chemin de l'humilité dont nous raconte, dont la vie est racontée et annoncée, préfigurée par toute la Bible, Ancien Testament et Nouveau Testament.

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1: On est avec vous, Père Alban Massy, sur RCF Notre-Dame, pour évoquer Saint Augustin. Alors, Saint Augustin, eh bien, quand il est évêque à Hippone, la défense de la Bible, ça va vraiment être une de ses préoccupations majeures dans un contexte où cohabitent aussi des défenseurs d'une certaine lecture de la Bible. C'est ce qu'on va appeler les manichéens. Alors, qui sont-ils et au fond, quelle était leur lecture de la Bible qui va déranger, qui va tirailler Saint Augustin jusqu'à en faire presque ses adversaires d'une certaine manière?
2: Alors, en faisant un grand anachronisme, je dirais les manichéens à l'époque, c'est une communauté nouvelle. C'est pour une sorte de témoin de Jéhovah. C'est une nouvelle religion qui vient de la Perse, qui vient de l'Orient, et qui disent toutes les religions ont annoncé le prophète Mani et le règne qui est le sceau de la prophétie, et toutes les autres religions avant ont préparé notre révélation qui est de pouvoir séparer la lumière des ténèbres. Le manichéisme, c'est le bien contre le mal, deux principes qui s'opposent. Et ils sont prêts à accueillir toutes les religions, sauf les religions abrahamiques. Et ils traitent les catholiques de judaïsants. Ils disent, vous savez, tout ce qu'il y a de référence à l'Ancien Testament dans le Nouveau Testament, ce sont des juifs qui l'ont mis. Hein, ce sont des versets interpolés. Et de la Bible, ils ne prennent aucun livre de l'Ancien Testament, bien sûr, et du Nouveau Testament, ils ne prennent finalement que le message moral, les béatitudes, et une vie chrétienne faite d'ascèse, et l'organisation ecclésiale aussi. Hein, ils ont calqué sur l'Église catholique, leur organisation. Et alors, Augustin va être séduit, parce que finalement, c'est très simple pour lui. C'est très simple. Il n'y a pas de lecture spirituelle, il n'y a pas de lecture autre que respecter le texte dans sa littéralité. Par exemple, les manichéens, quand ils lisent le livre de la Genèse, qu'ils entendent la voix de Dieu, « Adam, où es-tu ?» se moquent des catholiques qui disent « Mais vous y croyez-vous à un Dieu tout-puissant, mais qui ne sait même pas où est Adam ?» qui est obligé de lui dire « Mais où es-tu » voilà, donc interprétation complètement littérale. Oui. Et Augustin va être pris là-dedans. Parce qu'il se dit « Ben non, le texte, c'est le texte. » Et c'est, là encore, l'interprétation spirituelle, le fait que la Bible est un ensemble de signes qu'il faut interpréter avec des passages clairs, mais des passages obscurs qui sont incompatibles avec la morale, avec pourquoi est-ce qu'Abraham a eu autant de femmes, par exemple? Il a eu plusieurs femmes. Cette histoire de Sarah et d'Agar, c'est pas moral. Alors que nous, chrétiens, nous disons on est monogame. Augustin va dire non, c'est parce qu'il y a une interprétation spirituelle. Et puis en même temps, Dieu s'est adapté à l'humanité à son époque. À l'époque d'Abraham, l'important c'était d'avoir une descendance. Aujourd'hui, on sait que l'union de l'homme et de la femme, ça représente quelque chose de l'alliance entre Dieu et l'humanité, selon Éphésiens 5, le Christ et l'Église, l'image de l'épouse. Et donc, il y a quelque chose de sacré, et le mariage, il n'y a plus besoin d'avoir plusieurs femmes.
1: Est-ce qu'on n'a pas aujourd'hui quelques échos de ce manichéisme dans notre société ? Je pense notamment à la lecture moralisante de la Bible, d'y chercher des principes de vie, par exemple. Des principes intangibles, une sorte de règle écrite noir sur blanc.
2: Oui, je serais déjà content qu'il y ait des personnes qui cherchent quelque chose dans la Bible. c'est déjà beaucoup. Je crois que oui, c'est quelque chose de rassurant d'avoir comme un code de loi. Je ne veux pas dire qu'on a la tentation de lire la Bible comme on lirait le Coran, mais il y a une tentation, c'est d'oublier que la Bible a été écrite par des hommes, sous l'inspiration de Dieu, mais par des hommes à une époque concrète, bien particulière, et qu'il faut respecter tout cela lorsque nous, lecteurs, nous lisons ces écrits à 2000 ans, 5000 ans de distance. C'est tout l'acte interprétatif qui est en jeu. Et ça, Augustin en a été un maître.
1: Oui, c'est l'acte qui l'a passionné. Merci beaucoup, Père Alban Massy, d'avoir été avec nous. Je rappelle que vous êtes théologien, jésuite et passionné vous-même par les œuvres complètes de Saint Augustin pour lesquelles vous participez à l'édition dans la bibliothèque augustinienne. Merci à vous.

0: Vous avez passé une excellente nuit, un excellent week-end et que ce réveil en ce lundi matin se passe pour le mieux du monde. Merci à tous de votre fidélité. Nous vous proposons de démarrer notre séquence avec Denawana, Saint-Esprit.
1: Et quand l'Esprit de vérité sera venu, il vous conduira dans la vérité tout entière, car il ne parlera pas de lui-même, mais tout ce qu'il aura entendu, il le dira. Il vous annoncera les choses à venir. Il manifestera ma gloire, car il puisera dans ce qui est en moi et vous l'annoncera. Ainsi la gloire du Père se révèle par l'Esprit. La gloire et la puissance de Jésus se révèlent par son Esprit. Ainsi quelqu'un qui a cru le verra. Alléluia.

Le jour viendra, Seigneur, avec l'ensemble vocal dédicace, le psaume de ce jour, le psaume 16. Et nous poursuivons avec la communauté du chemin neuf, un jour dans tes parvis.

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1: Et nous vous proposons de retrouver Sonia. Elle vient nous parler de la paroisse Saint-Gabriel à la montagne qui fêtera sa kermesse dimanche 4 octobre.

0: Le dimanche 4 octobre, à la montagne, la paroisse Saint-Gabriel fête sa kermesse. Pour nous parler de cette belle paroisse, nous avons Sonia. Sonia, bonjour.
1: Bonjour, bonjour à tous.
0: Vous allez bien, Sonia ?
1: Très bien, merci.
0: Bon, alors le 4 octobre, une belle kermesse à la paroisse Saint-Gabriel.
1: Oui.
0: À la montagne. Cette paroisse, elle existe depuis combien de temps ?
1: Alors, cette paroisse, elle date de 1919. La première pierre a été posée en octobre 1929, Et la première messe célébrée le 25 décembre 1929.
0: Alors, bientôt 100 ans de la paroisse.
1: Dans 3 ans, on fêtera le centenaire et j'espère y être avec joie. J'ai hâte.
0: Oui. Oui, il y aura plein de préparatifs.
1: Tout à fait.
0: Qui vont être mis en œuvre après cette kermesse.
1: Tout à fait. Je pense que dès que la kermesse est finie, je pense qu'on va embrayer sur les préparatifs du centenaire.
0: Du centenaire, ça arrive vite après. Oui. Avant de parler de la kermesse, peut-être revenir sur cette belle paroisse Saint-Gabriel. Pourquoi Saint-Gabriel ?
1: Saint-Gabriel, dans mes souvenirs, parce que moi je suis native de la montagne et ma grand-mère me racontait toujours, ma grand-mère elle était une fervente chrétienne, pratiquante, et elle me disait toujours que la paroisse était construite sur un terrain donné par monsieur Sauger Gabriel, qui habitait juste en haut, juste voisin du terrain de l'église. Et elle me disait toujours, tu n'en oublieras pas, c'est monsieur Sauger qui a donné le terrain à l'église et tout, donc là a été construit. Et pourquoi Saint-Gabriel ? Moi, j'ai entendu dire que c'était puisque le monsieur qui a donné le terrain, c'était Gabriel. Donc,
0: on a donné son nom.
1: Après, est-ce qu'il y avait autre chose ?
0: Donc, peut-être voilà. L'archange Gabriel également.
1: Tout à fait. Voilà. Ouais, voilà. Le messager.
0: Il y a une représentation de l'archange dans l'église.
1: Oui, une belle représentation qui se trouve, quand on rentre dans l'église, elle se trouve à gauche. Tout au bout.
0: D'accord. Ouais. Une belle église.
1: Enfin, magnifique église. Ouais. Oui. Moi, je ne sais pas parce que c'est la mienne, mais elle est magnifique.
0: Oui, alors vous disiez, vous avez grandi à la montagne et vous avez vu l'évolution de cette église.
1: Tout à fait. Donc, j'ai eu le bonheur de grandir dans cette belle paroisse et j'ai côtoyé différents prêtres. Donc, j'ai été baptisée, j'ai fait mes premières communions, confirmations, tous mes sacrements, je les ai eus à la paroisse de Saint-Gabriel. Et j'ai fait partie de la paroisse depuis ma jeunesse, avec les mouvements jeunes, groupes de jeunes, de prières, et le bonheur de côtoyer Père Glénac, évidemment, qui lui avait parallèlement construit la salle Saint-Marc. Et on avait nos réunions de jeunes, réunions de prière des hommes, il y avait réunions prières, différents groupes de prières. Et moi, j'ai commencé à ce moment-là, voilà, à la paroisse. Je faisais partie de la chorale à l'époque avec Madame Morel, qui est toujours parmi nous, mais qui est dans le sud maintenant. Donc, j'ai commencé à chanter avec Madame Morel. Et voilà, ça s'est passé tout doucement comme ça. J'ai commencé comme ça,
0: Plein de choses. Dans cette belle paroisse, nombreux paroissiens et paroissiennes, quels sont les différents, en grande ligne, des différents mouvements qu'on peut y retrouver ?
1: Alors, on a le groupe du Renouveau qui est une fois par semaine, donc le jeudi soir. On a la Légion de Marie qui célèbre une messe une fois par mois également le lundi. On a tout ce qui est au niveau de la sacristie évidemment. On a les services de communion aux malades. Ça, c'est le vendredi. On a également tout ce qui est autour de l'animation. On a différents animateurs. On a la chance d'avoir ça sur la montagne. Mm-hmm. On a les chorales.
0: La catéchèse.
1: Tout ce qui est catéchèse aussi, évidemment.
0: Le service au baptême.
1: Tout à fait. On a le service de baptême, le CPAM, service pour les groupes pour la préparation au mariage, pour les préparations au baptême. Globalement, je crois que j'ai fait le tour.
0: Mais en tout cas, on va dire mille excuses si on a oublié des groupes, mais on ne vous oublie pas. Voilà, il y a nombreux et nombreux mouvements, comme un peu comme dans toutes les paroisses. Vous avez quel prêtre en ce moment à la montagne ?
1: On a la chance d'avoir Père Firmin.
0: Père Firmin.
1: Voilà, qui est arrivé chez nous, ça fait déjà 5 ans. Père Firmin, il a ce côté très spirituel qui nous... En fait, on apprend encore avec Père Firmin parce qu'il a un côté très... comment dire ? Trouver le bon mot, je ne sais pas. Mais il a cette approche vraiment au niveau de la liturgie, de la
0: très
1: vie
0: priant,
1: de Jésus,
0: peut-être.
1: Très priante, mais vraiment avec le cœur.
0: Ouais.
1: je sais pas, il dégage quelque chose qu'on n'arrive pas. Moi, j'ai pas les mots, mais il dégage quelque chose que voilà, de divin.
0: D'accord. Bon bah très bien. Vous avez grandi dans cette paroisse. Aujourd'hui, vous y faites quoi?
1: Alors, je suis de base animatrice, donc j'anime les messes. Je suis aussi responsable de la liturgie, donc je participe aux réunions, différentes réunions de la commission liturgique. Je suis aussi membre du CPAP, je suis aussi membre du comité des fêtes. Et ben voilà.
0: C'est déjà bien.
1: Voilà, ça m'occupe.
0: Pourquoi ces engagements?
1: Ben, je pense que le Seigneur m'appelle. Ouais. Donc, je me souviens que déjà au niveau de l'animation, donc, j'avais commencé à animer depuis jeune. J'animais les messes surtout de 6h30, des fois de samedi. Et puis quand c'est les fêtes en cours d'année, donc on a la grosse animation avec toutes les chorales.
0: Avec toutes les chorales.
1: Donc ça, j'avais commencé comme ça. Et après un beau jour... J'ai arrêté parce que j'ai eu mes enfants aussi. Donc après, la vie de famille fait qu'on est toujours à l'église, mais on est moins dans l'animation. Et un jour, j'ai rencontré le père Lukundayo, je sais pas si Joseph.
0: Oui.
1: Et je lui ai raconté que moi, j'avais grandi ici et que je faisais partie du groupe des jeunes. Et puis il m'a dit, mais donne-moi tes coordonnées. Donc il m'a appelé, il m'a dit, tu reviens faire l'animation. Donc je suis revenue à l'animation quand il y a eu Père Joseph. Et ensuite j'ai continué avec Père Justin qui était chez nous aussi. Et à l'époque il y avait un monsieur qui était responsable de la liturgie. Mais comme il est parti, donc on m'a demandé si je voulais bien prendre le service liturgique.
0: D'accord.
1: J'ai dit oui. Je dis je vais tester, je vais le faire pour un an. Et il m'a dit j'y suis toujours.
0: Ça vous apporte quoi? De prendre du temps, parce que vous avez dit que vous avez des enfants, donc on a besoin de maman à la maison également. Entre la vie de famille, la vie professionnelle et les engagements dans l'Église, on arrive à trouver du temps pour le Seigneur?
1: C'est ma manière à moi de dire au Seigneur qu'il fait partie de ma vie et que je suis pas... je suis quelqu'un de très... j'aime chanter, j'aime bouger. Je suis pas quelqu'un... Voilà, je suis quelqu'un d'assez dynamique. Et c'est ma manière à moi de donner du temps au Seigneur. Voilà, de le remercier à travers ce que je fais et de le remercier de ce qu'il a fait pour moi, qu'il a fait pour les gens autour de moi. Je sais qu'il existe, je sais qu'il est là et ma manière à moi de lui rendre... de lui dire merci tout simplement.
0: Très
1: voilà,
0: bien.
1: Voilà. Voilà.
0: Et ça vous apporte beaucoup?
1: Et oui, parce que j'ai besoin aussi dans ce monde-là de sérénité, de tranquillité et d'apaisement. Donc je le retrouve
0: dans vos engagements.
1: Mes engagements à moi. Voilà, je me dis, le Seigneur me donne, c'est à moi de lui donner et je lui donne de cette manière. Voilà.
0: Très bien. Voilà. Alors on prépare cette kermesse qui arrive à grands pas, puisque c'est le dimanche 4 octobre. Alors qu'est-ce qu'on va pouvoir y faire dans cette kermesse?
1: Alors déjà, ça va commencer par la messe. Donc on aura une messe, on a les messes du week-end, mais elle sera marquée à 9h30 avec une animation avec les enfants.
0: D'accord.
1: Qui, sous la houlette de Sylvie Grondin, une des animatrices de la paroisse. Donc elle sera animée par ces enfants-là. Après cette messe, donc on se dirige. Je précise que la kermesse se déroulera derrière l'église, au niveau du parking.
0: D'accord.
1: Voilà. Parce qu'elle est pas, elle sera pas forcément visible quand on arrive sur la route. Donc elle est vraiment, elle se sera située derrière l'église, sur le grand parking. Donc du coup, on sort de l'église, on monte en procession et le père Fiamma va bénir les stands.
0: Okay.
1: Voilà, bénédiction des stands. Donc ça sera le début de la kermesse qui sera, il y aura le début de la kermesse et ensuite il y aura des petites animations podium. Donc effectivement il y aura des stands, donc on aura plusieurs stands de vente de plantes, de produits légumes, on aura un chamboule tout ce qu'on retrouve plus ou moins dans les kermesses, les pêches à la ligne, un espace de restauration. On aura aussi un espace réservé aux enfants, avec de la psychomotricité, avec de la... c'est un espace que je vais gérer, puisque moi, je suis animatrice aussi.
0: Pour la kermesse.
1: Voilà, pour la kermesse. Et un espace enfant, où les enfants auront libre choix du jeu, de dessin, de maquillage, voilà. On aura un espace aussi modélisme. Monsieur Marel présentera son stand de modélisme avec des démonstrations.
0: D'accord.
1: On aura... il me semble qu'on a fait un petit peu le tour des stands, il me semble.
0: Alors, il y aura de l'animation dans cette kermesse.
1: Voilà, une belle animation à la prévue. Donc, ça va commencer par des jeunes de la paroisse qui vont monter, qui ont préparé des petits spectacles.
0: Ouais.
1: Donc, je ne dirai pas plus pour non, que voilà, les gens viennent. Venez soutenir nos jeunes. Donc, Sylvie Grondin, animatrice, elle a écrit des textes.
0: D'accord.
1: Donc, ils seront joués par petites scénettes par les enfants du caté. Voilà.
0: Okay.
1: Et ensuite, on aura aussi le groupe Bégonia. C'est un groupe, un club de troisième âge.
0: D'accord.
1: Voilà, un club de troisième âge de Bégonia à la montagne, qui viendront faire des petites prestations.
0: Également.
1: L'une en tenue d'époque et les autres, vous verrez.
0: Très bien.
1: Il faudra venir aussi.
0: Oui.
1: On aura également Monsieur Lebeau à la guitare. Il n'est pas de ma famille, hein, parce que moi aussi, je m'appelle Lebeau, mais c'est pas un parent à moi. Mais il viendra animer à la guitare. Il va chanter. Essentiellement, il me semble que ce sont des chants créoles d'avant. Monsieur Lebeau. Ensuite, on aura Blaka. Blaka, c'est un jeune de la montagne aussi, qui lui est connu.
0: Un artiste connu
1: de chez nous. Et puis, on aura le tirage de la tombola.
0: Ah ouais.
1: Voilà.
0: Très bien.
1: De la tombola.
0: On attend nombreux et nombreuses à venir faire un tour du côté de la montagne, hein, la paroisse Saint-Gabriel, pour sa kermesse annuelle à partir de 9h30 le dimanche 4 octobre. Mmh. Venez partager joie et convivialité. Et on vous attend nombreux et nombreuses pour venir fêter la kermesse.
1: Oui,
0: merci Sonia, merci
1: avec
0: beaucoup. Bonne
1: merci
0: fin de préparation
1: vous.
0: Parce que ça se finalise, la dernière ligne droite. Et puis voilà. On espère que tout se passera bien.
1: Merci.
0: Et qu'on aura le soleil.
1: On aura le soleil, on prie pour.
0: Merci Sonia, à bientôt.
1: Merci beaucoup,
0: au
1: merci
0: revoir.
1: À tous, au revoir.

Merci à Sonia et n'hésitez pas à passer du côté de la paroisse Saint-Gabriel dimanche 4 octobre pour la kermesse. Et on poursuit avec Patrick Richard. Venez tous à la fête.

0: Tout au long de cette semaine, nous serons en compagnie de Marcel avec le partage des évangiles de chaque jour, suivi d'une méditation.
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3: Chers amis, bonjour. Nous l'est aujourd'hui, le lundi 28 septembre, et toute cette semaine, il aura le plaisir, l'honneur d'accompagner Azot, d'accompagner à nous-mêmes hein, sur les chemins des Écritures à travers l'Évangile de chaque jour. Je voudrais remercier tout de suite Mazam, remercier aussi Olivier et remercier aussi mon camarade Didier. Ben, aujourd'hui, nous sommes dans Saint-Luc chapitre 9, versets 46 à 50. Évangile de Jésus-Christ selon Saint-Luc. En ce temps-là, une discussion survint entre les disciples pour savoir parmi eux qui était le plus grand. Mais Jésus, sachant quelle discussion occupait leur cœur, prit un enfant, le plaça à côté de lui et leur dit: « Celui qui accueille en mon nom cet enfant, il m'accueille moi. Celui qui m'accueille, accueille celui qui m'a envoyé. En effet, le plus petit d'entre vous tous, c'est celui-là qui est grand. » Jean, l'un des 12, dit à Jésus: « Maître, nous avons vu quelqu'un expulser des démons en ton nom. Nous l'en avons empêché, car il ne marche pas à ta suite avec nous. » Jésus leur répondit: « Ne l'en empêchez pas, qui n'est pas contre vous est pour vous. »

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1: Seigneur Jésus, dans l'évangile Zordila, où le bon disciple a pour bataille, la pour soubattre, pour connaître qui ça l'est le plus grand. Alors Seigneur, nous va être honnêtes hein, envers nous-mêmes, parce que cette attitude-là n'a pas changé depuis 2000 ans. Parce que nous aussi, parfois, nous voulons connaître qui ça l'est le plus grand, qui ça y commande, qui ça y décide, qui ça n'a raison, qui ça n'est pas le dernier mot, et surtout, qui ça s'assise devant. Seigneur, dans notre famille réunionnée, apprends à nous à ne pas vouloir toujours être le chef. Parce que dans une famille, là, il y a plusieurs chefs. Le papa, il dit, c'est moi qui décide. Le maman, il dit, c'est moi qui organise. La grand-mère, dit comme ça, laisse ben la fille me connaît mieux, moi. Et le grand-père, tranquillement, dans son coin, ma fille dit ça depuis longtemps, moi. Seigneur, mette la paix dans notre famille et surtout, donne à nous l'humilité de reconnaître que parfois, la personne qui parle le moins, c'est peut-être cette personne-là que l'a mieux compris. Seigneur, ou prends ma maille, ou place Ali à côté de vous, et ou dit comment, celui qui accueille

ce petit, il n'y a que Yahou, Seigneur. Nous qui aimons tellement être connus, nous qui aimons tellement d'avoir la reconnaissance, apprends à nous à accueillir les personnes qui ne peuvent pas apporter à nous rien en retour. Pas seulement les gens importants, pas seulement les personnes qui peuvent aider à nous, pas seulement ceux qui ont un gros loto, un joli maison, ou bien on a beaucoup de contacts dans le quartier, mais aussi ce petit-là. Ce discret, le gars doucement, le pauvre, la personne que nous remarque pas, la personne qui arrive toujours en retard et qui connaît pas comment exprimer Ali, qui connaît pas ce qu'il faut dire et qui reste tout seul au fond de l'église. Seigneur, apprends à nous à poser d'autres regards à Sili. Apprends à nous à voir ce que personne n'y voit pas. Seigneur, délivre à nous aussi de nos besoins de comparaison, parce que nous comparons à tout nous comparons à la case. Ah, cette case est jolie, mais cette colline est un petit plus petite. Et nous comparons nos bons enfants. Ah, mon garçon, il veut faire médecine. Nous comparons les vacances. Ah, cette année, on a décidé d'aller avec Maurice. Et parfois, même à l'église. Dans notre groupe de prière, là, nous l'avons 47 personnes. Seigneur, quand nous commençons à compter, qui sait faire le plus, qui sait prier le plus, qui sait la donne plus, qui sait chanter mieux, qui sait connaître mieux les prières, rappelle à nous que nous n'est pas en compétition. Dans notre royaume, là, la pointe médaille d'or, la pointe podium, et surtout, Nena, la pointe panneau qui écrit « Premier chrétien de la Réunion, classement général ». Seigneur, apprends à nous aussi à ne pas être jaloux de cet « il fait le bien » si c'est pas nous, autrement que nous. Dans l'évangile, les bons disciples, la vie est un monde, fait du bien au nom de Jésus. Et Banal a voulu empêcher Ali parce que il te fait pas partie du groupe. Ah Seigneur, ça nous connaît ça. Lui, il fait comme ça. Elle, il prie comme ça. Banal, il chante comme ça. Dans le groupe-là, nous fait autrement, nous. Seigneur, apprendre à nous à comprendre que outre l'église, les plus grands que notre petit groupe, que notre bon mouvement, que notre petite chapelle, que notre petit quartier. Parce que parfois, nous construisons tellement bien notre bonne petite case que même, ou Seigneur, on aura besoin d'une autorisation pour entrer. Seigneur, donne à nous un cœur large, un cœur capable de dire, si quelqu'un fait le bien, je peux m'en réjouir. Apprendre à nous à dire bravo, à applaudir, sans avoir besoin nous-mêmes d'être sur la scène. Apprendre à nous à encourager, sans attendre que les gens remercient à nous. Apprendre à nous à servir, sans publier la photo sur WhatsApp. Parce que parfois, Seigneur, nous fait une bonne action, et puis 5 minutes après, ah, mais ça a montré que ça m'a fait aujourd'hui. Seigneur, vous connaissez notre cœur. Et puis, Seigneur, nous confie à vous, nous tilile la Réunion. Nous tilile magnifique, où ça parfois, tout le monde, il connaît quelqu'un qui connaît quelqu'un. Seigneur, aide à nous à utiliser notre bonne relation là pour aider, pas pour écraser, à ouvrir des portes pour les autres, pas seulement pour nous-mêmes, à dire, mais connais un monde qui peut aider à vous, mais sans que il devienne, mais connais un monde, mais il passe devant tout le monde, il fait pas l'air que moi. Seigneur, fais de nous des personnes qui facilitent la vie des autres, pas des personnes qui compliquent la vie des autres. Seigneur Jésus, mette aussi la paix si nous devons nous réunionner, parce que parfois, quand un monde dépasse à nous, notre humilité chrétienne, il prend un petit congé. Nous commence, Seigneur, donne à moi la patience. Et puis, comment il conduit? Où ça il croit, là? Seigneur, rappelle à nous que même dans un embouteillage, nous l'est toujours une bonne disciple. Et si un monde coupe à nous la route, aide à nous à rappeler que notre salut, il dépend pas de notre position dans la file. Seigneur, apprends à nous à devenir comme Mamaïla, cet enfant que vous placez au milieu, un enfant qui cherche pas toujours à savoir qui ça est le plus important. Il connaît recevoir, il connaît faire confiance, il gagne aimer avec Ali. Parfois, il dit, pourquoi? Parce que il a point honte de ne pas savoir. Donne à nous cette simplicité. Enlève de nous cet orgueil qui dit, ah, moi, je connais, moi,
Et donne à nous plutôt l'humilité de dire, Seigneur, apprends à moi. Et quand nous va commencer à vouloir être les plus grands, les plus visibles, les plus importants, les plus écoutés, rappelle à nous Oudjest, ou la pointe un enfant, ou la place au milieu. Alors, Seigneur, si vraiment nous veut être grands, apprends à nous à devenir petits. Si nous veut être importants, apprends à nous à servir. Si nous veut être reconnus, apprends à nous à reconnaître les autres. Et si nous veut avoir les derniers mots, donne à nous la grâce de dire, bon, d'accord, même si ce sera dur. Seigneur Jésus, fais de nous des chrétiens qui cherchent pas à être au-dessus, mais à être au service. Et que dans notre famille, dans notre quartier, dans notre paroisse, dans notre communauté, et dans notre jolie île, la Réunion, nous n'a l'occasion, nous n'a l'audace, nous n'a la cuité de reconnaître ou de bon disciple, pas parce que Benet dit, regarde à moi, mais parce que nous pourra dire, t'es, regarde comment il aime les autres. Amen. Nous retrouvons demain, si peut-être Marcel Saint.

Merci à Marcel de nous partager des textes d'évangile tout au long de cette semaine. Et on poursuit en musique avec Dan Witten. Combien Dieu est grand ?

0: En ce 28 septembre, nous fêtons aujourd'hui Saint Venceslas. Une très belle fête à tous ceux qui portent ce prénom. Allons découvrir l'histoire de Saint Venceslas que nous propose Frédéric dans le témoin de la foi de ce jour.
1: Saint Marc,
2: Saint Pierre,
1: son nom était Jean.
2: Sainte Marie,
1: figure de la foi, témoin de l'Évangile. Elle se nommait Marie.
2: Saint Matthieu.
1: Il s'appelait Jacques.

En ce 28 septembre, nous fêtons Saint Venceslas, duc de Bohême et martyr. Bonne fête donc à toutes les personnes qui se prénomment Venceslas. Saint Venceslas eut pour père le duc de Bohême, prince vertueux, et pour mère Drahomir, païenne et ennemie acharnée du nom chrétien. Drahomir eut un autre fils appelé Boleslas, qu'elle éleva dans l'idolâtrie. À la mort de son mari, elle s'empara de la régence et ne s'en servit que pour persécuter la religion chrétienne. À cette vue, le zèle de Venceslas le décide à prendre avant sa majorité les rênes du gouvernement. Il se fit le père des orphelins, le soutien des défenseurs des veuves, la providence des pauvres. Afin de n'être pas reconnu, il portait de nuit du bois aux pauvres honteux. Il visitait les prisonniers, rachetait les captifs, consolait et secourait les malheureux. Il fit venir des missionnaires de Souabe et de Bavière et fit construire de nombreuses églises. Venceslas joignait la piété aux bonnes œuvres. Il assistait à l'office divin du jour et de la nuit. Il allait souvent nu-pied par le froid et la neige, sans jamais se plaindre de la rigueur de l'hiver. Quelquefois, celui qui l'accompagnait la nuit était transi de froid. Mais il n'avait qu'à marcher sur les pas de Venceslas, et aussitôt, il sentait une chaleur bienfaisante pénétrer tous ses membres. L'esprit de religion du pieux roi lui faisait honorer les évêques et les prêtres comme Jésus-Christ lui-même. Il les aimait comme des pères, et quand il traitait quelque affaire avec eux, c'était avec une humilité et une déférence profonde. Sa grande dévotion était la dévotion à la Sainte Eucharistie. Pour témoigner son amour à Jésus hostie, il semait de ses propres mains le blé et pressait le vin destiné au saint sacrifice de la messe. Son bonheur était de servir à l'autel et de présenter aux prêtres le pain, le vin, l'eau et l'encens. La piété de Venceslas était pour lui la source d'une intrépidité surprenante. Il dut s'opposer aux armes d'un prince voisin qui avait envahi ses états. Pour épargner le sang de ses sujets, il proposa à son ennemi un combat singulier et se présenta presque sans armes devant un adversaire armé jusqu'aux dents. Venceslas allait être percé par la lance ennemie quand le prince usurpateur aperçoit près du Saint-Duc deux anges pour le défendre. À cette vue, il se jette à ses pieds et lui demande pardon. Attiré dans un guet-apens par sa mère et son frère, Venceslas meurt d'un coup d'épée fratricide au moment où il priait dans une église. Ce jeune martyr pardonna à son frère en mourant. Dès le XIe siècle, il est reconnu comme le patron national de la Bohême. Avant de nous quitter, je vous propose cette pensée spirituelle extraite de l'Évangile de ce jour. Vous, mettez-vous bien ceci dans la tête. Le Fils de l'homme va être livré aux mains des hommes. Luc 9, verset 44.

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Merci à tous de votre fidélité. Un excellent réveil en ce lundi matin et nous espérons que vous allez bien. Nous démarrons notre séquence avec Laurent Giboski, la force de l'esprit.

0: Nous vous proposons de retrouver à notre micro Jean-Yves Carré. Il vient nous parler d'un futur livret qui va s'intituler « Ta foi fait grandir ma foi ». Nous avons le plaisir de recevoir dans nos studios Jean-Yves Carré. Jean-Yves, bonjour.
1: Bonjour.
0: On a l'habitude de vous recevoir pour la sortie de petits livrets pour nous aider à approfondir notre foi. Et nous vous recevons aujourd'hui pour un livret qui sortira d'ici quelques mois, peut-être sûrement en fin d'année pour un cadeau de Noël. Un petit livret spécialement pour les jeunes, entre autres, ou les jeunes depuis plus longtemps, qui s'intitule « Ta foi fait entendre ma foi ».
1: Fait grandir ma foi. C'est-à-dire que je pars de l'hypothèse que les jeunes, passés la catéchèse, ils se disent, bon, on a fait la catéchèse, on a découvert un peu Jésus. Et puis après, bon, on remet tout en question et puis on se dit, bon, à qui il faut croire, qu'est-ce qu'est le sens de la vie, tout ça. Donc ça fonctionne par témoignage. C'est-à-dire, si tu rencontres quelqu'un, vieux, jeune, petit, et ça t'encourage à te poser des questions, t'encourage à mieux être dans ta vie, eh bien, c'est quand même un chemin. Donc, le chemin du témoignage. Mmh. Et là, c'est vrai qu'il y a des personnes qui vont régulièrement à la messe, à un certain nombre, aux enterrements, au mariage, et tout ça. Il y a toute cette vie qui existe. Mais la vie où on se questionne, je dis, mais qu'est-ce que je fais de ma vie? Qu'est-ce que je fais sur la terre, là? Qu'est-ce que je suis venu faire? Eh bien, les questions sont multiples.
0: Mmh. Et vous pensez que les jeunes, actuellement, se posent énormément de questions comme ça? Qu'est-ce que je fais là? Qu'est-ce que ma foi?
1: Il y en a déjà presque 1 million de personnes chaque année qui se suicident. Donc, quelque part, ils disent, la vie qu'il y a sur cette terre, elle est pas très intéressante, elle n'est pas vivable. Mmh. 1 million.
0: 1 million.
1: C'est pas rien. Ensuite, quand vous consultez toutes les addictions qu'il y a sur la Terre, en commençant par l'alcool, la drogue aujourd'hui, c'est irrémédiable. Ça, tu vas très vite vers la mort. Et après, tu as un tas d'addictions qui est le jeu, qui est même la religion. On peut être en addiction dans la religion. Et puis, plein de choses pour occuper ton esprit, pour ne pas penser à ça. Mmh. Tu manges, tu bois, comme ça, tu évites de penser. Et j'appelle ça tout ça des addictions.
0: Tout à fait.
1: Et finalement, il n'y a pas énormément de gens sur la Terre qui sont un peu, qui maîtrisent leur vie, qui ont un certain équilibre, mmh, et qui disent « Dieu a du sens dans ma vie ». Donc, c'est en voyant les gens vivre, qu'on se dit ça vaut peut-être la peine. C'est pas la religion, la foi, ce n'est pas qu'un concept. C'est dire, ça fait vivre les gens. Donc, j'ai besoin de 2 coups de main pour le prochain livret qui sera adressé aux jeunes. Donc, ta foi fait grandir ma foi. C'est-à-dire, ce que tu vas me donner, moi, ça va m'interpeller, ça va m'enrichir dans mon chemin à moi. Et donc, c'est tout simple. L'évangile est là. Le livre est gros, ça ne veut pas dire qu'on le lit. Bon, il est en petits morceaux tous les dimanches pour ceux qui vont à la messe. Mais il n'y a pas une vision globale. Il n'y a peut-être pas assez de réflexion constante avec ces paroles qu'on a dans la Bible.
0: Alors, un livret qui sera essentiellement pour nos jeunes, pour, comme vous le dites dans le titre de ce livret, « Ta foi fait grandir ma foi ». Alors, vous allez demander aux jeunes ou aux moins jeunes de vous aider à établir ce livret qui sera essentiellement fait avec des photos de vitraux.
1: Oui, alors d'abord, le premier commandement qu'on demande, c'est que ceux qui ont envie de dire dans l'Évangile, bien sûr qu'il y a beaucoup de citations, de phrases d'Évangile qui sont pleines de sens. Une seule phrase que j'ai besoin. Si chacun pouvait envoyer, là on compte au moins sur 300 à 500 témoignages. Bon, eh bien, il suffit d'envoyer, voilà, je suis le chemin, la vérité et la vie. J'ai eu ça comme message il n'y a pas longtemps. C'est un témoignage. Mmh. C'est que ce Jésus m'intéresse parce qu'il est le chemin, la vérité et la vie. C'est vite dit, c'est répété, mais ça a autrement du sens si on s'assoit dans le silence et qu'on se dit « c'est pas... c'est incroyable que quelqu'un puisse dire ça ».
0: Donc une phrase biblique qui tient à cœur, qui chemine aussi avec la personne.
1: Donc, le principe que je demande, c'est pas un passage en entier, pas une parabole.
0: Une phrase. Un mot.
1: Une citation, si on peut dire. Oui, ça peut être un mot, parce que parfois, Jésus dit « viens et suis-moi ». C'est court, hein ?
0: Tout à fait.
1: Etc. Il y en a un paquet comme ça. Donc, j'ai besoin de la référence. Parce que ce qui est important, c'est le témoignage de soi-même. Mais le plus important, c'est ce qui est dit là. Et donner ça en échange à tous ceux qui vont écouter, à tous ceux qui vont lire. Parce que ta foi nourrit ma foi.
0: Mm-hmm. Voilà. Tout à fait.
1: Donc, en conclusion, si vous avez une petite phrase évangélique qui trône dans votre tête assez souvent, envoyez-nous la référence, votre nom et prénom, et nous, on mettra à la suite de cette phrase-là le prénom, et s'il y a 36 Marie, ben ce sera Marie, c'est Marie, et ça ne va pas donner grand-chose. Mm-hmm. Mais bon, c'est pour que celui qui lit, il sait que c'est habité par des personnes. Voilà.
0: Donc, une petite phrase biblique. On donnera à la fin de ce petite interview la référence, enfin l'adresse où on peut l'envoyer.
1: On peut le donner tout de suite.
0: On peut le donner tout de suite. Voilà. Allez-y.
1: Donc, si vous n'avez pas compris, vous faites le 06 92 82 67 10 et par écrit, donc par mail, vous faites zanive.kare974@gmail.com. Ça fait Jean-Yves Carré en créole.
0: D'accord. On redonnera l'adresse
1: mail. Tout à l'heure, parce que c'est encore un autre appel.
0: Le numéro de téléphone également, si vous n'avez pas compris. Mais en tout cas, Radio Arc-en-Ciel aussi est là pour vous donner les renseignements. Alors ça, c'est le premier point, la phrase biblique. Ensuite,
1: on est en train aussi de se dire, mais dans toutes les églises et chapelles de la rue, il y en a plus de 200. Et il se trouve qu'il n'y a pas seulement un vitrail, fané par-ci, par-là, c'est des centaines de vitrailles. Et depuis le Moyen-Âge, le vitrail, c'est le support d'évangélisation. Parce qu'autrefois, ils n'avaient pas le luxe d'aller dans l'évangile. Ils n'avaient pas le luxe d'avoir en français, puisque la messe était en latin, en grande partie. Voilà. Donc, les vitraux, c'est un support d'évangélisation. Et on a l'habitude de dire « laisse passer la lumière de Dieu à travers ton vitrail ». Ben là, le témoignage des uns et des autres, les témoignages de tous les saints qui sont à La Réunion, parce qu'il y a des saints là, qui sont dans les noms.
0: Dans les églises,
1: hein?
0: Oui.
1: Ensuite, les évangiles, c'est des saints. Donc, tout cet ensemble de témoignages va se retrouver dans le livret avec, comme habillage, les vitraux de La Réunion.
0: D'accord.
1: On ne pourra pas tous les mettre.
0: Non.
1: Parce que c'est un petit livret de 92 pages, il nous faut une quarantaine de vitraux.
0: Alors, si vous nous écoutez, vous faites partie, vous êtes dans une paroisse. Et comme Jean-Yves le disait, il y a beaucoup de paroisses sur La Réunion, petite chapelle, petite église. Eh bien, vous prenez 5-10 minutes avec votre téléphone. Vous allez dans votre église, vous prenez en photo les vitraux de l'église.
1: Tous les vitraux.
0: Tous les vitraux. Et vous les envoyez à la même adresse.
1: Même adresse. Donc, je répète l'adresse.
0: On répète l'adresse.
1: Alors, si vous n'avez pas compris, parce qu'après, j'explique tout de suite. Pour les vitraux, c'est vertical, la photo, puisque le petit livret est en fonction verticale. Bon, ça, c'est majoritaire. Ensuite, il faut prendre ça en qualité. Il ne faut pas prendre le dernier 10K au niveau de réglage. Il faut mettre la meilleure qualité possible avec votre portable. Ensuite, il faut me donner le thème du vitrail, parce que parfois, ce n'est pas écrit ou ce n'est pas visible. Et donc, je donne l'information de la paroisse. Quelle paroisse? Quelle chapelle? Quelle est la thématique du vitrail? Bon, il n'y a pas des thématiques sur tous les vitraux. Il y en a qui sont aussi, c'est des vitraux d'ambiance, c'est des couleurs, tout ça. Mais bon, qu'on sache au moins que c'est dans telle chapelle, à tel endroit.
0: C'est ça.
1: Ça, c'est important pour qu'on puisse donner l'information. Et Autre chose pour les droits d'auteur qui est important, c'est de savoir qui a fait le vitrail. Bon, beaucoup sont morts. Parfois, il y a les descendants qui réclament des droits d'auteur.
0: D'accord.
1: Donc, vaut mieux qu'on fasse tout dans l'ordre, voilà. Même si la plupart du temps, c'est gratuit. Mais on va donner toutes ces informations-là.
0: Bien sûr.
1: Dans la mesure du possible, si vous avez tout ça, ben vous nous faites parvenir tout ça par un petit mail. Et puis, les photos qui suivent, ce sera génial parce que, bon, il y a matière et c'est un patrimoine rayonné qui est fané comme ça. On n'a pas pris conscience. Mais après, peut-être que vous pouvez aller faire le tour des églises et vous allez vous trouver dans des ambiances qui vous parleront. Et Dieu pourra peut-être vous parler aussi à cette occasion-là.
0: Ah oui, si vous avez un week-end de libre, vous faites le tour de l'île et vous allez prendre les photos dans les églises. Donc, les vitraux dans les églises avec le nom de l'église, le nom de la paroisse, le thème du vitrail et savoir si qui a créé le vitrail.
1: Ouais, parfois, ça s'appelle Maître Verrier.
0: Maître Verrier.
1: Et puis votre nom à vous pour qu'on puisse aussi signaler que c'est vous qui avez pris la photo.
0: Voilà, ça c'est pour les vitraux. Et puis pour la petite phrase biblique, donc une petite phrase biblique une citation qui vous marque et que vous avez envie de partager faire grandir la foi de l'autre.
1: Voilà. À la limite, vous pouvez dire une phrase, pas plus d'une ligne, une petite ligne pour dire pourquoi vous avez choisi ce morceau-là. Mais parfois, la parole de Dieu est tellement puissante. Il n'y a pas besoin d'explicatif.
0: On redonne le numéro de téléphone et l'adresse mail.
1: Alors, téléphone 0692 82 67 10. Le mail zanive.care974@gmail.com.
0: Voilà, tout simplement.
1: Ça fait Jean-Yves Car.
0: Merci Jean-Yves. Et
1: merci.
0: On espère que nos auditeurs vont répondre à cet appel. N'hésitez pas. Voilà, un beau petit livret qui sera prévu.
1: Fait grandir ma foi.
0: Merci.
1: Merci pour votre collaboration.
0: À bientôt. Au revoir. Merci à Jean-Yves Carré pour cette rencontre et n'hésitons pas à aller prendre des photos de nos vitraux dans nos églises et d'envoyer la petite phrase biblique qui nous tient à cœur. On poursuit avec l'ensemble vocal Résurrexit, fait grandir en nous la foi.

0: Nous retrouvons Jean avec le Timangé pour le cœur, l'évangile en créole. Nous sommes au chapitre 9 de l'évangile selon saint Luc, les versets 46 à 50. Le plus petit d'entre vous tous, c'est celui-là qui est grand.
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2: Dans l'évangile de Jésus-Christ, voilà comme ça saint Luc raconte. Alors, les rêves, le bon disciple, t'es en train de causer entre autres pour voir qui ça rend autres le plus grand. Seulement Jésus lui était connu, donc on s'en est en train de causer. Il attrape Mahama, il la met de côté, il y a après ça, il y a des autres. Ça qui reçoit Mahama, il a en mon nom, il reçoit à moi-même. Ça qui reçoit à moi, ben il reçoit ça qui l'invite à moi. En raison, le plus petit en parmi les autres, c'est lui le plus grand. Jean, un dans les douze, les gens sont Jésus. Maître, nous l'avions un monde pour assurer bonne des mondes, non. Alors, si nous l'avons défendu, il fait ça. Hein? Parce qu'il marche pas ensemble. Nous, il n'est pas notre bonne sang. Alors, Jésus a dit en somme, Jean, défendre pas lui. Si un monde n'a pas contre nous, lui, il est ensemble, nous.
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Tu es Seigneur, le Dieu des grands espaces, c'était Noël Colombier. Et merci à Jean pour ce petit manger pour le cœur, l'évangile en créole. Nous ouvrons le livre de Job aujourd'hui avec Ophélie et l'émission « J'ai su mon guide ».

Bonjour à tous, chers auditeurs de Radio Arc-en-Ciel, frères et sœurs de Jésus et mon guide, ainsi que toutes les personnes qui nous écoutent sur les réseaux sociaux. C'est Ophélie avec vous aujourd'hui. J'ai le plaisir de vous retrouver en ce lundi 28 septembre 2026, et en ce jour, nous fêtons les Vincelas. Bonne fête à vous. Et bien sûr, un joyeux anniversaire à toutes ceux et celles qui le fêtent en ce jour. Je vous propose de commencer dès à présent notre séquence avec le chant « En toi, ma confiance », interprété par Emmanuel Musique. Bonne écoute!

Lecture du livre de Job. Job chapitre 1, versets 6 à 22. Le jour où les fils de Dieu se rendaient à l'audience du Seigneur, le Satan, l'adversaire, lui aussi vint parmi eux. Le Seigneur lui dit : D'où viens-tu ? L'adversaire répondit : De parcourir la terre et d'y rôder. Le Seigneur

Le jour où les fils et les filles de Job étaient en train de festoyer et de boire du vin dans la maison de leur frère aîné, un messager arriva auprès de Job et lui dit « Les bœufs étaient en train de labourer et les ânes étaient au pâturage non loin de là. Les bédouins se sont jetés sur eux et les ont enlevés. Et ils ont passé les serviteurs au fil de l'épée. Moi seul, j'ai pu m'échapper pour te l'annoncer. » Il parlait encore quand un autre survint et lui dit « Le feu du ciel est tombé. Il a brûlé des troupeaux et serviteurs et les a dévorés. Moi seul, j'ai pu m'échapper pour te l'annoncer. » Il parlait encore quand un troisième survint et lui dit « Trois bandes de chaldéens se sont emparées des chameaux. Ils les ont enlevés et ils ont passé les serviteurs au fil de l'épée. Moi seul, j'ai pu m'échapper pour te l'annoncer. » Il parlait encore quand un quatrième survint et lui dit « Tes fils et tes filles étaient en train de festoyer et de boire du vin dans la maison de leur frère aîné, lorsqu'un ouragan s'est levé au fond du désert et s'est rué contre la maison. Ébranlée aux quatre coins, elle s'est écroulée sur les jeunes gens et ils sont morts. Moi seul, j'ai pu m'échapper pour te l'annoncer. » Alors Job se leva, il déchira son manteau et se rasa la tête. Il se jeta à terre et se prosterna. Puis il dit « Nu, je suis sorti du ventre de ma mère, nu, j'y retournerai. Le Seigneur a donné, le Seigneur a repris, que le nom du Seigneur soit béni. En tout cela, Job ne commit pas de péché. Il n'adressa à Dieu aucune parole déplacée. » Parole du Seigneur.

Ce récit saisissant de l'Ancien Testament place la foi au cœur d'une épreuve radicale et vertigineuse, relevant la différence fondamentale entre un échange marchand avec le divin et un amour authentiquement gratuit. Lorsque le malheur fond sur Job en une succession d'avalanches tragiques, emportant ses biens, ses serviteurs et ses enfants, le drame ne réside pas seulement dans la perte matérielle et humaine, mais dans la remise en cause de toute sa vision de l'existence. Face aux doutes insinués par l'adversaire, qui prétend que toute piété n'est que calcul pour obtenir des bénédictions, Job répond non pas par la révolte ou l'amertume, mais par le dépouillement total de la prière, en se prosternant nu sur la terre et reconnaît avec une liberté souveraine que l'existence de toutes choses sont pure grâce. En bénissant le nom du Seigneur au moment même où l'obscurité s'abat sur sa vie, Job nous invite à ancrer notre confiance non pas dans les assurances éphémères du monde ou dans la quête de protection absolue, mais dans l'adhésion inconditionnelle à la prestance de Dieu, au-delà des mystères incompréhensibles de la souffrance.

poursuivons à présent avec le psaume de ce jour, le psaume 16. Toi, le Dieu qui répond, écoute-moi, entends ce que je dis. Toi, le Dieu qui répond, écoute-moi, entends ce que je dis. Seigneur, écoute la justice, entends ma plainte, accueille ma prière. Mes lèvres ne mentent pas. Toi, le Dieu qui répond, écoute-moi, entends ce que je dis. Tu sondes mon cœur, tu me visites la nuit, tu m'éprouves sans rien trouver, mes pensées n'ont pas franchi mes lèvres. Toi, le Dieu qui répond, écoute-moi, entends ce que je dis. J'ai gardé le chemin prescrit, j'ai tenu mes pas sur tes traces, jamais mon pied n'a trébuché. Toi, le Dieu qui répond, écoute-moi, entends ce que je dis. Montre les merveilles de ta grâce, toi qui libères de l'agresseur, ceux qui se réfugient sous ta droite. Toi, le Dieu qui

notre séquence est à présent terminée. Nous allons vous laisser sur le chant « Béni soit ton nom » interprété par Stéphane Kerry. Nous vous souhaitons à tous et à toutes une excellente journée. À très bientôt.

dans le lieu de bénédiction, où s'écoule ta provision, béni soit ton nom.

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1: Tout au long de cette semaine, nous serons en compagnie de Marcel avec le partage des évangiles de chaque jour, suivi d'une méditation.
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4: Chers amis, bonjour. Nous l'est aujourd'hui, le lundi 28 septembre. Et toute cette semaine, il aura le plaisir, l'honneur d'accompagner nous-mêmes hein, sur le chemin des Écritures à travers l'Évangile de chaque jour. Je voudrais remercier tout de suite Mazam, remercier aussi Olivier et remercier aussi mon camarade Didier. Ben, aujourd'hui, nous sommes dans Saint-Luc chapitre 9, versets 46 à 50. Évangile de Jésus-Christ selon Saint-Luc. En ce temps-là, une discussion survint entre les disciples pour savoir parmi eux qui était le plus grand. Mais Jésus, sachant quelle discussion occupait leur cœur, prit un enfant, le plaça à côté de lui et leur dit « Celui qui accueille en mon nom cet enfant, il m'accueille moi. Celui qui m'accueille, accueille celui qui m'a envoyé. En effet, le plus petit d'entre vous tous, c'est celui-là qui est grand. » Jean, l'un des 12, dit à Jésus, « Maître, nous avons vu quelqu'un expulser des démons en ton nom. Nous l'en avons empêché, car il ne marche pas à ta suite avec nous. » Jésus leur répondit, « Ne l'en empêchez pas. Qui n'est pas contre vous est pour vous. »
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4: Seigneur Jésus, dans l'évangile Zordila, où le bon disciple a pour bataille, la pour soubattre, pour connaître qui ça l'est le plus grand. Alors Seigneur, nous va être honnêtes hein, envers nous-mêmes, parce que cette attitude-là l'a pas changé depuis 2000 ans. Parce que nous aussi, parfois, nous veut connaître qui ça le plus grand, qui ça y commande, qui ça y décide, qui ça n'a raison, qui ça n'est pas le dernier mot, et surtout, qui ça s'assise devant. Seigneur, dans notre famille rayonnée, apprends à nous à ne pas vouloir toujours être le chef. Parce que dans une famille, là, il y a plusieurs chefs. Le papa, il dit, c'est moi qui décide. Le maman, il dit, c'est moi qui organise. La grand-mère, il dit comme ça, laisse Banafé me connaît mieux, moi. Et le grand-père, tranquillement, dans son coin, ma fille dit ça depuis longtemps, moi. Seigneur, mette la paix dans notre famille. Et surtout, donne à nous l'humilité de reconnaître que parfois, la personne qui parle le moins, c'est peut-être cette personne-là que l'a mieux compris. Seigneur, ou prends ma maille, ou place Ali à côté de vous, et ou dit comment, celui qui accueille ce petit, il accueille à vous, Seigneur. Nous qui aimons tellement être connus, nous qui aimons tellement d'avoir la reconnaissance, apprends à nous à accueillir les personnes qui ne peuvent pas apporter à nous rien en retour. Pas seulement les gens importants, pas seulement les personnes qui peuvent aider à nous, pas seulement ceux qui ont un gros loto, un jolie maison, ou bien on a beaucoup de contacts dans le quartier, mais aussi ce petit-là. Ce discret, le gars doucement, le pauvre, la personne que nous remarque pas, la personne qui arrive toujours en retard et qui connaît pas comment exprimer Ali, qui connaît pas ce qu'il faut dire et qui reste tout seul au fond de l'église. Seigneur, apprends à nous à poser d'autres regards à Sili. Apprends à nous à voir ce que personne n'y voit pas. Seigneur, délivre-nous aussi de nos besoins de comparaison, parce que nous comparons à tout nous comparons à la case. Ah, cette case est jolie, mais cette colline est un petit plus petit. Et nous comparons nos bons enfants. Ah, mon garçon, il veut faire médecine. Nous comparons les vacances. Ah, cette année, elle a décidé d'aller avec Maurice. Et parfois, même à l'église. Dans notre groupe de prière, là, nous l'avons 47 personnes. Seigneur, quand nous commençons à compter qui s'est fait le plus, qui s'est pris le plus, qui s'est la donne plus, qui s'est chante mieux, qui s'est connaît mieux les prières, rappelle à nous que nous n'est pas en compétition. Dans notre royaume, là, la pointe médaille d'or, la pointe podium, et surtout, Nena, la pointe panneau qui écrit « Premier chrétien de la Réunion, classement général ». Seigneur, apprends à nous aussi à ne pas être jaloux de cet « il fait le bien » si c'est pas nous, autrement que nous. Dans l'évangile, les bons disciples, la vie est moune, faire du bien au nom de Jésus. Et ben, elle a voulu empêcher Ali parce que il te fait pas partie du groupe. Ah Seigneur, ça nous connaît ça. Lili fait comme ça. Elle, il prie comme ça. Ben, elle chante comme ça. Dans notre groupe-là, nous fait autrement, nous. Seigneur, apprendre à nous à comprendre que, outre l'église, les plus grands que notre petit groupe, que notre bon mouvement, que notre petite chapelle, que notre petit quartier. Parce que parfois, nous construisons tellement bien notre bonne petite case que même, où, Seigneur, on aura besoin d'une autorisation pour entrer. Seigneur, donne à nous un cœur large, un cœur capable de dire, si quelqu'un fait le bien, je peux m'en réjouir. Apprendre à nous à dire bravo, à applaudir, sans avoir besoin nous-mêmes d'être sur la scène. Apprendre à nous à encourager, sans attendre que les gens remercient à nous. Apprendre à nous à servir, sans publier la photo sur WhatsApp. Parce que parfois, Seigneur, nous fait une bonne action, et puis 5 minutes après, ah, mais ça a montré que ça m'a fait aujourd'hui. Seigneur, vous connaissez notre cœur. Et puis, Seigneur, nous confie à vous, nous t'il la Réunion. Nous t'il le magnifique, où ça parfois, tout le monde, il connaît quelqu'un qui connaît quelqu'un. Seigneur, aide à nous à utiliser notre bonne relation là, pour aider, pas pour écraser, à ouvrir des portes pour les autres, pas seulement pour nous-mêmes. À dire, mais connais un monde qui peut aider à vous, mais sans que il devienne, mais connais un monde, mais il passe devant tout le monde, il fait pas l'air que moi. Seigneur, fais de nous des personnes qui facilitent la vie des autres, pas des personnes qui compliquent la vie des autres. Seigneur Jésus, mette aussi la paix, si nous devons nous réunionner, parce que parfois, quand un monde dépasse à nous, notre humilité chrétienne, il prend un petit congé. Nous commence, Seigneur, donne à moi la patience. Et puis, comment il conduit, où ça il croit, il là, Seigneur, rappelle à nous que même dans l'embouteillage, nous l'est toujours ou de bonnes disciples. Et si un monde coupe à nous la route, aide à nous à rappeler que notre salut ne dépend pas de notre position dans la file. Seigneur, apprends à nous à devenir comme Mamaïla, cet enfant que vous placez au milieu, un enfant qui ne cherche pas toujours à savoir qui ça est le plus important. Il connaît recevoir, il connaît faire confiance, il gagne aimer à Vaïali. Parfois, il dit, pourquoi? Parce que il a point honte de ne pas savoir. Donne à nous cette simplicité. Enlève de nous cet orgueil qui dit, ah, moi, m'y connais moins. Et donne à nous plutôt l'humilité de dire, Seigneur, apprends à moi. Et quand nous va commencer à vouloir être les plus grands, les plus visibles, les plus importants, les plus écoutés, rappelle à nous au geste, ou la prend un enfant, ou la place au milieu. Alors, Seigneur, si vraiment nous veut être grands, apprendre à nous à devenir petits. Si nous veut être importants, apprendre à nous à servir. Si nous veut être reconnus, apprendre à nous à reconnaître les autres. Et si nous veut avoir les derniers mots, donne à nous la grâce de dire, bon, d'accord, même si ce sera dur. Seigneur Jésus, fais de nous des chrétiens qui cherchent pas à être au-dessus, mais à être au service. Et que dans notre famille, dans notre quartier, dans notre paroisse, dans notre communauté, et dans notre jolie île, la Réunion, nous n'a l'occasion, nous n'a l'audace, nous n'a l'acuité de reconnaître ou de mon disciple. Pas parce que Banet dit, regarde-moi. Mais parce que nous pourra dire, t'es, regarde comment il aime les autres. Amen. Nous retrouvons demain, si peut-être Marcel Saint.

Merci à Marcel de nous partager les textes d'Évangile tout au long de cette semaine. Et on poursuit avec la communauté de l'Emmanuel. Tu es grand, Seigneur.

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1: Bien le bonjour si vous nous rejoignez sur les ondes de Radio Arc-en-Ciel et c'est l'heure maintenant de retrouver la une de la presse de ce jour. On démarre cette une avec le quotidien de la Réunion à l'océan Indien de ce lundi en une au bal de reconversion professionnelle, changer de voie, changer de vie. À la Réunion, un tiers des Réunionnais envisagent de changer de métier, perte de sens, usure professionnelle, pénibilité physique, les motivations sont diverses, les EQL aussi. On parlait de violence intrafamiliale en une de ce quotidien, sa mère comme punching ball. On parlait de projet de loi Vichère, une relance bien hypothétique. En une de ce journal, c'est aussi consommation, des marques décalées par rapport au marché. On parlait de littérature, la polémique IA s'invite à la Réunion. La une de cette presse, c'est aussi le sport de ce week-end, Supermoto, Raphaël Payet champion du monde et football à Tamponesse, solide leader. La une de cette presse, c'est aussi Réunion la première qui nous parle justement de football. 20e journée du championnat régional 1 de football, la Tamponaise reste leader, retrouver les résultats des rencontres du jour. On parle aussi de conduire sans permis, un comportement en hausse de plus de 22% à La Réunion. L'info.re aussi en une, avec votre opinion, la visite du pape Léon XIV en France redonne-t-elle de l'espoir au pays? C'est la question. Justement, visite du pape Léon XIV à Metz en ce lundi, Emmanuel Macron pourrait assister à sa dernière messe en France. C'était la une de la presse de ce jour et on poursuit avec la suite du programme.
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2: Merci à Didier pour la une en ce lundi matin avec l'info.re et Réunion la première pour la une de numérique et la presse écrite avec le quotidien Didier que l'on retrouve tout à l'heure à partir de 9h. Pour le moment, nous démarrons avec Francine Picard au Saint-Esprit. Je viens.

Le jour viendra, Seigneur, avec l'ensemble vocal dédicace, le psaume de ce jour, le psaume 16. Et nous poursuivons avec la communauté du chemin neuf, un jour dans tes parvis.

Bonjour à tous. 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

0: Quelques événements à ne pas manquer, à noter dans vos agendas. Pèlerinage annuel au Carmel des Avirons. Un temps pour nous arrêter, prier et faire l'expérience de la présence de Dieu. Le dimanche 4 octobre au Carmel des Avirons. Au programme, 9h, accueil. Office liturgique des Lodes. 10h, enseignement du Père Flabio Carlois, OSD. Office du milieu du jour. 15h, Eucharistie, présidé par Monseigneur Pascal Chantang. À prévoir votre pique-nique. Le thème, faire l'expérience de la présence de Dieu. Venez nombreux et nombreuses vivre une belle journée de prière, de rencontres et de communion avec le Seigneur. Le dimanche 4 octobre, Carmel des Avirons. 75 ans de la béatification d'Anne-Marie Javoué. En cette année particulière, rendons grâce pour le témoignage de cette femme de foi, éducatrice courageuse et libératrice audacieuse. Le samedi 10 octobre à 10h à Saint-Joseph de Cluny à la Montagne. Messe solennelle, une célébration pour rendre grâce et prier pour demander la canonisation de la bienheureuse Anne-Marie Javoué. 75 ans de béatification, 75 ans de témoignage, de foi et de service. Que son exemple nous inspire à notre tour à être de témoins courageux de l'Évangile. Vous êtes tous et toutes invités le samedi 10 octobre à partir de 10h à Saint-Joseph de Cluny à la Montagne pour les 75 ans de la béatification d'Anne-Marie Javoué. Ma part sera celle que le monde rejette. Venez découvrir l'histoire d'une naissance marquée par l'épreuve, la foi et le courage, celle de Mère Marie-Madeleine de la Croix, fondatrice de la Congrégation des Filles de Marie. 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
1: Merci à Maria pour cet agenda spirituel. Et on poursuit avec une rencontre. Nous sommes allés à la rencontre de Sonia de la paroisse Saint-Gabriel à la Montagne. Elle vient nous parler de cette belle paroisse, mais également de sa kermesse qui aura lieu ce dimanche 4 octobre.

0: Le dimanche 4 octobre, à la montagne, la paroisse Saint-Gabriel fête sa kermesse. Pour nous parler de cette belle paroisse, nous avons Sonia. Sonia, bonjour.
1: Bonjour, bonjour à tous.
0: Vous allez bien, Sonia ?
1: Très bien, merci.
0: Bon, alors le 4 octobre, une belle kermesse à la paroisse Saint-Gabriel.
1: Oui.
0: À la montagne. Cette paroisse, elle existe depuis combien de temps ?
1: Alors, cette paroisse, elle date de 1919. La première pierre a été posée en octobre 1929. Et la première messe célébrée le 25 décembre 1929.
0: Alors, bientôt 100 ans de la paroisse.
1: Dans 3 ans, on fêtera le centenaire et j'espère y être avec joie. J'ai hâte.
0: Oui. Oui, il y aura plein de préparatifs.
1: Tout à fait.
0: Qui vont être mis en œuvre après cette kermesse.
1: Tout à fait. Je pense que dès que la kermesse est finie, je pense qu'on va embrayer sur les préparatifs du centenaire.
0: Du centenaire, ça arrive vite après. Oui. Avant de parler de la kermesse, peut-être revenir sur cette belle paroisse Saint-Gabriel. Pourquoi Saint-Gabriel ?
1: Saint-Gabriel, dans mes souvenirs, parce que moi je suis native de la montagne et ma grand-mère me racontait toujours, ma grand-mère elle était une fervente chrétienne, pratiquante, et elle me disait toujours que la paroisse était construite sur un terrain donné par monsieur Sauger Gabriel qui habitait juste en haut, juste voisin du terrain de l'église. Et elle me dit toujours, tu n'en oublieras pas, c'est Monsieur Sauger qui a donné le terrain à l'église et tout. Donc là, il a été construit. Et pourquoi Saint-Gabriel ? Moi, j'ai entendu dire que c'était puisque le monsieur qui a donné le terrain, c'était Gabriel. Donc,
0: on a donné son nom.
1: Après, est-ce qu'il y avait autre chose ?
0: Donc peut-être voilà. L'archange Gabriel également.
1: Tout à fait, voilà. Ouais, voilà. Ouais. Le messager.
0: Il y a une représentation de l'archange dans l'église.
1: Oui, une belle représentation qui se trouve, quand on rentre dans l'église, elle se trouve à gauche, tout au bout.
0: D'accord, ouais. Une belle église.
1: Enfin, magnifique église. Ouais. Oui. Moi, je ne sais pas parce que c'est la mienne, mais elle est magnifique.
0: Oui, alors vous disiez, vous avez grandi à la montagne et vous avez vu l'évolution de cette église.
1: Tout à fait. Donc, j'ai eu le bonheur de grandir dans cette belle paroisse et j'ai côtoyé différents prêtres. Donc, j'ai été baptisée, j'ai fait mes premières communions, confirmations, tous mes sacrements, je les ai eus à la paroisse de Saint-Gabriel. Et j'ai fait partie de la paroisse depuis ma jeunesse, avec les mouvements jeunes, groupes de jeunes, de prières, et le bonheur de côtoyer Père Glénac, évidemment, qui lui avait parallèlement construit la salle Saint-Marc. Et on avait nos réunions de jeunes, réunions de prière des hommes, il y avait réunions de prière, différents groupes de prière. Et moi, j'ai commencé à ce moment-là, voilà, à la paroisse. Je faisais partie de la chorale à l'époque avec Madame Morel, qui est toujours parmi nous, mais qui est dans le sud maintenant. Donc, j'ai commencé à chanter avec Madame Morel. Et voilà, ça s'est passé tout doucement comme ça. J'ai commencé comme ça, du moins.
0: Voilà. Plein de choses. Ouais. Dans cette belle paroisse, nombreux paroissiens et paroissiennes, quels sont les différents, en grande ligne, des différents mouvements qu'on peut y retrouver ?
1: Alors, on a le groupe du Renouveau, qui est une fois par semaine, donc le jeudi soir. On a la Légion de Marie, qui célèbre une messe une fois par mois également, le lundi. On a tout ce qui est au niveau de la sacristie, évidemment. On a les services de communion aux malades. Ça, c'est le vendredi. On a également tout ce qui est autour de l'animation. On a différents animateurs. On a la chance d'avoir ça sur la montagne. Mmh. On a les chorales.
0: La catéchèse.
1: Tout ce qui est catéchèse aussi, évidemment.
0: Le service au baptême.
1: Tout
0: enfin,
1: à fait.
0: Voilà,
1: on a le service de baptême, le CPAM, service pour les groupes pour la préparation au mariage, pour les préparations au baptême. Globalement, je crois que j'ai fait le tour.
0: Mais en tout cas, on va dire mille excuses si on a oublié des groupes, mais on ne vous oublie pas. Voilà, il y a nombreux mouvements, comme un peu comme dans toutes les paroisses. Vous avez quel prêtre en ce moment à la montagne ?
1: On a la chance d'avoir Père Firmin.
0: Père Firmin.
1: Voilà, qui est arrivé chez nous, ça fait déjà 5 ans. Père Firmin, il a ce côté très spirituel qui nous... En fait, on apprend encore avec Père Firmin parce qu'il a un côté il a cette approche vraiment au niveau de la liturgie, de la
0: très
1: vie
0: priante,
1: de Jésus, très priante, mais vraiment avec le cœur, quoi.
0: Ouais.
1: je sais pas, il dégage quelque chose qu'on n'arrive pas. Moi, j'ai pas les mots, mais il dégage quelque chose que voilà, de divin.
0: D'accord. Bon, bah, très bien. Vous avez grandi dans cette paroisse. Aujourd'hui, vous y faites quoi?
1: Alors, je suis de base animatrice, donc j'anime les messes. Je suis aussi responsable de la liturgie. Donc, je participe aux réunions, différentes réunions de la commission liturgique. Je suis aussi membre du CPAP. Je suis aussi membre du comité des fêtes. Et ben voilà.
0: C'est déjà bien.
1: Voilà, ça m'occupe.
0: Pourquoi ces engagements?
1: Ben, je pense que le Seigneur m'appelle. Donc, ouais. Je me souviens que... Déjà, au niveau de l'animation, donc j'avais commencé à animer depuis jeune. J'animais les messes surtout de 6h30, des fois de samedi. Et puis quand c'est les fêtes en cours d'année, donc on a la grosse animation avec toutes les chorales et tout.
0: Toutes les chorales.
1: Donc ça, j'avais commencé comme ça. Et après, un beau jour, j'ai arrêté parce que j'ai eu mes enfants aussi. Donc après, la vie de famille fait qu'on est toujours à l'église, mais on est moins dans l'animation. Et un jour, j'ai rencontré le père, le Kundayo, je ne sais pas si Joseph. Oui. Et j'ai raconté que moi, j'avais grandi ici et que voilà, je faisais partie du groupe des jeunes études. Et puis, il me dit, mais donne-moi tes coordonnées. Donc, il m'a appelé, il me dit, tu reviens faire l'animation. Donc, je suis revenue à l'animation quand il y a eu père Joseph. Et ensuite, j'ai continué avec père Justin, qui était chez nous aussi. Et à l'époque, il y avait un monsieur qui était responsable de la liturgie, mais comme il est parti, donc on m'a demandé si je voulais bien prendre le service liturgique.
0: D'accord.
1: J'ai dit oui. Je dis, je vais tester, je vais le faire pour un an. Et il m'a dit, j'y suis toujours.
0: Ça vous apporte quoi de prendre du temps? Parce que vous avez dit que vous avez des enfants, donc on a besoin de maman à la maison également. entre la vie de famille, la vie professionnelle et les engagements dans l'Église, on arrive à trouver du temps pour le Seigneur?
1: C'est ma manière à moi de dire au Seigneur qu'il fait partie de ma vie. Et que voilà, je suis pas, je suis quelqu'un de très, j'aime chanter, j'aime bouger, je suis quelqu'un d'assez dynamique. Et c'est ma manière à moi de donner du temps au Seigneur, de le remercier à travers ce que je fais et de le remercier de ce qu'il a fait pour moi, qu'il a fait pour les gens autour de moi. Je sais qu'il existe, je sais qu'il est là, et ma manière à moi de lui rendre, de lui dire merci tout simplement.
0: Très bien. Et ça vous apporte beaucoup?
1: Et oui, parce que j'ai besoin aussi dans ce monde-là de sérénité, de tranquillité et d'apaisement. Donc je le retrouve
0: dans vos engagements.
1: Dans mes engagements à moi. Voilà, je me dis, le Seigneur me donne, c'est à moi de lui donner et je lui donne de cette manière. Voilà.
0: Très bien. Voilà. Alors on prépare cette kermesse qui arrive à grands pas, puisque c'est le dimanche 4 octobre. Alors qu'est-ce qu'on va pouvoir y faire dans cette kermesse?
1: Alors déjà, ça va commencer par la messe. Donc on aura une messe, on a les messes du week-end, mais elle sera marquée à 9h30 avec une animation avec les enfants.
0: D'accord.
1: Qui, sous la houlette de Sylvie Grondin, une des animatrices de la paroisse. Donc, elle sera animée par ces enfants-là. Après cette messe, donc on se dirige... je précise que la kermesse se déroulera derrière l'église, au niveau du parking.
0: D'accord.
1: Voilà. Parce qu'elle est pas, elle sera pas forcément visible quand on arrive sur la route. Elle est vraiment... Elle sera située derrière l'église, sur le grand parking. Donc du coup, on sort de l'église, on monte en procession et le père Fiamma va bénir les stands.
0: Okay.
1: Voilà, bénédiction des stands. Donc ça sera le début de la kermesse, il y aura le début de la kermesse. Et ensuite, il y aura des petites animations podium. Donc effectivement, il y aura des stands. Donc on aura plusieurs stands de vente de plantes, de produits, légumes, on aura un chamboule tout ce qu'on retrouve plus ou moins dans les kermesses, les pêches à la ligne, un espace de restauration. On aura aussi un espace réservé aux enfants, avec de la psychomotricité, c'est un espace que je vais gérer, puisque moi, je suis animatrice aussi.
0: Pour la kermesse.
1: Voilà, pour la kermesse. Et un espace enfant où les enfants auront libre choix du jeu, de dessin, de maquillage, voilà. On aura un espace aussi modélisme. Monsieur Marel présentera son stand modélisme avec des démonstrations.
0: D'accord.
1: On aura... il me semble qu'on a fait un petit peu le tour des stands, il me semble.
0: Alors, il y aura de l'animation dans cette kermesse.
1: Voilà, une belle animation à la prévue. Donc, ça va commencer par des jeunes de la paroisse qui vont monter, qui ont préparé des petits spectacles.
0: Ouais.
1: Donc, je ne dirai pas plus pour
0: non,
1: que
0: voilà,
1: les gens viennent. Venez soutenir nos jeunes. Donc, Sylvie Grondin, animatrice, elle a écrit des textes.
0: D'accord.
1: Donc, ils seront joués par des scénettes par les enfants du caté. Voilà.
0: Okay.
1: Et ensuite, on aura aussi le groupe Bégonia. C'est un groupe, un club de troisième âge.
0: D'accord.
1: Voilà, un club de troisième âge, les Bégonia, à la montagne, qui viendront faire des petites prestations, l'une en tenue d'époque et les autres, vous verrez.
0: Très bien.
1: Il faudra venir aussi.
0: Oui.
1: On aura également Monsieur Lebeau à la guitare. Il n'est pas de ma famille, hein, parce que moi aussi, je m'appelle Lebeau, mais c'est pas un parent à moi. Mais il viendra animer à la guitare. Il va chanter. Essentiellement, il me semble que ce sont des chants en créole d'avant. Monsieur Lebeau. Ensuite, on aura Blaka. Blaka, c'est un jeune de la montagne aussi, qui lui est connu.
0: Un artiste connu
1: de chez nous. Et puis, on aura le tirage de la tombola.
0: Ah ouais.
1: Voilà.
0: Très bien.
1: De la tombola.
0: On attend nombreux et nombreuses
1: Tout à fait.
0: À venir faire un tour du côté de la montagne, hein, la paroisse Saint-Gabriel, pour sa kermesse annuelle à partir de 9h30 le dimanche 4 octobre. Mmh, venez partager joie et convivialité. Et on vous attend nombreux et nombreuses pour venir fêter la kermesse.
1: Oui,
0: merci Sonia, merci
1: mais avec plaisir.
0: Beaucoup. Bonne fin de préparation
1: vous.
0: Parce que ça se finalise, hein, la dernière ligne droite. Et puis,
1: voilà.
0: On espère que tout se passera bien.
1: Merci.
0: Et qu'on aura le soleil.
1: On aura le soleil, on prie pour.
0: Merci Sonia, à bientôt.
1: Merci beaucoup,
0: au
1: merci
0: revoir.
1: À tous, au revoir.

Merci à Sonia et n'hésitez pas à passer du côté de la paroisse Saint-Gabriel dimanche 4 octobre pour la kermesse. Et on poursuit avec Patrick Richard. Venez tous à la fête.

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3: Chers amis, bonjour. Nous est aujourd'hui le lundi 28 septembre et toute cette semaine, il aura le plaisir, l'honneur d'accompagner nous-mêmes hein, sur les chemins des Écritures à travers l'Évangile de chaque jour. Je voudrais remercier tout de suite Mazam, remercier aussi Olivier et remercier aussi mon camarade Didier. Ben, aujourd'hui, nous sommes dans Saint-Luc chapitre 9, versets 46 à 50. Évangile de Jésus-Christ selon Saint-Luc. En ce temps-là, une discussion survint entre les disciples pour savoir parmi eux qui était le plus grand. Mais Jésus, sachant quelle discussion occupait leur cœur, prit un enfant, le plaça à côté de lui et leur dit « Celui qui accueille en mon nom cet enfant, il m'accueille moi. Celui qui m'accueille, accueille celui qui m'a envoyé. En effet, le plus petit d'entre vous tous, c'est celui-là qui est grand. » Jean, l'un des 12, dit à Jésus, « Maître, nous avons vu quelqu'un expulser des démons en ton nom. Nous l'en avons empêché, car il ne marche pas à ta suite avec nous. » Jésus leur répondit, « Ne l'en empêchez pas. Qui n'est pas contre vous est pour vous. »

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1: Seigneur Jésus, dans l'évangile Zordila, où le bon disciple a pour bataille, la pour soubattre, pour connaître qui ça l'est le plus grand. Alors Seigneur, nous va être honnêtes hein, envers nous-mêmes, parce que cette attitude-là n'a pas changé depuis 2000 ans. Parce que nous aussi, parfois, nous veut connaître qui ça l'est le plus grand, qui ça y commande, qui ça y décide, qui ça n'a raison, qui ça n'est pas le dernier mot, et surtout, qui ça s'assise devant. Seigneur, dans notre famille réunionnée, apprends à nous à ne pas vouloir toujours être le chef. Parce que dans une famille, là, il y a plusieurs chefs. Le papa, il dit, c'est moi qui décide. Le maman, il dit, c'est moi qui organise. La grand-mère dit comme ça, laisse Banafé me connaître mieux, moi. Et le grand-père, tranquillement, dans son coin, ma fille dit ça depuis longtemps, moi. Seigneur, mette la paix dans notre famille et surtout, donne à nous l'humilité de reconnaître que parfois, la personne qui parle le moins, c'est peut-être cette personne-là que l'a mieux compris. Seigneur, ou prends marmaille, ou place Ali à côté de vous, et ou dit comment, celui qui accueille ce petit, y accueille à vous, Seigneur. Nous qui aimons tellement être connus, nous qui aimons tellement d'avoir la reconnaissance, apprends à nous à accueillir les personnes qui peuvent pas apporter à nous rien en retour. Pas seulement les gens importants, pas seulement les personnes qui peuvent aider à nous, pas seulement ceux qui ont un gros loto, une jolie maison, ou bien il y a beaucoup de contacts dans le quartier, mais aussi ce petit-là. Ce discret, le gars doucement, le pauvre, la personne que nous remarque pas, la personne qui arrive toujours en retard et qui connaît pas comment exprimer Ali, qui connaît pas ce qu'il faut dire et qui reste tout seul au fond de l'église. Seigneur, apprends à nous à poser notre regard à Ali, apprends à nous à voir ce que

personne n'y voit pas. Seigneur, délivre-nous aussi de nos besoins de comparaison, parce que nous comparons à tout nous comparons à la case. Ah, cette case est jolie, mais cette colonne est plus petite. Et nous comparons nos bons enfants. Ah, mon garçon, il veut faire médecine. Nous comparons les vacances. Ah, cette année, on a décidé d'aller à Maurice. Et parfois, même à l'église. Dans notre groupe de prière, là, nous l'avons 47 personnes. Seigneur, quand nous commençons à compter qui sait faire le plus, qui sait prier le plus, qui sait la donne plus, qui sait chanter mieux, qui sait connaître mieux les prières, rappelle à nous que nous n'est pas en compétition. Dans notre royaume, là, la pointe médaille d'or, la pointe podium, et surtout, la pointe panneau qui écrit « Premier chrétien de la Réunion, classement général ». Seigneur, apprends à nous aussi à ne pas être jaloux de cet « il fait le bien » si c'est pas nous, autrement que nous. Dans l'évangile, les bons disciples, la vie est moune, fait du bien au nom de Jésus. Et Banal a voulu empêcher Ali parce que il te fait pas partie du groupe. Ah Seigneur, ça nous connaît ça. Lui, il fait comme ça. Elle, il prie comme ça. Banal, il chante comme ça. Dans le groupe là, nous fait autrement nous. Seigneur, apprendre à nous à comprendre que outre l'église, les plus grands que notre petit groupe, que notre bon mouvement, que notre petite chapelle, que notre petit quartier. Parce que parfois, nous construisons tellement bien notre bonne petite case que même où, Seigneur, on aura besoin d'une autorisation pour entrer. Seigneur, donne à nous un cœur large, un cœur capable de dire, si quelqu'un fait le bien, je peux m'en réjouir. Apprendre à nous à dire bravo, à applaudir, sans avoir besoin nous-mêmes d'être sur la scène. Apprendre à nous à encourager, sans attendre que les gens remercient à nous. Apprendre à nous à servir, sans publier la photo sur WhatsApp. Parce que parfois, Seigneur, nous fait une bonne action, et puis 5 minutes après, ah, mais ça a montré que ça m'a fait aujourd'hui. Seigneur, vous connaissez notre cœur. Et puis, Seigneur, nous confie à vous, nous t'il la Réunion. Nous t'il magnifique, où ça parfois, tout le monde, il connaît quelqu'un qui connaît quelqu'un. Seigneur, aide à nous à utiliser notre bonne relation là, pour aider, pas pour écraser, à ouvrir des portes pour les autres, pas seulement pour nous-mêmes, à dire, mais connais un monde qui peut aider à vous, mais sans que il devienne, mais connais un monde, mais il passe devant tout le monde, il fait pas l'arc que moi. Seigneur, fais de nous des personnes qui facilitent la vie des autres, pas des personnes qui compliquent la vie des autres. Seigneur Jésus, mette aussi la paix si nous demandons route réunionner, parce que parfois, quand un monde dépasse à nous, notre humilité chrétienne, il prend un petit congé. Nous commence, Seigneur, donne à moi la patience. Et puis, mais comment il conduit? Où ça il croit, il là? Seigneur, rappelle à nous que même dans un embouteillage, nous l'est toujours aux bons disciples. Et si un monde coupe à nous la route, aide à nous à rappeler que notre salut, il dépend pas de notre position dans la file. Seigneur, apprends à nous à devenir comme Mamaïla, cet enfant que vous placez au milieu, un enfant qui cherche pas toujours à savoir qui ça est le plus important. Il connaît recevoir, il connaît faire confiance, il gagne aimer à Vaïali. Parfois, il dit, pourquoi? Parce que il a point honte de ne pas savoir. Donne à nous cette simplicité. Enlève de nous cet orgueil qui dit, ah, moi, m'y connais moins. Et donne à nous plutôt l'humilité de dire, Seigneur, apprends à moi. Et quand nous va commencer à vouloir être les plus grands, les plus visibles, les plus importants, les plus écoutés, rappelle à nous au geste, ou la prend un enfant, ou la place au milieu. Alors, Seigneur, si vraiment nous veut être grands, apprendre à nous à devenir petits. Si nous voulons être importants, apprendre à nous à servir. Si nous voulons être reconnus, apprendre à nous à reconnaître les autres. Et si nous voulons avoir les derniers mots, donne à nous la grâce de dire, bon, d'accord, même si ce sera dur. Seigneur Jésus, fais de nous des chrétiens qui cherchent pas à être au-dessus, mais à être au service. Et que dans notre famille, dans notre quartier, dans notre paroisse, dans notre communauté, et dans notre
jolie île, la Réunion, nous n'a l'occasion, nous n'a l'audace, nous n'a la cuité de reconnaître Oudmane Dissip, pas parce que Banet dit, Agade à moi, mais parce que nous pourra dire, t'es Agade, comment on y aime les autres. Amen. Nous retrouvons demain, si peut-être Marcel Saint.

Merci à Marcel de nous partager les textes d'Évangile tout au long de cette semaine. Et on poursuit en musique avec Dan Luiten. Combien Dieu est grand.

Avec Marie, louons le Seigneur de Dambrigny. Et on poursuit avec Steve McEvan. Dieu, tu es grand et digne.

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Brûle, Saint-Esprit, viens, Saint-Esprit, c'était Matthieu Cossier. Il est l'heure de nous retrouver pour ce temps de prière, de méditation et de petits refrains. Nous sommes ensemble jusqu'à 8h40 où nous retrouverons le Timanger pour le cœur et le témoin de la foi de ce jour. N'oublions pas notre rendez-vous à nouveau aujourd'hui, dernier jour avec le voyage du pape Léon XIV. Cette messe qui aura lieu à Metz, justement, une messe qu'on pourra retrouver sur les ondes de Radio Arc-en-Ciel. Et nous vous proposerons de vivre sur les réseaux de la radio avec nos confrères de RCF Radio Notre-Dame à partir de 18h. Restez bien connectés sur les ondes de Radio Arc-en-Ciel. Mais pour le moment, c'est le temps de la prière, de la méditation, du petit refrain. Nous vous attendons au 02 62 41 66 16. 02 62 41 66 16. Et bien pour partager une prière, une méditation, ou peut-être pour nous dire si vous avez suivi sur la télé, sur les réseaux, sur les ondes de Radio Arc-en-Ciel, ce voyage du pape François, nous en dire quelques mots. Qu'est-ce que vous avez aimé? Qu'est-ce que vous avez moins aimé également? Mais en tout cas, ce que vous avez suivi, dites-le nous. Voilà, 02 62 41 66 16, nous vous y attendons.

En attendant vos appels au 02 62 41 66 16, on entend quelques petits extraits avec Olivier quand il nous parle du voyage du pape Léon XIV, les prochains rendez-vous. Eh bien, nous vous proposons la chanson en entière avec Grégory Turpin et Natacha Saint-Pierre en entière s'il n'y a pas d'appel. Mais voilà, priorité à vous au 02 62 41 66 16 et cette belle chanson qui s'intitule « Pour que le monde ait la vie ».

0: pour que le monde ait la vie. Grégory Turpin et Natacha Saint-Pierre, l'hymne officiel pour la visite du pape Léon XIV en France. Nous partons du côté de la ligne des bambous et nous allons retrouver Arlette. Arlette, bonjour.
1: Bonjour, madame.
0: Bonjour, Arlette. Comment allez-vous?
1: Ah ben, je vais bien, super
0: bon,
1: bien.
0: Bon, très bien, c'est le principal.
1: Et donc, ben, je voulais vous dire merci à toute votre équipe Radio Arc-en-Ciel parce que, justement, Radio Arc-en-Ciel était chez nous,
0: oui,
1: à la ligne des bambous.
0: Pour la messe de ce week-end, oui.
1: Pour la messe de ce week-end, oui. Et donc, ben, l'homélie était très, très, très bien, comme d'habitude, mais très bien. Et ensuite, il y a eu la marche au flambeau sur la ligne des bambous.
0: Oui, vous avez fait la marche?
1: Oui, c'est Notre-Dame de la Salette.
0: Vous avez fait la marche?
1: Non.
0: Non.
1: Mais bon. Mais voilà. J'avais un petit souci au niveau des jambes, mais ça a vraiment soulagé. Hein.
0: Bon, bah tant mieux.
1: De cœur, c'est soulagé. C'est là, mais ce n'était pas une grande marche. Hein. Mais voilà, il y avait des gens, la louange et tout, quoi.
0: Très bien. Une belle célébration, alors.
1: Ah oui, enrichissant et non, vraiment, vraiment super. Hein. D'ailleurs, sûrement les auditeurs, dimanche matin, ils ont apprécié. Hein.
0: Ben, j'espère, en tout cas.
1: Oui, oui, oui, oui.
0: Très bien. Peut-être une petite prière à nous partager?
1: Oui, madame. Justement, une prière... Je vais... Excuse-moi.
0: Non, il n'y a pas de souci, il n'y a pas de souci.
1: Donc, j'essaye. Hein.
0: Allez, on vous
1: Alors,
0: écoute.
1: Notre-Dame de Lourdes.
0: Oui, si vous souhaitez.
1: Vierge Sainte, au milieu de vos jours glorieux, n'oubliez pas les tristesses de la terre. Jetez un regard de bonté sur ceux qui sont dans la souffrance, qui luttent contre les difficultés et qui ne cessent de tremper leurs lèvres aux amertumes de cette vie. Ayez pitié de ceux qui s'aimaient et qui ont été séparés. Ayez pitié de l'isolement du cœur. Ayez pitié de la faiblesse de notre foi. Ayez pitié des objets de notre tendresse. Ayez pitié de ceux qui pleurent, de ceux qui prient, de ceux qui tremblent, donnez à tous l'espérance et la paix. Ainsi soit-il.
0: Merci, Arlette.
1: Ah non, je vous en prie, la joie est pour moi.
0: C'est une joie de partager avec vous une prière, bien sûr.
1: Et donc, si vous avez trouvé la chanson...
0: Alors, si je trouve la chanson, il n'y a pas de souci, on va trouver, vous ne tracassez pas.
1: En tout cas, merci infiniment.
0: D'accord. Donc, ça s'appelle « Allez dire » de la comédie musicale de Lourdes. Bernadette à Lourdes. Voilà, « Allez dire ». Mais on va la trouver. Il n'y a pas de problème.
1: OK.
0: Merci, Arlette.
1: Merci. Je vous embrasse, madame.
0: On vous embrasse aussi. À bientôt.
1: Merci.
0: Au revoir.

Eh bien, nous vous proposons cette chanson à l'édir Bernadette à Lourdes de la comédie musicale de Bernadette de Lourdes.

0: allait dire avec Emma de la comédie musicale Bernadette de Lourdes. On poursuit au standard 02 62 41 66 16 du côté de la rivière des Galets. Nous retrouvons Sylvaine. Sylvaine, bonjour.
1: Bonjour madame, bonjour tout Sylvaine. Le monde.
0: Bonjour Sylvaine. Oula, il faut baisser le retour de la radio s'il vous plaît. Voilà, faut baisser un petit peu. Oula, oula, baissez, baissez. Voilà, c'est le téléphone est au prêt.
1: Oui, voilà.
0: On vous écoute, Sylvaine.
1: Oui, c'est premier épître de Saint Jean, vive en enfant de Dieu. Si vous savez qu'il est juste, reconnaissez que quiconque pratique la justice est né de lui. Voyez quelle manifestation d'amour le Père nous a donné pour que nous soyons appelés enfants de Dieu. Et nous le sommes. Si le monde ne nous connaît pas, c'est qu'il ne l'a pas connu, bien-aimé. Dès maintenant, nous sommes enfants de Dieu et ce que nous serons n'a pas encore été manifesté. Nous savons que lors de cette manifestation, nous lui serons semblables parce que nous le verrons tel qu'il est. Première condition, rompre avec le péché. Quiconque a cette espérance en lui se rend pur comme celui-là est pur. Quiconque commet le péché commet aussi l'iniquité, car le péché est l'iniquité. Or, vous savez que celui-là s'est manifesté pour ôter les péchés et qu'il n'y a pas de péché en lui. Quiconque demeure en lui ne pêche pas. Quiconque pêche ne l'a vu ni connu. Petit enfant, que personne ne vous égare. Celui qui pratique la justice est juste, comme celui-là est juste. Celui qui commet le péché est du diable, car le diable est pécheur dès l'origine. C'est pour détruire les œuvres du diable que le Fils de Dieu est apparu. Quiconque est né de Dieu ne commet pas le péché. Parce que sa semence demeure en lui étant né de Dieu. Parce que sa semence demeure en lui, il ne peut pécher étant né de Dieu. À ceci sont reconnaissables les enfants de Dieu et les enfants du diable. Quiconque ne pratique pas la justice, il n'est pas de Dieu, ni celui qui n'aime pas son frère. Amen.

0: Jésus, j'ai confiance en toi. Je crois en toi, je vous aime, je vous adore et j'espère. Amen.
1: Merci Sylvaine. Merci
0: au
1: beaucoup.
0: Revoir,
1: belle journée
0: journée
1: à vous.
0: Courage à
1: au revoir. Et on mettra la chanson.
0: Merci beaucoup.
1: Merci. Belle journée. Au revoir.
0: Au revoir.
1: C'était Sylvaine qui nous appelait du côté de la rivière des Galets, 02 62 41 66 16. Nous sommes ensemble jusqu'à 8h40. Et en attendant vos appels, eh bien on poursuit avec ce titre que nous a demandé Sylvaine, qui s'intitule « Je réussirai, mon Dieu me l'a dit ».
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0: Nous reprendrons cette belle chanson juste après, puisque priorité à vous pour ces moments de parole, de partage, de prière. Nous allons du côté de Saint-Jacques et nous retrouvons Adrien. Adrien, bonjour.
1: Bonjour, madame.
0: Bonjour, Adrien. Comment allez-vous aujourd'hui?
1: Ben, ça va, madame.
0: Ça va.
1: Lentement, sûrement.
0: Oui.
1: Comme ça, mais sinon, ça va. Ben, j'espère que madame va reprendre force.
0: Oui, tout doucement, tout doucement. Ça revient, ça revient.
1: Et puis, à tout, bon courage. Et,
0: merci, oui.
1: Continuez. Et toujours notre vie, souvent, on rencontre beaucoup de problèmes et de difficultés.
0: Oui.
1: Ça veut dire qu'il faut trouver la force de pouvoir avancer. Hein, et ça, c'est Dieu qui nous aide dans toutes nos démarches, dans toutes nos entreprises, pour pouvoir avancer. Parce qu'il y a d'autres personnes qui attendent. Et surtout, madame, à la radio, ça veut dire que on manque des points, comme on dit, quand on fait quelque chose de positif, hein, c'est super bien comme ça. Et puis sinon, et après, je dirais, ben, la visite du pape en métropole, et ça me rappelle, moi, beaucoup de choses, parce que on était en métropole, moi, quand j'étais à Paris, ça veut dire que la messe à Notre-Dame, c'était toujours le soir à 18h le dimanche, hein, ça rappelle un de vos vieux souvenirs. Et après, ben, à Lourdes, hein, à Lourdes, c'est pareil, hein, j'étais beaucoup à Lourdes, hein, là, on a parlé de Bétaran, la grotte des Bétaran, on faisait ça quand même assez souvent, hein. Parce que, pourquoi? Parce que quand il faisait chaud, en surface, dans la grotte de Bétaran, et si on a des gens sur un peinture, ça fait 8 degrés au fond, hein, parce qu'il y a des chutes d'eau, il y a tout ça, c'est super bien. Hein. Et puis ensuite, eh ben, Saint-Étienne, pardon, à Metz, c'est pareil, hein, quand j'étais à Metz, ça veut dire que la cathédrale de Saint-Étienne était en face, ça veut dire que, et ça me rappelle des bons vieux souvenirs, et bien ça, je souhaite à beaucoup de gens que, à l'avenir, de pouvoir faire ce même circuit-là, et surtout à l'autre, hein, à l'autre, c'est super quand on voit les Espagnols prier, les Italiens, les Espagnols qui marchent à genoux et tous ces circuits depuis la grotte jusqu'à tout le centre de prière et tout ça, et ça veut dire quand il y a procession, il y a tout ça, ça veut dire qu'il y a vraiment de la joie et de l'allégresse dans tout ça. Et ben, je souhaite à tout le monde de pouvoir, les gens qui ont la possibilité, et de partir et de voir un petit peu à Lourdes comment ça se passe depuis le matin 6h jusqu'à 22h, et ça veut dire c'est super bien. Au nom du Père et du Fils Saint-Esprit, amen. Notre Père qui es aux cieux, que ton nom soit sanctifié, que ton règne vienne, que ta volonté soit faite sur la terre comme au ciel. Donne-nous aujourd'hui notre pain de ce jour. Pardonnez-nous nos offenses, nous pardonnons aussi à ceux qui nous offensent. Ne nous laisse pas succomber à la tentation, mais délivre-nous du mal. Amen. Je vous salue, Marie, pleine de grâce, Seigneur est avec vous. Vous êtes bénie entre toutes les femmes, et Jésus, le fruit de vos enfants, est béni. Sainte Marie, Mère de Dieu, priez pour nous, pauvres pécheurs, maintenant et à l'heure de notre mort. Amen. Gloire au Père, au Fils et à l'Esprit, comme il a été au commencement, maintenant et toujours, pour les siècles et des siècles. Amen. Mais j'espère que Brigitte et puis les autres, hein, et Sylvain, et puis Josiane, et puis avec Gilbert, qui va aussi apprécier la visite du pape métropole qui s'achève ce soir, disons demain, non? Et bien sinon, après, ben, je dirais pour tous les autres, et bien, bonne continuité chez Radio Arc-en-Ciel, écoute bien les paroles, ça veut dire que là, le pape dit beaucoup de choses, hein,
0: oui.
1: C'est quand même appréciable et parfois un petit peu difficile à comprendre, hein, concernant toutes les difficultés qu'il y a quand on approche de la mort, et ça veut dire que c'est pas facile, mais on parle aussi là-dedans, la vie et la mort, ça veut dire qu'on apprend tous les deux, tous ces deux parties-là, mais il faut partir avec beaucoup de courage, et quand on dit, voilà, le temps va arriver, ben, ça veut dire que si on entend, si on est encore conscient, il faut faire, il faut entendre tout ça avec humour.

Voilà un peu l'arrêt de la chanson brutale. En tout cas, merci Sylvain pour cette belle chanson. Je réussirai, mon Dieu me l'a dit. Gardons confiance dans notre Dieu. Il nous reste quelques petites secondes. Merci à tous pour ce temps de prière, de méditation et de petits refrains. On se retrouve bien sûr très prochainement. Passez une excellente matinée sur les ondes de Radio Arc-en-Ciel. Dans quelques secondes, on retrouve Jean avec le Timanger pour le cœur, l'Évangile selon Saint-Luc, le chapitre 9, les versets 46 à 50.

0: votre fidélité. Merci pour ce temps de prière, de méditation et de petits refrains. Nous retrouvons Jean avec le Timangé pour le cœur, l'évangile en créole.
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2: Dans l'évangile de Jésus-Christ, voilà comme ça, c'est un Luc qui raconte. Alors, il y a là le bon disciple qui est en train de causer entre les autres pour voir qui s'arrange entre les autres le plus grand. Seulement, Jésus lui déconnait de quoi ça va être en train de causer. Il attrape ma main, il la met de côté. Il y a après ça, il y a des autres. Ça qui reçoit ma main, là, en mon nom, il reçoit à moi-même. Ça qui reçoit à moi, ben, il reçoit ça qui invite à moi. En raison, le plus petit en parmi les autres, c'est lui le plus grand. Jean, un dans les douze, les ensemble Jésus. Maître, nous l'avions un monde pour assurer bonne des mondes, non. Alors, si nous avons des fins d'arrivée, ça, hein? Parce que l'image, pense à nous, ça n'est pas notre bonne sang. Alors, Jésus a dit à son Jean, des fins de parler, si un monde n'a pas contre nous, l'île est ensemble, nous.
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0: Pardonne-nous la vie, comme nous aussi, ni pardonne les autres. Laisse pas nous amoyer nous dans tentation, mais tire à nous dans malaisé. Amen. Mais tire à nous dans malaisé. Amen.
1: Merci à Jean pour ce petit manger pour le cœur, l'évangile en créole. Et on poursuit avec Noël Colombier. Tu es le Dieu des grands espaces.

0: En ce 28 septembre, nous fêtons aujourd'hui Saint Venceslas. Une très belle fête à tous ceux qui portent ce prénom. Allons découvrir l'histoire de Saint Venceslas que nous propose Frédéric dans le témoin de la foi de ce jour.
1: Saint Marc, Saint Pierre, son nom était Jean. Sainte Marie, figure de la foi, témoin de l'Évangile. Elle se nommait Marie.
2: Saint Matthieu.
1: Il s'appelait Jacques.

En ce 28 septembre, nous fêtons Saint Venceslas, duc de Bohême et martyr. Bonne fête donc à toutes les personnes qui se prénomment Venceslas. Saint Venceslas eut pour père le duc de Bohême, prince vertueux, et pour mère Drahomir, païenne et ennemie acharnée du nom chrétien. Drahomir eut un autre fils appelé Boleslas, qu'elle éleva dans l'idolâtrie. À la mort de son mari, elle s'empara de la régence et ne s'en servit que pour persécuter la religion chrétienne. À cette vue, le zèle de Venceslas le décide à prendre avant sa majorité les rênes du gouvernement. Il se fit le père des orphelins, le soutien des défenseurs des veuves, la providence des pauvres. Afin de n'être pas reconnu, il portait de nuit du bois aux pauvres honteux. Il visitait les prisonniers, rachetait les captifs, consolait et secourait les malheureux. Il fit venir des missionnaires de Souabe et de Bavière et fit construire de nombreuses églises. Venceslas joignait la piété aux bonnes œuvres. Il assistait à l'office divin du jour et de la nuit. Il allait souvent nu-pied par le froid et la neige, sans jamais se plaindre de la rigueur de l'hiver. Quelquefois, celui qui l'accompagnait la nuit était transi de froid. Mais il n'avait qu'à marcher sur les pas de Venceslas, et aussitôt, il sentait une chaleur bienfaisante pénétrer tous ses membres. L'esprit de religion du pieux roi lui faisait honorer les évêques et les prêtres comme Jésus-Christ lui-même. Il les aimait comme des pères, et quand il traitait quelque affaire avec eux, c'était avec une humilité et une déférence profonde. Sa grande dévotion était la dévotion à la Sainte Eucharistie. Pour témoigner son amour à Jésus hostie, il semait de ses propres mains le blé et pressait le vin destiné au Saint-Sacrifice de la messe. Son bonheur était de servir à l'autel et de présenter aux prêtres le pain, le vin, l'eau et l'encens. La piété de Venceslas était pour lui la source d'une intrépidité surprenante. Il dut s'opposer aux armes d'un prince voisin qui avait envahi ses états. Pour épargner le sang de ses sujets, il proposa à son ennemi un combat singulier et se présenta presque sans armes devant un adversaire armé jusqu'aux dents. Venceslas allait être percé par la lance ennemie quand le prince usurpateur aperçoit près du Saint-Duc deux anges pour le défendre. À cette vue, il se jette à ses pieds et lui demande pardon. Attiré dans un guet-apens par sa mère et son frère, Venceslas meurt d'un coup d'épée fratricide au moment où il priait dans une église. Ce jeune martyr pardonna son frère en mourant. Dès le XIe siècle, il est reconnu comme le patron national de la Bohême. Avant de nous quitter, je vous propose cette pensée spirituelle extraite de l'Évangile de ce jour. Vous, mettez-vous bien ceci dans la tête. Le Fils de l'homme va être livré aux mains des hommes. Luc 9, verset 44.

C'était la communauté de l'Emmanuel. Tu es grand, Seigneur. Et on se sépare avec Dambrini, avec Marie. Louons-le, Seigneur, en vous souhaitant une excellente matinée sur les ondes de Radio Arc-en-Ciel. Et dans quelques minutes, dès 9h, nous retrouverons Didier pour la suite du programme.

Bien le bonjour, si vous nous rejoignez sur les ondes de Radio Arc-en-Ciel, et c'est l'heure maintenant de retrouver la une de la presse de ce jour. On démarre cette une avec le quotidien de la Réunion, l'océan Indien de ce lundi en une au bal de reconversion professionnelle. Changer de voie, changer de vie. À la Réunion, un tiers des Réunionnais envisagent de changer de métier, perte de sens, usure professionnelle, pénibilité physique. Les motivations sont diverses, les EQL aussi. On pensait de violence intrafamiliale en une de ce quotidien, sa mère comme punching ball. On pensait de projet de loi vie chère, une relance bien hypothétique. En une de ce journal, c'est aussi consommation, des marques décalées par rapport au marché. On pensait de littérature, la polémique IA s'invite à la Réunion. La une de cette presse, c'est aussi le sport de ce week-end, Supermoto, Raphaël Payet champion du monde et football à Tamponesse, solide leader. La une de cette presse, c'est aussi Réunion la première qui nous parle justement de football. 20e journée du championnat régional 1 de football, la Tamponaise reste leader, retrouver les résultats des rencontres du jour. On parle aussi de conduire sans permis, un comportement en hausse de plus de 22% à La Réunion. L'info.re aussi en une, avec votre opinion, la visite du pape Léon XIV en France redonne-t-elle de l'espoir au pays? C'est la question. Justement, visite du pape Léon XIV à Metz en ce lundi, Emmanuel Macron pourrait assister à sa dernière messe en France. C'était la une de la presse de ce jour et on poursuit avec la suite du programme.

0: Merci de nous accompagner. On poursuit avec bonnes histoires, Jean-Claude. Navez à foi.
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Histoires, Haïti. Cinq histoires, ils sortent dans le pays Haïti. Capitale, Port-au-Prince. Alors comme ça, la 20 fois, dans le pays Haïti, un vieux gramoun n'avait 3 enfants, 3 garçons. Un matin, le vieux papa la convoque son 3 enfants. Marmaille, l'a dit le gramoun, moi les vieux, moi les failles. Alors, est-ce que je t'y connais? Comment je te vas faire en terre à moi? Quand ma sera fini de passer, l'autre côté de tantôt. Premier garçon l'a dit comme ça. Papa, où l'est encore vaillant, tiens beau fort. Mais le jour où va quitter à nous, m'a fait en terre à eau dans un cercueil en bois de chêne. Deuxième garçon l'a dit. Papa, m'y espère où va vivre encore longtemps. Mais quand où sera mort, m'a fait en terre à eau dans un cercueil en argent. Tel le tour, le troisième garçon. L'été appelle Romaric. Papa, l'a dit Romaric, où l'est encore gaillard, mais quand on va passer l'autre côté de tantôt, m'a fait en terre à eau, dans le grand tambour, le roi éléphant. Oui, ça m'aime même les bons, l'a dit le vieux Gramoun. Mon enfant, dis aux femmes, prépare aux baluchons, allez rôde le roi éléphant et ramène le tambour. La femme Romaric la prépare un petit baluchon pour son mari. Romaric la met le baluchon dans un bertel. Le bertel suit son épaule et il apprend le chemin pour aller rôde le grand tambour. Romaric l'a marché, il a marché, il a marché toute la journée. La nuit n'était pas loin tombée quand il a croisé un vagabond, t'es quasiment aveugle, et qu'un jeune marmaille t'es y a montalé le chemin. Le vagabond l'a demandé, jeune homme, nous n'a point rien pour manger. Nous, la faim, n'aurait pas une affaire pour manger de haute bertelle? Romaric, t'es un bon garçon. Il a roué son bertel, il a tiré une galette maïs, il la casse en deux, et il la donne chacun une moitié. Dommage ou à pas clair, l'a dit Romaric. Moi, n'aurais voulu de m'en aou, si ou t'es connu, quel côté il est bons éléphants. Jeune homme, le vagabond la répond, écoute bien mon causement. Même sa gnana de bons yeux l'a jamais vu bons éléphants. Romaric l'a pas découragé. Il apprend son chemin. La nuit t'est fin de tomber. T'es il fait noir. Alors, il a calé un coup pour dormir. Lendemain matin, dans le chemin, Romaric la croise à un autre vagabond. Le pauvre bouc t'est boite. Il était appuyé sur un bâton pour marcher. Jeune homme, l'a dit le vagabond, moi n'a point rien pour manger. Moi la faim. N'aurais pas une affaire pour manger de haute bertelle? Romaric la tire une galette maïs dans son bertel. Il y a casse en deux. Une moitié pour vous, une moitié pour moi, l'a dit Romaric. Dommage, ou gagne pas marche droite. Moi n'aurais voulu de m'en aou. Si ou t'es connu, quel côté il est, bons éléphants. Jeune homme, le vagabond la répond, écoute bien mon causement. Même, ça que nana a deux bonnes pattes. Même, ça qui marche droite. Même, ça qui marche vite. Personne l'a jamais vu, bons éléphants.
Romarek n'est pas découragé. Il apprend son chemin. Il a marché toute la journée. Quand la nuit l'arrivait, il a vu un vieux gramoun qui était assis devant un feu. « Jeune homme, » a dit le gramoun, « viens assis côté de moi. Il est déjà tard et on a l'air fatigué. » Romarek l'a mis assis côté le vieux. Il a tiré une galette dans son bertel, il a cassé en deux. « Une moitié pour vous, une moitié pour moi, » a dit Romarek. « Merci bien pour ce troisième morceau de galette, » a dit le gramoun. « Et merci aussi pour les deux premiers bouts. » Romarek ne comprend pas. « Grand-père, n'est pas possible. Première fois notre héros y rencontre. »« Si, si, » le vieux gramoun l'a répondu. « Hier, moi t'es aveugle. Aujourd'hui, moi t'es marche sans même bâton. Moi, c'est un Ungan. » « Un Ungan ?» Romarek l'a demandé. « Que ça, il est un Ungan ?»« Jeune homme, il voit où il a encore pour apprendre. Dans le pays Haïti, un Ungan, c'est un grand prêtre vaudou, un sorcier. Et moi ?» Mi connais que ça ou rôde bons éléphants, ou rôde le grand tambour. Alors, écoute bien mon causement. Ou va aller vers le sud, ou va traverser dans la forêt, ou va traverser dans la savane, jusqu'à temps où va voir un grand pied de bois. Le plus grand pied de bois dans le pays Haïti. La même où va trouver bons éléphants. Avec le grand tambour, le roi. Devant le pied de bois, bons éléphants, ils dansent. Quand zot les fatigués de piler, zot y casse un sommeil. La même, où va gagner souk le grand tambour. Jeune homme, écoute bien. Alla, 4 grains de maïs. 4 grains de maïs, magique. Le 4 grains de maïs va protéger à vous, si vous l'êtes en danger. Si bons éléphants y poursuivent à vous, alors vous jette un grain de maïs à terre et vous crie « Le Ungan est plus fort que tout bons éléphants. » Romarek la serre le 4 grains de maïs dans son poche-culotte et il a dit « Grand merci Ungan, m'a fait comme vous l'a dit. » Le lendemain matin, quand Romarek l'a réveillé, le vieux Ungan n'était plus là. Romarek l'a pris le chemin vers le sud, il l'a traversé dans la forêt, il l'a traversé dans la savane, jusqu'à temps qu'il arrive devant un grand pied de bois, le plus grand pied de bois dans le pays Haïti. Il a grimpé en l'air, il a assis sur une branche, et Lila attend. Quand le soleil la commence à descendre, bons éléphants l'a débarqué. Le roi en tête, avec son grand tambour. Bons éléphants l'a dansé autour du pied de bois. La terre était tremble, le pied de bois n'était pas loin de tomber. Zot l'a pilé toute la nuit. Quand le premier rayon de soleil la pointe son bout de nez, bons éléphants l'a allongé à terre pour dormir. Alors, Romarek la tente dans son pied de bois sans fait désordre. Il a souk le grand tambour le roi, il la cale sur son épaule et il l'a filoché. Romarek te y court dans la savane. Bons éléphants te y poursuivent à lit. Quand ça te ça rattrape à lit, Romarek la cale un coup. Il a tiré un grain de maïs dans son poche-culotte, il a jeté à terre, il a crié « Le Ungan est plus fort que toute bande d'éléphants. » Quand le grain de maïs la tombe à terre, tout d'un coup, la savane l'a transformé en forêt. Une forêt épais, épais même, bande d'éléphants
t'es gain pas passé. Remarque que tes calculs étaient sauvés. Mais allez voir, exote trompe, bon éléphant la niabou casse 2-3 pieds de bois. Comme ça même, zot la rouve un chemin dans la forêt. Quand zot t'es ça rattrape aller, remarque la cale un deuxième coup. Il attire un grain de maïs dans son poche culotte, il la jette à terre, et il a crié, le Hungan est plus fort que toutes bonnes éléphants. Tout de suite la même, la savane l'a transformé en lac, un grand lac profond, t'es y barre chemin. Le roi éléphant est furieux, il a crié, il faut ni boire toute l'eau le lac pour nous passer. Toutes les bonnes éléphants la plongé zot trompe dans le lac et en 10 minutes, zot te fin boire toute l'eau le lac. La voie t'est libre pour zot passer. Romaric, t'es obligé, jette un troisième grain de maïs à terre et pour la troisième fois, il a lancé le cri magique. Ce coup-ci, la savane l'a transformé encore un coup en lac. Seulement, t'es un lac comme un bras de mer. De l'eau, t'es salé. Bons éléphants, la boire l'eau de mer. Mais pousotte, t'es comme la poison. Toute la bande l'est mort. Comme ça même, Romaric l'a gagné traversé dans la savane. Il a traversé dans la forêt. Il a marché vers le nord. Et enfin, il arrive son case, avec le grand tambour toujours sur son épaule. Mais là, dans la nuit, quand Romaric est prêt à dormir, un grand désordre l'a réveillé à lui. T'es le roi éléphant. Le roi éléphant n'est pas mort. L'it après rôde son grand tambour. Alors, Romaric la tire le dernier grain de maïs dans son poche culotte, il la jette à terre, et il a crié, le Hungan est plus fort que toutes bonnes éléphants. Alors, le grand tambour la pète en 1000 morceaux, et chaque morceau l'a transformé en tambour. Alors, le roi éléphant la pète en 1000 morceaux, et chaque morceau l'a transformé en joueur de tambour. En tambourinaire. Toute bonne joueur de tambour la prend chacun un tambour et zot la bat de tambour. Zot la fané partout dans le pays Haïti, zot la saute la mer, zot la fané partout sur la terre, zot la rive jusqu'à dans l'océan Indien, jusqu'à dans le pays Bourbon. 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Oui.

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1: Nous allons passer 30 minutes pour suivre avec Aiguisé de Bonne Rencontre Café pour nous, le père Jean-Denis avec le père Flavio pour nous parler de la fête de la petite Thérèse.
2: Nous avons avec nous le père Flavio. Bonjour père Flavio.
3: Bonjour, bonjour Jean-Denis. Oui.
2: Le 1er octobre prochain, ce sera la fête de la petite Thérèse, dit-on, ou encore Sainte Thérèse de l'Enfant Jésus, une belle figure du Carmel. Et bien sûr, chaque année, il y a aussi le pèlerinage chez nos sœurs carmélites, et puis c'est une grande fête pour les carmes et les carmélites. Peut-être un petit mot pour nous aujourd'hui, pour nous redire qui est Sainte Thérèse de l'Enfant Jésus. Pourquoi cette jeune fille, jeune religieuse, a marqué autant l'Église et la spiritualité, pas seulement du Carmel, mais aussi de toute l'Église?
3: Je pense que cela se base sur la prière que Jésus a faite à Dieu le Père, et qu'on voit au chapitre 11 de Saint Matthieu, quand Jésus dit « Je t'ai béni, Père, que tu as révélé les mystères du royaume, pas aux savants, aux grands, mais aux petits, aux simples. » Et cela s'est réalisé véritablement avec elle. Elle a voulu vivre en petite. Et pour indiquer même à nous tous un petit chemin, tout droit, court, direct et vrai, qui est le chemin de l'abandon à Dieu. D'autre part, cela correspond à l'Évangile qui veut nous dire que nous avons un Père qui a un cœur de maman, Dieu, que nous sommes fils de Dieu. Et la petite Thérèse a vécu cela avec une extrême simplicité, et la fait de l'abandon, de la confiance en Dieu, les chemins de la vie humaine parfaite. Nous sommes tous limités, petits, pauvres. Elle a senti cela dans une manière très profonde, mais c'est pas découragé. Elle a dit, bon, les bras du Seigneur, de Jésus, peuvent être mon ascenseur divin qui me conduise à Dieu. J'ai pas besoin de grandir, de faire des grandes actions, mais c'est à l'instant petite, dans les bras du Seigneur, que je peux toucher le ciel et donc attirer le monde entier vers Dieu, considérer que Dieu est notre papa. D'autre part, c'est le centre du message chrétien, de l'Évangile, qu'il est notre Père, qui est la prière des chrétiens, devient le support et l'éleveur, l'ascenseur qui nous conduit vers le ciel, vers la perfection. Soyez parfaits comme votre Père et on le sera dans la confiance en l'acceptant. Que Dieu nous aime et que donc nous pouvons l'aimer comme il nous aime, parce qu'il nous donne son cœur. Le cœur de Jésus devient notre cœur. Et alors, Thérèse a été reconnue par le pape, pas seulement comme sainte, pas seulement comme docteur, c'est-à-dire enseignante, maîtresse de vie dans l'Église, mais elle est devenue la patronne de toutes les missions, missionnaire, en faisant que chacun de nous soit missionnaire à travers notre vie la plus simple possible. On peut être missionnaire partout, même dans notre maison, même parmi les casseroles dans la cuisine, même missionnaire en parlant, en partageant

0: la confiance. C'est seulement le chemin de la confiance qui nous conduit à l'amour, qui nous conduit au bonheur. C'est pour cela qu'elle nous attire tous.
1: Père Flavio, Sainte Thérèse devient un modèle pour nous. Elle nous indique aussi un chemin spirituel pour avoir cette confiance en Dieu. Mais souvent, lorsque l'on demande aux saints, aux saintes, aux bienheureux, bienheureuses d'intercéder pour nous, chaque saint porte quelque chose de particulier. Alors pourquoi les personnes et l'Église aiment prier Sainte Thérèse ?
0: Aime prier Sainte Thérèse parce que elle est petite, jeune, elle est morte à 24 ans. Elle a reconnu très simple à la portée de chacun. Et en plus, elle a dit, je passerai mon ciel sur la terre. Je ferai pleuvoir sur la terre une pluie de roses. C'est pour cela que souvent, on fait des célébrations dans les églises sur les pétales de roses. Et elle a écrit même une poésie sur une rose effeuillée. Elle ne veut pas redevenir une rose toute concentrée sur elle. Non, elle veut être des petits pétales qui touchent toutes les personnes. Et ces pétales sont des grâces, sont des miracles, sont des dons, sont des signes de sa présence. Elle retient les roses, les épines de rose dans ses mains. Mais pour nous, elle donne les pétales de l'amour, des grâces. C'est pour cela que dans l'histoire de l'Église, on les voit bien que après et avec Saint Antoine de Padoue, avec les Saint Charbel, avec Padre Pio, elle est une des quatre plus grandes thaumaturges de l'Église catholique, c'est-à-dire une qui obtient le plus de grâces et même des miracles. Et même des choses extraordinaires sont ces quatre piliers que le Seigneur, notre Dieu, a voulu nous montrer. Compagnons de route qui ont une immense compassion pour nous et nous aident, même dans des moments très difficiles et douloureux dans lesquels nous avons besoin. C'est pour cela que beaucoup s'adressent à elle en l'invoquant pour avoir des cadeaux. Et tout cela a commencé même pas bon, quand une petite fillette s'est présentée près de son tombeau dans le cimetière de Lisieux. Elle est entrée aveugle, elle est sortie voyante, et ce miracle est arrivé en 1905, 8 ans après la mort de petite Thérèse, a déclenché dans le monde entier une relation que beaucoup de catholiques et même non-catholiques ont eu avec la petite Thérèse, même parce que une année après sa mort,

0: jusqu'en 1897, une année exacte après sa mort, le 30 septembre 1898, est apparue son autobiographie, L'histoire d'une âme, là où elle racontait tout ce qu'elle a vécu avec le Seigneur, tout ce qu'elle pensait. Et cela a montré comment le chemin de la sainteté est pour tous et que tous et chacun peut devenir véritablement saint, c'est-à-dire rempli de Dieu, avoir une paix extrême dans le cœur en ayant l'assurance que Dieu est en nous et qu'il est notre papa. Et alors nous pouvons l'invoquer et l'invoquer ou directement avec notre Père ou à travers l'accompagnement et la présence des saints. Et la petite Thérèse a dit, « Mais je serai avec vous jusqu'à la fin du temps, près de chacun de nous, elle est, si nous la voulons. »
1: Merci, Père Flavio, pour toute cette présentation de Sainte Thérèse. Je pense que de nombreux auditeurs ont redécouvert avec vous ce visage. Je crois que chaque fête nous donne l'occasion de redécouvrir le visage de tous ceux qui nous accompagnent sur ces chemins spirituels et ceux qui ont aussi donné leur vie pour vivre la vie même du Christ à travers son évangile. Merci Père Flavio et bonne fête à vous.
0: Merci beaucoup à vous, frère. Un grand, grand merci pour cette rencontre. Et saluer tout le monde qui écoute et qui désire suivre le Seigneur Jésus.
1: Merci à vous, Père Flavio.
2: Merci au Père Jean-Denis pour cette rencontre avec le Père Flavio. On l'a fait de la petite Thérèse à l'honneur. On poursuit avec Alix Poulot.

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1: 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Il est 10h, c'est l'heure de retrouver la rédaction de RCF Radio Notre-Dame pour le flash en direct.
2: 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Il est 8h et les informations vous sont présentées par Clara Bévilacqua. Le pape Léon XIV est dans l'avion pour Lourdes.
3: Exactement, et Emmanuel Macron assistera à la messe de Léon XIV dans la cathédrale Saint-Étienne de Metz. Le pape, vous l'avez dit, est dans l'avion pour cette quatrième et dernière journée. Hier, le pape était à Lourdes. De nombreux temps forts dans ce déplacement dans la cité mariale. Il a marqué notamment dans son discours dénonçant l'euthanasie adoptée en France en juillet. Ce qui est moral n'est pas nécessairement légal, a-t-il déclaré. Une journée à Lourdes qui a également été marquée par sa rencontre avec 7 victimes de violences sexuelles dans l'église. On a senti le pape à l'écoute, ont-ils déclaré à l'issue de cet échange. Et pour la première fois, le Rassemblement National peut former un groupe au Sénat avec son allié de l'UDR, le parti d'Éric Ciotti.
2: 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Le pape Léon XIV qui est donc dans l'avion pour Metz.
3: Exactement, après la cité mariale, Saint-Denis et Paris, le pape va passer la journée à Metz. Atterrissage prévu à 9h et les derniers préparatifs se sont terminés jusque tard dans la soirée hier, notamment pour les chœurs. Car outre les réglages des différents dispositifs de sécurité, c'est bien l'enjeu spirituel qui était au centre d'une veillée de prière. Elle a eu lieu hier en l'église Saint-Martin de Metz, l'ancienne paroisse de Robert Schumann, Marie-Lucie Walsh.
4: L'atmosphère est fervente. À quelques heures d'accueillir le Saint-Père, des chrétiens de tout âge se sont rassemblés le temps d'une veillée. Elle est organisée par l'Institut Saint-Benoît qui porte la cause de béatification de Robert Schumann, dont fait partie Charlotte.
5: On avait vraiment envie, à l'occasion de la venue du pape, de prier à son intercession pour la paix dans le monde, parce que ça a énormément rapport aussi avec son engagement politique. Enfin, l'idée, c'est de prier aussi pour que la visite du pape se passe bien, voilà, sans problème, et puisse vraiment porter son message de paix et tout ce qu'il a à dire demain.
6: Je vous invite, frères et sœurs, vous présenter devant les marches, devant l'autel, devant le Seigneur, en disant au fond de votre cœur, me voici, je veux être artisan de paix, envoie-moi.
4: Paul s'est avancé pour être envoyé comme artisan de paix. Il sera sur le pont toute la journée.
7: Et j'ai aussi la chance d'être bénévole, donc ça permet d'aider l'église locale et de soutenir tous les chrétiens.
4: Un moment paisible avant la frénésie qui s'apprête à agiter les rues de Metz, avant le prochain temps de prière interreligieux qui aura lieu au centre des congrès, portant lui aussi le nom de Robert Schumann.
3: Un reportage de Marie-Lucie Walsh pour RCF Notre-Dame, et ce n'était pas prévu. Mais finalement, Emmanuel Macron sera présent à l'ultime messe du voyage en France de Léon XIV, ce lundi après-midi à Metz. Le chef de l'État doit assister également au discours que le pape va consacrer à l'Europe et à la paix au centre des congrès Robert Schumann.
2: Et l'Europe, on continue d'en parler dans 5 minutes avec Sylvie Goulard et Lou Bémont-Senneville. Le pape qui a marqué les esprits hier.
3: Et il n'y a pas eu qu'un seul temps fort unique pour résumer la journée de Léon XIV à Lourdes, mais plusieurs moments privilégié, des prises de parole fortes. Il a notamment visé directement dans un discours le texte créant un droit à l'aide à mourir, définitivement adopté en juillet dernier par le Parlement français.
8: Il est impossible de considérer comme normal de donner la mort. Ce qui est légal n'est pas nécessairement moral.
3: Une déclaration du Saint-Père hier lors de son discours à l'accueil Notre-Dame de Lourdes.
2: Et cette phrase choque donc. Ce qui est légal n'est pas nécessairement moral a tout de suite marqué les esprits et tous ceux qui étaient présents.
3: Exactement, comme les hospitaliers, les malades et aussi de nombreux membres du clergé, dont Monseigneur Rouget, l'évêque de Nanterre.
9: C'est un message très fort et très émouvant. Le pape a déjà abordé cette question à l'Élysée, fortement, à l'UNESCO. Ce matin dans son dialogue avec les évêques, mais le faire devant les malades et aussi devant des soignants, des aidants, des personnes qui se donnent du mal pour que les malades soient bien accueillis ici, ça donne beaucoup de force. L'allocution du médecin qui a précédé celle du pape
10: était
9: très émouvante et très forte, et je pense que ce médecin, moi-même j'en suis ému, exprimer vraiment ce qu'habite le cœur de beaucoup de soignants dans notre pays qui sont très inquiets face à la perspective que la loi votée ouvre. Je trouve ça très émouvant, je suis beaucoup impliqué dans ce débat. Parfois me demandant si je ne l'étais pas trop et je trouve ça un encouragement formidable.
3: Monseigneur Rouget, l'évêque de Nanterre, au micro RCF Notre-Dame de Pauline de Torsiac. Cette journée a également été marquée par la question des violences et abus sexuels dans l'Église. On a senti un pape authentiquement à l'écoute. On déclarait les victimes reçues par Léon XIV, 7 victimes d'abus sexuels dans l'Église, 4 hommes et 3 femmes reçues individuellement. Le pape a écouté leur histoire, leurs propositions pour éviter que cela ne se reproduise. Le souverain pontife les a ensuite réunis pour les remercier de leur témoignage douloureux. Et parmi eux, Jean-Marie Delbos, victime de Bétharram. Il a perdu sa foi il y a maintenant 60 ans.
10: Quand j'ai vu le pape de près, j'arrivais pas à y croire. Il m'a pris avec les deux bras. J'ai jamais pensé que c'était le pape qui me tenait. Ça a été un moment extraordinaire. Je suis, depuis 65 ans que l'affaire m'est arrivée, vous imaginez, je perds la foi. Donc j'étais à la messe aujourd'hui pour la première fois depuis 60 ans. Faire le signe de croix, il ne fallait pas y m'attendre. Eh bien, je vous jure, quand il nous a réunis et qu'il a dit « je vais vous bénir », eh bien, j'ai fait le signe de la croix. Même moi, qui suis un incroyant notoire, ce gars-là, il m'a fait faire le signe de croix avec une nouvelle vision de ce qu'est l'Église.
3: Un témoignage de Jean-Marie Delbos, victime de Bétharram, reçu hier par Léon XIV. Pour ce qui est de la météo, le temps se dégrade dans une large moitié nord du pays. Il sera très couvert aujourd'hui, notamment à Metz, où le pape est attendu, mais pas de pluie annoncée pour cette journée. Et il va faire en plus chaud, 28 degrés à Metz et à Marseille, à Bordeaux également. Il fera 26 à Paris, 22 à Nantes et 21 degrés à Lille.
11: Merci beaucoup. Clara Bévilacqua.
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2: Et on poursuit donc avec RCF Radio Notre-Dame et Dieu dans tout ça.
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4: C'est une émission carrément exceptionnelle ce matin. Comme vous l'avez dit, je remplace Marie-Ange de Montesquieu au pied levé pour recevoir Dominique Fernandez qui vient de publier un essai sur la vieillesse « Tout n'est pas si noir » aux éditions Dominique Ray. Philippe Ray, pardon. J'avais reçu ce livre pour vous recevoir dans l'émission des Arts et des Lettres sur un angle purement littéraire. Alors on va changer d'angle, tel est l'exercice. Je vais m'y essayer et Dieu dans tout ça. Exceptionnelle cette rencontre. Bonjour Dominique Fernandez.
5: Bonjour.
4: Vous êtes l'une des plus belles plumes contemporaines. Oui, vous le savez. Vous avez une vie très fêtée, très, très heureuse. Prix Médicis pour Porino, les Mystères de Naples. Vous avez eu le prix Goncourt pour Dans la main de l'ange sur la vie de Pasolini. Vous êtes membre du comité d'honneur de la Maison internationale des poètes et écrivains de Saint-Malo. Et puis vous avez été élu à l'Académie française à l'âge de 77 ans, le 8 mars 2007, au siège laissé vacant par le professeur Jean Bernard. Vous êtes une plume, l'une des plus belles plumes contemporaines, vous le savez, vous êtes passionné d'Italie, vous êtes passionné d'opéra, vous avez croqué la vie, toute votre vie, vous la croquez encore aujourd'hui, j'ai envie de dire beau vieillard, et vous écrivez ce livre, Tout n'est pas si noir, essai sur la vieillesse. On a l'impression que c'est un testament.
5: Non, pas du tout. J'écris ici parce que je crois, le seul au monde, enfin, je connais peut-être pas les Japonais, mais qui a écrit sur la vieillesse en connaissance de cause. Parce que ceux qui ont écrit sur la vieillesse avaient 60 ans.
4: Oui.
5: Simone de Beauvoir avait 62 ans sur son très bel essai, mais elle ne savait pas ce que c'était que la grande vieillesse.
4: Enfin, très bel essai, vous l'éreintez quand même.
5: Non, enfin, c'est quand même c'est intéressant, mais c'est théorique.
4: Oui.
5: Moi, j'ai 97 ans, donc je sais ce que c'est que la vieillesse. D'habitude, les gens qui ont 87 ans ne sont plus en état d'écrire ou bien sont
4: Vous écrivez toujours.
5: Moi, j'écris, mais j'ai plein de livres en gestation.
4: Vous lisez toujours.
5: Je lis, j'écris.
4: Oui. Il y a un chapitre qui s'appelle « La lecture » dans votre livre. Oui. Et vous commencez votre livre par une description des vieillards à travers la peinture. Parce que des vieux peintres se sont peints à la fin de leur vie. Rembrandt, Vinci, et vous comparez un peu tout ça.
5: Oui.
4: Et vous comparez à eux en disant finalement ils n'avaient que 60 ans, 65 ans, 67 ans. Moi j'en ai 97 et
5: oui,
4: et je pourrais être peintre.
5: Enfin, certains étaient vieux quand même parce que je crois que Léonard était, enfin je sais plus.
4: Donc reprenons un peu. Vous vous sentez vieux, vous le dites, vous l'écrivez et en même temps vous déclarez qu'on n'est pas tous égaux devant la vieillesse. Comment on n'est pas tous égaux dans la jeunesse?
5: Non, bien sûr, mais c'est Jean Bernard, mon prédécesseur académique, qui disait la plus grande discrimination, c'est dans la vieillesse. Parce qu'il y a des gens qui vieillissent très mal, qui perdent leurs facultés, etc., et d'autres qui survivent, enfin qui se débrouillent, quoi. La chance de ne pas être ni infirme, ni gâteux, ni...
4: Parce que c'était quand même pas dans le projet, la vieillesse. Quand on est né, on s'est pas dit on va finir vieux. C'est pas un projet de vie, de vie d'être vieux.
5: Non, mais...
4: Alors, vous êtes très ferme, hein. Il y a trois choses que vous ne voulez pas. Un, l'invalidité physique, paralysie ou condamnation à la chaise roulante. Perdre mon autonomie motrice. Ne plus être capable de coordonner mes gestes, de m'habiller seul, de faire seul ma toilette, de préparer seul mes repas, de vaquer seul à mes affaires. Deux, le délabrement du cerveau, la débilité mentale, l'idiotie, même épargnée par l'Alzheimer ou le complégatisme, perdre la mémoire, l'attention, les facultés cognitives, ne plus saisir les rapports entre les choses.
5: Oui, pardon, mais c'est surtout ce second point. Parce que même là... Perdre ses facultés motrices, c'est supportable. Si quelqu'un vous aide, vous roule dans la petite chaise.
4: Oui.
5: Mais perdre
4: La tête.
5: La tête, ça c'est effrayant, ça, je trouve.
4: Vous donnez, dans votre livre, à un moment, vous donnez l'étymologie, ou plutôt d'où vient le mot gaga ?
5: Ah non, c'est trop triste. Non,
4: c'est horrible.
5: Oui,
4: bon, donc on laissera au lecteur d'acheter le livre publié chez Philippe Ray, Tout n'est pas si noir et c'est sur la vieillesse, pour savoir ce que signifie gaga. Alors, troisième, donc un, invalidité physique, deux, le délabrement du cerveau, trois, l'envie de végéter à tout prix, d'après l'exemple de tant de vieillards qui, à mesure qu'ils déclinent, s'accrochent désespérément à une vie devenue misérable. Oui. Ne pas avoir le courage de me suicider.
5: Oui.
4: Je pense à Monterland.
5: Oh, Monterland, c'est autre chose, je crois.
4: C'est autre chose, mais Monterland a signé son acte en parlant d'une tradition romaine.
5: Oui.
4: D'ailleurs, il a été incinéré et ses cendres ont été dispersées à Rome.
5: Oui.
4: Mais donc, il y a cet acte qui peut être un acte, je dirais, magistral.
5: Oui.
4: Vous y pensez ?
5: Non, moi, j'aime pas Monterland du tout. Alors.
4: Bon, mais je parle du suicide. Je parle du suicide.
5: Non, le suicide, c'est pas commode de suicider, c'est ça. C'est pour ça que je milite pour l'aide à la fin de vie,
4: oui.
5: Que quelqu'un vous administre par une piqûre quelconque. Parce que vous savez, comment se suicider, c'est très difficile. Moi, j'habite au second étage, donc
4: c'est foutu.
5: C'est pas assez haut.
4: Non, c'est pas assez haut.
5: Stress, il faut se noyer, il faut aller à la Seine. Moi, je connais pas les armes à feu, comment ça marche, ni l'épée comme Mishima. C'est pas commode.
4: Non.
5: C'est pour ça qu'il faut que cette loi passe. Enfin, elle est passée d'ailleurs, que si on a marre de la vie, qu'on puisse légalement filer, quoi.
4: Oui, et vous l'expliquez très bien dans votre livre, qu'il y a quand même un grand déséquilibre selon les moyens, parce que ça coûte très cher d'aller en Suisse.
5: Oui, bien sûr, la Suisse et la Belgique, mais il faut avoir 10 000 euros.
4: Il faut avoir 10 000 balles, oui.
5: Et là, c'est encore une discrimination, il n'y a que les riches qui peuvent aller là-bas.
4: Oui, oui,
5: d'accord, c'est assez difficile, parce qu'il faut que deux personnes vous accompagnent, il faut que... Enfin, c'est pas du tout commode.
4: Non. Dans le cadre de votre l'association dans laquelle vous militez, ADMD, l'association pour le droit de mourir dans la dignité, vous y êtes depuis longtemps, vous y travaillez beaucoup, vous êtes très actif.
5: Je vais aux réunions, je peux rien faire. Plus actifs que moi,
4: oui,
5: c'est ceux qui sont.
4: Oui, mais vous en parlez, vous écrivez dessus, et puis avec force.
5: Oui,
4: c'est
5: formidable ce qu'ils font. Mais il y a 30 ans que ça existe, et ça avance très très peu, très lentement. Hein. Il y a un blocage, en particulier par les chrétiens.
4: Oui, vous êtes très dur envers l'Église dans votre livre.
5: Ah ben, l'Église, quand même, elle s'oppose à toutes les réformes sociétales, c'est bien connu. L'IVG, l'aide à mourir, elle est contre le divorce, même, depuis deux siècles.
4: Vous en avez souffert d'une église qui freine un peu ?
5: Ah ben oui, moi, vous savez, je suis homosexuel depuis toujours, et l'église a toujours condamné l'homosexualité, et je me rappelle les prêtres que j'ai connus, ils condamnaient, ils vous rejetaient, on était marginalisés, on était proscrits.
4: Oui, parce que vous avez été marié, vous avez divorcé.
5: Je suis bisexuel, disons. Hein.
4: J'aimais
5: beaucoup ma femme, j'ai été 10 ans très heureux avec elle.
4: Vous êtes père de deux enfants.
5: J'ai deux enfants, mais je crois que j'ai un quart d'hétérosexualité, disons, et trois quarts d'homosexualité.
4: Et puis après, il y a eu votre grand amour, le photographe dont j'ai...
5: Il y a eu un photographe, puis il y a un autre après.
4: Oui.
5: J'ai eu plusieurs grands amours successifs. Hein. Moi, je ne suis pas du tout dragueur.
4: Oui.
5: Chaque fois, c'est monogamique. C'est un, puis un autre après, quoi.
4: Vous êtes un homme fidèle.
5: Pardon ?
4: Vous êtes un homme fidèle.
5: Très fidèle. Quand je suis engagé avec quelqu'un, c'est exclusif.
4: Oui.
5: Et puis, quand la liaison se tarit, se meurt, comme très souvent, au lieu de continuer, ben je recommence autre chose.
4: Une rupture amoureuse, c'est une petite mort pour vous ?
5: C'est difficile, souvent, mais en même temps, c'est un rebondissement aussi. On renaît. Parce que si on s'encroûte dans une liaison qui n'a plus de sens, comme beaucoup de gens le font, malheureusement, vous savez, par routine, moi j'ai horreur de la routine. si c'est plus vivant, si c'est plus jeune, si c'est plus actif, eh ben il faut rompre, voilà.
4: On s'encroûte dans une relation.
5: On s'encroûte.
4: Est-ce qu'on s'encroûte aussi dans la vie, passé un certain âge?
5: Enfin, moi pas, parce que j'écris donc.
4: Oui.
5: Et je lis, donc ça c'est un remède à l'encroûtage souverain, ça.
4: Je reprends sur ce qu'on a dit sur l'amour. On s'encroûte, il y a une petite mort, et on redémarre.
5: Oui.
4: Est-ce que la vie, ce n'est pas ça? On s'encroûte, il y a la mort, et on redémarre. Parlez-moi de la mort.
5: Ben, la mort, moi je ne crains pas du tout la mort. Hein.
4: Oui.
5: Je crains ce que vous avez cité, c'est-à-dire la déchéance physique et surtout mentale. Ça, c'est abominable, voilà. Mais la mort, non, la mort, c'est prévu dès la naissance.
4: Oui.
5: Comme Cyrano de Bergerac l'a dit dans l'exergue que j'ai mis à mon livre. Oh, lisez-le parce que c'est trop beau.
4: Étais-je malheureux lorsque je n'étais pas? Une heure après la mort, notre âme évanouie sera ce qu'elle était une heure avant la vie.
5: C'est génial.
4: C'est magnifique.
5: Cyrano de Bergerac, c'est le poète, hein, grand poète du XVIe siècle.
4: C'est tiré de la mort d'Agrippine.
5: Du XVIIe siècle, oui.
4: Je le reprends parce que c'est quand même terrible. Étais-je malheureux lorsque je n'étais pas? Une heure après la mort, notre âme évanouie sera ce qu'elle était une heure avant la vie.
5: Voilà, moi je ne crois pas du tout à la survie, tout
4: Mais
5: ça.
4: Mais c'est en même temps plein d'espoir.
5: Comment plein d'espoir?
4: Ce que nous dit Cyrano de Bergerac. C'est-à-dire qu'une heure avant la vie, peut-être qu'on existait déjà.
5: Ah, moi, je ne prends pas ça comme ça. Je pense qu'avant, il y avait le néant, et après, il y a le néant.
4: Oui.
5: Et moi, je ne suis pas croyant, donc pour moi, la mort, c'est fini, quoi.
4: Et s'il y avait quelque chose après la mort?
5: Mais moi, je ne crois pas, je crois qu'il n'y a rien. Et
4: imaginons.
5: Mais moi, je n'imagine pas, parce que je suis sûr qu'il n'y a rien.
4: Moi, je me souviens de Marcel Schneider, qui avait votre âge, et qui me dit...
5: Non, il n'est pas si vieux que ça.
4: Marcel?
5: Ah non, j'ai bien connu.
4: Bah, moi aussi. Il est mort à 96 ans.
5: Non.
4: Marcel Schneider, oui.
5: Ah bon?
4: Absolument. J'étais là le jour de sa mort. Et il me dit, il était étendu sur son lit, il me dit, en tout cas, ce que nous savons, c'est que nous ne serons pas jugés sur la morale. Et il pose ses mains sur sa poitrine, il dit, et ça fait du bien.
5: Non, moi je suis complètement... je pense qu'on...
4: Donc pour vous, la mort, c'est comme on ressent comme une anesthésie générale, c'est-à-dire rien.
5: Il n'y a rien. Il n'y avait rien avant, il n'y avait rien après. Moi, je ne crois pas à la résurrection des gauches. Vous savez, je ne suis pas croyant, donc voilà. C'est...
4: Vous dites dans votre livre que ce qui vous chagrine dans la mort, c'est l'affliction de ceux qui restent.
5: Ça, oui. Ça, c'est, je sais que j'ai des amis très chers qui sont très tristes. Très...
4: Oui.
5: Bon, bah, tant pis, mais ça, ils s'y attendent. Enfin, je ne suis pas éternel.
4: Oui, bah, ils vous reliront.
5: Oui,
4: pour retrouver.
5: C'est pour ça que j'ai écrit des livres, moi, très jeune. C'était pour survivre, pour avoir une survie.
4: Pour laisser une trace.
5: C'est-à-dire, comme je ne crois pas en Dieu,
4: oui.
5: Les livres perpétueront ma mémoire, enfin, je veux dire. J'espère, enfin, j'en sais rien. Peut-être que j'aurais oublié, c'est possible, ça.
4: Ben après, il faudra voir avec les éditeurs, parce que quelquefois, je pense à Marcel Schneider. Son œuvre, malheureusement, ne sera pas rééditée, à moins que...
5: Je ne sais pas, vous savez, il y a des résurrections littéraires comme ça.
4: Ce serait bien.
5: Oui.
4: Bon, mais en tout cas, je pense que la vôtre sera permanente, vu les merveilleux essais et romans que vous avez écrits.
5: Oui.
4: Il y a notamment cette idée que vous aviez, qui est de montrer qu'en Europe, il y a comme une espèce de croissant qui correspond à l'art baroque,
5: oui.
4: Qui correspond et qui correspond aussi à la crème chantilly.
5: Oui, ça, de l'Italie à la Pologne,
4: oui.
5: En passant par la Tchécoslovaquie, l'Autriche, l'Allemagne. Et la France est en dehors de ce croissant. La France a toujours refusé le baroque. Il y en a un peu, mais...
4: Il a été juste sous Louis XIV.
5: Mais très peu.
4: Oui, oui.
5: Très, très peu.
4: Mais le grand baroque que vous...
5: Le grand baroque, c'est Rome, c'est Prague,
4: oui.
5: C'est Vienne, c'est voilà.
4: Et alors, d'associer ça à la crème chantilly, je trouvais ça formidable. Moi, c'est un souvenir de très lointain, parce que j'ai lu ce livre lorsqu'il est sorti, et c'était pas d'hier, hélas. Dans votre nouvel essai, Tout n'est pas si noir, essai sur la vieillesse, qu'est-ce qui fait que c'est pas si noir? Il y a des moments de bonheur.
5: C'est évidemment, on perd beaucoup de choses.
4: Oui.
5: On en gagne d'autres. Par exemple, on élimine tout ce qui est inutile. Parce que au cours de notre vie, enfin moi, j'ai perdu beaucoup de temps à des choses...
4: Oui, à l'enseignement notamment. Et vous prenez votre retraite à 60 ans, votre retraite d'enseignant.
5: Mais ça, c'est une autre histoire.
4: Et à ce moment-là, vous avez ce temps qu'on appelle, allez, on va dire un temps libre. Et là, vous avez une espèce de résurrection en disant, maintenant, je vais pouvoir vivre des choses importantes pour moi. Mais j'ai l'impression que dans la vieillesse, c'est la même chose.
5: Mais il y a des choses pires encore que l'enseignement. Enfin, c'est pas, moi, j'aimais beaucoup l'enseignement, mais c'était mes collègues de Rennes qui étaient abominablement sots, méchants, vieux et tout ça. Bon, bref. Mais je veux dire, dans la vie, on perd beaucoup de temps à des choses inutiles. Vous savez, on voit des connaissances, on va au spectacle médiocre. Quand on est vieux comme moi, les jours sont comptés. Je ne peux plus perdre mon temps. Donc, je me concentre sur l'essentiel. C'est-à-dire, pour moi, c'est travailler, écrire, lire, écouter de la musique, voir quelques amis, mais des vrais amis, pas des connaissances comme ça. Et ça, c'est merveilleux, la vieillesse, c'est que on élimine vraiment tout ce qui est futile.
4: Je reviens sur vos collègues de Rennes. Vous dites, les étudiants et les étudiantes que j'avais à Rennes étaient d'une grande application et souvent d'un niveau méritoire ou excellent. Mais du côté de mes collègues, ils étaient d'une exceptionnelle médiocrité. Je les voyais plus soucieux de leur lieu de vacances, de leur point d'ancienneté et de leurs espoirs de promotion que de la matière qu'ils enseignaient et du développement intellectuel de leurs élèves. Je ne les ai jamais entendus discuter d'un roman, d'un spectacle, d'un concert, d'une idée. Ils possédaient autant de livres qu'un notaire ou un dentiste dans leur salle d'attente, petitesse et mesquinerie.
5: Oui, c'est affreux. Mais ils m'ont persécuté, vous savez.
4: Ah oui ?
5: En particulier parce que pour l'homosexualité, pour eux, c'était. C'est des gens complètement bornés. Enfin, à Rennes, hein.
4: Oui.
5: Je ne dis pas ça pour tout dire. Moi, j'étais prof à Rennes, donc j'étais vraiment persécuté. Enfin, ostracisé, vous voyez, par la. Bon, passons là.
4: Bon
5: passons.
4: Mais. La vraie vie a commencé quand vous avez quitté tout ça.
5: Eh ben à 60 ans, j'avais tout mon temps libre, je travaille 8 heures par jour encore aujourd'hui.
4: Oui.
5: Donc ça fait combien d'années ?
4: Ça fait 38 ans. 37 ans.
5: 39 ans.
4: Ouais, 39 ans.
5: 37 ans, oui. 37 ans où je vis pleinement ce que j'ai envie de vivre.
4: C'est merveilleux.
5: Ben oui, je trouve ça. Donc ma vieillesse, pour moi, c'est l'épanouissement total.
4: Vous écrivez dans votre ouvrage, Dominique Fernandez, Tout n'est pas si noir et c'est sur la vieillesse, que souvent les grandes figures sont photographiées ou sont peintes lorsqu'ils sont vieux, lorsqu'ils apparaissent dans, par exemple, Victor Hugo. Et vous dites, il était si beau, jeune, et on le voit maintenant, barbu,
5: Brahms aussi, le musicien, il est très beau, il est affreux maintenant, hirsute, barbu, tout ça. C'est drôle comme...
4: Parce que la vieillesse coïncide à ce moment-là avec tout ce qu'on a fait ?
5: Non, mais...
4: Avec l'œuvre, finalement ? Opéra ?
5: Je ne sais pas.
4: Non. Bon. On a parlé de la mort. Mais en tout cas, ce qui est terrible, c'est dans la vieillesse... C'est petit à petit, vous savez, c'était Voltaire qui disait « Je meurs à petit feu ».
5: Qui dit ça ?
4: Je crois que c'est Voltaire
5: qui
4: disait « Je meurs à petit feu ». Parce que chaque jour, il y a quelque chose de moins.
5: Moi, j'ai difficulté à marcher un peu, à descendre les escaliers, je regarde mes pieds. J'admire les jeunes, ceux qui dévalent, joum, comme ça. Moi, je regarde, parce que sinon, je me casse la figure.
4: Bien sûr.
5: Bon, il y a des mouvements plus pénibles, mais c'est pas grand-chose, au fond. Je trouve que le gain est beaucoup plus important. Le gain de, comme j'ai dit, la concentration, on ne fait que ce qu'on a besoin et envie de faire. Ça, c'est merveilleux.
4: Dans la vieillesse, on perd l'appétit.
5: Oui, c'est vrai, mais moi, je n'ai jamais été très gourmand, alors ça me gêne pas beaucoup.
4: Et vous avez des moments de solitude. Vous parlez de la boîte à lettres, la poste.
5: Oui.
4: La boîte à lettres qui est vide le matin.
5: Oui, et ça c'est une des choses.
4: Ça, c'est extraordinaire.
5: Pénible à la vieillesse, c'est pas comme moi. C'est que vous savez que quand les gens prennent leur retraite, d'habitude, du jour au lendemain, il n'y a plus de courrier, plus de téléphone, plus rien. C'est une sorte de mort sociale. Mmh. Alors moi, je ne l'ai pas parce que l'académie, quand même, il y a beaucoup de courriers. Je fais partie du jury Médicis aussi, donc j'ai un peu de vie sociale quand même.
4: Bah, évidemment.
5: Mais C'est vrai que la boîte aux lettres est beaucoup plus vide qu'autrefois. Il y a des tas de choses qui tombent. Alors qu'à fois, ça peut être un avantage, parce qu'il y a des courriers qui sont embêtants. Mais quand même, pour beaucoup de gens, c'est terrible du jour au lendemain, vous savez, ça.
6: Oui.
5: Même un journaliste, un prof, tout ça, du jour au lendemain, on n'appelle plus et il n'existe plus.
4: Il ne reçoit plus de service de presse.
5: Ah bah oui, ça non.
4: Parce que vous l'écrivez ça dans votre
5: livre.
4: Oui. Il ne reçoit plus
5: de journaliste.
4: Oui, il ne reçoit plus de service de presse, il ne reçoit plus de courrier. Alors peut-être qu'il reçoit des mails.
5: Non.
4: Enfin,
5: il y a quelques fidèles, évidemment. Oui. Mais il y a quand même, pour beaucoup de gens, je sais que c'est très très dur, ça.
4: Oui. Alors, c'est parce que en vous lisant, justement, je me disais, oh, le pauvre, il doit descendre ces deux étages. Peut-être. Et vous le dites d'ailleurs plusieurs fois par jour pour vérifier la boîte aux lettres.
5: Oui.
4: mais le courrier ne passe plus plusieurs fois par jour, hélas.
5: Oui.
4: Ça, c'était jadis. C'était du
5: oui,
4: temps.
5: Mais moi, je reçois quand même des livres.
4: Oui.
5: Comme je fais partie du jury, les livres, quelquefois, arrivent l'après-midi, alors. Mais moi, ça m'est égal de recevoir de courrier. Mais je pense à tous les gens qui n'ont pas. Qui n'ont pas de ressources créatrices, qui n'ont pas de quoi s'occuper. Il y a plus de lien avec le monde.
4: Il n'y a plus que la télé.
5: Moi, je n'ai pas la télé, de toute façon.
4: Ah bon?
5: Non, j'ai horreur de regarder ce que tout le monde regarde en même temps, non.
4: Au moins pour connaître l'imaginaire collectif.
5: Non, mais ça ne m'intéresse pas, l'imaginaire collectif, moi.
4: Ah bon?
5: Non, ça ne m'intéresse pas du tout. Je ne suis pas sociologue, je ne suis pas politique, je ne suis pas...
4: Votre prochain livre sur lequel vous travaillez en ce moment et que vous allez rejoindre tout à l'heure, ça parle de quoi?
5: Eh ben, c'est un roman sur le voyage de Matisse à Moscou en 1911, qui paraîtra en février.
4: Chez Grasset?
5: Oui. Mais c'est Grasset de Nora encore. Hein.
4: Oui.
5: C'est pas Grasset Bolloré, parce que ça, je dégage après.
4: Bon. C'est une idée formidable, Matisse.
5: Oui, personne n'a jamais étudié ça, personne. Son voyage est mentionné, mais... Il est passé un mois, quand même, en novembre 1911, qui est un moment critique pour la Russie, à Moscou. Et c'est le seul peintre français important qui soit allé en Russie. Picasso n'est jamais allé en Russie, malgré les prix Lénine, Staline, qu'il a reçus, jamais. Donc c'est intéressant de savoir, c'est l'époque de Diaghilev, de Yusupov, de ces...
4: Vous avez toujours été passionné par la Russie?
5: Ah ben toujours depuis que j'ai découvert, oui. Surtout en 93, après la chute du mur, enfin... C'est un pays qui m'a apporté énormément. Il y a un chapitre là-dessus.
4: Absolument.
5: Et c'est un pays extraordinaire. Alors que maintenant, on crache dessus, mais il ne faut pas confondre Poutine et la Russie, je veux dire. De même que Staline et la Russie, c'est différent.
4: Bien sûr. Vous parlez aussi des ressources financières. Alors
5: ça, c'est très important.
4: Oui.
5: Je donne mon salaire.
4: Oui.
5: Ce que personne n'a jamais fait dans les livres.
4: Oui.
5: Parce que je trouve que si on a une retraite à 1000 euros, c'est affreux. On n'a pas de quoi aller au spectacle, au concert, on ne peut pas faire de voyage. Et si on a une retraite comme moi, qui n'est pas extraordinaire, enfin confortable, disons, alors on profite des avantages de la vieillesse.
4: Et quand même, il faut rappeler, parce que vous le dites dans votre livre, que comme académicien, vous êtes quand même payé 145 euros.
5: Oui, mais heureusement, j'ai ma retraite de prof.
4: Non, parce qu'il faut le dire, 120 euros de salaire mensuel que me vaut le statut d'académicien.
5: Oui, ça, c'est...
4: Mais c'est extraordinaire de le dire, parce que moi, j'ignorais complètement.
5: Je trouve ça scandaleux, parce qu'avant-guerre, vous savez, on avait un vrai salaire, il paraît.
4: Ouais.
5: Je sais pas, l'équivalent de 2-3 000 euros.
4: Ouais.
5: Et De Gaulle, qui détestait l'académie parce qu'il y avait eu beaucoup de collabos, vous savez, Maurras, Bonnard, tout ça, voulait la supprimer, d'ailleurs. On lui dit, écoutez, c'est pas possible. Enfin,
4: mais on peut pas.
5: Bon, il y a 400 ans, Richelieu. Mais du coup, on a coupé de crédit. On a coupé les crédits.
4: Bah, mettez-vous en grève, les académiciens.
5: Oui, mais c'est 30 personnes en grève, ça fera pas beaucoup de.
4: Enfin, ça peut faire du bruit, parce que vous êtes tous des porte-voix, quand même.
5: Enfin, oui, non, ça ne fera aucun bruit du tout.
4: Bon, en tout cas, je repose la question de Marie-Ange de Montesquieu, puisque je la remplace dans cette émission, et Dieu dans tout ça. C'est-à-dire, un concept, idée, vous l'écartez de votre vie.
5: C'est Dieu ce que j'aime.
4: Oui.
5: Moi, je suis païen profondément. J'ai fait des études de latin et grec. Je lisais le latin et le grec couramment, puisque j'ai fait de l'école normale supérieure. Et moi, ma culture, c'est la culture antique, grecque et romaine.
4: Et latine, oui.
5: Et donc Zeus, c'est Apollon et Vénus, tout ça, ça me dit quelque chose. Moi, j'y crois, les nymphes, les naïades, tout ça.

0: faire pour se refiler une carte de visite et pour se dire on va se retrouver bientôt dans d'autres circonstances.
1: Et ça, Tolstoï, c'est... dans la mort d'Ivan Ilitch, il dit que les gens se réjouissent parce que c'est pas eux qui sont morts, c'est l'autre.
0: Et donc Zeus est tout votre Olympe à vous, enfin, oui, qui est de votre culture grecque et latine, de la rue d'Ulm, on peut très bien imaginer que ça existe.
1: Ben oui, pourquoi pas.
0: Et pourquoi pas? Et à ce moment-là, on verra peut-être Caron.
1: Caron, oui, qui pince les morts là, oui, sur sa barque, là.
0: Et on mettra une pièce dans la bouche pour qu'il puisse se restaurer.
1: Oui, il faut placer une obole, sinon il ne faut pas passer.
0: Absolument. Hein. Oui. Mais ce n'est pas une mauvaise idée de remettre tout ça à l'ordre du jour.
1: Mais je trouve ça formidable.
0: Mais oui. Donc finalement, et Dieu dans tout ça, allons regarder 2000 ans avant Jésus-Christ.
1: Vous savez, j'ai fait partie d'un voyage à Rome en 1950 pour le jubilé du... C'était une année de jubilé.
0: Ouais.
1: C'est l'aumônier normal nous a conduit. On a été reçu par le pape Pie XII. Très impressionnant.
0: Mais oui.
1: Et j'ai baisé l'anneau de Pie XII.
0: L'anneau du pêcheur.
1: Mais bon, moi, ça m'a amusé comme ça aurait amusé Stendhal. C'est-à-dire, c'est un spectacle, mais pour moi, c'est privé de tout contenu religieux.
0: Eh bien, Dominique Fernandez, j'avoue que le combat que vous menez, la façon dont vous parlez de l'Église dans votre livre « Tout n'est pas si noir », essai sur la vieillesse, c'est vous avez des mots très très très sévères concernant l'Église. Et j'avoue que il y a une liberté, il y a un vent de liberté dans votre livre, alors que la vieillesse est plutôt ce qui ne nous libère pas.
1: Mais c'est mon maître, c'est Stendhal. Stendhal et Voltaire.
0: Se fout carrément de tout.
1: Oui, SFDT, là, oui, se fout de tout. Et ça, c'est...
0: Ce que je mettrais sur mon épée d'académicien.
1: C'est la liberté totale.
0: C'est pas vrai, c'est Pierre-Jean Rémy qui avait mis ça sur son épée d'académicien.
2: Merci beaucoup.
0: Merci Dominique Fernandez. Tout n'est pas si noir. Essai sur la vieillesse, publié chez Philippe Ray.
3: À l'instant, et Dieu dans tout ça, avec RCF et Radio Notre-Dame, pour ce Vichap.

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2: Merci de nous accompagner. Oui, Radio Arc-en-Ciel dans les cirques aussi. Et on poursuit donc sur nos ondes avec la rédaction de RCF Radio Notre-Dame pour le flash en direct.
3: Le pape est en train d'arriver à Metz, dernier jour en France pour Léon XIV.
4: Oui, il devrait atterrir d'un instant à l'autre. Il va notamment y célébrer une messe en la cathédrale Saint-Étienne. Emmanuel Macron sera présent. Le pape qui a quitté Lourdes ce matin, Léon XIV, a rencontré notamment 7 victimes de violences sexuelles commises dans l'église. On a senti le pape authentiquement à l'écoute, ont-elles déclaré à l'issue de cette rencontre. Les prix du pétrole grimpent de nouveau. Le cours du baril bondit de 3%. Il est à plus de 107 dollars en raison de la situation au Moyen-Orient. Donald Trump a rejeté le plan iranien pour ouvrir le détroit d'Ormuz. Et une victoire historique et une étape majeure, réagit Marine Le Pen après les élections sénatoriales hier. Pour la première fois, le Rassemblement National peut former un groupe au Sénat.
3: Dans 10 minutes, on continue l'édition spéciale consacrée à Léon XIV. Le pape Léon XIV est dans l'avion pour Metz.
4: Il doit atterrir à l'aéroport d'un instant à l'autre. C'est la deuxième visite d'un pape à Metz. Avant lui, c'est Jean-Paul II en 1988 qui s'y était rendu. Étienne Pépin suit chacun des déplacements du pape pour RCF Notre-Dame à bord actuellement de l'avion qui devrait, on l'a dit, atterrir d'un instant à l'autre. Alors Étienne, quel est le programme du jour pour le pape à Metz ?
5: Dernière étape, Clara, de ce voyage apostolique du pape Léon XIV en France après Paris et Lourdes, aujourd'hui Metz pour une étape européenne. La journée va commencer par une prière interreligieuse suivie d'une rencontre avec les chefs d'État et représentants des 27 pays européens. On attend de la part de Léon XIV un discours sur la paix. Cet après-midi, le pape célébrera la messe dans la cathédrale Saint-Étienne avant le vol retour pour Rome, au cours duquel aura lieu la traditionnelle conférence de presse. Plusieurs sujets au menu. D'abord la question des abus sexuels dans l'église. Le pape Léon XIV a rencontré quelques victimes hier. Il a reconnu l'aspect systémique de cette crise au sein de l'Église catholique. Autre sujet, la laïcité, un concept que le pape Léon XIV a découvert à l'occasion de son voyage apostolique, le 5e en France.
4: Merci beaucoup Étienne Pépin, on prend de vos nouvelles dès qu'on peut, dès votre arrivée à Metz. Le président Emmanuel Macron va assister à la messe qui sera célébrée cet après-midi par Léon XIV. Il participera également à la cérémonie de départ du souverain pontife de France. C'est ce qu'a annoncé ce matin l'Élysée.
3: Et cette journée à Metz, c'est la dernière du voyage du pape en France.
4: Et oui, Léon XIV était à Lourdes hier. Ce qui est légal n'est pas nécessairement moral, a-t-il déclaré, visant le texte créant un droit à l'aide à mourir définitivement adopté en juillet dernier. Un discours dans lequel un médecin a pris la parole, un témoignage qui a fait fondre en larmes Léon XIV. Témoignage du docteur Alain Batty, médecin généraliste à Lavaur et hospitalier depuis plus de 30 ans. Il a pu interpeller le Saint-Père sur ce qui se vit actuellement en France. Il nous partage la réponse du pape Léon XIV.
6: Ferme, clair, il nous indique une voie qui est celle de la responsabilité de la vie humaine. Lourdes, par le message que Bernadette a reçu de la Vierge Marie, elle nous apprend le chemin de conversion reçu et bien évidemment l'accompagnement des plus pauvres. Lourdes, c'est quand même la ville du monde à l'endroit, c'est-à-dire que les personnes les plus fragiles sont mises en première place, ce qui n'est pas le cas de notre société. Et donc Lourdes nous réapprend à vivre en fait, et en particulier à nous les soignants. Ça s'est peut-être vu au moment de la fin de mon discours. Il a été particulièrement touché par mes derniers mots, qui sont bien évidemment les mots de mon serment d'Hippocrate que j'ai prononcé il y a 40 ans.
4: Le médecin Alain Batty au micro RCF Notre-Dame de Pauline de Torsiac. Cette journée à Lourdes hier a également été marquée par la question des violences et abus sexuels dans l'église. On a senti un pape authentiquement à l'écoute. C'est ce qu'ont déclaré les victimes reçues par le pape. 7 victimes d'abus sexuels dans l'église, 4 hommes et 3 femmes reçues individuellement. Léon XIV a écouté leur histoire et leurs propositions pour éviter que cela ne se reproduise.
3: Et dans le reste de l'actualité, la grande satisfaction du RN.
4: Il s'agit d'une victoire historique et d'une étape majeure, réagit Marine Le Pen ce matin après les élections sénatoriales de ce dimanche. Pour la première fois, le Rassemblement National peut former un groupe au Sénat avec son allié de l'UDR, le parti d'Éric Ciotti. La France Insoumise également fait son entrée, mais la droite et le centre restent majoritaires. Pour ce qui est de la météo, le temps se dégrade en France, notamment dans une large moitié nord du pays. Le ciel sera très couvert aujourd'hui et à Metz notamment, où le pape Léon XIV est attendu d'un instant à l'autre, mais pas de pluie annoncée pour venir chez cette journée. Des averses en revanche sont annoncées localement des pays de la Loire Haute, France en passant par la Normandie. Et malgré ce ciel nuageux, les températures restent très élevées. On attend 28 degrés à Metz aujourd'hui, à Marseille et à Bordeaux également. Il fera 26 à Paris, 22 degrés à Nantes et 21 degrés à Lille.
3: Eh bien c'est bien, ça rappellera au Papillon 14 le temps romain. Merci beaucoup Clara Bévy, la quoi toujours au cœur de cette matinale spéciale.
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Merci à la rédaction de RCF Radio Notre-Dame pour ce flash en direct en posé Cochrane & Co. Au carillon 11h15, le petit chemin de cette semaine, la suite de l'encyclique du pape Léon, présentée par le Père Jean-Denis Magnificat Humanitas.

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0: Vatican pour ce petit chemin, grand chemin de cette semaine. Présentation de la lettre encyclique du pape Léon XIV présentée par le Père Jean-Denis, Magnifica Humanitas.
1: Bonjour et merci de nous retrouver sur les ondes de Radio Arc-en-Ciel. Et nous sommes dans une nouvelle série, Petit chemin, grand chemin dans la foi. Nous continuons cette série pour découvrir l'encyclique, la première encyclique du pape Léon XIV, Magnifica Humanitas. Magnifique humanité, l'humanité est belle et magnifique. C'est ce que le pape Léon essaie de nous dire à travers cette encyclique, mais il nous pose surtout la question, comment la préserver ainsi, comment la vivre ainsi. Le pape Léon, qui était donc à Paris et qui a réjoui un grand nombre d'entre nous, la plupart d'entre nous, qui avons pu suivre ces événements en direct sur les réseaux sociaux, sur la télévision, sur la radio. Et aujourd'hui, je vous propose, après avoir découvert les chapitres 1 et chapitre 2 de cette lettre encyclique, d'aborder cette fois-ci le chapitre 3, qui est vraiment le cœur même de cette nouveauté dans la réflexion sociale de l'Église, au moment où le monde vit une période charnière, une période importante avec l'arrivée des IA, de l'intelligence artificielle, ou des algorithmes qui peuvent remplacer beaucoup, beaucoup de personnes. Comment garder dans cette nouvelle étape de l'histoire une humanité qui soit belle, qui soit resplendissante, qui soit magnifique et qui puisse toujours tourner son regard vers Dieu et aussi vers son prochain, puisque c'est la doctrine sociale, autrement dit, les principes, les valeurs qui gèrent les relations humaines qui y sont exposées. Alors, quel défi donc pour demain ? Le pape Léon XIV nous propose dans ce chapitre 3, technique et maîtrise, la grandeur de la personne humaine face aux promesses de l'IA, de l'intelligence artificielle. Technique et maîtrise, la grandeur de la personne humaine face aux promesses de l'IA. Après avoir rappelé les principes qui éclairent la doctrine sociale de l'Église, autrement dit les références, les valeurs, je souhaite, nous dit le pape Léon, me pencher sur certains défis qui touchent de près notre manière de vivre notre époque. L'image biblique qui accompagne ces pages est celle d'une construction d'un côté, la tour de Babel, où l'œuvre commune est guidée par un projet de domination qui finit par déshumaniser. Et de l'autre côté, les ruines de Jérusalem, qui, sous le prophète Néhémie, sont reconstruites pierre par pierre pour une œuvre de responsabilité partagée. Nous sommes appelés à nous interroger sur le grand chantier de notre époque que nous sommes en train de construire. Alors que le développement technologique modifie rapidement les langages, les relations, les institutions et les formes de pouvoir, nous, croyants, devons et pouvons choisir à quel projet travailler et avec quel style pour préserver et valoriser la magnifique humanité qui nous est offerte en don. Il ne s'agit pas d'un choix concernant notre avenir, mais notre présent, car l'intelligence artificielle et les autres technologies émergentes font déjà partie de notre quotidien. Je suis convaincu, nous dit le pape Léon, je suis convaincu que la manière concrète de vivre les relations sociales à la lumière de l'Évangile n'est pas fixée une fois pour toutes, mais qu'elle reste une tâche confiée de génération en génération à la communauté chrétienne. Sous la conduite de l'Esprit-Saint, l'Église se laisse éclairer par la parole afin de lire les signes des temps et de rechercher avec créativité de nouvelles voies pour que les relations entre les personnes et les peuples deviennent plus conformes aux exigences du royaume de Dieu. C'est pourquoi j'encourage tout le monde, en particulier les fidèles laïcs, à ne pas avoir peur de se laisser interpeller par la réalité, à s'écouter mutuellement et à assumer avec fermeté leurs responsabilités dans la construction d'une société plus humaine et plus fraternelle. Premier point dans ce chapitre 3 de Magnifica Humanitas, le paradigme technocratique et le pouvoir numérique. Dans l'encyclique Laudato Si, le pape François dénonçait l'affirmation croissante d'un paradigme technocratique dans le monde globalisé. Autrement dit, la tendance à laisser la logique de l'efficacité, du contrôle et du profit régir à elle seule les choix personnels, sociaux et économiques. Il apparaît ainsi plus clairement que la technique n'est pas un simple instrument et que lorsqu'elle devient un critère, elle finit par déterminer ce qui compte et ce qui peut être écarté, réduisant la création à un objet d'exploration et les personnes à des rouages d'un système qu'il faut rendre toujours plus performant. Ce paradigme, cette idée qui vient d'être exposée, s'est rapidement étendue ces dernières années, notamment sous l'effet de la diffusion de l'intelligence artificielle, des sciences cognitives, de la nanotechnologie, de la robotique et de la biotechnologie. En soi, ces innovations peuvent devenir une aide précieuse pour le développement humain intégral et pour la sauvegarde de notre maison commune. Mais précisément, en raison de leur puissance, elles peuvent agir comme un accélérateur du paradigme technocratique et nécessitent un nouveau cadre spirituel, éthique et politique. Plus puissant ne signifie pas nécessairement meilleur. En ce sens, les paroles de Romano Guardini restent d'actualité. Voici ce qu'il disait : l'homme moderne n'a pas reçu l'éducation nécessaire pour faire un bon usage de son pouvoir. Fermez les guillemets. Le danger que l'humanité devienne victime de ses propres conquêtes avait été clairement perçu par le pape Saint Paul VI lorsqu'il avertissait que les progrès scientifiques les plus extraordinaires, les prouesses techniques les plus étonnantes, la croissance économique la plus prodigieuse, si elle ne s'accompagne d'un authentique progrès social et moral, se retourne en définitive contre l'homme. C'est pourquoi le progrès technique, précieux en soi, exige un discernement quant à la vision anthropologique qui le guide et aux fins qu'il poursuit. Si le développement technologique se poursuit sans maturation éthique et sociale adéquate, il peut arriver que les moyens augmentent sans que l'humanité ne croisse dans la même mesure. On a plus, mais on n'est pas plus. Et la personne risque d'être évaluée avant tout en fonction des performances qu'elle garantit.

Il convient ici de reconnaître un fait déterminant que j'ai déjà rappelé précédemment, nous dit le pape Léon XIV. Dans de nombreux cas, dans le contexte numérique, le contrôle des plateformes, des infrastructures, des données et de la puissance de calcul n'appartient pas aux États, mais à de grands acteurs économiques et technologiques qui, dans les faits, fixent les conditions d'accès, les règles de visibilité et les possibilités de participation. Lorsqu'un pouvoir d'une telle ampleur se concentre entre quelques mains, il tend à devenir opaque et à échapper au contrôle public et augmente le risque d'un développement faussé qui engendre de nouvelles dépendances, des exclusions, des manipulations et des inégalités. Face à cette concentration du pouvoir dans le monde numérique, les grands principes de la doctrine sociale deviennent des critères pour évaluer et discerner ce nouveau scénario. La dignité inaliénable de la personne, le bien commun, la destination universelle des biens, la subsidiarité, la solidarité et la justice restent primordiales. Il nous invite à vérifier si le pouvoir des infrastructures numériques et des algorithmes favorise réellement la participation et la responsabilité, protège les plus fragiles, assure un accès équitable aux opportunités et reste ordonné au bien de tous. Sur ces prémices, nous pouvons désormais examiner de plus près ce qu'est l'intelligence artificielle, à quelles possibilités elle ouvre et quels risques elle comporte. Ce sera donc la fin de notre première étape de cette série dans Magnifica Humanitas et nous avons donc commencé ce chapitre 3. Prochaine étape donc, petit chemin, grand chemin, nous poursuivrons avec cet autre point, l'intelligence artificielle. Qu'entend-on par là et à quoi sert-elle ? C'est ce que nous aborderons.

0: Chers auditeurs de Radio Arc-en-Ciel, l'apostolat du rosaire est heureux de prier en ce jour les mystères joyeux du rosaire que nous offrons spécialement pour notre jeunesse en ce début d'année scolaire et pastorale.
1: Au nom du Père, et du Fils et du Saint-Esprit. Amen. Je crois en Dieu, le Père Tout-Puissant, Créateur du ciel et de la terre, et en Jésus-Christ, son Fils unique, notre Seigneur, qui a été conçu du Saint-Esprit, est né de la Vierge Marie, a souffert sous Ponce Pilate, a été crucifié et mort, et a été enseveli, est descendu aux enfers, le troisième jour, est ressuscité des morts, est monté aux cieux, est assis à la droite de Dieu, le Père Tout-Puissant, d'où il viendra juger les vivants et les morts. Je crois en l'Esprit Saint, à la Sainte Église catholique, à la communion des saints, à la rémission des péchés, à la résurrection de la chair, à la vie éternelle. Amen.
2: Notre Père qui es aux cieux, que ton nom soit sanctifié, que ton règne vienne, que ta volonté soit faite sur la terre comme au ciel.
1: Donne-nous aujourd'hui notre pain de ce jour. Pardonne-nous nos offenses, comme nous pardonnons aussi à ceux qui nous ont offensés. Et ne nous laisse pas entrer en tentation, mais délivre-nous du mal.
2: Amen. En l'honneur du Père éternel, notre Créateur, qui vous a élu, je vous salue, Marie pleine de grâce. Le Seigneur est avec vous. Vous êtes bénie entre toutes les femmes, et Jésus, le fruit de vos entrailles, est béni.
1: Sainte Marie, Mère de Dieu, priez pour nous pauvres pécheurs, maintenant et à l'heure de notre mort. Amen.
2: En l'honneur du Verbe de Dieu, notre Sauveur, qui vous a aimé, je vous salue, Marie pleine de grâce. Le Seigneur est avec vous. Vous êtes bénie entre toutes les femmes. Et Jésus, le fruit de vos entrailles, est béni.
1: Sainte Marie, Mère de Dieu, priez pour nous pauvres pécheurs, maintenant et à l'heure de notre mort. Amen.
2: En l'honneur du Saint-Esprit, notre Consolateur, qui vous a sanctifié, je vous salue, Marie pleine de grâce. Le Seigneur est avec vous. Vous êtes bénie entre toutes les femmes. Et Jésus, le fruit de vos entrailles, est béni.
1: Sainte Marie, Mère de Dieu, priez pour nous pauvres pécheurs, maintenant et à l'heure de notre mort. Amen.
2: Gloire au Père, au Fils et au Saint-Esprit,
1: comme il était au commencement, maintenant et toujours, et dans les siècles des siècles. Amen.
3: Premier mystère joyeux, l'Annonciation. Comme Marie, acceptons humblement d'être la cause seconde que Dieu choisit pour se révéler au monde. Acceptons de ne pas tout maîtriser dans notre vie et dans celle des autres. Comme Marie, créature choisie et préparée, ayons l'audace de répondre fiat au Créateur. Avec Marie, prions pour les personnes en discernement de vocation.
2: Notre Père, qui es aux cieux, que ton nom soit sanctifié, que ton règne vienne, que ta volonté soit faite sur la terre comme au ciel. Donne-nous aujourd'hui notre pain de ce jour. Pardonne-nous nos offenses, comme nous pardonnons aussi à ceux qui nous ont offensés. Et ne nous laisse pas entrer en tentation, mais délivre-nous du mal.
4: Amen. Je vous salue, Marie, pleine de grâce.
1: Le Seigneur est avec vous. Vous êtes bénie entre toutes les femmes, et Jésus, le fruit de vos entrailles, est béni. Sainte Marie, Mère de Dieu, priez pour nous pauvres pécheurs, maintenant et à l'heure de notre mort. Amen.
4: Je vous salue, Marie, pleine de grâce. Le Seigneur est avec vous. Vous êtes bénie entre toutes les femmes, et Jésus, le fruit de vos entrailles, est béni. Sainte Marie, Mère de Dieu, priez pour nous pauvres pécheurs, maintenant et à l'heure de notre mort. Amen. Je vous salue, Marie, pleine de grâce. Le Seigneur est avec vous. Vous êtes bénie entre toutes les femmes, et Jésus, le fruit de vos entrailles, est béni. Sainte Marie, Mère de Dieu, priez pour nous pauvres pécheurs, maintenant et à l'heure de notre mort. Amen. Je vous salue Marie, pleine de grâce, le Seigneur est avec vous. Vous êtes bénie entre toutes les femmes, et Jésus, le fruit de vos entrailles, est béni. Sainte Marie, Mère de Dieu, priez pour nous pauvres pécheurs, maintenant et à l'heure de notre mort. Amen. Je vous salue Marie, pleine de grâce, le Seigneur est avec vous. Vous êtes bénie entre toutes les femmes, et Jésus, le fruit de vos entrailles, est béni. Sainte Marie, Mère de Dieu, priez pour nous pauvres pécheurs, maintenant et à l'heure de notre mort. Amen. Je vous salue Marie, pleine de grâce, le Seigneur est avec vous. Vous êtes bénie entre toutes les femmes, et Jésus, le fruit de vos entrailles, est béni. Sainte Marie, Mère de Dieu, priez pour nous pauvres pécheurs, maintenant et à l'heure de notre mort. Amen. Je vous salue Marie, pleine de grâce, le Seigneur est avec vous. Vous êtes bénie entre toutes les femmes, et Jésus, le fruit de vos entrailles, est béni. Sainte Marie, Mère de Dieu, priez pour nous pauvres pécheurs, maintenant et à l'heure de notre mort. Amen. Je vous salue Marie, pleine de grâce, le Seigneur est avec vous. Vous êtes bénie entre toutes les femmes, et Jésus, le fruit de vos entrailles, est béni. Sainte Marie, Mère de Dieu, priez pour nous pauvres pécheurs,

0: Priez pour nous pauvres pécheurs, maintenant et à l'heure de notre mort. Amen. Gloire au Père, au Fils et au Saint-Esprit, comme il était au commencement, maintenant et toujours, et dans les siècles des siècles. Amen.
1: Deuxième mystère, joyeux, la visitation. Comme Marie, soyons conscients des grandes choses que Dieu fait dans notre vie et rendons grâce. Transformons notre vie en action de grâce continuelle. Avec Marie, prions pour les personnes empêchées de voir l'action de Dieu dans leur vie, que la Vierge leur donne la simplicité de la joie du serviteur de Dieu.
2: Notre Père, qui es aux cieux, que ton nom soit sanctifié, que ton règne vienne, que ta volonté soit faite sur la terre comme au ciel. Donne-nous aujourd'hui notre pain de ce jour. Pardonne-nous nos offenses, comme nous pardonnons aussi à ceux qui nous ont offensés. Et ne nous laisse pas entrer en tentation, mais délivre-nous du mal.
3: Amen. Je vous salue, Marie, pleine de grâce.
4: Le Seigneur est avec vous. Vous êtes bénie entre toutes les femmes, et Jésus, le fruit de vos entrailles, est béni. Sainte Marie, Mère de Dieu, priez pour nous pauvres pécheurs, maintenant et à l'heure de notre mort. Amen.
3: Je vous salue, Marie, pleine de grâce.
4: Le Seigneur est avec vous. Vous êtes bénie entre toutes les femmes, et Jésus, le fruit de vos entrailles, est béni. Sainte Marie, Mère de Dieu, priez pour nous pauvres pécheurs, maintenant et à l'heure de notre mort. Amen. Je vous salue Marie, pleine de grâce. Le Seigneur est avec vous. Vous êtes bénie entre toutes les femmes. Et Jésus, le fruit de vos entrailles, est béni. Sainte Marie, Mère de Dieu, priez pour nous pauvres pécheurs, maintenant et à l'heure de notre mort. Amen. Je vous salue Marie, pleine de grâce. Le Seigneur est avec vous. Vous êtes bénie entre toutes les femmes. Et Jésus, le fruit de vos entrailles, est béni. Sainte Marie, Mère de Dieu, priez pour nous pauvres pécheurs, maintenant et à l'heure de notre mort. Amen. Je vous salue Marie, pleine de grâce. Le Seigneur est avec vous. Vous êtes bénie entre toutes les femmes. Et Jésus, le fruit de vos entrailles, est béni. Sainte Marie, Mère de Dieu, priez pour nous pauvres pécheurs, maintenant et à l'heure de notre mort. Amen. Je vous salue Marie, pleine de grâce. Le Seigneur est avec vous. Vous êtes bénie entre toutes les femmes. Et Jésus, le fruit de vos entrailles, est béni. Sainte Marie, Mère de Dieu, priez pour nous pauvres pécheurs, maintenant et à l'heure de notre mort. Amen. Je vous salue Marie, pleine de grâce. Le Seigneur est avec vous. Vous êtes bénie entre toutes les femmes. Et Jésus, le fruit de vos entrailles, est béni. Sainte Marie, Mère de Dieu, priez pour nous pauvres pécheurs, maintenant et à l'heure de notre mort. Amen. Je vous salue Marie, pleine de grâce. Le Seigneur est avec vous. Vous êtes bénie entre toutes les femmes. Et Jésus, le fruit de vos entrailles, est béni. Sainte Marie, Mère de Dieu, priez pour nous pauvres pécheurs, maintenant et à l'heure de notre mort. Amen. Je vous salue Marie, pleine de grâce. Le Seigneur est avec vous. Vous êtes bénie entre toutes les femmes. Et Jésus, le fruit de vos entrailles, est béni. Sainte Marie, Mère de Dieu, priez pour nous pauvres pécheurs, maintenant et à l'heure de notre mort. Amen. Je vous salue Marie, pleine de grâce. Le Seigneur est avec vous. Vous êtes bénie entre toutes les femmes. Et Jésus, le fruit de vos entrailles, est béni. Sainte Marie, Mère de Dieu, priez pour nous pauvres pécheurs, maintenant et à l'heure de notre mort. Amen.
3: Gloire au Père, au Fils et au Saint-Esprit, comme il était au commencement, maintenant et toujours, et dans les siècles des siècles. Amen.

0: Troisième mystère joyeux, la nativité. Comme Marie, posons ce regard maternel et délicat sur ce petit enfant. C'est bien son Dieu qu'elle adore, ce n'est pas seulement son fils unique qu'elle aime avec l'instinct doux et simple d'une mère pour son nouveau-né. Avec Marie, prions pour ceux qui, par manque de simplicité, n'arrivent pas à s'approcher de Dieu. Que la Vierge leur donne l'humilité de venir adorer l'enfant Dieu.
1: Notre Père, qui es aux cieux, que ton nom soit sanctifié, que ton règne vienne, que ta volonté soit faite sur la terre comme au ciel. Donne-nous aujourd'hui notre pain de ce jour. Pardonne-nous nos offenses, comme nous pardonnons aussi à ceux qui nous ont offensés. Et ne nous laisse pas entrer en tentation, mais délivre-nous du mal.
2: Amen. Je vous salue, Marie, pleine de grâce.
3: Le Seigneur est avec vous. Vous êtes bénie entre toutes les femmes, et Jésus, le fruit de vos entrailles, est béni. Sainte Marie, Mère de Dieu, priez pour nous pauvres pécheurs, maintenant et à l'heure de notre mort. Amen.
2: Je vous salue, Marie, pleine de grâce.
3: Le Seigneur est avec vous. Vous êtes bénie entre toutes les femmes, et Jésus, le fruit de vos entrailles, est béni. Sainte Marie, Mère de Dieu, priez pour nous pauvres pécheurs, maintenant et à l'heure de notre mort. Amen.
2: Je vous salue, Marie, pleine de grâce.
3: Le Seigneur est avec vous. Vous êtes bénie entre toutes les femmes, et Jésus, le fruit de vos entrailles, est béni. Sainte Marie, Mère de Dieu, priez pour nous pauvres pécheurs, maintenant et à l'heure de notre mort. Amen.
2: Je vous salue, Marie, pleine de grâce.
3: Le Seigneur est avec vous. Vous êtes bénie entre toutes les femmes, et Jésus, le fruit de vos entrailles, est béni. Sainte Marie, Mère de Dieu, priez pour nous pauvres pécheurs, maintenant et à l'heure de notre mort. Amen.
2: Je vous salue, Marie, pleine de grâce.
3: Le Seigneur est avec vous. Vous êtes bénie entre toutes les femmes, et Jésus, le fruit de vos entrailles, est béni. Sainte Marie, Mère de Dieu, priez pour nous pauvres pécheurs, maintenant et à l'heure de notre mort. Amen.
2: Je vous salue, Marie, pleine de grâce.
3: Le Seigneur est avec vous. Vous êtes bénie entre toutes les femmes, et Jésus, le fruit de vos entrailles, est béni. Sainte Marie, Mère de Dieu, priez pour nous pauvres pécheurs, maintenant et à l'heure de notre mort. Amen.
2: Je vous salue, Marie, pleine de grâce.
3: Le Seigneur est avec vous. Vous êtes bénie entre toutes les femmes, et Jésus, le fruit de vos entrailles, est béni. Sainte Marie, Mère de Dieu, priez pour nous pauvres pécheurs, maintenant et à l'heure de notre mort. Amen.
2: Je vous salue, Marie, pleine de grâce.
3: Le Seigneur est avec vous. Vous êtes bénie entre toutes les femmes, et Jésus, le fruit de vos entrailles, est béni. Sainte Marie, Mère de Dieu, priez pour nous pauvres pécheurs, maintenant et à l'heure de notre mort. Amen.
2: Je vous salue, Marie, pleine de grâce.
3: Le Seigneur est avec vous. Vous êtes bénie entre toutes les femmes, et Jésus, le fruit de vos entrailles, est béni. Sainte Marie, Mère de Dieu, priez pour nous pauvres pécheurs, maintenant et à l'heure de notre mort. Amen.
2: Je vous salue, Marie, pleine de grâce.
3: Le Seigneur est avec vous. Vous êtes bénie entre toutes les femmes, et Jésus, le fruit de vos entrailles, est béni. Sainte Marie, Mère de Dieu, priez pour nous pauvres pécheurs, maintenant et à l'heure de notre mort. Amen.
2: Gloire au Père, au Fils et au Saint-Esprit, comme il était au commencement, maintenant et toujours, et dans les siècles des siècles. Amen.
0: Quatrième mystère joyeux, la présentation au Temple. Comme Marie, n'ayons pas peur d'avancer dans la voie que Dieu a préparée pour nous. Comme elle, avançons, confiant dans l'amour que Dieu a pour nous, confiant qu'il ne nous abandonnera pas. Avec Marie, prions pour ce que les responsabilités présentes au futur accablent, que la Vierge leur donne la confiance de l'abandon filial à Dieu.
1: Notre Père, qui es aux cieux, que ton nom soit sanctifié, que ton règne vienne, que ta volonté soit faite sur la terre comme au ciel. Donne-nous aujourd'hui notre pain de ce jour. Pardonne-nous nos offenses, comme nous pardonnons aussi à ceux qui nous ont offensés. Et ne nous laisse pas entrer en tentation, mais délivre-nous du mal.
4: Amen. Je vous salue, Marie, pleine de grâce.
3: Le Seigneur est avec vous. Vous êtes bénie entre toutes les femmes, et Jésus, le fruit de vos entrailles, est béni. Sainte Marie, Mère de Dieu, priez pour nous pauvres pécheurs, maintenant et à l'heure de notre mort. Amen.
4: Je vous salue, Marie, pleine de grâce.
3: Le Seigneur est avec vous. Vous êtes bénie entre toutes les femmes, et Jésus, le fruit de vos entrailles, est béni. Sainte Marie, Mère de Dieu, priez pour nous pauvres pécheurs, maintenant et à l'heure de notre mort. Amen.
4: Je vous salue, Marie, pleine de grâce.
3: Le Seigneur est avec vous. Vous êtes bénie entre toutes les femmes, et Jésus, le fruit de vos entrailles, est béni. Sainte Marie, Mère de Dieu, priez pour nous pauvres pécheurs, maintenant et à l'heure de notre mort. Amen.
4: Je vous salue, Marie, pleine de grâce.
3: Le Seigneur est avec vous. Vous êtes bénie entre toutes les femmes, et Jésus, le fruit de vos entrailles, est béni. Sainte Marie, Mère de Dieu, priez pour nous pauvres pécheurs, maintenant et à l'heure de notre mort. Amen.
4: Je vous salue, Marie, pleine de grâce.
3: Le Seigneur est avec vous. Vous êtes bénie entre toutes les femmes, et Jésus, le fruit de vos entrailles, est béni. Sainte Marie, Mère de Dieu, priez pour nous pauvres pécheurs, maintenant et à l'heure de notre mort. Amen.
4: Je vous salue, Marie, pleine de grâce.
3: Le Seigneur est avec vous. Vous êtes bénie entre toutes les femmes, et Jésus, le fruit de vos entrailles, est béni. Sainte Marie, Mère de Dieu, priez pour nous pauvres pécheurs, maintenant et à l'heure de notre mort. Amen.
4: Je vous salue, Marie, pleine de grâce.
3: Le Seigneur est avec vous. Vous êtes bénie entre toutes les femmes, et Jésus, le fruit de vos entrailles, est béni. Sainte Marie, Mère de Dieu, priez pour nous pauvres pécheurs, maintenant et à l'heure de notre mort. Amen.
4: Je vous salue, Marie, pleine de grâce.
3: Le Seigneur est avec vous. Vous êtes bénie entre toutes les femmes, et Jésus, le fruit de vos entrailles, est béni. Sainte Marie, Mère de Dieu, priez pour nous pauvres pécheurs, maintenant et à l'heure de notre mort. Amen.
4: Je vous salue, Marie, pleine de grâce.
3: Le Seigneur est avec vous. Vous êtes bénie entre toutes les femmes, et Jésus, le fruit de vos entrailles, est béni. Sainte Marie, Mère de Dieu, priez pour nous pauvres pécheurs, maintenant et à l'heure de notre mort. Amen.
4: Je vous salue, Marie, pleine de grâce.
3: Le Seigneur est avec vous. Vous êtes bénie entre toutes les femmes, et Jésus, le fruit de vos entrailles, est béni. Sainte Marie, Mère de Dieu, priez pour nous pauvres pécheurs, maintenant et à l'heure de notre mort. Amen.
2: Gloire au Père, au Fils et au Saint-Esprit, comme il était au commencement, maintenant et toujours, et dans les siècles des siècles. Amen.
0: Cinquième mystère joyeux, le recouvrement de Jésus au Temple. Avec Marie, acceptons de ne pas toujours tout comprendre, de se laisser mener par Dieu au gré des découvertes. Apprenons à être désappointés et surpris par sa providence. Comme elle, méditons ce que Dieu fait dans notre vie, même ce qui nous semble encore mystérieux. Prions pour ceux qui cherchent Dieu d'un cœur sincère, que la Vierge les aide à avancer malgré l'obscurité apparente vers la lumière de son Fils.
1: Notre Père, qui es aux cieux, que ton nom soit sanctifié, que ton règne vienne, que ta volonté soit faite sur la terre comme au ciel. Donne-nous aujourd'hui notre pain de ce jour. Pardonne-nous nos offenses, comme nous pardonnons aussi à ceux qui nous ont offensés. Et ne nous laisse pas entrer en tentation, mais délivre-nous du mal.
4: Amen. Je vous salue, Marie, pleine de grâce.
3: Le Seigneur est avec vous. Vous êtes bénie entre toutes les femmes, et Jésus, le fruit de vos entrailles, est béni. Sainte Marie, Mère de Dieu, priez pour nous pauvres pécheurs, maintenant et à l'heure de notre mort. Amen.
4: Je vous salue, Marie, pleine de grâce.
3: Le Seigneur est avec vous. Vous êtes bénie entre toutes les femmes, et Jésus, le fruit de vos entrailles, est béni. Sainte Marie, Mère de Dieu, priez pour nous pauvres pécheurs, maintenant et à l'heure de notre mort. Amen. Je vous salue, Marie, pleine de grâce. Le Seigneur est avec vous. Vous êtes bénie entre toutes les femmes, et Jésus, le fruit de vos entrailles, est béni. Sainte Marie, Mère de Dieu, priez pour nous pauvres pécheurs, maintenant et à l'heure de notre mort. Amen. Je vous salue, Marie, pleine de grâce. Le Seigneur est avec vous. Vous êtes bénie entre toutes les femmes, et Jésus, le fruit de vos entrailles, est béni. Sainte Marie, Mère de Dieu, priez pour nous pauvres pécheurs, maintenant et à l'heure de notre mort. Amen. Je vous salue, Marie, pleine de grâce. Le Seigneur est avec vous. Vous êtes bénie entre toutes les femmes, et Jésus, le fruit de vos entrailles, est béni. Sainte Marie, Mère de Dieu, priez pour nous pauvres pécheurs, maintenant et à l'heure de notre mort. Amen. Je vous salue, Marie, pleine de grâce. Le Seigneur est avec vous. Vous êtes bénie entre toutes les femmes, et Jésus, le fruit de vos entrailles, est béni. Sainte Marie, Mère de Dieu, priez pour nous pauvres pécheurs, maintenant et à l'heure de notre mort. Amen. Je vous salue, Marie, pleine de grâce. Le Seigneur est avec vous. Vous êtes bénie entre toutes les femmes, et Jésus, le fruit de vos entrailles, est béni. Sainte Marie, Mère de Dieu, priez pour nous pauvres pécheurs, maintenant et à l'heure de notre mort. Amen. Je vous salue, Marie, pleine de grâce. Le Seigneur est avec vous. Vous êtes bénie entre toutes les femmes, et Jésus, le fruit de vos entrailles, est béni. Sainte Marie, Mère de Dieu, priez pour nous pauvres pécheurs, maintenant et à l'heure de notre mort. Amen. Je vous salue, Marie, pleine de grâce. Le Seigneur est avec vous. Vous êtes bénie entre toutes les femmes, et Jésus, le fruit de vos entrailles, est béni. Sainte Marie, Mère de Dieu, priez pour nous pauvres pécheurs, maintenant et à l'heure de notre mort. Amen. Je vous salue, Marie, pleine de grâce. Le Seigneur est avec vous. Vous êtes bénie entre toutes les femmes, et Jésus, le fruit de vos entrailles, est béni. Sainte Marie, Mère de Dieu, priez pour nous pauvres pécheurs, maintenant et à l'heure de notre mort. Amen.
4: Gloire au Père, au Fils et au Saint-Esprit, comme il était au commencement, maintenant et toujours, et dans les siècles des siècles. Amen.
5: Prière officielle pour la venue du pape Léon XIV en France.
6: Seigneur notre Dieu, toi qui ne cesses de semer en nos cœurs le désir de vivre dans la justice et la paix, nous te rendons grâce pour la visite en France et à l'UNESCO de notre Saint-Père, le pape Léon XIV. Bénis son voyage apostolique. Prépare nos cœurs à l'accueillir avec joie. Donne-nous de recevoir ses paroles avec confiance.
7: apprends-nous à servir la magnifique humanité que tu as créée. Fortifie notre foi, affermis notre espérance, stimule notre charité. Par l'intercession de Notre-Dame et de tous les saints de France, fais de nous des artisans d'unité pour que le monde ait la vie. Que le voyage apostolique du pape Léon XIV porte des fruits abondants et heureux pour l'Église, notre pays et le monde. Toi, l'auteur de la vie, pour les siècles des siècles. Amen.

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1: Bien le bonjour si vous nous rejoignez sur les ondes de Radio Arc-en-Ciel et c'est l'heure maintenant de retrouver la une de la presse de ce jour. On démarre cette une avec le quotidien de la Réunion à l'océan Indien de ce lundi en une au bal de reconversion professionnelle. Changer de voie, changer de vie. À la Réunion, un tiers des Réunionnais envisagent de changer de métier. Perte de sens, usure professionnelle, pénibilité physique. Les motivations sont diverses, les EQL aussi. On pensait de violence intrafamiliale en une de ce quotidien, sa mère comme punching ball. On pensait de projet de loi vie chère, une relance bien hypothétique. En une de ce journal, c'est aussi consommation, des marques décalées par rapport au marché. On pensait de littérature, la polémique IA s'invite à la Réunion. La une de cette presse, c'est aussi le sport de ce week-end, Supermoto, Raphaël Payet champion du monde et football à Tamponesse, solide leader. La une de cette presse, c'est aussi Réunion la Première qui nous parle justement de football. 20e journée du championnat régional 1 de football, la Tamponaise reste leader. Retrouvez les résultats des rencontres du jour. On parle aussi de conduire sans permis, un comportement en hausse de plus de 22% à La Réunion. L'info.re aussi en une, avec votre opinion, la visite du pape Léon XIV en France redonne-t-elle de l'espoir au pays? C'est la question. Justement, visite du pape Léon XIV à Metz en ce lundi, Emmanuel Macron pourrait assister à sa dernière messe en France. C'était la une de la presse de ce jour et on poursuit avec la suite du programme.

Spectacle humour dans le cadre du Run Comedy Tour François Guédon aux urnes le vendredi 2 octobre, salle Yourte en scène, Saint-Leu. Après son spectacle Procès Guédon, qu'il joue plus de 300 fois partout en France, et son sketch à Montreux sur la consanguinité qui cumule plus de 5 millions de vues, François Guédon débarque à La Réunion avec son nouveau spectacle aux urnes, dans son style mêlant intelligence, culture et humour politiquement incorrect. Spectacle humour dans le cadre du Run Comedy Tour François Guédon aux urnes le vendredi 2 octobre à la salle Yourte en scène Saint-Leu. Spectacle théâtre Je suis trop vert, compagnie du Kairos, David Lescaut, le samedi 3 octobre au K à Saint-Leu. Après « J'ai trop peur » puis « J'ai trop d'amis », nous retrouvons moi, au cœur de son année de 6e, envoyé en classe verte, un nouveau monde à découvrir. Hébergé dans une famille de paysans à Marlay-le-Puiseux, moi découvre une vie rurale bien moins calme qu'il ne l'imaginait. Levé aux aurores, tâche harassante et dangereuse, au contact des bêtes et des machines agricoles. Mais ce jour lui fait aussi découvrir la nature, la vraie. Et porter un regard critique sur la superficialité et les mirages de la vie urbaine et de la société de consommation. Spectacle théâtre, Je suis trop vert, compagnie du Kairos, le samedi 3 octobre au K à Saint-Leu. Spectacle théâtre dans le cadre du Run Comedy Tour, Rome Charrette, le dimanche 4 octobre au Run Comedy Club de Saint-Denis. Rome Charrette vient vous montrer à quel point c'est une bonne personne et surtout une personne très très drôle. Laissez-vous emporter par ce nouveau spectacle inédit à La Réunion et venez vous détendre et rire avec Rome Charrette. Spectacle théâtre Rome Charrette dans le cadre du Run Comedy Tour le dimanche 4 octobre au Run Comedy Club de Saint-Denis. Musique jazz dans le cadre de la 3e édition du Blues Marron Festival, Soba Blues, avec en première partie Tanyama. Soba Blues retisse les liens entre la chanson mandingue et le blues du Mississippi. Dans cette rencontre est né un afro-blues aussi rustique que lumineux, dans le sillage des troubadours africains et des maîtres du blues. La simplicité des moyens y sublime chaque interprétation et fait dialoguer les racines africaines avec l'âme du blues portée par une émotion aussi brute qu'universelle. En première partie, Tanyama est une artiste pluridisciplinaire, chanteuse, percussionniste et danseuse, bercée par la soul, le jazz, le blues, le maloya et le sega. Elle façonne un univers vibrant où les traditions rencontrent la modernité. Musique, jazz, 3e édition du Blues Marron Festival, Soba Blues et en première partie, Tanyama. Le samedi 3 octobre au Théâtre des Sables à l'Étang Salé.

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2: Merci de nous accompagner. On poursuit avec EM, Mon Refuge. La suite du programme à 12h15, les informations internationales avec la rédaction de Vatican.

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0: Nous avons passé 15 minutes, on poursuit donc avec la rédaction de Vatican et le journal.

0: Quatrième et dernier jour du Pape en France, édition entièrement consacrée à la visite du Pape à Lourdes et à Metz. Nous reviendrons sur la procession au flambeau hier soir, sur un moment fort et attendu également, l'entretien tête-à-tête entre le Pape et 7 victimes d'abus. 5 d'entre elles se sont exprimées devant la presse. Nous reviendrons aussi sur la joie des fidèles qui ont participé à la messe et sur les mots de Léon XIV sur le respect de la vie. Et puis après Lourdes, le Pape se rend à Metz, une journée placée sous le signe de la paix. Nous y retrouverons notre envoyé spécial et nous verrons dans notre dossier qui était le vénérable Robert Schuman qui sera au cœur de cette visite en Lorraine.
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0: Bonjour. Le pape a donc achevé hier soir sa dense journée à Lourdes en présidant la prière du chapelet, la procession au flambeau dans le sanctuaire marial en présence de 50 000 fidèles. Un moment toujours fort du pèlerinage auprès de la Vierge de Lourdes. C'est d'ailleurs depuis la grotte de Massabielle que le souverain pontife a lancé cette procession au cours de laquelle il a invité à se mettre dans les pas de l'Immaculée. Le reportage de notre envoyé spécial à Lourdes, Olivier Bonnel.
2: Des dizaines de milliers de cierges s'élevant vers le ciel, des Ave Maria chantés avec confiance, cette procession au flambeau, l'un des symboles du pèlerinage à Lourdes, n'a pas dérogé à la règle, si ce n'est l'image inédite de ce pape marchant lui-même derrière la Vierge parmi les fidèles. Après avoir égrené les mystères joyeux du chapelet, Léon XIV a pris la parole, rendant grâce à Dieu d'avoir pu répondre à l'appel de Marie, et se faisant, dit-il, pèlerin parmi les pèlerins. Pour définir le sens de ce pèlerinage à Lourdes, le pape a cité saint Paul, exhortant en particulier les malades. Il n'y a pas de commune mesure entre les souffrances du temps présent et la gloire qui sera révélée en nous, avant de lancer une invitation.
3: Nous sommes donc appelés à persévérer dans notre marche, encore et encore, tant que nous sont accordés les jours de notre vie en ce monde où Marie nous précède. Et nous accourons avec confiance vers elle, dont la conception sans péché resplendit comme un phare dans la nuit.
2: L'intercession et le soutien de l'Immaculée Conception ne sont pas accessoires aux chrétiens, a encore dit le pape. Marie est l'étoile de la mer qui secourt dans les tribulations. Ô Vierge Immaculée, a conclu le pape, que cette lumière que nous tenons ce soir ne s'éteigne jamais dans nos vies, mais qu'elle illumine l'avenir, nous ouvrant dès aujourd'hui aux promesses de la vie éternelle. À Lourdes, Olivier Bonnel, Radio Vatican.
0: Et c'était un des moments les plus attendus et sans doute le plus scruté par la presse en France. La rencontre en privé de Léon XIV avec 7 victimes d'abus, 4 hommes et 3 femmes. Pendant près de 2 heures, le pape a rencontré chacun d'entre eux individuellement, puis ensemble. Il a été à l'écoute de leurs récits, de la douleur et de la souffrance qu'ils ont vécue. Il les a remerciés pour leur témoignage. Chacune de ces victimes a été bouleversée par l'écoute que le souverain pontife a eue à leur égard et par le fait qu'il ait reconnu, selon elle, le caractère systémique de ces violences. C'est ce qu'elles ont raconté lors d'une conférence de presse dans la soirée. On écoute 3 d'entre elles, Jean-Marie Delbos, Jérôme Guillemant et Olivier Mardy.
4: Moi, le premier, j'ai été époustouflé de la façon dont il nous a écoutés, chacun, moi particulièrement. J'aurais jamais imaginé que j'avais un pape en face de moi. Jamais.
5: Je rajoute et je confirme ce que tu dis. C'est, j'ai rarement vu et vécu une intensité telle dans un échange aussi court. Oui. Et il y a quelque chose dans son écoute qui est plus que profond et qui est transformante.
4: Oui. Vous ne pouvez pas imaginer.
6: Non, c'est, oui, c'est...
4: Très franchement, vous ne pouvez pas imaginer ce que, je parle pour moi, ce que j'ai vécu aujourd'hui. 65 ans après, je lui ai dit.
7: Je voudrais juste rajouter par comparaison aussi, puisqu'on n'a pas une histoire de collectif en France si lointaine. Je reviens à ces 10 ans. Il y a 10 ans, globalement, on était des empêcheurs de tourner en rond, on était contre l'Église, on voulait le mal de l'Église, on est allé dans des excès à notre encontre. Et là, c'était lettre morte, ça s'arrêtait souvent au diocèse, pas plus loin. Là, on a effectivement, je pense que la mesure de la profondeur du problème, le pape l'a clairement ressenti et nous l'a fait ressentir aussi.
0: Voilà, et ce fléau des abus, comme il l'a nommé, le pape en a parlé également lors de sa rencontre au tout début de la journée avec les évêques de France. Il convient de poursuivre dans la voie engagée en maintenant la plus grande vigilance, leur a-t-il recommandé. Plus généralement, il a exhorté les évêques à faire preuve de courage, d'audace et de créativité missionnaire dans leur mission. La fin de vie, le respect de la vie dans son ensemble, c'est un thème récurrent de ce voyage depuis le discours du pape à l'Élysée jusqu'à sa rencontre hier après-midi avec les malades et les hospitaliers. Léon XIV les a rencontrés à l'accueil Notre-Dame, un grand centre d'hébergement et de soins destiné aux personnes en situation de handicap qui viennent à Lourdes. Face à des centaines d'accompagnants et les hôtes de la structure, le Saint-Père a rappelé l'inaliénabilité de la dignité de ces personnes. Vivement acclamé par l'Assemblée, il a rejeté avec fermeté la tentation de donner la mort sous couvert de fausse compassion, comme un message envoyé à l'État français qui a légalisé un droit à mourir en août. Léon XIV a exhorté à veiller sur la personne souffrante et non pas la supprimer.
3: C'est au nom de cette dignité inaliénable de la personne humaine que la tentation de donner la mort sous couvert de fausse compassion doit être fermement rejetée. Il est impossible de considérer comme normal de donner la mort. Ce qui est légal n'est pas nécessairement moral.
0: Et depuis Lourdes, cité mariale, cité des malades et de l'espérance, Léon XIV a au contraire appelé aux soins développés sans relâche les structures de soins palliatifs et de recherche. Grand moment de communion hier matin sur la prairie du sanctuaire de Lourdes, la messe en présence de 150 000 fidèles. Léon XIV a insisté sur l'appel à la conversion du sanctuaire marial. Se convertir, c'est quitter les chemins de l'errance pour s'engager sur la voie de la vie, a lancé le Saint-Père. Vous ne repartirez pas de Lourdes comme vous y êtes arrivé, vous repartirez en missionnaire de l'espérance, s'est-il exclamé, touchant les pèlerins présents. Parmi eux, Narla, une Irakienne, Alain et Gladys, originaires du Cameroun, Aurélie et Ambroise, de Toulouse et de Pau.
6: Que le pape vienne ici, c'est quelque chose d'extraordinaire. Je suis très heureuse, très touchée par son homélie, et la foule immense.
8: Oui, ça a été un moment très convivial de foi, de prière. Voir le remplaçant de Saint-Pierre, c'est pas tous les jours qu'on vit ce moment-là.
9: Vraiment, je suis rentre chez moi, je suis comblée de grâce aussi, beaucoup d'émotions.
10: Moi, je viens ici parce que j'ai été malade, donc c'était important d'être là et d'avoir cette bénédiction et cette messe. Je pense que ça nous rapproche de nous, le fait de faire ce chemin-là. Comme nous, on peut le faire et qu'il l'ait fait aussi, ça le rapproche.
11: Bah, c'était très émouvant. J'ai trouvé qu'il avait eu les mots donc, pour justement assembler cette église chrétienne. Et franchement, merci à lui d'être venu en France et moi s'en souvenir.
0: Voilà des propos recueillis par notre envoyé spécial à Lourdes, Olivier Bonnel. Après Lourdes, hier, direction maintenant Metz. Le pape est actuellement en vol au-dessus de la France. Metz, ville proche des frontières allemandes et luxembourgeoises. C'est aussi la cité de Robert Schuman, l'un des pères fondateurs de l'Europe. On y retrouve notre envoyé spécial, Jean-Charles Puzzolu. Bonjour.
12: Bonjour.
0: Ce n'est pas la première fois que Metz, en fait, accueille un pape.
12: Et vous avez raison, Xavier, Léon XIV est le second pape qui célébrera ici une messe. Son prédécesseur Jean-Paul II avait fait une halte de quelques heures dans cette ville. C'était le 10 octobre 1988 et avait célébré dans cette même cathédrale Saint-Étienne. Mais avant la célébration liturgique, le programme de la journée prévoit deux importantes rencontres. La première sera interreligieuse à 10h ce matin et la seconde centrée sur les racines de l'Europe, la paix et l'unité. Ce sera à 11h en présence de plusieurs chefs d'État et de représentants de l'Union européenne. Louis sera servant d'hôtel à la messe pontificale cet après-midi, mais il tendra ce matin une oreille attentive sur le message que le pape adressera au vieux continent.
13: Metz est une ville qui est intéressante pour la paix, puisque cette ville porte l'héritage et les marques de trois guerres. J'attends que de la venue du Saint-Père fasse connaître cette ville de Metz et son histoire avec l'Europe et toute la géopolitique actuelle. Cela permet de montrer que il y a évidemment une possibilité de réconciliation entre les peuples, d'accord, de joie et de partage.
12: Et pour les fidèles de Metz et de toute la région, on en attend environ 50 000 aujourd'hui. Léon XIV déambulera en papa mobile dans les rues de la ville en début d'après-midi. Ce parcours qui sera une nouvelle occasion de rendre le pape plus proche des fidèles, d'un échange visuel, d'acclamations et de bénédictions de nourrissons, l'emmènera vers la cathédrale pour la célébration de la messe à 16h avant de reprendre l'avion pour Rome ce soir aux alentours de 19h au terme d'un voyage apostolique déjà très riche en événements, en prières et en émotions, Xavier.
0: Jean-Charles Puzolu depuis Metz. Passons maintenant à notre dossier. Grand moment de communion hier matin, donc sur la prairie du sanctuaire de Lourdes. Après Lourdes... Excusez-moi, donc à Metz, Léon XIV marchera sur les traces de Robert Schuman, député, ministre, président du Conseil et l'un des pères fondateurs de l'Europe, déclaré vénérable par le pape François en 2021. Robert Schuman a jeté les bases de l'unité européenne sur les cendres encore fumantes de la Seconde Guerre mondiale. Dans sa déclaration du 9 mai 1950, alors qu'il occupe le poste de ministre français des Affaires étrangères, il propose une voie dont l'objectif est de rendre impossible une nouvelle guerre entre la France et l'Allemagne et une vision désarmée et désarmante de l'avenir du vieux continent. Fervent catholique, il met sa foi au service du bien commun, de la réconciliation. Les valeurs du christianisme seront au centre de toute son action politique, comme nous le détaille le père Bernard Ardura, postulateur de la cause de Robert Schuman.
14: Robert Schuman, dès qu'il est étudiant, il entre dans un groupe d'étudiants catholiques. Il va, dès le début de sa carrière universitaire et ensuite d'avocat, devenir un homme de foi. La foi chrétienne va remplir sa vie et certainement va inspirer son action.
12: On sort d'une guerre, on s'est battu, on s'est haï entre Français et Allemands. Et en 1946, cet homme prône la réconciliation, alors qu'on peut estimer qu'à cette période, personne n'est encore prêt à entendre ça.
14: Schuman fait partie de ceux qui, avec les ministres des Affaires étrangères de la Grande-Bretagne et des États-Unis, prennent conscience de l'ampleur du stalinisme. Tandis qu'une partie de l'Allemagne est sous le joug communiste, le choix qui va être fait pour l'Allemagne occupée par les nations occidentales sera déterminant pour l'équilibre de l'Europe. Et par conséquent, cette Allemagne, il faut la faire rentrer dans le concert des nations libres. Face au communisme, c'est la liberté. Cette liberté, c'est la condition pour que les peuples puissent vraiment vivre selon le dessein de Dieu. C'est en ce sens que la foi de Schuman est un élément absolument essentiel dans l'orientation de son action.
12: Quelle importance accordait-il aux valeurs chrétiennes telles que la dignité de la personne, la solidarité, le pardon et la fraternité dans la vie politique ?
14: Voyez-vous, il dit simplement, lors d'une conférence, « La démocratie doit son existence au christianisme. Elle est née le jour où l'homme a compris que tout autre homme était son frère et son égal en dignité. » Et c'est en ce sens que ces valeurs-là sont des valeurs typiquement chrétiennes. Ces grandes valeurs vont appeler à une coordination, mettre ensemble l'objet de nos divisions, qui à l'époque était l'industrie de la sidérurgie, qui était l'industrie de guerre. Et donc il faut mettre ensemble ce qui nous a divisés, en créant une autorité supranationale qui permette ainsi de prendre des décisions, j'allais dire de façon plus neutre. Ces industries qui font travailler beaucoup de monde, elles vont faire travailler en faveur de la paix.
12: Ces valeurs appliquées à la politique ont permis à l'Europe de vivre une période de paix unique dans son histoire. Aujourd'hui, on voit pourtant des fissures, des tentatives de rempli sur soi. N'est-ce pas dans ces fissures que s'insère l'attention du pape Léon XIV pour l'Europe ?
14: Il y a une parole de Robert Schuman qui garde toute son actualité aujourd'hui, c'est « il faut donner une âme à l'Europe ». Ça, c'est un des grands défis. L'Europe qu'il a contribué à créer est devenue l'Union européenne. L'Union européenne, elle se cristallise en quelque sorte dans la Commission européenne. Et la Commission européenne, c'est une administration. Et je me hasarderai à dire que les administrations sont sans âme. C'est ainsi qu'il faut repenser le rôle de chacun, mais il faut savoir pour quel idéal. Le christianisme, c'est le fondement, en quelque sorte, mais c'est là qu'il faut mettre une âme.
0: Interrogé par Jean-Charles Puzolu, le père Ardura était ce matin l'invité de Radio Vatican. Voilà, c'est ainsi que s'achève cette édition spéciale consacrée au voyage apostolique du pape en France. Rendez-vous sur notre site internet pour suivre tous les événements de cette journée. En attendant, très bonne journée à toutes et à tous.

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1: Merci à la rédaction de Vatican et ce journal. On poursuit avec Où va la vie, tout de suite avec RCF Heureuse de Notre-Dame. D'où vient l'idée de guerre?
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4: Bonjour à tous, nous sommes très heureux de vous accueillir à nouveau sur RCF Notre-Dame pour cette nouvelle édition de notre émission Où va la vie. Ce sera le troisième épisode d'une série de trois consacrée à la guerre juste, au micro Frédéric Mounier. Chaque semaine, nous sommes en partenariat avec les facultés Loyola Paris. Ces deux dernières semaines, vous nous avez entendus avec nos invités évoquer l'histoire de la guerre juste et tous les défis qui sont aujourd'hui ceux de cette réflexion. Nous sommes en compagnie de Agatha Zelinski, maître de conférence en philosophie aux facultés Loyola Paris. Bonjour.
5: Bonjour.
4: Et puis de Sylvie Bucari de Pontoise, présidente de Justice et Paix France, un organe de la Conférence des évêques de France. Bonjour Sylvie Bucari de Pontoise.
6: Bonjour.
4: Et puis également Laurent Larcher, bonjour.
7: Bonjour.
4: Reporter de guerre au quotidien La Croix, dont le dernier livre s'intitule « La fureur et l'extase, un reporter de guerre face aux violences de masse » s'est publié chez Bayard Éditions.
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4: Alors voilà, vous avez évidemment écouté avec attention les deux premiers épisodes de notre série d'Où va la vie sur la question de la guerre. Vous vous souvenez que nous avons abordé bien plus en profondeur et radicalement la question des racines de la guerre, c'est-à-dire du mal qui est dans l'homme, qui est dans chacun d'entre nous. Je voudrais commencer ce troisième et dernier épisode par, en quelque sorte, l'éléphant dans la pièce au sens propre qu'on n'a pas encore évoqué. C'est la question de la dissuasion nucléaire. On connaît la doctrine française et celle d'un certain nombre de grandes puissances dotées de l'arme nucléaire, comme on dit, qui disent « nos armes nucléaires sont la garantie de la paix ». Mais on connaît aussi, face à cela, la position de Léon XIV, qui est extraordinairement restrictive, puisque Léon XIV dit non à la dissuasion nucléaire, et que c'est l'un des points d'achoppement extrêmement important entre le gouvernement français et le Saint-Siège, et on l'entendra probablement à l'occasion de la venue du pape en France. Alors, Sylvie Bucari de Pontoise, vous qui présidez Justice et Paix France, qui est, je le rappelle, un organe de la Conférence des évêques de France, comment expliquer cette vision absolument prohibitive, disons, et négative de la dissuasion nucléaire par l'Église catholique?
6: Alors, Léon XIV s'inscrit dans une tradition, mm-hmm. au fond, de la doctrine sociale de l'Église par rapport à la dissuasion nucléaire et au désarmement nucléaire. Mm-hmm. C'est certainement une conséquence de la Seconde Guerre mondiale et de l'emploi, évidemment, de l'arme nucléaire, parce que c'est une arme de destruction massive qui n'applique pas le principe de discrimination entre les combattants et les mm-hmm. non-combattants. Autrement dit, elle fait plus de victimes collatérales, entre guillemets, dans les populations mmh. civiles, et ce, à très grande échelle.
4: On tue tout le monde massivement.
6: Absolument. Et d'ailleurs, assez récemment, on voit sous le pape François que le Saint-Siège a été pilote dans la négociation puis l'adoption d'un grand traité international qui interdit, en fait, le recours à l'arme nucléaire. Mmh. Et là-dessus, la doctrine sociale est constante. Mmh. Évidemment, ça rentre en confrontation directement avec la position française, membre permanent du Conseil de sécurité, détenteur mmh. de l'arme nucléaire et qui fait de sa doctrine de la dissuasion nucléaire une des clés de sa défense. Mmh. Et en face, le Saint-Siège, accompagné par plus d'une centaine d'États de la planète, dit « mais en réalité, cette dissuasion nucléaire n'a absolument pas, comme vous, pourtant vous le défendez, n'a absolument pas supprimé, n'a pas éradiqué les conflits de la planète depuis cette invention mmh. de l'arme nucléaire ».
4: Laurent Larcher, vous qui êtes reporter de terrain, vous avez discuté avec les pilotes de Rafale qui portent la bombe et qui sont disposés à larguer la bombe nucléaire. Comment voyez-vous cela?
7: Moi, ce qui me semble intéressant à signaler, c'est que même dans l'Église catholique, il y a un débat, en fait.
4: Oui.
7: Si vous discutez, par exemple, aujourd'hui avec l'évêque aux armées, il ne défend pas, il n'est pas du tout...
4: Monseigneur de Romanet.
7: Il n'est pas du tout sur cette... Enfin, il n'est pas du tout sur cette position. J'imagine que vous avez dû créer des tables rondes avec lui. Ouais. Et pour en avoir aussi discuté avec lui, il me dit oui, mais ils ne savent pas.
4: Ils ne le savent pas, c'est-à-dire.
7: Oui, bah, moi, j'ai un niveau d'information qu'ils n'ont pas sur l'état des menaces.
4: Ah, sur les menaces, oui.
7: Oui. Mm-hmm. Et que grâce, selon lui, enfin, en tout cas, il épouse complètement mm-hmm. le point de vue français sur la dissuasion nucléaire. Mais il me semble que c'est le cas pour cet évêque-là, mais c'était aussi le cas pour ses prédécesseurs. Mm-hmm. C'est-à-dire que tous les, enfin, il me semble que la plupart des évêques aux armées, du moins, depuis que la France est dotée
4: on
7: de l'armée,
4: on les a pas entendus contester la dissuasion nucléaire, oui.
7: Jamais. Mm-hmm. Et ça, c'est intéressant ouais. à signaler quand oui. même. Mmh. Aucun d'entre eux, et même lorsque vous parlez avec des aumôniers catholiques oui. de l'armée, ce qu'on appelle les padrés, j'ai pas beaucoup, mais en fait, j'en ai jamais rencontré. Alors, je ne les ai pas tous rencontrés, oui, oui. je suis journaliste, bien entendu, mais quand on en discute, ils sont tous, il me semble, enfin ceux que j'ai rencontrés du moins, être partagés la doctrine française.
4: Parce que c'est une garantie de la paix.
7: Parce qu'ils disent tous, cela, ce n'est pas tenir compte d'un certain nombre de réalités qui échappent à ceux qui tiennent ce discours. Mmh. Je résume, je ne suis pas là pour parler à la place de Mgr oui. Romanet, pardon, bien entendu, mais voilà un peu ce qui dit. Alors moi, je ne tranche pas le débat, je ne dis pas qui a raison.
4: Mais vous
7: simplement
4: posez
7: que,
4: le débat.
7: Que dans l'Église même, il y a un débat de la part d'évêques, on ne parle pas de la...
6: Alors c'est clair, là je confirme qu'il y a ce débat au sein de l'Église française en particulier. Mais ça ne tient pas compte d'une évolution des réalités géopolitiques du monde. Aujourd'hui, l'arme nucléaire n'est plus détenue uniquement par les 5 membres permanents. On a une quinzaine de pays, officiellement ou officieusement.
4: L'Inde, le Pakistan,
6: absolument.
4: Israël.
6: Et on voit bien, lors de la dernière crise entre l'Inde et le Pakistan, on est passé pas loin de l'emploi de l'arme nucléaire. Or, ça montre bien que détenir l'arme nucléaire ne prévient pas les risques réellement de l'usage de l'arme nucléaire.
4: Et à Moscou, on parle publiquement d'un usage purement tactique de l'arme nucléaire, c'est-à-dire un usage local, ponctuel.
6: Tout à fait, parce qu'il y a une évolution de l'outil de l'armement nucléaire qui fait qu'aujourd'hui, certains pays ont la capacité de miniaturiser, entre guillemets, dans certaines mesures, et donc de limiter les possibles dommages collatéraux. Moi, je retournerai par d'autres questions. Pourquoi un certain nombre de pays, et ils sont la majorité aujourd'hui dans la planète, ont choisi de ne pas se doter de l'arme nucléaire? Certains avaient même commencé à le faire, comme le Brésil, et y ont

0: la discussion sur la dissuasion nucléaire, ça pose aussi la question des alternatives au conflit armé, des alternatives à la guerre. C'est-à-dire, quelles sont les alternatives ? Alors, il y a des philosophes qui, après la Deuxième Guerre mondiale, ont proposé, par exemple, une éthique de la discussion comme alternative, comme façon de vivre les conflits.
1: Il semblerait qu'on en soit loin, quand même.
0: Alors, justement, aujourd'hui. Mais la question qui se pose, c'est quelles sont les conditions de possibilité pour vivre des alternatives aux conflits armés, pour vivre des conflits ? Il ne s'agit pas de ne pas vivre de conflits, mais de les vivre autrement que sur le mode de la guerre. Effectivement, quand Habermas dit bah, l'éthique de la discussion, c'est une possibilité d'alternative à la guerre, et il pose des conditions à ça. Dans les conditions, il y a la sincérité et la rationalité.
1: Et ce sont deux choses qui sont peu partagées aujourd'hui, semble-t-il.
0: C'est sûr que notamment, et la rationalité et la sincérité font appel à de la confiance et de la vérité. Et on voit bien que c'est ça qui est extrêmement mis à mal, ne serait-ce que par... les tendances aux fake news, au complotisme. Du coup, la question pour moi, c'est quelles sont les conditions de possibilité pour penser et pour vivre surtout des alternatives.
1: Alors, si vous permettez, je vais rajouter une couche de complexité à votre raisonnement. Vous évoquez la rationalité, la sincérité. Le pape Léon XIV, dans sa dernière encyclique Magnifica Humanitas, évoque très longuement la question de l'intelligence artificielle, et on sait à quel point l'intelligence artificielle est d'un usage quotidien chez les militaires pour la détermination de cibles et pour le choix de décisions de tir ou de non-tir. En un mot, Sylvie Bucarit Ponctoil, en quoi est-ce que cette irruption de l'intelligence artificielle modifie totalement les bases de la réflexion ?
2: Alors effectivement, dans sa dernière encyclique, Léon XIV finalement nous met en garde contre ce recours à l'intelligence artificielle sous différentes formes, et notamment pourquoi ? À cause de la transformation ou de la perversion de la réalité que génère l'emploi de cette intelligence artificielle. Et au fond, il dit... la réalité va être remplacée par une simulation. On n'est plus dans l'ordre de la sincérité, dans l'ordre de la vérité. On est dans l'ordre de l'imaginaire.
1: Ça s'appelle le jeu vidéo pour de vrai, en quelque sorte.
2: Exactement. Mmh. Et au fond, il souligne que normalement, quand on est dans une réalité de la guerre, comme Laurent nous le rappelle sans cesse, quelque part, on sait ce qui est vrai, les faits et ce qui est faux. Mmh. Mais lorsque le récit supplante, au fond, les faits, on ne sait plus. On ne sait plus. Et du coup, tous les critères traditionnels, tous les critères classiques volent en éclats.
1: Voilà, ceux que nous utilisons depuis 2000 ans sont en train de voler en éclats.
2: Absolument. Et alors, ce qui est intéressant, c'est que là... Le pape ne donne pas des solutions dans son encyclique, mais il donne des pistes, il donne des références qui me semblent, pour ma part, extrêmement intéressantes. Il s'appuie toujours, sur la doctrine sociale, les grands principes de la doctrine sociale. Respect de la dignité humaine, paix, bien commun, destination universelle des biens, option préférentielle pour les pauvres. Recours à la société civile, ça c'est intéressant. Il s'inscrit dans la tradition, mais en revanche, il ouvre sur des nouveaux concepts. Concept de non-violence, c'est intéressant. Il insiste beaucoup sur le rôle des sociétés civiles et des acteurs de la société civile, sur des nouvelles techniques de construction de la paix, comme la défense civile, l'intervention non-violente de paix, sur la nécessité d'avoir des petits gestes, et je reviens à ce que disait Agatha, finalement des petits gestes constructifs au cœur même de l'extrême violence. Et puis, il réaffirme l'importance du dialogue, de la concertation, de la diplomatie, du droit international, du multilatéralisme. Mais il donne quelques clés qui sont, me semble-t-il, nouvelles, intéressantes. J'en cite quelques-unes, parce qu'elles ouvrent des pistes. Au fond, il dit qu'il faut désarmer les mots en disant la vérité, pour essayer de contrer l'utilisation de l'intelligence artificielle. Il faut construire la paix dans la justice. Là, il s'inscrit dans la tradition de ses prédécesseurs. Il n'est pas juste de rester neutre, quelque part. Il faut savoir s'engager lorsque des populations sont agressées.

0: sont victimes et qu'on est dans le cadre de la légitime défense. Il dit aussi qu'il faut écouter ce que disent les victimes et leur donner la parole. Pourquoi ? Parce que c'est une façon d'entrer au cœur du mal et d'essayer de le comprendre pour mieux lutter contre le mal. Il dit aussi qu'il faut être réaliste, pour utiliser son expression, pratiquer un saint réaliste. Ça veut dire quoi ? Essayer de construire des voies de paix qui sont réalisables concrètement par les faits et non seulement par les mots. Les responsables politiques ont souvent ce genre d'expression. Il dit aussi qu'il s'agit de relancer le dialogue pour passer d'une culture de la puissance à une culture de la négociation. Et enfin, très très important, et ça c'est l'affrontement en particulier avec le président américain Trump, ne pas utiliser le nom de Dieu pour légitimer au fond la guerre.
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3: Vous êtes bien sur RCF Notre-Dame, vous êtes toujours avec toute l'équipe de Où va la vie pour la fin de ce troisième et dernier épisode de conversation, d'échange, de réflexion consacré à la question de la guerre aujourd'hui, notamment à l'éclairage de la doctrine sociale de l'Église et de cette idée de la guerre juste. Nous abordons les derniers instants de cette conversation, de cet échange. Nous avons vu à quel point le pape Léon XIV tente de faire évoluer cette réflexion et de faire entendre une voix de sagesse. Chose rare par les temps qui courent, nous sommes toujours en compagnie de Agatha Zielinski, maître de conférence en philosophie aux facultés Loyola Paris, Sylvie Bucarit-Pontoil, présidente de Justice et Paix France, et Laurent Larcher, reporter de guerre au quotidien La Croix. Je voudrais consacrer cette dernière partie de notre conversation à l'avenir, à la question de la construction de l'avenir. Là, on évoquait tout à l'heure cette possibilité de construire une paix juste. La question qui se pose, Laurent Larcher, c'est la question de la prochaine guerre. C'est ce que vous entendez chez les militaires aujourd'hui.
4: Oui, mais je voudrais juste peut-être revenir un tout petit peu sur ce qui vient d'être dit, parce que ça me semble important. Le processus auquel on assiste avec l'IA, il est déjà lancé et il est irréversible. Ça, c'est certain.
3: Ça veut dire que l'intelligence artificielle commande déjà les armes.
4: Mais bien sûr. Oui, mais ce que vous avez appelé la gamification, en fait, elle n'a pas commencé avec l'IA en Ukraine. Elle est déjà là et c'est une guerre de jeux vidéo. Les drones, ce sont des jeux vidéo. Moi, tous ceux que j'ai vus se faire tuer, ils tuent sur des écrans. Enfin, il n'y a plus de combat homme à homme. C'est vraiment loin. C'est une guerre déjà en grande partie déréalisée. Et c'est d'ailleurs pour ça qu'ils peuvent tuer 30, 35, 40 000 ou blessés russes par mois. Enfin, c'est, quand même, c'est déjà lancé. Et l'IA, évidemment, accélère ce processus. Ce qui est terrible avec l'IA, c'est qu'aujourd'hui, il existe des armes qui sont capables de s'auto-déclencher toutes seules.
3: C'est ça.
4: C'est-à-dire que...
3: Qui sont capables de décider de tirer.
4: D'identifier la menace et de décider la riposte. Sans passer par un homme.
3: Les Israéliens nous ont expliqué que c'est ce qui s'est passé à Gaza. L'identification des cibles...
4: Alors, je parle pas. C'est pas la même chose. Israël, enfin, Tzahal a utilisé des logiciels à composante IA pour déterminer les cibles, hein, en termes de probabilité, etc. Donnant des chiffres. Et arrivé à un certain chiffre, je sais pas, 8 sur 10, 6 sur 10, 5 sur 10, peu importe, il déclenchait la frappe. Moi, je vous parle de frappe qui ne passe pas par la décision humaine, qui n'est pas simplement éclairée par l'IA, mais qui est décidée par l'IA. Et je ne peux pas.
3: Et ça, c'est déjà aujourd'hui.
4: Mais oui, parce que j'en ai vu.
3: Oui, c'est ça.
4: Et je parle de missiles.
3: Oui, oui.
4: Le processus est lancé. Je crains que l'encyclique du pape vienne trop tard.
3: Cette voix de sagesse s'exprime dans le désert.
4: Elle sera. Voulez-vous, c'est ce que j'essayais de dire tout à l'heure, dans la guerre, vous avez un ennemi. Et si cet ennemi utilise des armes puissantes, si vous ne les avez pas, vous êtes détruit. La guerre, c'est soit vous détruisez, soit vous êtes détruit. C'est ce qui se passe en Ukraine, c'est ce qui se passe dans toutes les guerres. Voilà, je ferme la parenthèse, ça me semblait important de
3: rappeler. Et donc la prochaine guerre, Laurent Larcher ?
4: Alors moi, je ne suis pas...
3: Qu'est-ce qu'ils disent les militaires autour de vous ?
4: Nous n'avons pas de boule de cristal et je ne suis pas un prophète éclairé par... en revanche, il est certain que tous les services de renseignement occidentaux, du moins d'Europe de l'Ouest et du front Est de l'Europe, les grandes capitales comme Berlin, Londres, Paris, ont tous le même discours sur l'état de la menace. L'hypothèse la plus probable, c'est qu'on distille tous, c'est qu'on on va être devant un choc de haute intensité. Alors, à horizon 2, 3, 4, 5 ans, certains disent ici en France 2 à 3 ans, alors c'est peut-être aussi pour mobiliser les esprits, les réveiller et les alarmer. Évidemment, personne ne pourra dire quand précisément, mais l'hypothèse d'un affrontement direct, frontal et de haute intensité avec la Russie est considérée aujourd'hui par la plupart des états-majors par tous les états-majors européens comme l'hypothèse la plus probable. Mmh.
3: Donc on n'en est pas loin, c'est ça que vous nous dites.
4: Nous sommes dans une... Alors en fait, on peut considérer qu'on est dans une avant-guerre et que quand on regarde bien les choses, que la guerre a déjà commencé en fait. Elle est sous le seuil de l'affrontement direct, mais guerre hybride, ce qu'on appelle la guerre hybride, la guerre sur l'information...
3: Elle est déjà là.
4: Et bien sûr. Il faut savoir enfin que la France est le pays après l'Ukraine le plus attaqué par les Russes, du point de vue informationnel.
3: Donc nous sommes désignés.
4: Et bien sûr, moi, comme je l'expliquais, j'ai couvert beaucoup l'Afrique, j'ai vu en direct comment l'armée française s'est fait chasser par les Russes. Pas que, mais enfin, en tout cas, les Russes étaient évidemment à la manœuvre, d'abord en Centrafrique en 2019, et ensuite dans toute la bande sahélienne, Mali d'abord, Burkina, Niger et Tchad.
3: Voilà.
4: Donc voilà, et ça, c'était une opération aussi conduite par les services de renseignement russes.
3: Alors nous sommes en avant-guerre. Agata Zianaski, quelle est votre réflexion de philosophe sur ce point?
2: C'est une question. Il paraît qu'au dernier festival de Cannes, il y avait beaucoup de films sur la Deuxième Guerre mondiale, sur la résistance notamment. La question qui vient pour moi, c'est est-ce qu'il y a une résistance à l'avance, une résistance préventive dans
3: qui
2: ce
3: est
2: que
3: le Marc Bloch d'aujourd'hui qui vient de rentrer au Panthéon?
2: Par exemple. C'est une question.
3: Sylvie Bucaret de Pontoile, quelle est la réflexion de l'Église en ce moment, si tant est qu'elle existe, autour de cette question de cette avant-guerre ou de cette guerre possible, probable? On sait que le pape Léon XIV insiste, et vous nous l'avez expliqué, sur le multilatéralisme, sur le rôle des sociétés civiles, de la démocratie, sur l'importance de la diplomatie. Est-ce suffisant aujourd'hui au stade où nous en sommes, Sylvie Bucaret de Pontoile?
0: Je ne suis pas Madame Soleil et je ne peux pas évidemment prédire l'avenir. La position de l'Église sa foi...
3: C'est une espérance.
0: C'est absolument une espérance. C'est la conviction qu'elle essaie de porter par les différentes propositions que j'ai évoquées tout à l'heure et qui sont dans l'encyclique Magnifica Humanitas. C'est vraiment plus que jamais de passer par le chemin du dialogue, par le chemin de la diplomatie, par le chemin aussi, et c'est une caractéristique de notre foi chrétienne, par le chemin du pardon. C'est-à-dire, et c'est extrêmement compliqué, vous pourrez me dire que c'est irénique, dans un contexte de géopolitique aussi tendu que le nôtre, puisque on nous prédit un conflit de haute intensité dans des délais très très brefs. Moi, j'ai envie de dire, on ne se concentre que là-dessus, mais est-ce que on soulève des questions? Que se passe-t-il à l'intérieur aujourd'hui de la société russe? Dans quelle mesure, dans les années à venir, ce qui se passe à l'intérieur de la société russe ne peut pas avoir une influence sur le déclenchement ou pas de ce conflit? Pareil, dans nos sociétés ici en Europe, est-ce que il y a des évolutions à la fois des sociétés civiles, à la fois de la conviction de qu'est-ce que ça veut dire être citoyen? Est-ce qu'être citoyen, c'est d'abord savoir apprendre à maîtriser les armes pour éventuellement résister à une agression? N'est-ce pas aussi Je ne dis pas que c'est l'un contre l'autre, mais n'est-ce pas aussi à favoriser à la fois les petits gestes d'un point de vue individuel, mais collectivement construire une cohésion de la société, ce qui nous manque tellement aujourd'hui. Ne pas avoir un traitement du respect du fondement de l'état de droit, d'une société démocratique, du respect des droits humains, où on va distribuer des bons points à tel pays et au contraire en attribuer des mauvais à d'autres. Et en particulier, j'ai été frappée, il y a deux jours, le président de la Congrégation pour la doctrine de la foi a interpellé les pays européens en soulignant la stratégie d'incohérence politique de l'Union européenne, globalement, qui va soumettre à sanction des pays qu'elle qualifie d'antidémocratiques, et au contraire, fournir des armements, toujours plus d'armements, à des pays qui pourtant bafouent la liberté d'expression, les droits humains, qui, disons, portent atteinte aux populations civiles.
3: Un grand merci à vous pour toutes ces réflexions. Nous étions au fil de ces trois épisodes de Où va la vie, consacrés à la question de la guerre juste, de la guerre plus largement et encore plus largement de la profondeur du mal en chacun d'entre nous. Nous étions en compagnie de Agatha Zielinski, maître de conférence en philosophie aux facultés Loyola Paris, Sylvie Bucarit-Pontual, présidente de Justice et Paix France, qui est un organisme qui dépend de la Conférence des évêques de France, et de Laurent Larcher, reporter de guerre au quotidien La Croix, dont je rappelle le titre du dernier livre chez Bayard Édition, La Fureur et l'Extase, un reporter de guerre face aux violences de masse. Merci à vous trois de nous avoir aidés à comprendre et peut-être à partager la réflexion de l'Église, une réflexion multiséculaire sur la question de la guerre, une réflexion, on l'a compris, qui se trouve aujourd'hui confrontée à un contexte tout à fait inédit. Je rappelle qu'au fil des semaines, nous sommes en partenariat avec les facultés Loyola Paris et leur département d'éthique, et que ces facultés organisent avec l'Institut catholique de Paris un parcours de formation diplômant, c'est-à-dire un diplôme universitaire d'éthique intitulé « Soins et santé dans une société pluraliste ». 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Et Dieu sait si aujourd'hui les situations éthiques peuvent être problématiques. 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Vous le trouverez sur loyolaparis.fr. Un grand merci enfin à notre réalisateur Cédric Coba. 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Un grand merci à vous tous pour votre fidélité et nous vous donnons rendez-vous la semaine prochaine pour une nouvelle série de 3 Où va la vie consacrée à une nouvelle question d'éthique d'aujourd'hui. Merci beaucoup, à la semaine prochaine.

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1: Et bon après-midi à tous. On poursuit avec RCF et Radio Notre-Dame. La voix est libre avec Yann Kubelek.
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3: Comme chaque lundi, il est bien là, fidèle au rendez-vous. Toujours avec ses souvenirs, ses histoires et cette façon bien à lui de regarder le monde. L'écrivain Yann Kefelec est à mes côtés et c'est le cas tous les lundis dans La Voix est libre. On va parler de littérature et puis de bien d'autres choses. Vous avez une question, un souvenir, un désaccord, pourquoi pas, une anecdote ou tout simplement discuter avec Yann Kefelec. Bonjour Yann Kefelec.
4: Bonjour Melchior Gormand.
3: Très heureux. Une fois de plus, de vous avoir...
4: Franchement, j'ai la banane, je suis très content de vous.
3: Ouais, écoutez, moi aussi, on commence bien la semaine en plus.
4: Exactement, ça change dans la morosité du lundi matin. J'ai entendu dire dans les coulisses tout à l'heure que ça allait comme un lundi, mais moi, le lundi, ça va très bien, je vous retrouve. Je parle à RCF Notre-Dame, donc je suis très content.
3: Eh bien, écoutez, tout pareil. Il y avait les journées du patrimoine ce week-end. Est-ce que vous avez fait un petit détour par une église, un château ou autre ?
4: Mais écoutez, moi, chaque fois que j'entre dans une église, j'ai l'impression d'entrer dans le patrimoine, parce que généralement, elle est assez âgée, donc le patrimoine est permanent chez moi, je n'attends pas le jour du patrimoine pour me familiariser avec lui. Et je ne pense même pas que c'est le patrimoine d'ailleurs, je trouve ça beau et nécessaire.
3: Avez-vous passé une belle semaine, Yann Kefelec ?
4: Oh, magnifique, j'ai passé une semaine tout à fait banale et pas désagréable, je suis allé me balader en forêt. Et comme j'étais un peu obsédé par la mer, à ce moment-là, je suis allé dans la forêt d'Armenonville, à côté de Chantilly, où il y a, comme vous le savez, la mer de sable.
3: Ah oui.
4: Alors la mer de sable, aujourd'hui, est envahie par un parc d'attractions, qui est très bien. D'ailleurs, j'ai rien contre le parc d'attractions, sauf qu'il occupe cette mer de sable où je ne peux plus aller me promener librement. Donc je vais autour, dans la lande de la mer de sable, qui me rappelle qu'il y a 60 millions d'années, il y avait la mer, là. Mmh. Et lorsque j'étais petit, j'y allais avec mon père, qui me faisait chercher dans les racines des arbres dessouchés des dents de requin, preuve que la mer était bien passée par là.
3: Et vous en aviez trouvé des dents de requin ?
4: Mais parfaitement, j'avais petit sac en plastique, je logeais toutes mes dents de requin. J'ai égaré ce sac en plastique et mon père m'a fait la tête pendant un certain nombre d'années.
3: La mer de sable, vous dites, ça me fait penser à la dune du Pilat. Est-ce que vous y êtes déjà allé ?
4: Bien sûr, je suis allé. J'imagine que vous me parlez de la dune du Pilat en rapport avec les incendies, avec...
3: Par exemple.
4: C'est une pure merveille, la dune du Pilat. Bien sûr, j'y suis allé, je suis même entré en bateau dans le bassin d'Arcachon, où d'ailleurs j'ai eu la peur de ma vie parce que les vagues étaient chargées de sable et j'ai cru que j'allais couler.
3: Ah oui, elle est très belle cette dune du Pilat.
4: C'est une curiosité naturelle exceptionnelle.
3: Aujourd'hui, Yann Kefelec, vous avez envie de nous parler de la mer. La mer, M-E-R, ou de l'océan,
4: J'ai commencé à vous parler de la mer, de toute manière, puisque je vous ai parlé de la mer de sable. Je voulais aussi vous parler du Cirque Pinder, parce que je suis allé au Cirque Pinder. Ça m'a rappelé que j'étais allé au Cirque Pinder à Brest, la mer, encore une fois, dans les années 60, avec ma mère, à l'époque où il y avait encore des fauves, dans les cirques, où l'on découpait les femmes en 1000 morceaux, le prestidigitateur faisait ça, et le denteur se faisait manger par le tigre. Non, je plaisante, c'est vrai que je suis allé au Cirque Pinder, il n'y a plus d'animaux différents, dits sauvages, dans le cirque, mais j'ai connu à une époque Frédéric Edelstein, qui était le denteur du Cirque Pinder. Je peux vous dire qu'il ne maltraitait pas ses animaux, qu'il dormait avec eux. Je l'ai même vu mettre sa tête dans la gueule du tigre, sans aucune émotion particulière. Et c'était une espèce de mère au chat avec ses animaux que l'on différencie.
3: Qu'est-ce qui vous plaît dans le cirque, Yann Kefelec ?
4: On ne peut pas aller au cirque sans retrouver son âme d'enfant. Alors, elle n'est jamais très loin, l'âme de l'enfant. Mais c'est vrai que moi, je ris au clown, comme riaient les enfants, mes neveux, des enfants de 5 à 10 ans à côté de moi. J'avais des émotions fortes lorsque le trapéziste s'élançait comme ça dans le vide. Au-dessus d'un filet, certes, mais enfin, s'il se casse la figure, c'est quand même pas terrible pour lui. Enfin, on a des émotions directes, extrêmement fraîches, et on est en plus en grande sympathie avec ces gens qui n'hésitent pas à se mettre en danger, à se ridiculiser, pour nous émerveiller, pour nous faire plaisir.
3: Et ça vous fait toujours rire, vraiment.
4: Ça me fait rire. Alors, on dit que ce n'est pas la mer, mais en même temps, ce sont les gens du voyage. Ils sont dans une ville un jour, dans une autre ville le jour suivant, et ils vont un peu de ville en ville, comme le marin va de de port en port. Il y a une espèce de croisière de la vie, comme ça, attachée aux gens du cirque, qui me touche énormément, comme me touche celle des marins qui font le tour du monde.
3: Vous étiez un clown, petit, Yann Kefelec ?
4: Je suis toujours un clown, d'ailleurs. J'aime bien. C'est d'ailleurs quelqu'un de totalement décalé par les gens qui ont besoin, comme ça, d'avoir une image assez stricte et conformiste par rapport aux règles du temps. Donc, je ne suis pas du tout dans la règle. Je suis bien obligé de m'y adapter. Ouais. Mais je pense qu'au fond de moi, je suis assez clown, assez solitaire, à la fois joyeux et triste, ce qui est le propre du Breton, dont on dit que c'est un peuple que le bonheur rend triste. Non. Alors, oui, c'est ça.
3: Oui, c'est ça. Vous aimez bien faire rire.
4: J'aime bien émouvoir, j'aime bien l'émotion. L'émotion est ma sœur. J'adore transmettre l'émotion et la ressentir. J'ai l'impression d'ailleurs de ne vivre que pour cela.
3: Est-ce que vous avez peur du ridicule ?
4: J'ai évidemment peur du ridicule. Je suis extrêmement timide, mais je sais que le ridicule ne tue pas. J'ai commencé à pactiser avec le sens du ridicule chez moi. Et je pense que le ridicule n'existe pas, que les plus ridicules sont ceux qui rient de ceux qu'ils estiment ridicules et qui ne le sont pas.
3: Yann Kefelec est avec nous ce lundi jusqu'à 11h30 avec beaucoup d'anecdotes, beaucoup d'histoires à raconter. Et vous l'entendez ce matin sur la mer et l'océan. Et vous avez la parole, on vous attend au standard comme chaque jour pour venir discuter avec Yann Kefelec au 01 56 56 44 44. 01 56 56 44 44.
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3: Alors justement, Yann Kefelec, on va parler de la mer, mais c'est marrant parce que quand vous parlez de la mer, vous parlez souvent de l'océan Atlantique finalement.
4: Non, je parle de toutes les mers. Franchement, je vous ai parlé de la mer de sable, Herman.
3: Oui, c'est
4: franchement,
3: vrai.
4: Franchement, l'océan Atlantique est assez loin.
3: Mais comme vous êtes breton, Yann Kefelec, vous aimez particulièrement, comme vous dites, la mer qui entoure la Bretagne.
4: Mais le breton n'est pas chauvin. Il a voyagé autour du monde, il connaît toutes les mers. Il est même très familier de la Méditerranée. Vous le trouvez partout dans le monde. Moi, j'aime toutes les mers. Malheureusement, je ne suis pas allé sur toutes les mers. Par exemple, je n'ai jamais navigué sur l'océan Pacifique.
3: Oui.
4: Et ça me manque énormément. D'ailleurs, j'hésite à le déclarer à l'antenne parce que je voudrais qu'on m'imagine un peu plus navigateur que cela.
3: Plus aventurier.
4: Plus aventurier. Non, je l'ai été pas mal, hein, mais pas jusqu'à l'océan Pacifique. Mais c'est vrai que j'ai une grande sympathie pour l'Atlantique parce que c'est presque une eau natale pour moi. C'est-à-dire, moi je suis originaire de la région brestoise, des Abers, baignée par l'Atlantique et par la Manche. C'est vrai que ce sont des mers à marées de toute beauté.
3: Vous vouliez nous parler de la route du Rhum notamment, Yann Kefelec.
4: C'est un peu ça qui m'a fait désirer vous parler de la mer aujourd'hui, c'est que la route du Rhum va bientôt s'élancer vers Pointe-à-Pitre, vers la Guadeloupe, au départ de Saint-Malo. Mon ami Thomas Coville va prendre le départ, dont vous n'ignorez pas qu'il a récemment remporté le trophée Jules Verne autour du monde, ce qui est un exploit absolument extraordinaire, puisque son navire a fait le tour en moins de 41 jours. C'est quand même absolument incroyable. Alors, il prend le départ de la route du Rhum pour gagner, bien sûr, et je lui souhaite bonne chance. Et c'est vrai que c'est mon concurrent préféré, même si je les aime tous, parce qu'il a toujours dans sa besace, à travers les mers, un livre de Yann Kefelec, au cas où il sera obligé d'embarquer sur son canot de sauvetage et qu'il s'ennuierait en attendant les secours. Je trouve ça absolument extraordinaire. Et d'autre part, la route du Rhum, il faut savoir qu'elle a été créée en 78 par le publicitaire Michel Evenon et quelques potes d'Éric Tabarly, qui en avaient ras-le-bol que les Anglais revoient leur règlement parce que les Français leur damaient le pion régulièrement dans leur All-Star, qui était la course mythique à travers l'Atlantique à ce moment-là. Tabarly avait gagné en 64, il avait gagné en 76, les Anglais en avaient ras-le-bol de Tabarly.
3: Il y a donc la route du Rhum, le Vendée Globe, le trophée Jules Verne, il y a beaucoup d'autres courses.
4: Vous avez raison, vous citez le Vendée Globe,
3: oui.
4: Et ça c'est très bien que vous le fassiez, je vous en remercie beaucoup, parce que ce Vendée Globe a été remporté par le navigateur exceptionnel de génie Charles Dalin, qui malheureusement est décédé peu de temps après,
3: absolument.
4: À l'âge de 42 ans, et la route du Rhum s'apprête à lui rendre un formidable hommage avant le départ pour saluer ce marin d'exception.
3: Vous avez une course préférée ? Entre la route du Rhum, le Vendée Globe et j'en passe.
4: J'aime beaucoup la route du Rhum parce qu'elle a été remportée par Florence Artaud.
3: Ouais,
4: Et personne ne pensait que Florence Artaud allait gagner, surtout pas les marins mâles eux-mêmes qui estimaient qu'elle n'avait pas à prendre le départ, qu'elle n'était même pas capable de trouver le port d'arrivée, si tant est qu'elle ne fasse pas demi-tour pour venir pleurer dans le giron de son papa. Et elle gagne devant les plus grands marins du monde, donc j'ai une tendresse, c'est vrai, particulière, et pour Florence Artaud, et pour cette route du Rhum, qui porte en plus un nom magnifique. C'est quand même plus beau que le Star.
3: Le quoi ?
4: L'Ostar, c'est la course transatlantique anglaise.
3: Je ne la connais pas.
4: C'est
3: assez.
4: Chic, mais c'est pas... Voilà, c'est
3: le Rhum.
4: On voit très bien comment va se passer l'escale à l'arrivée.
3: Vous êtes très Rhum, vous, Yannick Fellec ?
4: Ah, je suis très Rhum, c'est vrai. Je n'ai pas le temps, je ne peux pas me permettre d'en boire tant que ça. Mais je suis extrêmement Rhum, d'abord parce que j'estime que c'est le breuvage le plus poétique qui existe, probablement avec le whisky. Mais le rhum encore plus, parce que c'est une boisson de pirate, c'est une boisson qui vous raconte des histoires et qui risque de vous entraîner dans un cycle infernal. Surtout, ne touchez pas au petit punch, je le dis donc aux auditeurs de RCF Notre-Dame ce matin.
3: Avec modération, toujours.
4: Avec modération et avec la foi, bien sûr. Car après tout, lorsqu'on communie sous les deux espèces dont l'une est alcoolisée.
3: J'ai reçu un message d'un auditeur qui s'appelle Nicolas, qui vous a écouté au tout début, je crois que c'était la première émission ou la deuxième avec vous, Yannick Fellec, et vous parliez du dictionnaire amoureux de la Bretagne.
4: Tout à fait.
3: C'est un de vos livres qui est sorti chez Plon, d'ailleurs.
4: Oui.
3: Et il l'a offert à son amoureuse, qui s'appelle Marie. Et donc, il m'a envoyé un message et il m'a dit regardez, Melchior, ce que je viens d'offrir à mon amoureuse en vous écoutant. Voilà, Yannick Fellec.
4: J'ai l'impression que je connais l'auteur de ce dictionnaire amoureux.
3: Oui,
4: j'ai l'impression qu'il est en face de vous, d'ailleurs. Donc, effectivement, je suis très touché et par la démarche de Nicolas.
3: Oui.
4: Qui offre un livre à son amoureux. Ça, c'est très beau d'offrir un livre à la personne qu'on aime. Mais en plus, il se trouve que je suis l'auteur du livre, donc je suis doublement en sympathie avec ce jeune homme.
3: Et ce livre, pour vous, vous mettez en avant tout l'amour que vous avez pour la Bretagne.
4: C'est très dangereux d'écrire un dictionnaire amoureux, quel qu'il soit. Parce
3: c'est
4: que
3: vrai.
4: Vous le savez, l'amour est infini. Et j'aurais pu ne jamais cesser d'écrire ce livre, d'écrire cet hommage à la Bretagne. J'avais l'impression que plus j'écrivais sur la Bretagne, plus la Bretagne, perchée sur mon épaule, me soufflait telle ou telle histoire à raconter en plus. Donc j'ai mis fin brutalement, mais je m'en excuse auprès de la Bretagne. J'ai appris de m'excuser plutôt.
3: Et un dictionnaire amoureux de la mer ?
4: J'en ai écrit également, un dictionnaire amoureux de la mer, oui. Là, pareil. Alors, je me suis aperçu que mer était le mot le plus beau du monde et qu'il n'existait qu'en français. Vous dites mer en anglais, si, c'est pas terrible, hein. Vous dites mare en espagnol, en italien, ou mare, c'est la mare, c'est pas terre. La mère, c'est à la fois la mère M-E-R, c'est aussi la maman, c'est la matrice de l'univers et de chacun d'entre nous. C'est absolument inouï.
3: Vous parliez tout à l'heure, Yannick Fellec, de vos aventures en mer, justement. Vous partez encore, vous avez encore le temps, l'énergie aussi pour faire ça.
4: Je vais maintenant régulièrement faire du bateau à voile avec des amis qui ont un bateau à voile. Et ils ne sont pas fâchés de m'avoir à bord parce que j'ai été...
3: Vous êtes marin.
4: Oui, j'ai vraiment pas été un mauvais marin. Je suis un voileux dans l'âme et dans les faits. Mais malheureusement, je n'ai plus un bateau sur lequel je pourrais faire le tour du monde. J'en rêve toujours, j'y crois toujours.
3: Seul ?
4: Ah non, certainement pas.
3: En solitaire,
4: pas du tout ? Ça ne m'intéresse absolument pas, la navigation. Non. J'admire les navigateurs en solitaire.
3: Ah oui, c'est impressionnant.
4: Bien sûr, j'ai fait de la voile en solitaire lors de convoyages à certaines époques, mais je ne suis pas un navigateur solitaire. J'ai besoin de partager l'émerveillement qui est le mien dans un paysage océanique au large avec des gens que j'aime.
3: Donc plutôt en équipe.
4: En équipage plutôt.
3: En équipage,
4: c'est bien sûr.
3: Très mais c'est vrai que c'est impressionnant, ceux qui partent seuls.
4: C'est très impressionnant parce qu'il y en a qui ont vraiment le goût de la solitude en mer. Donc ça, c'est pour moi, c'est étrange, cette relation que l'on peut avoir avec... Comment on arrive à universaliser les choses lorsqu'on est tout seul, comme ça, face aux étoiles, la nuit, c'est ce qu'il y a de plus incroyable, je pense. Moi, dans les nuits noires, comme ça, de l'océan, on a vraiment le sentiment d'être à la fois à bord de son bateau et à bord d'une planète qui dérive à travers l'infini. On a cette double navigation et c'est vrai que ça pose un certain nombre de questions sur l'origine des choses et sur leur suite.
3: Oui, c'est vertigineux ce que vous nous dites là.
4: C'est vertigineux. Et en même temps, il y a une grande intimité avec ce monde vertigineux. On n'est pas dépaysé par cet infini, on n'a pas peur de lui. À la fois, il est trop grand pour nous, en même temps, il nous dit... Ne t'inquiète pas, je suis en intimité avec toi.
3: Mais quand vous dites que ces navigateurs qui partent seuls en mer, ils sont jamais vraiment seuls puisque il y a la mer justement.
4: Il y a la mer et puis surtout maintenant ils sont de moins en moins seuls parce qu'ils ont également des petits appareils technologiques qui leur permettent tous les soirs d'être en communication avec leur famille, avec leurs enfants qui sortent de l'école à 16h30. Donc il y a effectivement, la technologie a un peu aboli cette notion de solitude du grand marin autour du monde. Mais à l'époque où il n'y avait absolument aucune radio, d'ailleurs moi je trouvais ça absolument génial, quand Barly décidait qu'il arrivait en mer, il coupait la radio et qu'il ne voulait plus avoir affaire à personne. De toute façon, quand il ne la coupait pas lui-même, un paquet de mer s'abattait sur sa radio et il restait seul. Pendant ces deux courses transatlantiques, 64 et 76, on l'a donné pour mort. Et des témoins n'hésitaient pas à prendre la parole sur les ondes pour dire qu'ils avaient croisé son bateau fracassé sur des rochers.
3: Le Pendwick Pendwick,
4: qui n'est pas le premier, c'est Pendwick. Historique, Pendwick, qu'il a immortalisé en moulant une coque plastique par-dessus, il est toujours en pleine forme. Il y a eu Pendwick 2, à bord duquel il a gagné la course 75, et il y a eu Pendwick 6, qui était un bateau pour un équipage de 12 personnes, à bord duquel, en solitaire, il a damé le pion aux Anglais une fois encore.
3: Pourquoi, d'après vous, Yann Kefelec, Éric Tabarly a autant marqué le sport de voile de mer?
4: Déjà, c'est l'homme qui a marqué, parce que déjà, il avait un charisme absolument phénoménal. C'est-à-dire, vous étiez en face de Tabarly. D'abord, quand vous pensiez à Tabarly, vous pensiez à quelqu'un de grand. Moi, j'ai navigué avec Tabarly, donc je me suis retrouvé sur un ponton à la Trinité-sur-Mer, un beau matin, comme ça, prié de venir faire le matelot à bord du bateau d'entraînement d'Éric Tabarly avant sa première transat. Et je m'attendais à une espèce de stature de géant, pas du tout. C'était un petit bonhomme, plus petit que moi. Pourtant, j'étais tout jeune. Mais lorsque j'ai croisé son regard, il s'est mis immédiatement à grandir. C'était un homme d'une simplicité exceptionnelle, d'une gentillesse exceptionnelle, qui ne faisait jamais penser à l'autre qu'il était moins bon marin que lui. Il se contentait de lui montrer la manœuvre. Et puis, c'est l'important, c'était que la manœuvre se fasse et que le bateau évolue correctement. Ensuite, c'est un homme qui avait aussi une formation de pilote, de ligne, pendant son service militaire, que c'était un extraordinaire pilote. Il adorait les petits bolides aussi, la bagnole, la moto. C'était un amoureux de la vitesse. Donc, il a fait profiter la voile de toutes ses intuitions technologiques. Et l'avenir lui a donné raison. Aujourd'hui, s'il y a des foils sous les bateaux à voile, c'est grâce à Tabarly. Si l'hydroptère est en train de renaître cette année, c'est parce que Tabarly l'avait conçu avec Alain Thiébaut, à un moment où les matériaux n'étaient pas encore suffisamment légers pour que ce bateau soit fiable. Mais
3: les foils, ce sont sur ces...
4: Ces petites ailes sur lesquelles s'appuie sur le bateau lorsqu'il commence à décoller. Mais alors, l'hydroptère, c'est encore ça. Mieux. C'est-à-dire que lorsqu'il est lancé à pleine vitesse, il n'est plus relié que par le safran à la mer. Il décolle complètement.
3: C'est incroyable. Les images.
4: Il a récemment fait, je crois, il a battu un record de vitesse. Ça devait être de l'ordre de 100 km à l'heure. Alors d'accord, la voile n'est pas uniquement à la recherche de la vitesse, fort heureusement. Mais évidemment, les marins sont reconnaissants à Tabarly d'avoir fait ce que sont devenus leurs bateaux aujourd'hui.
3: Et puis derrière Éric Tabarly, il y a aussi sa disparition en mer, qui a laissé un mythe, une légende. Je ne sais pas si on peut dire ça.
4: Ça nous a tous laissé en deuil encore aujourd'hui. On se dit que c'est absolument pas. Enfin, maintenant, il serait plus tout jeune, c'est sûr. Mais il n'aurait jamais. Il y en a pour trouver belle la disparition de Tabarly. Moi, je trouve ça terrible pour un marin de mourir en mer, de tomber de son bateau, de le voir s'éloigner dans la nuit, de penser que l'on a des bottes trop petites aux pieds parce qu'on n'a pas eu le temps d'embarquer ses propres bottes à bord, qu'elles sont remplies d'eau, qu'on ne peut même pas les enlever pour s'accorder quelques brasses supplémentaires avant de disparaître dans cet infini vertigineux. Non, ça a dû être les derniers instants d'Éric Tabarly me donnent froid dans le dos, c'est sûr. Mais ce qui est extraordinaire, c'est de voir que la relève est assurée par sa fille aujourd'hui, par Marie Tabarly, qui est une femme d'exception, elle aussi.
3: Et il y a de grands talents en mer également, et vous en citiez quelques-uns tout à l'heure.
4: Dont Thomas Coville, le breton.
3: Yann Kefelec est notre invité jusqu'à 11h30 sur RCF Notre-Dame, avec toutes vos réactions, vos questions. Si vous avez envie de discuter avec Yann Kefelec, la voie est libre. On vous attend au 01 56 56 44 44. 01 56 56 44 44.
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3: Il est 10h50, ça passe très vite. Un peu de culture dans le monde de Yann Kefelec. Il y a un roman de l'américain Pat Conroy ce matin.
4: Ah bon, c'était l'américain Pat Conroy ce matin. Mais écoutez, ça va être très court parce que c'est vrai que c'est absolument génial, qui s'appelle Le Prince des Marais. Et alors, moi, j'ai pour habitude de dire que les écrivains sont incapables de parler de la mer, hein, y compris les écrivains qui passent pour de grands écrivains maritimes. Je ne les citerai pas. Ce sont de grands écrivains maritimes, mais lorsqu'ils se lancent dans une description de la mer, c'est exactement comme quand Balzac se lance dans la description d'une femme. On ne voit pas une femme avec Balzac et on ne voit pas une femme avec ses grandes descriptions maritimes. Parce que la mer ne se décrit pas. Il est impossible de montrer la mer à un lecteur comme ça qui est bien assis à sa table ou bien au chaud dans son lit, lui faire ressentir la sensation d'une tempête, lui faire respirer l'odeur de la mer, lui donner cette impression d'infini, tranquille, créée par l'horizon, ça n'est pas possible. Donc j'ai beaucoup de méfiance à l'égard des grands écrivains maritimes, jusqu'au jour où je tombe dans Le Prince des Marais de Pat Conroy. Malheureusement, il est américain, j'aurais préféré que ce fût un breton. Enfin, je pense qu'en grattant bien, on va lui trouver des origines irlandaises. Et c'est vrai que ce prince des marais, c'est stupéfiant sur le plan maritime, ce qu'il arrive à nous faire vivre, ce qu'il arrive à nous transmettre, à nous communiquer comme s'il en avait le pont d'un bateau sous les pieds. Et quand on a le pont d'un bateau sous les pieds, on a également son âme sous les pieds. C'est-à-dire que la mer, ça n'est pas simplement la mer. La mer, c'est un élément évidemment universel. Et c'est tout à fait ce qui est prodigieux dans ce livre, c'est qu'à la fois on est en contact avec la mer et on est en contact avec toutes les grandes questions qui taraudent l'être humain.
3: Il est beaucoup question de famille aussi dans ce livre.
4: Ça me touche énormément. C'est-à-dire qu'il a une sœur qui est à moitié folle, avec laquelle il a grandi en Caroline du Sud, avec
3: Savannah.
4: Un père qui était. Et tout à fait, Savannah. Et c'est la. Comment dire, il accompagne sa sœur à la fois dans l'évolution de sa carrière littéraire, de sa carrière de poète, dans une Amérique où l'on est encore capable de célébrer un poète. Malheureusement, on dit beaucoup de mal de l'Amérique, mais en France, on n'est plus capable de... Un poète, on sait plus ce que c'est aujourd'hui. Hein. On n'a pas le temps de lire de la poésie, on ne s'intéresse pas aux poètes contemporains. En Amérique, à l'époque où Conroy a écrit ce livre, il y a une trentaine d'années, eh bien, un poète pouvait être aussi grand qu'un grand romancier américain, comme lui. Je me demande même si sa sœur n'a pas été plus célèbre que lui à une époque. Donc il accompagne sa sœur dans sa progression poétique. En même temps, il l'accompagne, hélas, dans l'évolution de sa maladie vers la folie, pure et simple. Ils sont tous les deux victimes d'une enfance terrible.
3: C'est un ouvrage sorti en 1986, hein, le Prince des Marais de Pat Conroy.
4: 1000 pages.
3: Mille pages.
4: Je suis un peu dans le lecteur parce qu'on a toujours un peu peur aujourd'hui dans les pavés, mais c'est un beau pavé. C'est un pavé dans la mer,
3: Dans la mare.
4: Dans la mare, en italien, mais je préfère la mer.
3: C'était l'expression mettre un pavé dans la mare.
4: Dans la mare, tout à fait. C'était ça mon jeu de mots. Je pense que nos auditeurs sont quand même assez malins pour décrypter.
3: Comment vous l'avez découvert ce livre? Et d'ailleurs, tous les livres que vous lisez, comment vous les découvrez?
4: Alors, moi, je marche énormément au conseil. C'est-à-dire, je vous rencontre quelqu'un qui est dont les yeux brillent parce qu'il lit tel ou tel livre. Je me suis dit, je vais aller voir si ses yeux brillent, c'est que c'est bien. Généralement, je ne me trompe pas. Par exemple, lisez tous Le Pingouin d'Andrei Kourkov. Lisez Le Pingouin. C'est un libraire de Montpellier qui me l'a fait découvrir un jour. J'ai cru que ses yeux allaient s'exorbiter lorsqu'il m'en parlait. Je me suis dit, c'est forcément bien et j'ai pas été déçu. C'est absolument génial. Dans une Russie où l'on se débarrasse, où les zoos se débarrassent de leurs animaux, les confient à des gens comme ça parce qu'ils n'ont plus les moyens de les entretenir. Il y en a un qui récupère le pingouin qui devient son meilleur ami. C'est à hurler de rire et en même temps, c'est à hurler de tendresse. Tellement c'est beau. Donc, comment j'ai découvert Le Prince des Marais? J'ai deux types de lecture. La lecture sur conseil. Oui. La lecture, comme ça, sur l'idée que je me fais d'un bon patrimoine littéraire. Je me dis ça, il faut que je le lise. Ça, je ne l'ai pas encore lu. Oui. Et la lecture de hasard, c'est très important. On écume les librairies, on n'arrête pas de feuilleter des bouquins, et puis on se dit, tiens, j'en ai ras-le-bol, je ne sais pas lequel acheter, je prends celui-là.
3: Et parfois, c'est une bonne surprise.
4: Alors là, Le Prince des Marais, je n'ai pas été déçu, franchement. Hein. J'ai mis quelques temps à le lire, mais j'en suis encore sous le choc.
3: Françoise est avec nous au 01 56 56 44 44. Françoise qui habite au Bagne. Bonjour à vous.
5: Oui, bonjour, monsieur Yann. Ici, c'est Françoise Lemoine d'Aubagne. Je vous avais eu la semaine dernière, je crois. Et je vous téléphone parce que c'est rigolo. À me promener dans la ville, j'ai vu un stock de livres. Maintenant, on met des livres sur des étagères, sur les poches. Eh bien, il y avait un livre de vous. Alors, je l'ai pris. Et c'est curieux, en ce moment dont on parle de vous à la radio, je tombe sur votre livre, Les Noces...
3: Les Noces Barbares. Et vous l'avez lu, Françoise ?
5: Ah non, j'ai pas eu le temps, mais après, j'ai le temps.
4: Ah, j'adore, Françoise. Je vous fais la bise, Françoise, c'est génial, j'adore.
3: Bon, bah merci alors, Françoise, pour cette anecdote. Merci beaucoup de nous avoir appelés sur RCF Notre-Dame au 01 56 56 44 40.
4: Ça, c'est génial. Je pense pas que Françoise ira le prince des marais, même si elle le trouve comme ça sur une étagère municipale.
3: Ça vous touche de savoir que vous êtes, vos livres sont sur des étagères.
4: C'est comme le cirque, Melchior, c'est ça se balade, les bouquins se baladent comme des marins, voilà, ils vont de ville en ville, ça va dans les prisons, ça va partout. Moi, j'avais la Bible sous un pied de table vermoulu lorsque j'étais petit, sur laquelle ma grand-mère faisait repasser du linge. Enfin, c'est ça qui est génial avec les livres. C'est pour ça que le ridicule ne tue pas.
3: Les Noces Barbares, c'est votre roman qui vous a permis d'avoir le prix Goncourt.
4: Tout
3: même.
4: À fait.
3: On en avait parlé.
4: Non, absolument. Oui. Alors, Jacques Lang, lui, pensait que c'était les Neuf Barbares. Il m'avait félicité par télégramme, disant « Merci beaucoup pour les Neuf Barbares ». Et je lui ai répondu « Les Sept Samouraïs vous saluent bien ». Je ne sais pas s'il a apprécié mon jeu de mots.
3: Je pense qu'il ne l'avait pas lu non plus.
4: Je ne suis pas sûr. Peut-être qu'il a lu les Neuf Barbares, que je n'ai pas lu.
3: Vous avez beaucoup vendu les Noces Barbares, justement?
4: Ça ne vous regarde pas. Vous
3: savez,
4: c'est pas public, j'en sais rien. Franchement, un écrivain, ce qu'il y a de bien, j'aime bien ça chez les écrivains, c'est qu'ils n'ont pas le nez sur les lignes comptables de leurs bouquins, contrairement à leurs éditeurs, évidemment.
3: Ah oui.
4: Mais heureusement que les éditeurs font ça, parce que c'est avec ça qu'ils arrivent à payer les écrivains. Mais l'écrivain, lui, il a surtout à cœur de faire un bon bouquin, pas un livre qui va se vendre. Il est content que ça marche, il est content d'avoir Françoise au bout du fil et d'apprendre qu'elle ne lira pas son livre, même s'il est entre ses mains. Mais franchement, à part ça, c'est pas une... Le chiffre, c'est vraiment un homme de lettres, l'écrivain. Ça, j'adore ça chez lui.
3: Oui, mais il faut bien manger à la fin du mois.
4: C'est certain. Tant que je mange correctement à la fin du mois, je me pose pas la question du chiffre. Le jour où je serai parfaitement à la rue, là je commencerai à me dire, tiens, j'ai mal vendu mon bouquin.
3: Non, mais c'était pas une question indiscrète.
4: Non, pas du tout, Melchior. Mais je sais qu'on adore ce genre de questions.
3: Non, mais...
4: Qui nous ramène à l'argent aujourd'hui, à l'argent.
3: Je vous ai pas posé cette question. Mais savoir si, évidemment, les Noces Barbares et le Goncourt
4: C'était en chiffre de vente au XXe siècle, ce que je peux vous dire. C'était en chiffre de vente, le premier en chiffre de vente et le second en nombre d'exemplaires vendus. Marguerite Duras étant la première avec La Menthe, livre génial.
3: On n'ira pas plus loin. Yann Kefelec, on se retrouve dans un instant. On marque une petite pause en direct sur RCF Notre-Dame. Vous faites comme Françoise, vous venez à l'antenne avec vos petites histoires, vos anecdotes concernant Yann Kefelec. Le standard est ouvert et la voie est libre au 01 56 56 44 44. À tout de suite.
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0: Et toujours en direct dans La Voix Libre avec Yann Kefelec, l'écrivain Yann Kefelec, qui a remporté le prix Goncourt pour Les Noces Barbares, que Françoise tout à l'heure a évoqué au 01 56 56 44 44. On a aussi parlé de ce roman de l'américain Pat Conroy, Le Prince des Marais, publié en 1986, à mettre entre toutes les mains, certainement Yann Kefelec.
3: À mettre entre toutes les mains, de manière urgente.
0: Et de manière urgente.
3: Mais des mains patientes, évidemment.
0: Oui, 1000 pages, il faut s'accrocher.
3: 1000 pages, c'est un peu long, mais franchement, c'est tellement bien qu'on ne les regrette pas.
0: Vous lisez rapidement, vous, Yann Kefelec?
3: Je livre au rythme du bouquin, pas à mon rythme. Je n'hésite pas à revenir sur un paragraphe lorsqu'il m'a bouleversé. J'ai infiniment de respect pour l'auteur qui s'est donné du mal pour écrire son livre. Et lorsque c'est beau, ça demande plusieurs regards, quelquefois. Donc, voilà. Ça va plus ou moins vite.
0: Et vous ne mettez pas la pression pour lire un livre. Vous ne dites pas, il faut que j'en lise deux cette semaine ou autre.
3: Je n'ai pas besoin de mettre la pression, elle est naturelle. Chez moi, j'ai besoin de lire. Presque besoin de lire. Je vis un peu comme...
0: C'est vital.
3: Ouais, c'est vital. C'est une respiration mentale. Si je ne lis pas, je me récite des poèmes dans ma tête. J'ai besoin de ce contact permanent avec un beau texte comme ça qui modifie mon regard sur la vie.
0: Vous retenez des phrases, vous retenez des... Alors si c'est de la poésie, des vers...
3: Franchement, je ne voudrais pas avoir l'air de me vanter, mais je connais des milliers de poèmes.
0: C'est vrai,
3: parce que je me suis toujours dit que si un jour brûlais les bibliothèques et je me retrouvais dans une île déserte, il fallait absolument que j'ai une bibliothèque dans ma tête. Donc je pense qu'à l'âge de 16 ans, je connaissais par cœur les fleurs du mal. Alcool d'Apollinaire également. Je n'étais pas tout seul dans la famille. Je me demande si mon frère aîné, Hervé Kefelec, n'a pas fini par me battre à ce petit jeu-là.
0: Donc une belle mémoire.
3: Apprendre donne de la mémoire. Ensuite, la mémoire, c'est une espèce de muscle. Plus vous l'entraînez, eh bien, plus souple il est et plus il emmagasine.
0: Yann Kefelec, vous êtes venu ce matin avec un coup de gueule. Un coup de griffe, peut-être.
3: Quand je viens avec un coup de griffe, maintenant, j'ai besoin de venir avec un coup de cœur. Donc, je vais commencer par le coup de griffe. C'est-à-dire, tout le monde le sait que la mère va très mal, et qu'elle étouffe sous le plastique, que le plastique se transforme en microparticules, que tout ça va dans la chaîne alimentaire, que ça se retrouve dans nos assiettes et que ça se transforme en maladie. Enfin, tout ça est assez terrible. Il n'y a pas que ça, si vous voulez. Il y a aussi la guerre, aussi maintenant, qui, avec toutes ces raffineries brûlées, tous ces hydrocarbures, toutes ces fumées noires qui transportent des métaux lourds, qui se retrouvent dans la mer, tout ça est assez catastrophique. La canicule n'arrange rien, puisqu'elle désoxygène l'océan, que les crabes n'arrivent plus à construire leur squelette. Enfin, on a... Mais le catastrophisme n'a jamais ramassé un morceau de plastique dans la mer. Donc, ne soyons pas catastrophistes. Arrêtons de nous dire que maintenant, le coup de tabac, c'est nous, que c'est nous qui levons des tempêtes de mauvais climat contre l'univers. Et tournons-nous vers les jeunes qui sont franchement l'avenir de la mer. Moi, je suis époustouflé de voir qu'il y a de plus en plus de jeunes qui s'engagent dans ce combat contre la pollution des mers et qui s'engagent avec infiniment d'efficacité. Vous avez ce néerlandais là que vous connaissez sûrement, là, Boyan Slat, qui a créé cette l'Ocean Clean Up. Il a créé des machines, il est ingénieur à l'origine, il a réussi à faire créer des machines qui vont ramasser le plastique dans le Pacifique Sud, là où il y a ce fameux vortex, là, cette espèce, celui qu'on appelle le septième continent, et il a arraché 45 millions de tonnes de plastique à ce vortex, c'est quand même pas mal. Et dans la foulée de ce jeune homme, il y a aujourd'hui des milliers d'étudiants de par le monde, de lycéens, comme ça, qui n'hésitent pas à nettoyer les plages, à trouver des solutions à la pollution des mers. Franchement, je les admire. Non seulement ils sauvent la mer, mais ils nous prouvent que l'action collective est le remède à l'éco-anxiété.
0: Ça vous donne de l'espoir, à vous ?
3: C'est un océan d'espoir que ces jeunes sont en train d'ouvrir sous nos pieds. Et quand on peut tomber dans cet océan d'espoir sans se noyer. C'est ça qui est génial aussi avec ce genre d'océan. Alors ça, c'est le coup de cœur. Et le coup de griffe, c'est évidemment... C'est à l'envers, c'est-à-dire ce sont les pirates sans navire, ce sont les énormes industriels qui sont là avec leurs petits dépliants touristiques en train de se demander où ils vont passer leurs vacances à la mer, d'un côté, mais qui, d'autre part, n'hésitent pas à déverser des millions de tonnes de poisons synthétiques au fond de la mer, qui sont à l'origine de la surpêche industrielle, qui sont les grands nuisibles de l'océan aujourd'hui.
0: La surpêche.
3: Pas simplement la surpêche, c'est-à-dire toutes ces industries, si vous voulez, qui, à part les rivières, par les pluies, comme ça, envoient au fond de la mer des plastiques, les fameux plastiques jetables. Ouais. Ce plastique est une tuerie pour l'océan.
0: Et ça, ça vous désespère ?
3: Ça ne me désespère pas, puisque je vous ai ouvert un océan d'espoir sous les pieds avec la jeunesse. Mais c'est vrai, moi, j'ai été époustouflé de voir qu'au moment où je crois arriver au fond de la piscine en train de se noyer, eh bien, c'est un petit pied comme ça de... Par exemple, Tarage Aratana, elle a 10 ans. C'est la plus jeune plongeuse du monde, plongeuse sous-marine. Elle est indienne. Elle ne se contente pas de plonger. Elle a un discours sur la pollution. Elle va faire des conférences dans les écoles pour dire qu'elle ramasse du plastique et des filets fantômes au fond de l'eau. Alors franchement, si ça ne vous donne pas espoir, c'est dommage.
0: Vous parliez de ces industriels qui gouvernent quand même sur l'océan.
3: Oui, parce qu'ils ont... Oui, bien sûr.
0: Et comment des jeunes comme ceux que vous citiez tout à l'heure peuvent vraiment lutter contre ça ? C'est bien délicat aussi.
3: Mais ces jeunes, souvent, ils deviennent ingénieurs. Ils sont fascinés par l'ingénierie marine. Ensuite, ils sont capables de réflexion. Par exemple, Boyan Slat, je crois que c'est en Turquie, qu'il est arrivé, il a plongé, il est arrivé, il a dit j'ai vu au fond de l'eau plus de morceaux de plastique que je n'ai vu de poissons. Donc, c'est à partir de là qu'il a commencé à réfléchir à un ustensile qui permettrait justement d'aller chercher le plastique avec des moyens industriels extraordinaires. Mais il n'y a pas que ça. Vous avez des jeunes aussi qui ont créé des drones sous-marins. Et ces drones sous-marins sont actuellement en service. Je crois même qu'il y en a devant la ville de Marseille. Il faudrait qu'on le dise
0: pour
3: davantage.
0: Pour
3: nettoyer, exactement. Pour nettoyer, enlever les plastiques là où ils sont et les recycler, parce que tout ça ensuite est recyclé, se transforme en monture de lunettes Ray-Ban, par exemple.
0: Ah, c'est super.
3: C'est assez... Ce qui vraiment fait croire à l'économie circulaire.
0: Qui gouverne la mer, Yann Kefelec ?
3: C'est chacun d'entre nous. C'est-à-dire, il ne faut surtout pas se mettre à pleurer devant la mer en disant « Elle est polluée, on va mourir, c'est terminé, ouais. C'est la fin du monde ». Il faut voir, chacun à son échelle doit se dire qu'il a son rôle à jouer. C'est ça qui m'a plu dans chez Jeune, c'est que c'est l'action collective qui est un remède à l'éco-anxiété.
0: On va accueillir dans un instant une auditrice, Hélène, au 01 56 56 44 44, car encore une fois, des questions à vous poser, Yann Kefelec. Elle habite en Haute-Savoie. Est-ce que on a Hélène ? Je crois que c'est bon. Je regarde Guillaume, mon super réalisateur, qui me dit que c'est bon. Bonjour Hélène.
2: Oui, bonjour. J'écoute depuis deux lundis avec plaisir l'intervention de Yann Kefelec que je ne connaissais pas.
0: Ah oui ?
2: Et que j'ai découvert cet été, quelqu'un débarrassait des livres et je vois Yann Kefelec, Les Noces Barbares.
3: Encore ?
2: Oui, encore. J'en ai entendu parler lundi dernier. Et donc, je me suis dit, tiens, le nom, je connais, mais je ne connais pas l'auteur. Et je me suis régalée de lire Les Noces Barbares parce que c'était bien écrit. C'est difficile, mais c'est un beau sujet. Et la semaine dernière, il expliquait pourquoi il avait écrit ce livre. Et j'ai trouvé ça intéressant. Voilà.
3: Merci Hélène, ça me fait plaisir, ça me touche beaucoup.
0: Est-ce que vous avez envie de lire d'autres livres de Yann Kefelec ?
2: Je ne connais pas d'autres, mais pourquoi pas, oui.
3: Vous voulez lire Les Misérables, Le Petit Prince, par exemple ?
0: Mais un autre livre de Yann Kefelec.
2: Je ne suis pas une grande lectrice, mais voilà, j'ai eu plaisir et j'apprécie vos interventions depuis lundi. Alors,
3: merci beaucoup Hélène, ça me fait plaisir. J'espère que vous lirez mon prochain roman dont je n'ai pas encore le titre.
2: D'accord.
0: Il est en cours d'écriture.
3: Il est en fin d'écriture. C'est un cours d'écriture qui ne va pas tarder à s'achever. Donc je vais bientôt, j'espère, me pencher sur le titre. Mais pour l'instant, je n'ai aucune idée. Mais c'est bien ça.
0: Merci Hélène.
2: Merci beaucoup.
0: Merci pour votre appel sur RCF.

0: est-ce que vous le considérez vous-même comme un inévitable, en fait, dans votre...
1: Je ne vais pas me dire ça, ça serait beaucoup trop prétentieux de se dire ça, mais j'observe, si vous voulez, que ce livre a été enseigné dans les écoles, pas que lui d'ailleurs, a été enseigné dans les écoles, que les psychiatres ont créé un syndrome très particulier en psychiatrie après avoir lu Les Noces Barbares.
0: Incroyable.
1: Donc, j'étais assez fier de ça, c'est Marcel Ruffo qui m'a raconté ça. Et voilà, je suis touché de voir que... Un certain nombre d'années après sa première publication, Les Noces Barbares reviennent comme ça me faire un petit signe à l'antenne de radio de RCF Notre-Dame.
0: C'est votre préféré, Les Noces Barbares, votre roman préféré?
1: Certainement pas.
0: Ah,
1: de même que je considère qu'un parent ne doit pas préférer un de ses enfants à un autre.
0: Ah, oui.
1: De la même manière, moi j'aime tous mes livres, à chaque fois j'y ai mis toute ma vie. Chaque fois qu'un écrivain écrit un livre, il donne toutes ses forces vitales du moment dans ce livre. Et ça a été le cas pour Les Noces Barbares, mais ça a été le cas pour chacun de mes romans.
0: Tous les autres.
1: Dont celui que je termine en ce moment.
0: Ah oui, vous en êtes très
1: fier. Qui n'a pas de titre.
0: Mais il n'y en a pas un où vous dites, bon...
1: Si,
0: il y en a
1: un, mais je ne vous dirai pas le titre.
0: Ah zut.
1: Non, pourtant j'adore le titre. Mais je ne voudrais pas le titre, mais... Justement, un livre, ça épouse les accidents de la vie de l'auteur. Donc, j'ai dû écrire ce roman à un moment où j'étais dans une période existentielle assez accidentée. Et ce livre emporte les stigmates, mais je suis le seul à le savoir, j'espère.
0: Est-ce que vous aimez vous relire ?
1: Je ne me relis jamais, sauf lorsque le livre passe en livre de poche, change d'édition, de format.
0: Oui.
1: À ce moment-là, oui, je suis bien obligé de le relire. Mais sinon, je ne me relis jamais. Je l'ai écrit, c'est terminé, je passe au suivant.
0: Nous avons Guy au 01 56 56 44 44. Bonjour Guy.
2: Bonjour Melchior. Bonjour Monsieur Yann Kefelec. Merci pour vos écrits, merci pour ce que vous faites. J'y suis très sensible. Moi, j'ai 76 ans passés, je suis quasiment aveugle, en très mauvaise santé. Mais depuis il y a plus de 45 ans, j'ai créé une entreprise de récupération et de recyclage et de réparation parce que je voyais qu'on allait dans le mur. Et effectivement, à un moment donné, il y a eu une prise de conscience parce qu'il y avait un gâchis énorme, énorme, énorme, énorme. Gâchis en matière. Et je savais aussi quelle était la direction de ces produits, hein, parce qu'il y avait une surcharge de déchets. Donc ça allait dans les grandes carrières, parce que les gens exploitant les carrières avaient l'obligation, quand ils avaient fini d'exploiter la carrière, de combler la carrière. Alors ils faisaient appel à des industriels ou à qui voulaient, pour pouvoir remplir par des déchets la carrière. Ensuite, alors, ils mettaient les déchets, et ensuite une couche de terre, ensuite des déchets, une couche de terre, puis ça y est, ça repartait, ça faisait encore un sol sur lequel on allait pouvoir être construit.
0: Donc du recyclage, donc le recyclage vraiment qui vous a accompagné dans votre carrière, on le comprend.
2: Tout le temps. J'ai toujours été mon propre patron et chef d'entreprise, et j'ai toujours, j'ai exercé différents métiers, et dans tous les métiers, je me suis évertué à faire des économies aux clients, comme une économie de perte de produits, économie de perte d'énergie, de recyclage, voire de réparation. Et moi, dans mon droit aussi, dans ma vie, toujours récupérer, réparer, recycler, etc.
0: Merci Guy, merci beaucoup pour votre appel sur RCF Notre-Dame. Merci beaucoup de nous avoir appelé au 01 56 56 44 44. Il n'y a pas que les jeunes.
1: Mais à mon avis, Guy est un jeune homme de 76 ans. La jeunesse, encore une fois, est un état d'esprit qu'on acquiert avec l'expérience.
0: Ça vous touche d'entendre ces auditeurs qui sont engagés d'une manière ou d'une autre sur des sujets?
1: Oui, puis alors ça permet, comme vous parliez d'espoir tout à l'heure, ça permet en tout cas le désespoir n'a aucun intérêt. Ce qui compte, effectivement, ce sont des témoignages comme celui-là. Ça prouve qu'il y a énormément de gens bien autour de nous et que chacun à son échelle essaye d'arranger les choses, de les modifier dans le bon sens.
0: Il est presque 11h15 sur RCF Notre-Dame. Yann Kefelec est avec nous jusqu'à 11h30. Vous avez encore la parole. Hein. Le standard est toujours ouvert. On vous attend 01 56 56 44 44.
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0: Et oui, la voie est libre dans ce 10-12 et en direct avec vous, Yann Kefelec. C'est l'heure de votre anecdote.
1: C'est l'heure de mon anecdote, elle est maritime, mais elle n'est pas du tout à mon avantage. Donc, quand j'ai eu le Goncourt, c'est pas que j'ai pété les plombs, je pense qu'il faut les péter d'ailleurs, c'est pas mal. Il faut pas être un petit gestionnaire comme ça, figé de la réussite, il faut accepter comme ça aussi d'échapper à soi-même et de devenir un autre, quitte à se démarquer de cet autre quelques années plus tard, ce qui fut mon cas. Donc, je me suis acheté une Jaguar d'occasion.
0: Ah oui.
1: Et j'ai pas le permis de conduire. Hein. Et je savais pas très bien pourquoi. J'aimais bien cette voiture. Je trouvais qu'elle avait une bonne odeur et que le bruit du moteur me plaisait. Enfin, c'est une espèce de dinguerie comme ça qui m'a traversé la tête.

0: Et je me suis retrouvé avec cette voiture en Bretagne, dans un endroit qui s'appelle Landunvez, que tous les Bretons du Nord connaissent bien. Et alors sur la plage de Landunvez, il y a une digue qui a été fabriquée par les Allemands pendant la Seconde Guerre mondiale, et on peut s'approcher tout près de la mer avec sa voiture. Il y a beaucoup de sable, mais sous le sable, il y a encore un peu de ciment. Je pense que des Allemands débarquaient là-bas, mais enfin, le fait est que c'est solide. Donc je me suis approché tout près de l'eau avec ma Jaguar, et puis là, je me suis rappelé qu'il existait un bon restaurant dans le patelin, avec d'excellents fruits de mer. Je suis parti manger des fruits de mer. Et lorsque je suis revenu, la mer avait monté. Et ma voiture, je ne la voyais plus.
1: Non, c'est vrai.
0: Ma voiture, je ne la voyais plus. En revanche, je voyais un attroupement, comme ça, sur la plage. Et je me suis approché de l'attroupement. J'ai demandé, qu'est-ce qui s'est passé? Il y a eu un problème? Il y a eu un accident? Quelqu'un qui s'est noyé? Il dit, non, monsieur, mais on a l'impression qu'il y a une voiture là-bas dans l'eau. Et j'apercevais 20 cm de l'antenne télescopique de ma Jaguar qui dépassait hors de l'eau. Et je me suis éclipsé sans rien dire à personne. Sans rien dire à personne. Voilà, c'est l'anecdote un peu partie. Je n'ai jamais eu de nouvelles de cette voiture. Oui. Lorsque je suis retourné à Landunvez, elle avait disparu. Aucune administration ne s'est intéressée à moi. C'était dans une autre époque, évidemment. Mais quand même, donc j'en ai un peu honte, mais je n'hésite pas à vous faire part de ma honte ce matin.
1: C'est drôle quand même, quand on y repense.
0: C'est drôle.
1: Vous avez pollué la mer, Yannick Fellec.
0: C'est drôle, mais j'ai pollué, j'ai gâché une bon, d'accord, c'était un vieux véhicule qui ne valait pas grand-chose, c'était qu'un vieux taco. Mais enfin, quand même, je n'étais pas spécialement fier de moi à ce moment-là, vous le pensez bien. Je me suis retrouvé à pied sur la côte sauvage. Non, mais voilà.
1: Surtout que vous n'aviez pas le permis, d'ailleurs.
0: Je n'avais pas le permis. Je ne referai jamais une bêtise pareille. Vous pouvez. Franchement, j'étais assez malheureux après de repenser que j'avais été capable de faire ça.
1: Donc là, vous avez pété les plombs.
0: Dire que les plombs étaient bien pétés. Oui, c'est vrai. Ouais. Mais je les ai recollés par la suite.
1: Les fruits de mer étaient bons quand même.
0: Non, mais les fruits de mer sont délicieux, sont exceptionnels là-bas. Ils sont toujours servis avec de la mansale, du beurre salé qui transpire un petit peu. Là. Le beurre breton dans le Finistère Nord est unique au monde.
1: La Jaguar, bon, bah, écoutez, peut-être qu'on la reverra un jour.
0: Je ne sais pas dans quel
1: état. Avec un drone.
0: Peut-être, on ne sait pas. Oui, c'est ça, un drone conçu par un jeune qui me dira, je vous rapporte votre voiture, monsieur. Il semblerait qu'elle soit à vous.
1: Je la gare ici.
0: Je vous en fais cadeau, jeune homme. Vous l'avez bien mérité.
1: La Jaguar, c'est un petit luxe. Alors, vous dites que c'était une voiture d'occasion.
0: Oh, c'est un vieux taco.
1: Oui, un vieux taco, mais c'est... Voilà.
0: Enfin, les vieux tacos Jaguar, ça leur donne de la valeur à quelque chose.
1: Et voilà, c'est exactement ça. Vous n'avez jamais été attiré par ça, par le bling-bling, Yannick Fellec?
0: Non seulement j'ai jamais été attiré par le bling-bling, mais j'ai toujours considéré, comme mon père le faisait, comme ma famille le faisait, que la voiture était un danger pour la nature, qu'elle détruisait les paysages, on n'hésitait pas à créer des autoroutes, des parkings dans des endroits absolument magnifiques, que c'était extrêmement dangereux pour la beauté du monde, la voiture. Donc je trouvais mon père, que mon père en faisait un peu trop d'ailleurs, quand il voulait écrire un bouquin qui se serait appelé « L'automobile, voilà l'ennemi ». Mais il ne l'a pas fait. Hein. Mais aujourd'hui, je ne suis pas loin de penser comme lui. Même si, encore une fois, je suis assez émerveillé, effectivement, par la beauté de cet objet.
1: C'est pour ça que vous n'avez pas passé le permis? Ou ça n'a rien à voir?
0: Ça m'est jamais venu à l'esprit, c'est surtout ça. Ouais. Ça m'est jamais venu à l'esprit de passer le... On me dit, tu n'as pas ton permis, c'est pas mon permis, c'est le permis. Non, je n'ai pas le permis de conduire et ça ne me manque pas. Ça manque peut-être un peu à ma femme que je ne l'ai pas, parce que c'est vrai qu'elle se retrouve seule conductrice dans la famille, et c'est un peu lourd, c'est sûr.
1: Vous avez le permis d'écrire, en tout cas, c'est déjà pas mal.
0: Je n'ai pas le permis d'écrire, c'est une liberté totale, l'écriture, c'est ça qui est formidable. C'est une liberté sauvage.
1: Je reviens sur les noces barbares, parce que là, vous en parliez, cette Jaguar, vous l'avez achetée après le feu des noces barbares.
0: Tout à fait.
1: Est-ce que, à ce moment-là, quand vous avez reçu le Goncourt, vous êtes dit, ah ben là, je suis un auteur crédible, ça y est? Ou ça n'a pas tout changé comme ça?
0: Je vous l'ai dit à l'antenne, je pense qu'on est dans une grande solitude quand on a le Goncourt.
1: Oui, ça, on en avait parlé, absolument.
0: À la fois, on est grisé, on a un peu tendance à marcher sur un nuage, mais on se demande ce qu'on fout sur son nuage et qui est perché sur ce nuage. On ne sait plus très bien qui l'on est. Vos amis ne vous regardent plus de la même manière, plus du tout. Ils se demandent qui vous êtes. Vos ennemis de la veille que vous aviez repérés comme vos ennemis la veille sont devenus vos faux amis. parce que vous dégagez de la lumière, qu'ils ont envie d'être vus sur la photo, que même si vous ont flingué dans les journaux, éventuellement, eh bien, ils viennent à vous en vous disant « Mais qui aime bien, châtie bien, c'est parce que je t'admire, parce que je savais que tu allais avoir le Goncourt. » Vous faites le tour de l'hypocrisie humaine, de la fausseté humaine, et tout cela vous dérange énormément. Donc, vous achetez une petite Jaguar pour être aussi crétin qu'eux pendant quelques temps. Mais ça ne dure qu'un moment.
1: Ça ne dure qu'un moment. Et ça n'a pas fait un Yann Kefelec 2. Ça n'a pas fait un nouveau Yann Kefelec.
0: Si, bien sûr que si. Ça fait un Yann Kefelec qu'il ne se connaissait pas avant. Ça fait de vous un inconnu qu'il faut apprivoiser, qu'il faut apprendre à connaître, qu'il faut apprendre à aimer, dont il faut apprendre à se méfier également. C'est vraiment quelqu'un d'autre que progressivement vous bâtissez, vous mettez en place, et qui s'efforce de reprendre la plume avec la simplicité qui le caractérisait lorsqu'il a commencé à écrire à l'âge de 7 ou 8 ans.
1: On parlait de la voiture il y a quelques instants, on a parlé du bateau, la mer, la voile. Est-ce que vous avez un transport préféré, Yann Kefelec ?
0: Le train.
1: Ah, le train.
0: Non, mais je ne voulais pas parler du train. Surtout à vous, Melchior, qui me mettez en boîte chaque fois que je parle de train. Ouais, le train. J'aimais beaucoup le train à vapeur. Parce que moi, j'ai commencé par le train à vapeur. Donc, j'aimais bien ça.
1: Le train.
0: J'aimais bien à l'époque. C'était familial, si vous voulez. On mettait 8 heures ou 9 heures, d'ailleurs, pour aller de Paris à Brest. Il y avait des espèces de pique-niques invraisemblables dans les wagons où l'on partageait son œuf dur avec le voisin, où on se faisait engueuler par ses parents. C'était où on arrivait complètement transpirant et couvert d'escarbilles du côté de la Bretagne. Ouais, j'ai la nostalgie comme ça de ces voyages interminables en train, même si je m'ennuyais énormément.
1: Et maintenant, le train, c'est vraiment un moment où vous lisez beaucoup dans le train.
0: C'est ça qui est admirable. Ça qui est admirable dans le train. C'est que le train, effectivement,
1: ça berce.
0: C'est difficile. Ça berce pas tant. On dort pas si bien que ça dans un train. On croit qu'on va s'endormir, mais finalement, on s'aperçoit qu'on ne dort pas très bien. En revanche, on lit extrêmement bien. Alors, c'est un voyage de l'esprit, c'est un voyage kilométrique et c'est un voyage psychologique et mental en même temps. Et ce double voyage est assez grisant, je dois dire. Je lis énormément dans les transports publics et dans le train en particulier.
1: La voiture, quand vous êtes passager.
0: C'est impossible de lire dans une voiture. Ouais. La voiture, non. Et on ne peut même pas admirer le paysage d'ailleurs en voiture.
1: Et l'avion ?
0: L'avion, je trouve ça assez bouleversant. Je ne l'ai jamais trouvé normal d'être à bord d'un avion.
1: Ah oui. Je vois très bien ce que vous voulez dire, Yann Kefelec.
0: Merci, Melchior.
1: C'est vrai. Quand on est dans un avion, on se dit c'est incroyable quand même.
0: C'est incroyable et on se dit on a quand même l'impression chaque fois qu'on reprend pied sur terre qu'on a réchappé de quelque chose. Oui. D'ailleurs, j'ai eu un accident d'avion une fois sur le Concorde. Sur le Concorde, je n'avais pas payé mon billet. Je tiens à le dire, c'est la compagnie qui me l'avait offert parce que j'avais fait un foin au départ à Roissy sur un vol New York qui était surbooké. J'avais besoin de me trouver à New York pour un salon du livre et la compagnie m'a fait venir, comme ça, une jolie petite main féminine m'a fait signe et m'a dit « Monsieur, la compagnie vous offre votre passage » car quand on est sur le Concorde, on n'est plus en vol, on est en passage. Et donc je me suis retrouvé à bord de cet avion qui a pris feu 35 minutes après le décollage.
1: Enfin, vous n'étiez pas dedans.
0: Si, j'étais dedans.
1: Il a pris feu. Et qu'est-ce que vous avez fait ?
0: Eh bien, j'ai reculé vers l'arrière, comme tous les passagers, pendant que le feu ressortait au niveau des lampes individuelles, que le steward qui avait relevé ses manches et que les hôtesses brisaient le végrage à coups de hache pour que les hôtesses de l'air puissent vaporiser de l'extincteur sur les flammes. La voix de violoncelle du commandant de bord au départ qui nous avait expliqué tous les avantages de l'avion s'était transformée en voix de vieux garagiste. Et il nous avait d'ailleurs sorti cette phrase de garagiste. On a un gros pépin technique, on essaye de rentrer au parking. Vous entendez ça à bord du Concorde, je vous assure que vous n'emmenez pas large. Moi, pour emmener un peu plus large, j'avais le nez collé au hublot et je me récitais des fables de La Fontaine. On a réussi à atterrir.
1: Et c'était en...
0: Dans la neige carbonique.
1: C'était dans les années 2000, 90
0: C'était 2000. Dans les années, ça devait être en 82, J'avais le prix Goncourt sur ma poitrine, le manuscrit du prix Goncourt sur ma poitrine, enfin du prix Goncourt, je ne dois pas dire ça, des Noces barbares sur ma poitrine, que je n'avais pas terminé, et je me disais, si je tombe à la mer, je me débrouillerais pour me mettre à califourchon sur un arquin.
1: Mais pour garder le manuscrit.
0: Pour garder le manuscrit et pour m'en sortir.
1: Et donc vous avez fait demi-tour et
0: on a réussi à faire. On est arrivé comme une espèce de fer à repasser, le nez tourné vers le ciel. On a atterri au milieu de la neige sur la neige carbonique au milieu des véhicules de pompiers et des photographes de Paris Match et autres qui étaient là pour filmer le scoop, le Concorde en train de s'écraser à Roissy. Il ne s'est pas écrasé, je m'en suis bien sorti et j'en suis encore reconnaissant aux pilotes qui pleuraient à l'arrivée.
1: Ah oui. Bah dis donc, c'est incroyable, Yann Kefelec, cette histoire. Vous l'aviez déjà racontée ?
0: Ça a pu m'arriver, Melchior, pour ne rien vous cacher. Je vais faire comme si je la raconte. Comme ça, je ne l'ai jamais raconté. Là, c'est la première fois.
1: Ah bah écoutez, merci beaucoup de l'avoir partagé, en tout cas, en direct sur RCF Notre-Dame. Donc voilà, on a parlé plein de choses, encore une fois, de transport d'avion, de la Jaguar.
0: On n'a pas parlé des deux mots. Je t'avais dit que je viendrais avec un mot qui m'était cher.
1: Oui, c'est vrai.
0: Et c'est un mot, justement, que je trouve. Que je peux vous en parler, Melchior ?
1: Oui, rapidement, si
0: rapidement,
1: possible.
0: Pas rapidement. Oui. C'est le mot ictus, qui veut dire ictus. Poisson en latin. C'était le signe de reconnaissance des chrétiens persécutés à l'époque de Rome. Comme ça, ils dessinaient un poisson sur le sol qui désignait les lieux de culte. Et ça leur permettait de se retrouver. Et c'est le lien avec la mer. Ce mot avait un lien avec la mer. Parce que le Christ avait une tendresse particulière pour ses apôtres pêcheurs auxquels il avait dit « Désormais, tu seras pêcheur d'hommes ».
1: Ictus.
0: Ictus, poisson en latin. Et ça vient du grec ictus, tout simplement.
1: Et vous aimez le prononcer, ce mot ?
0: J'aime le prononcer parce que c'est un acronyme. I, I, C veut dire Christ. I veut dire Jésus. C veut dire Christ. T veut dire Théos en grec, Dieu. Et le U veut dire le Fils. Et la dernière lettre veut dire le Père. Donc vous avez tout le symbole chrétien qui est résumé par les initiales de ce mot.
1: Ça, c'était le mot de Yann Kefelec, le mot du
0: jour. Il y avait aussi le mot encre, mais j'ai fini le mot encre. C'était aussi un symbole marin de reconnaissance chrétienne, parce qu'il désigne une croix, l'encre, et parce qu'en dessous, il y a la moitié d'un poisson. Il y a l'arc de cercle du poisson qui rappelle aux chrétiens qui ils sont.
1: L'encre avec un A.
0: L'encre avec un A, tout à fait.
1: Voilà. L'encre avec un E, c'est un peu différent.
0: L'encre, c'est pas tellement différent, d'ailleurs, finalement, ouais. Parce que l'encre avec un E, moi, me raccroche à la page blanche tous les jours. C'est mon encre à moi aussi.
1: Ah, alors vous écrivez à quelle couleur l'encre ?
0: J'écris sur les cahiers chinois. J'écris en bleu marine.
1: J'ai besoin
0: du bleu marine.
1: Comme la mer.
0: J'ai besoin du bleu marine pour, effectivement.
1: Demain, dans ce studio, Nicoletta.
0: Que j'adore.
1: Avez-vous un message à lui faire passer, une question
0: que j'ai hâte de la revoir. On ne s'est pas vu. Chaque fois qu'on se voit, on se voit comme on s'était vu la veille. Mais c'est une veille qui s'est écoulée il y a quelques années maintenant. Et franchement, j'aimerais la retrouver, elle, avec son extraordinaire compagnon. Qui est un garçon, tous les deux, c'est un couple génial.
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Bonjour à tous, c'est un plaisir de vous retrouver cet après-midi pour cette détente spirituelle. Eh bien, nous espérons que vous allez bien. En tout cas, aujourd'hui, on va faire en sorte que tout va bien, car le Seigneur nous parle d'être libre, de liberté, de vérité. Il nous dit « la vérité nous rendra libre ». Jésus est toujours présenté libre de faire la volonté de son Père qui l'a envoyé. Il est venu libérer les hommes devenus esclaves du péché. Eh bien, nous allons chanter aujourd'hui et louer le Seigneur avec cette liberté, lui rendre grâce, celui qui nous a rendus libres et ne pas recommencer à nous laisser enchaîner par le péché. On est libre, le Seigneur nous a fait libres, Dieu nous a rendus libres, alors essayons d'y rester. On va demander d'abord à l'Esprit libérateur de venir nous apporter son amour, sa force et sa lumière, justement pour enlever toutes ces chaînes que nous avons. Et tout au long de cette séquence, nous parlerons de liberté. Viens, Esprit libérateur, avec la communauté de l'Emmanuel.

La vraie liberté, c'était l'édition remasterisée. On poursuit avec Noël Colombier et nous vous invitons à bien écouter cette chanson. Les paroles ont un sens très très fort. Liberté miserere, Noël Colombier.

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1: Poursuivons avec ce titre « Au nom de la liberté » interprété par Patrick.

La vérité nous rendra libre, comme nous l'a dit le Seigneur au début de cette séquence. La vérité rend libre, c'est Jésus qui le dit. Vivre libre, justement, c'est Rija.

Libre, je suis libre avec le groupe Yeshua. On poursuit avec New Gospel Family, libre, et on se quittera avec Noël Colombier et notre maman Marie, comme une eau limpide, Marie. Si nous sommes libres, nous devenons clairs comme de l'eau limpide, comme Marie. Et nous vous souhaitons de passer une excellente après-midi sur les ondes de Radio Arc-en-Ciel et nous nous donnons rendez-vous dès demain.

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0: Merci à tous de votre fidélité. Il est 15h sur les ondes de Radio Arc-en-Ciel. Nous retrouvons toute l'équipe de Perspectives économiques et sociales. On parle de l'IA et la lettre du pape Léon XIV avec le frère Étienne.
1: Bonjour et merci d'être avec nous sur les ondes de Radio Arc-en-Ciel et merci d'être à notre rendez-vous Perspectives économiques et sociales à La Réunion, une émission pour parler de La Réunion, de son développement et aussi des questions et des enjeux autour de l'économie et de l'économique. Et pour cette émission avec moi, Guy Dupont, bonjour.
2: Bonjour.
1: Et Christian de la Giraudet.
3: Bonjour.
1: Sans doute on sera rejoint par Philippe Jean-Pierre et bien sûr une émission préparée aussi avec Alain Doulet. Nous avons un invité aujourd'hui, le frère Étienne Aron. Bonjour frère Étienne.
4: Bonjour.
1: Et le thème qui nous rassemble aujourd'hui pour nos échanges, c'est une deuxième émission sur l'encyclique du pape Léon, sa première encyclique, Magnifica Humanitas, Magnifique Humanité, et avec une façon plus précise sur les questions autour de l'IA, de l'intelligence artificielle, qui est un défi pour notre temps, déjà pour notre présent, mais aussi pour demain. Donc, en tout cas, merci frère Étienne, qui, peut-être on peut déjà dire, expert déjà dans la matière, en tout cas.
4: Je ne l'aurais pas dit moi-même, mais pourquoi pas.
1: Voilà, pourquoi pas. En tout cas,
4: c'est
1: très
4: des
1: intéressé.
4: Sujets, ouais, j'ai pas
1: sujet,
4: mal travaillé le
1: voilà.
4: sujet, de fait.
1: Et en tout cas, une bonne référence. J'ai eu l'occasion de faire aussi plusieurs journées de formation, d'initiation à l'IA.
4: Oui, dans différents domaines, notamment une formation pour le clergé du diocèse et puis une série d'émissions pour Radio Arc-en-Ciel.
1: C'est ça.
4: On a fait 4 émissions avec Simon Def, stagiaire qui était passé quelque temps dans les studios. Et puis encore d'autres choses demandées pour les sœurs de Cluny, pour des établissements. Donc j'interviens pas mal dans le diocèse autour de la question.
1: Donc une façon aussi de nous aider à nous apprivoiser à ce nouvel outil, à oser faire le pas aussi de son usage.
4: Ça peut.
1: Bon. Donc d'abord l'encyclique Magnifica Humanitas, on en a parlé aussi à la radio. Une encyclique qui était bienvenue.
4: Elle était à la fois bienvenue, attendue et prophétique, cette encyclique. Tout ça à la fois. Le pape a pris les devants par rapport à beaucoup de ses contemporains dans le monde sur cette question. C'est la première institution internationale qui écrit de manière aussi décisive sur la question de l'IA. Qu'il le fait dans une optique d'ailleurs assez novatrice qui est justement économique et sociale. Il en parle pas tellement d'un point de vue philosophique, bien qu'il y a quelques éléments, mais de ce point de vue-là, il y a des grands impensés, entre guillemets, dans l'encyclique. Il a plutôt une approche justement de doctrine sociale de l'Église, plus que de d'anthropologie chrétienne. Mmh. Et il essaie de donner plus que des réponses, plutôt des avertissements sur un certain nombre de d'acteurs qui agissent dans ces IA pour une mise en garde de leurs utilisateurs et surtout de notre avenir, en fait, commun.
1: Le pape Léon va aussi marquer l'actualité ces jours-ci.
4: Oui.
1: Il est en France.
4: Il passe chez nous, oui. Enfin, chez nous à 10 000 kilomètres, quoi.
1: On peut imaginer qu'il en parlera aussi dans ses discours. Il a une veillée avec les jeunes. Peut-être qu'il.
4: Probable. Ce sera peut-être plus général que seulement l'IA, mais plutôt, à mon avis, les outils de la nouvelle technologie. Alors, cette IA, elle polarise pas mal de choses, mais je pense qu'il a surtout un message d'espérance à donner à la jeunesse qui se pose beaucoup de questions sur son propre avenir. Et ces milliers de jeunes rassemblés au Stade de France attendent une parole réconfortante et pleine d'espérance de la part du souverain pontife. Ouais.
1: Vous avez déjà parlé un petit peu de cette encyclique. Bon, mais souvent, la question de Monsieur Tout-le-Monde, comme on dirait, ce serait, alors, est-ce qu'il est pour ou est-ce qu'il est contre?
4: Est-ce qu'il est pour ou est-ce qu'il est contre? Est-ce que le pape est technophile ou est-ce qu'il est technophobe? Moi, je pense qu'il est ni l'un ni l'autre. Il adopte une position que j'ai appelée avec un peu d'humour. Il est technoscope. C'est-à-dire qu'il regarde tout ça d'un point de vue presque un peu extérieur, comme s'il faisait un pas de côté, par cette institution ecclésiale qui a traversé les temps et les lieux pour essayer de donner un avis qui ne soit pas justement intéressé, mais plutôt intéressant sur la question pour l'éclairer, parce que un des grands problèmes de tous ces outils d'IA, c'est qu'en réalité on est plongé dedans sans même le savoir, et donc il y a une nécessité de recul pour questionner l'outil lui-même en fait. Et c'est ça qu'il essaie de faire dans le document, me semble-t-il.
1: Alors dans cet échange aujourd'hui, nous avons donc Christian Lagiraudet et Guy Dupont. Peut-être aussi déjà quelque chose que vous avez retenu dans cette approche concernant l'IA de la part de Léon XIV.
2: Christian. Alors moi je dirais que Léon XIV, il s'est placé dès sa nomination dans la lignée de Léon XIII, hein, donc du pape qui a fondé un peu la doctrine sociale de l'Église. Et c'est pas surprenant que cette encyclique, elle soit orientée doctrine sociale et pas du tout technique quelque part, même s'il avait des spécialistes de l'intelligence artificielle qui l'ont aidé à préparer cette encyclique. Donc toute la focalisation, enfin tout l'éclairage qu'il donne se fait à partir des fondamentaux de la doctrine sociale de l'Église. Et il analyse l'intérêt de l'intelligence artificielle et il la soumet aux critères de la doctrine sociale de l'Église, donc la dignité de l'homme, la subsidiarité, la solidarité, la destination universelle des biens, le bien commun. Et à chaque fois, il vérifie si l'intelligence artificielle correspond ou pas, et si elle ne correspond pas, comment il faut faire pour essayer de la faire correspondre. Donc comme disait le frère Étienne tout à l'heure, il n'est pas ni pour ni contre, hein, il constate que l'intelligence artificielle a une puissance qui en plus est en pleine croissance, hein. L'intelligence artificielle de demain sera certainement autre chose que l'intelligence artificielle d'aujourd'hui, et que cette puissance, si on ne la domestique pas quelque part, elle peut être nuisible pour l'homme, alors que si on la gère, elle peut être un grand avantage pour l'homme. Il y a une phrase que j'ai retenue moi dans l'encyclique où il précise que plus puissant ne signifie pas nécessairement meilleur. C'est pas parce que c'est puissant que c'est bon, quoi.
1: Forcément, tout le monde sera gagnant.
4: Il pose la question du progrès. Est-ce que le progrès est forcément nécessaire? C'est pas parce qu'on peut le faire qu'il faut le faire.
1: Oui. Guy Dupont.
3: Oui. Moi, je suis venu aujourd'hui avec un article que j'ai découpé là et qui fait apparaître que l'IA vient de rentrer dans les archives du ministère australien de la santé. C'est-à-dire que l'IA, sans que personne ne lui ait demandé, apparemment, est allé inventorier ce qui se passait dans les archives du ministère de la Santé en Australie. Et ça s'est passé en juin, et ça n'est que maintenant que le gouvernement australien s'en aperçoit. Donc, finalement, on est bien peu de choses par rapport à ça, puisque même des instances gouvernementales peuvent être complètement prises à partie par l'IA. Et je voudrais rappeler quelque chose que j'ai déjà énoncé. C'est une phrase de Dario Amodei, qui est le patron d'Anthropique, qui est censé avoir été conseil du pape, il n'y a pas très longtemps, lorsqu'il a fait son encyclique. Et Dario Amodei disait ceci: « Les gens ont raison de s'inquiéter. Nous ne comprenons pas comment fonctionnent nos propres créations d'IA. » Ce qui quand même donne à réfléchir, parce que si ceux qui créent les fonctions ne savent pas les gérer, en tout cas les comprennent pas et donc ne savent pas les gérer, c'est pas nous qui allons mettre de l'ordre dans tout ça. Et donc il y a une vraie discordance entre ce qui est en train de se passer et ce que les gens comprennent, ce que les gens sont capables de faire. Et je pense que ça, c'est un vrai sujet d'intérêt.
1: D'ailleurs, le pape Léon lui-même, dans son encyclique, souligne cet aspect-là, où justement, ça commence déjà à échapper au contrôle humain, finalement, alors qu'il prône que l'IA puisse rester entre les mains et entre les décisions humaines. Et là, on voit bien qu'il commence à avoir non pas des ratés, mais en tout cas une puissance de l'IA qui permet d'échapper en tout cas à cet incontrôle.
3: D'autant que tout le monde n'est pas convaincu du fait qu'il faut maîtriser l'IA. On l'a vu récemment sur le plan politique, où deux conceptions s'affrontent. Une conception, on va dire, états-unienne. Pas une conception d'un personnage des États-Unis qui dit en gros, il n'y a pas besoin de limiter tout ça, on fait la course, on arrive le premier, point barre. Et puis un certain nombre d'autres gens, dont des fabricants d'IA, qui disent attention, là on joue avec le feu, il va peut-être falloir se calmer et prendre le temps de la réflexion.
4: Je peux revenir juste là-dessus, sur l'absence de contrôle et d'incompréhension. En fait, dès la mise en place de ce genre d'outils, qui sont en fait ce qu'on appelle une intelligence artificielle, c'est un ensemble d'algorithmes qu'on a rassemblés autour d'un même logiciel, en fait. Donc les algorithmes, ça fait longtemps que ça existe, c'est depuis l'invention de l'informatique. C'est juste que là, on a décuplé la chose en ce qu'on appelle des réseaux neuronaux. Donc on a mis ensemble plusieurs algorithmes et donc on a juste, en réalité, décuplé la capacité de calcul. C'est ça une IA, c'est une capacité de calcul absolument exorbitante qui permet de résoudre des problèmes très complexes en un temps record. Mais ce qu'on cherche dans l'IA, en réalité, c'est le résultat. C'est-à-dire qu'on pose une requête à un logiciel et il vous répond, en fait. Donc ça, on le maîtrise encore. On commence à avoir des pistes d'algorithmes qui tout seul. Mais parce qu'en fait, en réalité, ce n'est que la conséquence de premier prompt qu'on leur a donné. C'est-à-dire que ce qui nous échappe juste à l'heure actuelle, c'est qu'il y a la première pichenette qui a été donnée, et puis la conséquence de la première pichenette, on sait plus très bien où ça va, parce que, ce qu'on ignore en partie, c'est la manière avec laquelle la machine résout le problème. C'est-à-dire que c'est des telles puissances de calcul que ça dépasse la capacité pour l'instant humaine de refaire le calcul qu'a fait la machine, parce que ça va trop vite et il y a trop d'éléments, et donc on n'est pas capable de savoir par quel chemin elle a résolu la question. Je vous donne un exemple, avant même l'invention et la sortie de ChatGPT, dans les laboratoires de la NASA, quand une des premières choses qui a fait froid dans le dos à tout le monde, c'est on avait un problème avec des plaques avec des composants électroniques, et il fallait trouver la meilleure solution pour optimiser l'espace de tous ces composants électroniques sur une seule et même plaque. Donc on a balancé ça dans un ordinateur, et c'était une IA qui a résolu la question et qui a donné une solution. Et une solution qui, lorsque les techniciens ont mis en place tous les composants, s'est avérée marcher. Sauf que les ingénieurs, ils ont refait les calculs et ils n'ont pas réussi à trouver la solution. Ils n'ont pas réussi à trouver la même solution que l'IA. Donc ça veut dire exactement. Donc ils se sont dit, en fait, on a été dépassé dans la puissance même de calcul. On n'est pas capable de refaire la même chose. En revanche, le résultat qu'on a eu, c'est celui qu'on espérait. Donc c'est tout ce qu'on attendait de la machine. Et c'est comme ça qu'on a développé ces outils de calcul comme simplement des réalités qui pouvaient donner des réponses à des questions et des prompts qu'on leur posait. Sauf que là, c'est l'étape suivante, c'est-à-dire que les machines, ces algorithmes, ces équations, en fait, tout ça, c'est la même chose, se sont mis à récupérer des infos produites elles-mêmes par des algorithmes. Et donc, répondent à des questions qu'on ne leur a pas posées, en fait. Il existe maintenant des forums de discussion pour algorithmes. C'est-à-dire que ce sont des machines qui discutent entre elles.
3: Oui. Alors juste comme illustration, je disais tout à l'heure que le ministère australien de la Santé avait été pillé par une IA. En fait, quelqu'un a posé une question à l'IA en lui disant « Peux-tu me résoudre tel sujet ?» etc. L'IA a essayé de trouver partout où il pouvait ce qu'il avait en stock pour répondre à la question. Mais comme il n'y arrivait pas, il est allé piller le ministère de la Santé australien, alors qu'il s'était pas autorisé, il n'y avait pas de possibilité de faire ça, mais il est allé chercher ailleurs ce qu'il ne trouvait pas dans son stock d'informations. Et donc l'IA a fait preuve d'initiative en allant chercher complètement ailleurs ce qu'on lui avait demandé.
1: Un hacker, comme on dit.
4: Ouais. Elle s'est fait hacker pour répondre à la question. Mais c'est ça qui est intéressant sur la notion d'initiative elle-même. Ce n'est pas vraiment au sens strict une initiative. C'est-à-dire que ce n'est jamais qu'une équation qui a cherché à répondre à la question qu'on lui a posée. C'est-à-dire qu'elle n'a pas fait par elle-même un inventaire. Elle s'est pas dit, c'est pas une machine qui s'est dit faisons l'inventaire de tout ce qui des actes de santé produits en Australie. C'est parce qu'il y a une question, il y a toujours cette espèce de c'est la pichenette en fait. C'est vraiment l'idée qui a mis en branle la chute de domino. On n'est pas encore en fait réellement, malgré cette espèce de grand effroi que on nous place, on n'est pas encore dans la prise d'initiative stricte de machine. Ça, pour l'instant, c'est pas envisageable. C'est juste que ce sont des échos de réponses à des questions qui donnent l'impression que la machine par elle-même répond à des questions et prend des initiatives. En fait, c'est pas tellement ça. C'est juste qu'elle, c'est la question de la question de la question de la question de la question de la question qui fait qu'elle
1: elle
4: continue à agir. Voilà. Elle va jusqu'au bout du problème, quoi. C'est ça l'idée.
1: Oui. Donc, c'est vraiment une machine qui, enfin, du moins, un algorithme ou une machine qui veut absolument trouver la solution et justement. Par tous les chemins sont bons et tous les hackings sont bons.
4: Exactement. C'est juste, mais c'est le même problème que vous aviez quand vous étiez en cours de maths et quand vous mettez une équation sous les yeux, il fallait à la fin avoir x égale quelque chose. Et tant que vous aviez pas ça, vous sortez pas de la salle. Quoi. C'était à peu près, mais elle est pareille. Sauf qu'elle, elle peut pas faire autre chose que ça, la machine. Il faut que x égale quelque chose. Voilà. Et tant qu'elle l'a pas eu, elle va chercher partout.
1: Donc on voit bien ce qu'il y a aussi en arrière-plan, c'est une question qui est soulevée bien sûr dans cette encyclique et que beaucoup posent comme question aujourd'hui, la question de la responsabilité finalement. Un hacker, on va le pister, on va l'arrêter même pour telle ou telle raison par rapport à la loi, mais là la machine... De qui dépend-elle et de quelle loi va-t-elle dépendre si elle s'amuse à hacker tout ce qui existe dans les disques durs et dans tous les centres névralgiques informatiques ?
4: Ça, c'est le grand point de Léon XIV dans son encyclique. C'est là-dessus où, en fait, il s'est probablement fait quelques ennemis quand il a écrit ce texte-là. C'est qu'il est très, très clair, et il a tout à fait raison de l'être, sur le fait qu'en réalité, derrière ces algorithmes, il y a des gens. Il y a des gens. C'est pas sorti de nulle part. C'est-à-dire que les algorithmes, ce sont des équations qui ont été programmées. C'est-à-dire que c'est comme pour un jeu vidéo. Sur un jeu vidéo, toutes les images qui apparaissent sur le jeu vidéo sont sorties de l'imagination de quelqu'un. Donc si vous voyez des atrocités dans un jeu vidéo, c'est que le créateur de jeu vidéo veut que vous voyez ces atrocités. L'algorithme, c'est pareil. L'algorithme qui a hacké le ministère de la Santé de l'Australie, en fait, c'est que dans la programmation de cet algorithme, il y a la possibilité de le faire. On peut très bien programmer un algorithme pour qu'il ne le fasse pas, parce que c'est une machine et qu'elle ne fait que obéir. Ça veut dire qu'on peut lui dire pas touche à tel élément. À partir du moment où tu n'as pas les codes d'accès donnés par l'utilisateur, tu ne peux pas y aller. On peut lui dire ça. C'est-à-dire que celui qui a programmé cet algorithme a fait en sorte et lui a donné l'autorisation
1: de pouvoir s'échapper, évidemment.
4: De pouvoir, par elle-même, hacker par des systèmes de calcul, etc. C'est-à-dire qu'on lui a mis la possibilité de le faire. Et c'est toute la question que soulève le pape en disant, derrière les algorithmes, il y a des personnes. Il y a toujours des personnes. Et il faut être capable, justement, de retracer l'origine, qui est le cerveau derrière cet algorithme. Et vous le voyez très bien quand vous utilisez les réseaux sociaux. D'ailleurs, on l'a vu, je fais un petit lien avec l'actualité relativement récente de Lille, on a vu passer le frère Paul Adrien sur notre île. Et donc, il a une petite question qui est toujours très intéressante avec les jeunes. Il dit, à votre avis, quel est le réseau social le plus sympa? Et les jeunes répondent toujours Instagram. Instagram, c'est le réseau social le plus sympa. Tous les gens sont gentils sur Instagram. Et il dit, quel est le réseau social le plus méchant? Et tout le monde répond, Facebook. Les gens sont méchants sur Facebook. Mais ça, c'est une question d'algorithme. C'est une question de programmation des informations qui circulent. Ça veut dire que les créateurs de ces deux réseaux sociaux, parce que ça touche vraiment à la question de l'IA, c'est tout pareil ça. Les deux créateurs de ces réseaux sociaux n'ont pas du tout les mêmes intentions sur leurs réseaux sociaux. Zuckerberg veut magnifier et intensifier la haine pour qu'il y ait des vues. Et Instagram, ça a toujours été un réseau social qui est juste fait pour faire découvrir des choses sympathiques aux gens.
1: Un côté bisounours,
4: un
1: c'est
4: peu.
1: Un côté plutôt atrocité. Quoi.
4: Chez Facebook, on essaie de susciter un débat, mais plus par la haine en réalité. Et donc ça c'est voulu. C'est-à-dire que c'est le résultat d'une intention première qui a été passée sous forme de calcul. Et c'est ça que dénonce le pape. Il dit, du coup, il faut choisir. Il faut choisir qu'est-ce qu'on veut faire de ces outils. On y reviendra. Hein,
3: sauf que la technique est allée beaucoup plus vite que le droit, puisque aujourd'hui, on peut tout faire avec l'IA, on peut lui donner des instructions ou lui laisser prendre des initiatives non interdites et lui laisser faire plein de choses dans différents domaines. Mais le droit ne s'y intéresse pas du tout pour l'instant. C'est-à-dire qui on va chercher lorsqu'il y a un dégât, lorsqu'il y a une mauvaise manip, lorsque on a fait du mal à quelqu'un. On va chercher personne pour l'instant.
1: Peut-être même demain une catastrophe.
3: Et oui, ça peut effectivement déclencher des catastrophes. Et donc là, il y a vraiment un décalage entre la technique et puis l'activité humaine qui est chargée normalement de limiter ou en tout cas d'encadrer la technique. Et il y a urgence, parce que ça va à une telle vitesse que si on ne fait rien, dans quelques mois, dans quelques années, on risque d'être complètement submergé par des manipulations qui auront été menées par défaut d'initiative de limitation.
1: Parce qu'on peut imaginer aussi, tel que les hackers entrent dans des bases de données, que demain, il y aurait aussi des hackers de IDIA qui pourraient aller justement manipuler...
4: C'est déjà le cas.
1: L'IA.
4: Ouais. Bien sûr. Ça, c'est déjà clairement le cas. Mais cette question de la législation qui a du mal à suivre, vous savez, c'est d'autant plus grave sur la question de l'IA. Mais je vous donne un autre exemple. Les trottinettes électriques... C'est un produit qui s'est répandu sur le marché à une vitesse. Il n'y a toujours pas de loi pour réglementer l'utilisation des trottinettes électriques en ville. Est-ce qu'ils vont sur le trottoir, sur la route, jusqu'à combien ils doivent aller? C'est toujours pas. Donc on voit bien que la législation, elle a du mal à suivre le développement technologique. Encore plus ce genre de découverte. Parce qu'en 5 ans, en réalité, les plus grands fonds d'investissement se sont déplacés. Jusque-là, c'était... Les grands gagnants, c'était les grands laboratoires pharmaceutiques. Crise Covid oblige, on avait investi énormément. Donc les grands gagnants de tout ça, c'était les laboratoires. Maintenant, depuis que ChatGPT a lancé son premier modèle grand public et que tout le monde a suivi, en fait, les plus grands investissements à l'heure actuelle en termes monétaires, c'est dans l'IA. Donc ça veut dire qu'en plus, on veut lui donner des moyens au développement de tout ça. Et ça va extrêmement vite. En un an, entre le moment où le pape a écrit son encyclique et maintenant, il y a déjà eu des modifications qui sont colossales. On a passé des caps en 3 ans d'utilisation, par exemple, sur l'image. Maintenant, il faut avoir un œil très aiguisé pour être capable de repérer une photo qui a été modifiée par IA ou qui ne l'est pas. La musique, ça va très vite aussi, mais il faut être un tout petit peu aguerri pour repérer. Mais sinon, un tiers de la musique en ligne, c'est de l'IA.
3: Mais je pense qu'aujourd'hui, enfin, l'IA évolue avec une telle rapidité que c'est quelque chose qu'on n'a jamais connu dans les nouvelles interventions techniques. Même Internet, c'est pas allé aussi vite que ça. Et là, chaque jour qui passe, c'est une multiplication par X de la capacité de l'IA, et on n'est pas capable, nous humains, de suivre ça sur le plan réglementaire, sur le plan juridique, sur le plan même de la conscience des choses. Quel pourcentage de la population est vraiment consciente et vraiment conscient de ce qui se passe actuellement dans l'IA? Peu. Et pour certains, c'est, je ne veux pas dire c'est du chinois parce que c'est pas bien, mais c'est quelque chose qui est complètement inaccessible pour l'instant.
4: Et qui ne sert que à leur divertissement. Faut pas oublier quand même qu'on s'en sert juste. Vous en servez tous les jours, hein. C'est partout. Même sans le vouloir. Je me suis fait la réflexion la dernière fois. Je me suis dit, il faut pas utiliser ChatGPT comme un moteur de recherche. Donc je suis allé dans Google. Et dans Google, maintenant, vous avez un encadré qui vous fait un résumé de toutes vos recherches, qui est un algorithme en fait. Donc, mais c'est déjà un algorithme Google. Donc, on s'en sert tout le temps. Quand vous écrivez un message sur votre téléphone, il vous propose des mots. Quand vous êtes en train d'écrire, c'est une IA ça. Donc, on est plongé dedans. Et nos contemporains, ça sert surtout pour leur divertissement. Et sans le savoir qu'en réalité, que ce soit sur les réseaux sociaux ou autres, en réalité, il y a des intentionnalités derrière. Et les gens qui pensent et mettent au point ces algorithmes ne sont pas tous bien intentionnés. Pour la plupart d'entre eux, sans être particulièrement malveillants contre l'humanité, la seule chose qu'ils cherchent, c'est gagner de l'argent. C'est ça le grand truc des États-Unis. Enfin, si on n'a toujours pas compris que la politique américaine, c'est une politique du libéralisme absolu et donc qui est guidée par le dollar, le seul but de toutes ces entreprises de la Silicon Valley, c'est de maximiser leurs profits. Quitte à ce que certains y perdent la vie, c'est pas un problème, c'est maximiser le profit. On n'a pas du tout affaire à des gens altruistes et humanistes. C'est le pognon qui les dirige, c'est tout. Ces outils sont à ce service-là.

0: Sur Radio Arc-en-Ciel, nous échangeons sur la question de l'IA, de l'intelligence artificielle aujourd'hui, en lien avec l'encyclique Magnifica Humanitas, sa première encyclique du pape Léon XIV. Alors nous avons posé cette question de la responsabilité, mais le pape Léon, il attire l'attention aussi sur la question du pouvoir. On a déjà en quelque sorte abordé dans nos précédents échanges. On voit bien que derrière chaque IA, parce qu'elles sont multiples, elles se développent tous les jours, il y en a plusieurs, il y a des nouvelles. Il y a aussi cette question du pouvoir et cette question économique que le frère Étienne vient de souligner aussi. Justement, il pose cette question, est-ce que l'IA va pouvoir influer sur l'avenir des personnes, puisqu'il y a soit une standardisation de la pensée ou une sorte d'idéologie qui se met en place, mais aussi ceux qui détiennent le pouvoir des IA vont aussi pouvoir régner plus simplement. Bon, c'est peut-être un peu simpliste ma présentation, mais il y a quand même cette question du pouvoir derrière l'IA. Comment vous avez réagi par rapport à ce point d'attention?
1: Vous avez peut-être vu dans la presse que un auteur vient d'être épinglé parce qu'il avait écrit un bouquin qui est supposé avoir été écrit par l'IA. Bon, ça pose la question de savoir ce qu'on peut croire, parce que ce soit dans la presse, que ce soit la télé, que ce soit n'importe où, celui qui est en face de nous, ou qui est censé être en face de nous, ou qui nous informe, est-ce qu'il est IA? Est-ce qu'il est humain? Est-ce qu'il est humain après avoir contacté l'IA? Et donc,
0: est-ce qu'il pense encore par lui-même?
1: Ouais. Et donc, on a une vraie interrogation sur qu'est-ce que ce bonhomme-là dit, et il le dit avec son cœur ou avec son IA. Et qui doit-on croire lorsqu'on a des informations contradictoires qui ont l'air aussi valables les unes que les autres et pour lesquelles on n'a plus les éléments pour juger de ce qui se dit. Même les références qu'on a, qui sont des références humaines, psychologiques, politiques et tout ça devient complètement éthéré à côté du fait qu'en face de nous, on a des gens qui en savent 100 000 fois plus que nous, et qui ont des réponses à tous les arguments, sans qu'on sache si c'est une IA, ou si c'est quelqu'un qui a utilisé l'IA, ou si c'est quelqu'un qui parle lui-même avec son cœur.
0: Sachant que la réponse de l'IA peut être complètement ajustée.
1: Absolument.
0: À ce qu'on peut...
1: Et d'ailleurs, quand on pose des questions à l'IA, en fonction de la façon dont on pose la question, et comment on revient sur la question, l'IA fait des réponses un peu différentes. C'est-à-dire que l'IA, dans certains cas, essaye de répondre en fonction de ce qu'il pense que vous attendez d'elle. Et c'est pas obligatoirement la réalité, c'est simplement l'IA, j'allais dire, veut vous faire plaisir. Alors ça a été programmé comme ça ou est-ce que c'est de l'initiative de l'IA? Je pense pas. Mais en tout cas, souvent on voit l'IA s'adapter à la nature de vos questions.
0: Alors on lui a donné cette consigne.
2: Bien sûr,
0: dis-moi qui est.
2: Non, le but c'est que vous y restiez collé. Donc c'est comme les réseaux sociaux. Le but c'est que vous y restiez collé. Vous savez, pour comprendre ça, il faut comprendre quelque chose qui a révolutionnaire depuis l'arrivée d'Internet, c'est que la matière première qui coûte le plus cher et que tout le monde s'arrache à l'heure actuelle sur cette planète, c'est ni l'or ni le pétrole, c'est notre attention. Voilà, quand on a compris ça, on arrête d'être un pigeon sur Internet. Voilà, c'est notre attention. C'est ça que tout le monde s'arrache. Donc sur Internet, si ce que vous regardez est gratuit, c'est que c'est vous le produit. C'est aussi bête que ça. Ça, c'est la règle de base.
0: C'est-à-dire la seconde d'attention.
2: Exactement. Il s'arrache ça. Donc,
1: un ancien responsable de TF1 qui avait exprimé ça de façon très claire, en disant que ce qui l'intéressait, c'était nos minutes d'attention.
2: Exactement. C'est ça que tout le monde s'arrache. Et donc, on va tout faire pour vous garder sur la chose. ChatGPT y compris, ou toutes les autres formes de ce qu'on appelle les chatbots, c'est-à-dire les conversations, les robots. Bots, c'est robot, et chat, c'est la conversation. Donc, ce qui ce qui vous permet de rester agglutiné à cette chose-là, on va vous garder. Donc, c'est programmé pour que ça aille dans le sens du poil. C'est-à-dire que les réponses de ces chatbots vous diront forcément que vous êtes quelqu'un de merveilleux et que vous avez beaucoup de qualités et que toutes les questions que vous lui demandez sont d'une pertinence incroyable. On se sent toujours très intelligent quand on discute avec ChatGPT. Ce qu'il faut aussi vraiment comprendre, c'est que ce ne sont pas au sens strict des intelligences. Et c'est là où ça devient très intéressant. Et c'est un peu... C'est pas l'angle d'attaque du pape dans son encyclique. C'est un peu... Bon, ce serait le seul reproche que je lui ferais, mais c'était pas son idée. Donc on peut pas lui reprocher.
0: Le Vatican avait plusieurs fois redit on ne donne pas l'attribution d'intelligence à ces algorithmes.
2: Mais de fait, mais il n'explique pas pourquoi. C'est-à-dire qu'on aurait pu s'imaginer, moi c'est un peu ce que j'attendais, parce que c'est un peu ce qui m'intéresse, je suis de formation anthropologique, donc l'idée du fonctionnement de l'intelligence, ça a été d'ailleurs mon sujet de mémoire dans mes études, je trouvais ça assez intéressant de savoir quelle était la distinction, mais la première chose c'est que ça nous questionne, cette intelligence artificielle, sur qu'est-ce que c'est que l'intelligence humaine. Et du coup, si on ne peut pas l'appeler intelligence, cette intelligence artificielle, c'est quoi ? En réalité, ce ne sont que des statistiques. Donc la réponse qu'on vous donnera, ce n'est pas une réponse argumentée, c'est une réponse statistique. Ça veut dire qu'on vous donne la réponse qui, statistiquement parlant, est le plus probable. Mais ce n'est peut-être pas vrai. Ce n'est pas du tout une question de vérité. C'est pour ça que se poser la question, quand vous dites on ne sait plus ce qui est vrai de ce qui est faux, parce que ça n'intéresse pas un algorithme. Un algorithme n'a pas été programmé pour vous dire la vérité. Il a été programmé pour vous donner ce qui est le plus probable, pas ce qui est le plus vrai. Et c'est pas pareil. Et donc, la question de la vérité, maintenant, elle va influencer directement la question du langage. Ces chatbots et tout ce qui va s'en suivre dans les algorithmes posent la question du langage en lui-même. C'est-à-dire qu'on a consommé le divorce, maintenant, entre le lien direct, entre la signification et les mots qu'on emploie. C'est fini. C'est-à-dire qu'on se préoccupe plus de savoir si ce que l'on dit est vrai. Dans une époque comme la nôtre, où le sentiment a pris le pas sur absolument tout, le langage ne sert plus à dire la vérité, il sert juste à créer de l'adhésion. Et les intelligences artificielles n'ont fait que décupler cette idée-là. Ça veut dire que vous dites des choses juste pour susciter des émotions en face de vous. Le discours argumenté, ni même la recherche de la vérité en tant que telle, pas grand monde s'en préoccupe de ça en fait. Parce que, encore une fois, hein, la lecture la plus simple, c'est celle-ci, c'est que ça rapporte rien, la vérité. La sensation, ça fait acheter. Et donc, quand vous avez compris que c'est ça la logique qui conduit tout, vous comprenez qu'en réalité, les gens qui ont programmé ces algorithmes ne cherchent pas à accroître le nombre de connaissances et de compréhension de ce que c'est qu'un être humain. Ils cherchent juste à savoir comment mieux la servir au marché.
0: La servir en un seul mot.
2: Oui. Oui. Il n'y a pas de notion de service, là. Il y a juste une question de faire, là. C'est d'affairer un être humain et le garder. Et on voit que ça marche de manière assez prodigieuse. Parce que la question du lien que l'on a avec un smartphone ou toute forme d'intelligence artificielle, en réalité, elle est colossale. Il n'en parle pas tellement non plus dans son encyclique, mais la question de la dépendance. Et ce que ça a créé dans les cerveaux humains, c'est colossal. Outre le fait des modifications cérébrales, on y reviendra peut-être tout à l'heure aussi, parce que c'est une question très intéressante que ça produit.
0: Christian, peut-être une réaction par rapport à...
1: Enfin, moi, je pense que, tout à l'heure, tu parlais de pouvoir. Hein, je pense qu'en matière de pouvoir, l'IA est un élément déterminant du pouvoir de demain. Pas seulement d'un point de vue grand public, mais d'un point de vue utilisation de l'IA... pour d'autres thématiques, hein, qu'elles soient médicales, militaires, industrielles. Celui qui aura l'IA la plus performante sera plus performant. Ça va déstabiliser, bien sûr, fortement, à mon avis, l'aspect travail humain. Hein. Il y aura beaucoup de choses qui seront faites de façon robotisée. Donc il y aura une remise en cause de pas mal de choses dans notre existence, hein, avec cette technologie. Donc c'est sûr que celui qui contrôle l'IA, il a un pouvoir sur le futur. Et c'est pourquoi d'ailleurs les grandes puissances s'efforcent d'avoir leur IA à elles. Maintenant, à chaque fois qu'il y a une nouvelle technologie qui apparaît, la législation qui contrôle cette technologie, elle suit, elle précède pas. Et la difficulté qu'on a avec cette technologie algorithmique, c'est qu'elle va tellement vite que la législation n'a pas encore démarré, que l'intelligence artificielle, elle, est déjà arrivée déjà assez loin, quoi. Et d'où l'urgence, hein, et le rappel du pape et l'insistance du pape sur le fait que si on veut vraiment que l'intelligence artificielle serve le bien commun et serve la dignité de l'homme, il faut mettre en place des moyens de contrôle et de responsabilisation de à tous les niveaux. Non seulement celui qui conçoit, mais celui qui utilise. À tous les niveaux des étapes, il faut qu'il y ait une responsabilisation qui soit faite avec des contrôles qui ne peuvent pas être laissés à ceux qui sont propriétaires. Je veux dire, ça ne peut pas être laissé à des structures qui fabriquent de l'IA, de se s'auto-contrôler. Il faut que ce soit une structure supra-étatique ou supra-étatique qui impose des règles et qui arrive à les faire respecter, parce que ça, c'est encore une autre paire de manches, hein. Une fois qu'on a imposé les règles, il faut encore arriver à les faire respecter.
0: Donc il y a cette question du pouvoir, mais aussi cette question de la vérité.
2: C'est intrinsèquement lié.
0: Et puis même de la conscience aujourd'hui.
2: Carrément.
0: Finalement, parfois on voit des images, on nous montre dans tel ou tel pays ultra technologisé, où on dit tiens, les jeunes, ils ont comme meilleur compagnon une poupée qui est plutôt un robot ou un robot qui ressemble à une poupée et de plus en plus humanoïde. Finalement, c'est toute la relation à l'autre aussi qui est confisquée finalement, puisque finalement c'est tellement banal, le téléphone est déjà cette poupée ou ce robot que l'on tient dans la main et qui nous explique tout et qui est capable de nous dicter avec beaucoup de douceur notre comportement. C'est un peu ça aussi.
2: Je saurais réagir avant à ce que disait Christian, parce que la grande première par le développement de ces outils, c'est qu'en réalité, c'est la première fois dans l'histoire de l'humanité que autant de pouvoir n'émane pas d'État, mais d'entreprises privées. C'est-à-dire que c'est la première fois qu'on se rend compte que des entreprises privées peuvent avoir une influence directe sur la pensée de millions de personnes. Et c'est plus le système justement de l'élection ou de la campagne électorale ou du discours exactement d'un représentant élu d'un État qui va pouvoir s'exprimer, mais ce sont des gens qui ont leurs propres intérêts, qui en réalité peuvent directement influencer les mais vous le voyez dans l'utilisation entre X, donc l'ancien Twitter, et n'importe quel autre média chinois. Vous lui posez les questions, vous n'aurez pas la même réponse. C'est-à-dire qu'on voit clairement que c'est ça sert.
0: C'est orienté, c'est
2: pour une idéologie, pour des idées propres, etc. Et donc évidemment, on s'offusque de toutes les idées d'Elon Musk qui en réalité passent dans les algorithmes de ses propres sociétés. C'est assez évident. Je réagis du coup sur ta question, Jean-Denis, sur ces relations qui sont troublées. En réalité, le propre d'un algorithme, comme c'est de nous garder dans son giron d'influence, ne cherche pas à nous renvoyer de l'altérité. C'est un peu le piège. C'est de nous faire croire que c'est de l'altérité.

0: Et de loin. Et c'est une des premières à avoir mis en place justement le système d'algorithme dans la recherche. Et il y a un truc assez fabuleux dans YouTube, c'est quand vous regardez une vidéo, votre algorithme lié à votre compte, il enregistre du coup vos préférences. Donc chaque vidéo est classifiée avec un système de mots-clés. Et donc il va vous proposer dans une liste à droite des vidéos qui pourraient vous intéresser. Et donc l'idée, c'est qu'il comprend, il comprend pas, par statistique, il voit qu'est-ce qui vous intéresse et entre guillemets, il vous enferme dans vos centres d'intérêt. Il vous proposera jamais quelque chose qui pourrait être autre chose que vos centres d'intérêt. Et donc, en réalité, il vous renvoie pas de l'autre, il vous renvoie que la propre image de vous-même. Or, c'est tous ces objets de réseaux sociaux, même de robots Android que tu évoques, en fait, ce sont des objets qu'on dirait anti-transitionnels. C'est-à-dire qu'on a besoin, quand on grandit, d'objets qui nous permettent de passer du cocon familial, ça c'est très psychanalytique, jusque à l'altérité stricte. Pour un enfant, c'est tout simple, c'est son doudou. Le doudou, c'est le truc que j'emporte qui me fait sortir du lit, mais qui me permet d'aller voir les autres. Et ben, le smartphone, c'est un anti-doudou. C'est un doudou qui me ramène à l'intérieur, au lieu de me faire sortir à l'extérieur. Et donc, qui me rend prisonnier de moi-même. Et donc, il n'y a plus de relations, en fait. C'est des relations enfermantes et on ne le sait que bien. C'est que les amis sur Facebook, c'est pas des amis. C'est un mot qui a été utilisé exprès pour justement être un espèce de leurre. Mais ce ne sont pas des amis. C'est des gens avec qui on a des centres d'intérêt en commun, mais ce ne sont pas des amis. Sauf si, par ailleurs, on les connaît dans la vraie vie, ces gens-là. On est d'accord.
1: Ce
0: Ça,
1: sont des
0: c'est.
1: gens qu'on ne rencontrera même jamais, même pas en visio.
0: Non. Mais avec qui on partage des choses. Mais parce que c'est, ça devient comme ChatGPT qui crée une image. En fait, l'image qu'il crée, ce n'est plus la représentation de la réalité, ce n'est que une copie. C'est une copie de l'amitié, ce qui se passe sur les réseaux. Et donc, maintenant, on arrive à avoir des copies de copies de copies de copies. C'est comme quand vous faites une photocopie de photocopie de photocopie de photocopie, au fur et à mesure, vous perdez en qualité. Bah, c'est exactement ce qu'on est en train de voir. Déjà dans la musique et les images, par exemple.
1: Donc, c'est les IA, la question est aussi celle-là, est-ce qu'elle va être au service de l'humanité ou, comme Frère Étienne avait dit tout à l'heure, va plutôt asservir l'humanité? Alors, comment se dépatouiller avec ce dilemme?
0: Ben, c'est les philosophes font appel aux fondamentaux, là. C'est très intéressant de voir comment Platon est revenu en force avec le Phèdre. Platon, il appelle il est très très très sceptique face à l'invention de l'écriture. Ça nous fait sourire, nous, quand même, aujourd'hui. C'est quand même l'écriture. Bon. Il dit mais non, parce que l'écriture, c'est un grave problème, parce que ça diminue votre mémoire. Et si on veut garder sa mémoire, il faut surtout pas écrire, il faut travailler sa mémoire. Et là, il appelle cette écriture un mot qui est revenu dans notre vocabulaire, il l'appelle le pharmacon. Pharmacon, c'est le nom, ça a donné pharmacie en français, donc c'est le remède. Mais tout est dans la posologie. Ça veut dire que si vous en mettez trop, c'est un poison, si vous en mettez pas assez, si vous en mettez assez, ça devient un médicament. Et donc, comprendre que l'écriture en réalité, quand on a accepté de développer l'écriture dans l'humanité, on a accepté un mode de fonctionnement de notre intelligence. Si on n'avait pas écrit, on aurait réfléchi d'une toute autre manière qu'on ne le fait aujourd'hui. Il y a ce vieil adage médiéval qui dit l'écriture nous prend ce qu'elle nous rend. Si vous vous mettez à écrire, vous vous mettez à réfléchir dans l'écriture. Ça veut dire que vous réfléchissez moins vite parce que vous écrivez, mais en même temps, l'écriture, elle vous permet de coucher sur le papier des idées et d'aller plus loin dans vos idées parce que ça vous permet de structurer votre pensée. Donc l'idée qu'il y a derrière, c'est qu'en réalité, la technique, elle est ni bonne ni mauvaise, mais elle n'est pas neutre. Utiliser une technique, c'est accepter de se conformer à l'outil lui-même. Vous ne pensez pas du tout la même chose si vous devez construire une table et si vous n'avez comme outil qu'un ciseau à bois et un maillet ou si vous avez une perceuse et des vis. Votre table, déjà dans votre esprit, elle n'a pas du tout, je parle aux plus bricoleurs qui nous écouteront dans cette émission, mais elle n'a pas du tout la même physionomie déjà dans votre esprit si vous savez que vous avez des outils techniques. Ben, l'IA, c'est pareil. La question, c'est pas de savoir est-ce qu'il faut réfléchir ou pas avec l'IA. La question, c'est de savoir est-ce qu'on est capable de penser sans elle encore. et qu'on n'est pas complètement absorbé et qu'on ne se met pas à imaginer notre pensée en fonction de

0: l'algorithme lui-même. Je vous donne un autre exemple, on en parlait juste avant l'émission. Quand je pars en voyage, j'aime pas beaucoup prendre beaucoup de photos, j'ai un carnet, je raconte mes aventures, enfin, ce que j'ai vu en voyage, et puis je fais des petites aquarelles. Et je me suis aperçu pendant mon dernier voyage qu'en réalité, je regardais les choses en fonction de la potentielle aquarelle que j'allais en faire. Parce que je me disais, ah tiens, ça, ce sera joli dans mon carnet, ah tiens, ça, c'est des jolies couleurs en aquarelle, etc. Et donc le monde lui-même et la manière que j'avais de vivre mon voyage était, entre guillemets, on est d'accord, c'est assez gentil, hein, mais conditionné par le carnet que j'allais en faire. Ben, vous imaginez, avec un tel outil de calcul qui est l'intelligence artificielle, vous vous mettez à réfléchir, en fait, si vous l'utilisez un tant soit peu, en fonction de ce que vous pouvez lui demander et des réponses qu'elle pourra vous donner. Et donc, ça réduit la capacité et l'imagination à seulement ce que l'intelligence artificielle pourra produire, et non pas ce que votre imagination, qui en réalité est infinie, est capable de produire elle-même.
1: Donc l'imagination et l'intelligence humaine
2: Et si on pousse
1: seraient en danger, on peut dire
2: si on
1: ça?
2: pousse le raisonnement jusqu'au bout, on va vers une diminution de nos capacités, plus ou moins rapide, en fonction de notre capacité à limiter les effets néfastes de l'IA. Et donc, quand on regarde la rapidité avec laquelle on est capable de maîtriser ça, on peut avoir beaucoup de soucis pour nos capacités intellectuelles à venir, ou en tout cas nos capacités de capacité d'inventer dans les années qui viennent, si on est soumis à l'IA d'une façon quasiment permanente. Et le problème, c'est que comme on est seul avec son IA, on est seul aussi avec le reste de l'humanité. Et donc, est-ce qu'on s'achemine vers une société dans laquelle tout le monde est avec soi-même et personne avec les autres? Là, on aurait vraiment franchi une étape pernicieuse dans notre évolution. Ça, je crois qu'il faut le. Alors, je pense que les gens, l'humanité est assez intelligente pour se protéger de ça. Encore faut-il qu'elle le fasse sans attendre, sans quoi le chemin à faire en sens inverse va être difficile et risque même d'être impossible pendant un certain temps. Donc, raison de plus de s'intéresser vraiment à comment on met les limites à tout ça et comment on gère ces limites-là. Tout à l'heure, Christian parlait de quelque chose d'international qui s'imposerait, etc. Quand on voit où en est l'ONU aujourd'hui, qui avait vocation à être cette instance, on
1: L'instance de
2: peut avoir un
1: paix.
2: peu de soucis aussi.
1: Christian, peut-être encore une réaction?
3: Alors, moi, je pense que l'IA, c'est un peu comme la langue d'Ésope, hein, c'est la pire et la meilleure des choses. Tout dépend comment on l'utilise et comment on s'en sert. Ça me remémore un peu un petit bouquin qu'avait fait Michel Serres à l'époque, qui s'appelait La Petite Poucette, où il exprimait sa conviction que le smartphone était une révolution aussi importante que l'écriture ou l'imprimerie. L'écriture permettait de transmettre de façon très fidèle les techniques, la culture. L'imprimerie permettait de
1: Vulgariser,
3: répandre
1: presque.
3: de façon exponentielle, pas chère, etc. Et le smartphone et donc l'intelligence artificielle, là, nous met carrément tout ce qu'on veut dans un petit outil qui s'appelle le smartphone. Il appelait ça le syndrome de Saint-Denis, parce qu'il disait que les gens ont aujourd'hui leur tête dans leurs mains. Autrement dit, on n'a plus besoin d'avoir à retenir des choses ou à apprendre à compter, puisque sur le smartphone, on l'a immédiatement et de façon beaucoup plus performante que si on faisait nous-mêmes. Mais l'homme n'est pas fait pour vivre décérébré, quoi. Donc, et faire entièrement confiance à un outil. Le grand défi qu'on aura à relever demain, à mon avis, ça sera d'avoir comment dire, les capacités d'enseignement qui permettent d'acquérir le potentiel de réflexion qui permet une utilisation rationnelle et intelligente de l'IA. si on laisse l'IA prendre le dessus, on deviendra décérébré. Si on arrive à garder un certain sens de critique, on peut arriver à avoir une IA qui sera bien utilisée à ce moment-là et permettra des progrès fantastiques, ne serait-ce que, qu'en médecine.
0: Bah, elle l'est déjà, en partie. Un exemple, il a déjà été invité dans ce studio, mais on connaît bien un cardiologue ici au CHU de Saint-Denis qui l'utilise depuis longtemps et ce, avec une utilisation que je juge plutôt intelligente. C'est-à-dire que ça lui sert à décupler ses propres idées. Pas à chercher des idées avec elle, mais à décupler les siennes d'idées. Et notamment, quand ChatGPT est sorti, déjà il y a 5 ans, il a exposé, c'était déjà la première version de l'algorithme. Aujourd'hui, on est sur un truc qui est quand même nettement plus efficace, mais il a exposé toutes ses recherches sur une maladie du cœur sur laquelle il travaillait, et il lui a demandé de trouver des solutions. Et il en a proposé 7. Sur les 7 que lui a proposé ChatGPT, lui en avait vu 4. Il y en a 3, il n'y avait pas du tout pensé, et c'est juste par statistique, en fait, que l'ordinateur lui a dit, ben, il y a ça, ça et ça aussi. Et donc, il a exploré de nouvelles pistes. Donc, ça n'a été qu'une espèce il a décuplé sa propre intelligence à lui. Il n'a pas juste demandé la réponse à ChatGPT. Donc, il y a cette question, d'où le texte, le titre du texte lui-même, en fait, qui renvoie au fondamental. C'est quoi être un être humain? Qu'est-ce qui fait notre spécificité? Et en réalité, probablement que la chose la plus prophétique qu'on pourra faire dans quelques années, c'est juste de discuter avec quelqu'un sur un banc dans un parc, en fait.
1: C'est un plus grand luxe.
2: Ou alors peut-être que l'éducation nationale fera un cours obligatoire de la maternelle jusqu'à l'université qui s'appellera cours de réflexion.
0: Vous y croyez, vous? Moi, j'y crois pas une seule seconde, parce que l'éducation nationale, elle fait partie du consortium. Enfin, je sais pas, c'est son but à elle, c'est de faire en sorte qu'on ait des pas des petits citoyens, mais des petits consommateurs. C'est tout ce qu'elle veut, l'éducation nationale. Donc, c'est fini, ça.
2: C'est peut-être un peu réducteur.
0: J'ai travaillé dans l'enseignement catholique. je vois ce que ça produit. Donc, je pense qu'il y a, des choses qui nous paraissaient évidentes qui vont devenir des actes de résistance quasiment et qui seront vraiment prophétiques, des choses aussi simples que parler à quelqu'un face à face ou partager une tasse de café au coucher du soleil, quoi.
1: En espérant que ce soit pas interdit, parce que la loi peut aller aussi dans ce sens. C'est-à-dire, au lieu de maîtriser
0: justement,
1: l'IA,
0: ce sera d'autant plus un acte de résistance, justement, que d'aller boire un café au coucher du soleil sur le bar à chouage.
1: Alors, en tout cas, merci. Je pense qu'on aura encore beaucoup d'autres questions à envisager ensemble pour trouver des pistes de réflexion. Merci frère Étienne, merci Christian, merci Guy.
0: Merci,
1: sachant que j'ai envie de dire l'autre question qui sous-tend et qu'on a peut-être à comprendre autrement, c'est la question du vivre ensemble demain. Aujourd'hui, on a vu cette question du vivre ensemble en se disant des gens venant de communautés différentes, comment trouver une certaine harmonie. Mais peut-être que demain, rien que de se reconnaître humain sera un grand défi de s'apprivoiser, de se côtoyer.
2: On va vivre ensemble, on vivra avec notre IA.
1: En tout cas, merci beaucoup pour cet échange. Et puis, bien sûr, j'invite les auditeurs à découvrir Magnifica Humanitas du Pape Léon XIV. Le texte est abordable et nous avons aujourd'hui travaillé et réfléchi à partir du chapitre 3 qui est particulièrement axé sur les questions des intelligences artificielles. Merci beaucoup à vous et merci à tous les auditeurs. Merci Didier pour la technique.

0: à toute l'équipe de Perspectives économiques et sociales. Dernier horaire pour ce voyage du pape Léon XIV en ce 28 septembre et nous retrouvons Olivier.
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Confirmation, derniers horaires pour vivre la messe à Metz avec le pape Léon XIV. Et on poursuit en musique avec Vanessa Paradis.

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1: Bonjour. Le pape a donc achevé hier soir sa dense journée à Lourdes en présidant la prière du chapelet, la procession au flambeau dans le sanctuaire marial en présence de 50 000 fidèles. Un moment toujours fort du pèlerinage auprès de la Vierge de Lourdes. C'est d'ailleurs depuis la grotte de Massabielle que le souverain pontife a lancé cette procession au cours de laquelle il a invité à se mettre dans les pas de l'Immaculée. Le reportage de notre envoyé spécial à Lourdes, Olivier Bonnel.
2: Des dizaines de milliers de cierges s'élevant vers le ciel, des Ave Maria chantés avec confiance. Cette procession au flambeau, l'un des symboles du pèlerinage à Lourdes, n'a pas dérogé à la règle, si ce n'est l'image inédite de ce pape marchant lui-même derrière la Vierge parmi les fidèles. Après avoir égrené les mystères joyeux du chapelet, Léon XIV a pris la parole, rendant grâce à Dieu d'avoir pu répondre à l'appel de Marie, et se faisant, dit-il, pèlerin parmi les pèlerins. Pour définir le sens de ce pèlerinage à Lourdes, le pape a cité saint Paul, exhortant en particulier les malades. Il n'y a pas de commune mesure entre les souffrances du temps présent et la gloire qui sera révélée en nous, avant de lancer une invitation.
3: Nous sommes donc appelés à persévérer dans notre marche, encore et encore, tant que nous sont accordés les jours de notre vie en ce monde où Marie nous précède. Et nous accourons avec confiance vers elle, dont la conception sans péché resplendit comme un phare dans la nuit.
2: L'intercession et le soutien de l'Immaculée Conception ne sont pas accessoires aux chrétiens, a encore dit le pape. Marie est l'étoile de la mer qui secourt dans les tribulations. Ô Vierge Immaculée, a conclu le pape, que cette lumière que nous tenons ce soir ne s'éteigne jamais dans nos vies, mais qu'elle illumine l'avenir, nous ouvrant dès aujourd'hui aux promesses de la vie éternelle. À Lourdes, Olivier Bonnel, Radio Vatican.
1: Et c'était un des moments les plus attendus et sans doute le plus scruté par la presse en France. La rencontre en privé de Léon XIV avec 7 victimes d'abus, 4 hommes et 3 femmes. Pendant près de 2 heures, le pape a rencontré chacun d'entre eux individuellement, puis ensemble. Il a été à l'écoute de leurs récits, de la douleur et de la souffrance qu'ils ont vécues. Il les a remerciés pour leur témoignage. Chacune de ces victimes a été bouleversée par l'écoute que le souverain pontife a eue à leur égard et par le fait qu'il ait reconnu, selon elle, le caractère systémique de ces violences. C'est ce qu'elles ont raconté lors d'une conférence de presse dans la soirée. On écoute 3 d'entre elles, Jean-Marie Delbos, Jérôme Guillemant et Olivier Mardi.
4: Moi, le premier, j'ai été époustouflé de la façon dont il nous a écoutés, chacun, moi particulièrement. J'aurais jamais imaginé que j'avais un pape en face de moi. Jamais.
5: Je rajoute et je confirme ce que tu dis. C'est rarement vu et vécu une intensité telle dans un échange aussi court.
4: Oui.
5: Et il y a quelque chose dans son écoute qui est plus que profonde et qui est transformante.
4: Oui. Vous ne pouvez pas imaginer.
6: Non, c'est...
4: Très franchement, vous ne pouvez pas imaginer ce que, je parle pour moi, ce que j'ai vécu aujourd'hui. 65 ans après, je lui ai dit.
7: Je voudrais juste rajouter par comparaison aussi, puisqu'on n'a pas une histoire de collectif en France si lointaine. Je reviens à ces 10 ans. Il y a 10 ans, globalement, on était des empêcheurs de tourner en rond, on était contre l'Église, on voulait le mal de l'Église, on est allé dans des excès à notre encontre. Et là, c'était lettre morte, ça s'arrêtait souvent au diocèse, pas plus loin. Là, on a effectivement, je pense que la mesure de la profondeur du problème, le pape l'a clairement ressenti et nous l'a fait ressentir aussi.
1: Voilà, et ce fléau des abus, comme il l'a nommé, le pape en a parlé également lors de sa rencontre au tout début de la journée avec les évêques de France. Il convient de poursuivre dans la voie engagée en maintenant la plus grande vigilance, leur a-t-il recommandé. Plus généralement, il a exhorté les évêques à faire preuve de courage, d'audace et de créativité missionnaire dans leur mission. La fin de vie et le respect de la vie dans son ensemble, c'est un thème récurrent de ce voyage depuis le discours du pape à l'Élysée jusqu'à sa rencontre hier après-midi avec les malades et les hospitaliers. Léon XIV les a rencontrés à l'accueil Notre-Dame, un grand centre d'hébergement et de soins destiné aux personnes en situation de handicap qui viennent à Lourdes. Face à des centaines d'accompagnants et les hôtes de la structure, le Saint-Père a rappelé l'inaliénabilité de la dignité de ces personnes. Vivement acclamé par l'Assemblée, il a rejeté avec fermeté la tentation de donner la mort sous couvert de fausse compassion, comme un message envoyé à l'État français qui a légalisé un droit mourant mourir en août, Léon XIV a exhorté à veiller sur la personne souffrante et non pas la supprimer.
3: C'est au nom de cette dignité inaliénable de la personne humaine que la tentation de donner la mort sous couvert de fausses compassions doit être fermement rejetée. Il est impossible de considérer comme normal de donner la mort. Ce qui est légal n'est pas nécessairement moral.
1: Et depuis Lourdes, cité des malades et de l'espérance, Léon XIV a au contraire appelé aux soins, développer sans relâche les structures de soins palliatifs et de recherche. Grand moment de communion hier matin sur la prairie du sanctuaire de Lourdes, la messe en présence de 150 000 fidèles. Léon XIV a insisté sur l'appel à la conversion du sanctuaire marial. Se convertir, c'est quitter les chemins de l'errance pour s'engager sur la voie de la vie, a lancé le Saint-Père. Vous ne repartirez pas de Lourdes comme vous y êtes arrivé, vous repartirez en missionnaire de l'espérance, s'est-il exclamé, touchant les pèlerins présents. Parmi eux, Narla, une Irakienne, Alain et Gladys, originaires du Cameroun, Aurélie et Ambroise, de Toulouse et de Pau.
6: Le pape vient ici, c'est quelque chose d'extraordinaire. Je suis très heureuse, très touchée par son homélie, et la foule immense.
8: Oui, ça a été un moment très convivial, de foi et de prière. Voir le remplaçant de Saint-Pierre, c'est pas tous les jours qu'on vit ce moment-là.
9: Vraiment, je rentre chez moi, je suis comblée de grâce aussi, beaucoup d'émotions.
10: Moi, je viens ici parce que j'ai été malade, donc c'était important d'être là et d'avoir cette bénédiction et cette messe. Je pense que ça nous rapproche de nous, le fait de faire ce chemin-là. Comme nous, on peut le faire, qu'il l'ait fait aussi, ça le rapproche.
11: C'était très émouvant. J'ai trouvé qu'il avait eu les mots donc, pour justement assembler cette église chrétienne. Et franchement, merci à lui d'être venu en France et on va s'en souvenir.
1: Voilà des propos recueillis par notre envoyé spécial à Lourdes, Olivier Bonnel.

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1: Merci de nous accompagner. C'était à l'instant le journal et on poursuit avec Petit Chemin, Grand Chemin de cette semaine. La suite de la découverte de la Magnifica Humanitas, la lettre encyclique du pape Léon XIV présentée par le père Jean Denis.
2: Bonjour et merci de nous retrouver sur les ondes de Radio Arc-en-Ciel et nous sommes dans une nouvelle série, Petit Chemin, Grand Chemin dans la foi. Nous continuons cette série pour découvrir l'encyclique, la première encyclique du pape Léon XIV, Magnifica Humanitas. Magnifique humanité, l'humanité est belle et magnifique. C'est ce que le pape Léon essaie de nous dire à travers cette encyclique, mais il nous pose surtout la question, comment la préserver ainsi, comment la vivre ainsi. Le pape Léon, qui était donc à Paris et qui a réjoui un grand nombre d'entre nous, la plupart d'entre nous, qui avons pu suivre ces événements en direct sur les réseaux sociaux, sur la télévision, sur la radio. Et aujourd'hui, je vous propose, après avoir découvert les chapitres 1 et chapitre 2 de cette lettre encyclique, d'aborder cette fois-ci le chapitre 3, qui est vraiment le cœur même de cette nouveauté dans la réflexion sociale de l'Église, au moment où le monde vit une période charnière, une période importante avec l'arrivée des IA, de l'intelligence artificielle, ou des algorithmes qui peuvent remplacer beaucoup, beaucoup de personnes. Comment garder dans cette nouvelle étape de l'histoire une humanité qui soit belle, qui soit resplendissante, qui soit magnifique et qui puisse toujours tourner son regard vers Dieu et aussi vers son prochain, puisque c'est la doctrine sociale, autrement dit, les principes, les valeurs qui gèrent les relations humaines qui y sont exposées. Alors, quel défi donc pour demain ? Le pape Léon XIV nous propose dans ce chapitre 3, technique et maîtrise, la grandeur de la personne humaine face aux promesses de l'IA, de l'intelligence artificielle. Technique et maîtrise, la grandeur de la personne humaine face aux promesses de l'IA. Après avoir rappelé les principes qui éclairent la doctrine sociale de l'Église, autrement dit les références, les valeurs, je souhaite, nous dit le pape Léon, me pencher sur certains défis qui touchent de près notre manière de vivre notre époque. L'image biblique qui accompagne ces pages est celle d'une construction, d'un côté, la tour de Babel, où l'œuvre commune est guidée par un projet de domination qui finit par déshumaniser. Et de l'autre côté, les ruines de Jérusalem, qui, sous le prophète Néhémie, sont reconstruites pierre par pierre pour une œuvre de responsabilité partagée. Nous sommes appelés à nous interroger sur le grand chantier de notre époque que nous sommes en train de construire. Alors que le développement technologique modifie rapidement les langages, les relations, les institutions et les formes de pouvoir, nous, croyants, devons et pouvons choisir à quel projet travailler et avec quel style pour préserver et valoriser la magnifique humanité qui nous est offerte en don. Il ne s'agit pas d'un choix concernant notre avenir, mais notre présent, car l'intelligence artificielle et les autres technologies émergentes font déjà partie de notre quotidien. Je suis convaincu, nous dit le pape Léon, je suis convaincu que la manière concrète de vivre les relations sociales à la lumière de l'Évangile n'est pas fixée une fois pour toutes, mais qu'elle reste une tâche confiée de génération en génération à la communauté chrétienne. Sous la conduite de l'Esprit-Saint, l'Église se laisse éclairer par la parole afin de lire les signes des temps et de rechercher avec créativité de nouvelles voies pour que les relations entre les personnes et les peuples deviennent plus conformes aux exigences du royaume de Dieu. C'est pourquoi j'encourage tout le monde, en particulier les fidèles laïcs, à ne pas avoir peur de se laisser interpeller par la réalité, à s'écouter mutuellement et à assumer avec fermeté leurs responsabilités dans la construction d'une société plus humaine et plus fraternelle. Premier point dans ce chapitre 3 de Magnifica Humanitas, le paradigme technocratique et le pouvoir numérique. Dans l'encyclique Laudato Si, le pape François dénonçait l'affirmation croissante d'un paradigme technocratique dans le monde globalisé. Autrement dit, la tendance à laisser la logique de l'efficacité, du contrôle et du profit régir à elle seule les choix personnels, sociaux et économiques. Il apparaît ainsi plus clairement que la technique n'est pas un simple instrument et que lorsqu'elle devient un critère, elle finit par déterminer ce qui compte et ce qui peut être écarté, réduisant la création à un objet d'exploration et les personnes à des rouages d'un système qu'il faut rendre toujours plus performant. Ce paradigme, cette idée qui vient d'être exposée, s'est rapidement étendue ces dernières années, notamment sous l'effet de la diffusion de l'intelligence artificielle, des sciences cognitives, de la nanotechnologie, de la robotique et de la biotechnologie. En soi, ces innovations peuvent devenir une aide précieuse pour le développement humain intégral et pour la sauvegarde de notre maison commune. Mais, précisément, en raison de leur puissance, elles peuvent agir comme un accélérateur du paradigme technocratique et nécessitent un nouveau cadre spirituel, éthique et politique. Plus puissant ne signifie pas nécessairement meilleur. En ce sens, les paroles de Romano Guardini restent d'actualité. Voici ce qu'il disait : l'homme moderne n'a pas reçu l'éducation nécessaire pour faire un bon usage de son pouvoir. Fermez les guillemets. Le danger que l'humanité devienne victime de ses propres conquêtes avait été clairement perçu par le pape Saint Paul VI lorsqu'il avertissait que les progrès scientifiques les plus extraordinaires, les prouesses techniques les plus étonnantes, la croissance économique la plus prodigieuse, si elles ne s'accompagnent d'un authentique progrès social et moral, se retournent en définitive contre l'homme. C'est pourquoi le progrès technique, précieux en soi, exige un discernement quant à la vision anthropologique qui le guide et aux fins qu'il poursuit. Si le développement technologique se poursuit sans maturation éthique et sociale adéquate, il peut arriver que les moyens augmentent sans que l'humanité ne croisse dans la même mesure. On a plus, mais on n'est pas plus. Et la personne risque d'être évaluée avant tout en fonction des performances qu'elle garantit.

Il convient ici de reconnaître un fait déterminant que j'ai déjà rappelé précédemment, nous dit le pape Léon XIV. Dans de nombreux cas, dans le contexte numérique, le contrôle des plateformes, des infrastructures, des données et de la puissance de calcul n'appartient pas aux États, mais à de grands acteurs économiques et technologiques qui, dans les faits, fixent les conditions d'accès, les règles de visibilité et les possibilités de participation. Lorsqu'un pouvoir d'une telle ampleur se concentre entre quelques mains, il tend à devenir opaque et à échapper au contrôle public et augmente le risque d'un développement faussé qui engendre de nouvelles dépendances, des exclusions, des manipulations et des inégalités. Face à cette concentration du pouvoir dans le monde numérique, les grands principes de la doctrine sociale deviennent des critères pour évaluer et discerner ce nouveau scénario. La dignité inaliénable de la personne, le bien commun, la destination universelle des biens, la subsidiarité, la solidarité et la justice restent primordiales. Il nous invite à vérifier si le pouvoir des infrastructures numériques et des algorithmes favorise réellement la participation et la responsabilité, protège les plus fragiles, assure un accès équitable aux opportunités et reste ordonné au bien de tous. Sur ces prémices, nous pouvons désormais examiner de plus près ce qu'est l'intelligence artificielle, à quelles possibilités elle ouvre et quels risques elle comporte. Ce sera donc la fin de notre première étape de cette série dans Magnifica Humanitas, et nous avons donc commencé ce chapitre 3. Prochaine étape, donc, petit chemin, grand chemin, nous poursuivrons avec cet autre point, l'intelligence artificielle. Qu'entend-on par là et à quoi sert-elle ? C'est ce que nous abordons.

Spectacle humour dans le cadre du Run Comedy Tour François Guédon aux urnes le vendredi 2 octobre, salle Yourte en scène, Saint-Leu. Après son spectacle Procès Guédon qu'il joue plus de 300 fois partout en France et son sketch à Montreux sur la consanguinité qui cumule plus de 5 millions de vues, François Guédon débarque à La Réunion avec son nouveau spectacle aux urnes dans son style mêlant intelligence, culture et humour politiquement incorrect. Spectacle humour dans le cadre du Run Comedy Tour François Guédon aux urnes le vendredi 2 octobre à la salle Yourte en scène Saint-Leu. Spectacle théâtre Je suis trop vert, compagnie du Kairos, David Lescaut, le samedi 3 octobre au K à Saint-Leu. Après J'ai trop peur, puis J'ai trop d'amis, nous retrouvons moi, au cœur de son année de 6e, envoyé en classe verte, un nouveau monde à découvrir. Hébergé dans une famille de paysans à Marlay-le-Puiseux, moi découvre une vie rurale bien moins calme qu'il ne l'imaginait. Levé aux aurores, tâche harassante et dangereuse, au contact des bêtes et des machines agricoles. Mais ce jour lui fait aussi découvrir la nature, la vraie, et porter un regard critique sur la superficialité et les mirages de la vie urbaine et de la société de consommation. Spectacle théâtre, Je suis trop vert, compagnie du Kairos, le samedi 3 octobre au K à Saint-Leu. Spectacle théâtre dans le cadre du Run Comedy Tour, Rome Charrette, le dimanche 4 octobre, au Run Comedy Club de Saint-Denis. Rome Charrette vient vous montrer à quel point c'est une bonne personne et surtout, une personne très très drôle. Laissez-vous emporter par ce nouveau spectacle, inédit à La Réunion, et venez vous détendre et rire avec Rome Charrette. Spectacle théâtre Rome Charrette dans le cadre du Run Comedy Tour, le dimanche 4 octobre, au Run Comedy Club de Saint-Denis. Musique jazz dans le cadre de la 3e édition du Blues Marron Festival, Soba Blues, avec en première partie Tanyama. Soba Blues retisse les liens entre la chanson mandingue et le blues du Mississippi. Dans cette rencontre est né un afro-blues aussi rustique que lumineux, dans le sillage des troubadours africains et des maîtres du blues. La simplicité des moyens y sublime chaque interprétation et fait dialoguer les racines africaines avec l'âme du blues portée par une émotion aussi brute qu'universelle. En première partie, Tanyama est une artiste pluridisciplinaire, chanteuse, percussionniste et danseuse, bercée par la soul, le jazz, le blues, le maloya et le sega. Elle façonne un univers vibrant où les traditions rencontrent la modernité. Musique, jazz, 3e édition du Blues Marron Festival, Soba Blues et en première partie, Tanyama. Le samedi 3 octobre au Théâtre des Sables à l'Étang Salé.

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0: Poursuis donc avec le jazz et la poésie, tout de suite avec Jean-Claude.
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témoin dans la ville, François Copé, la plaintive chanson. De la rue, on entend sa plaintive chanson. 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La plaintive chanson de François Copé. Guy Barker

Morning par le Guy Barker Quintet. Témoin dans la ville, Hugues Gruchat, l'itinéraire impossible. Il faut condamner l'itinéraire impossible où navigue sans boussole ni sextant le cerveau anéanti par le rythme infernal des heures sans solution. Et quadriller la page éternellement voilée de longs sillons superficiels mais incrustés dans l'échancrure permise ainsi que la torture en nos yeux éclatés. Premièrement, se choisir les chemins les plus obscurs et de sinuosité inégalable. La ligne de tension s'ébauchera au niveau de la brisure du regard qui vacille sous l'étrange flottaison. Troisièmement, errer sans retour dans l'obscurité et ne craignant pas le piétinement. L'instant d'apaisement s'évoquera dans les dédales du silence approché que bouleverse un quelconque meurtrier. Septièmement, nier farouchement toute extériorité, maladroitement fardée sous ses guenilles. L'espace aventureux découlera de l'investissement final du lieu, sans effort apparent d'adaptation. Finalement, atteindre le versant entreaperçu de la simplicité indescriptible et vivre enfin le point de non-retour que franchit le dernier dépouillement pour laisser être l'épanouissement d'un vivre. L'itinéraire impossible de Hugues Gruchat. Bud Schenk, Harlem Nocturne.

Harlem Nocturne par Bud Schenk. Témoin dans la ville, Jean-Henri Azéma, holographe. Extrait. Odeur des mornes et des brûlés, floraison dont une île s'affole, fangeant aux corallines corolles de mes passés perdus et reculés. Chlorophylle en gestation de rose, aux frontières de la sieste, parfum de vanille et de glucose, étamine volant au vent de l'est. Éteinte rumeur des arbres à musique, philao dont le vent dompte l'encolure, feu de salve des flamboyants, des hauts de Saint-Gilles aux cormorans, jeunesse qui hisse la blanche voilure aux trois mâts de jadis, retour d'Australie, sinon le souvenir. Mon île porte alentour ses saints en scapulaire, Saint-Leu, Saint-Pierre, Sainte-Rose, Sainte-Anne, Saint-Gilles. Mon île est un rosaire à l'Angélus du soir, quand s'effondre à genoux la chipèque pardon. Ma ville est un tapis mendiant et de dentelle, de fangeant et fougère, de cadoc et mangue auguste, et s'étoie de bardeaux comme des caravelles aux carènes inversées, y rêve de flibuste. Holographe de Jean-Henri Azéma. Art Tatum au piano, Ben Webster au saxophone.

Night and Day par Art Tatum et Ben Webster. Témoin dans la ville, Gérard de Nerval, Fantaisie. Il est un air pour qui je donnerais tout Rossini, tout Mozart et tout Weber. Un air très vieux, languissant et funèbre, qui, pour moi seul, a des charmes secrets. Or, chaque fois que je viens à l'entendre, de 200 ans, mon âme rajeunit. C'est sous Louis XIII, et je crois voir s'étendre un coteau vert que le couchant jaunit. Puis un château de briques à coin de pierre, aux vitraux teints de rougeâtre couleur, ceint de grands parcs avec une rivière baignant ses pieds qui coulent entre des fleurs. Puis une dame à sa haute fenêtre, blonde aux yeux noirs en ses habits anciens, que, dans une autre existence peut-être, j'ai déjà vue et dont je me souviens. Fantaisie de Gérard de Nerval. Stan Getz et Jerry Mulligan au saxophone. Let's Fall in Love. Soyons amoureux. Jean-Claude au micro. À bientôt.

0: 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Merci à tous de votre fidélité. Nous vous proposons de retrouver le réseau phare avec les radios associatives. Et aujourd'hui, on parle avec l'association Manger Métabolique, manger sainement.
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1: Notre invitée aujourd'hui, Sarah Duprat, trésorière et fondatrice de l'association Manger Métabolique, Manger Sainement. Bonjour Sarah.
2: Bonjour Elisabeth.
1: Alors Sarah, pourriez-vous nous présenter en deux mots l'activité de votre association ?
2: Oui, alors notre association essaie de diffuser des principes d'alimentation saine, voilà, qu'on appelle alimentation métabolique, mais il faudrait expliquer ce que c'est. Et on accompagne aussi des gens qui veulent changer d'alimentation pour plus de bien-être, pour des effets très positifs. Et puis, il y a des conférences aussi, il y a plusieurs événements qui sont faits, voilà.
1: Alors, si vous dites que vous accompagnez les gens qui cherchent à changer leur alimentation, déjà, comment est-ce que vous les touchez ? C'est les médecins qui vous les envoient ?
2: Non, pas du tout. En fait, c'est souvent le bouche à oreille.
1: D'accord.
2: Alors, personnellement, moi, je suis accompagnatrice en nutrition. Donc, je ne suis pas diététicienne et je ne suis pas médecin. Voilà. Mais on peut accompagner en nutrition. Donc, il n'y a pas de... On ne prescrit rien de chimique, il n'y a pas de molécules. C'est vraiment des conseils alimentaires qui sont basés sur quand même la science, sur des conseils de nombreux médecins, de nombreuses études, qui sont aussi basées en fait sur l'alimentation traditionnelle finalement. C'est ça que notre association essaie de diffuser beaucoup. Et les gens, par exemple, s'ils viennent me voir et qu'ils ont des pathologies où ils sont suivis, par exemple des pathologies chroniques, eh bien, ils ne font rien, aucun changement sans l'accord de leur médecin.
1: Ah oui, voilà, bien sûr. Sans l'accord du médecin.
2: Ben oui, voilà. Après, il y a des gens qui viennent juste pour un petit regain d'énergie, pour un manque de sommeil, pour des choses pas très graves. Ben, bien sûr, ils sont libres de changer leur alimentation. Comme bon leur semble. Hein, voilà. Mais parfois, si on change l'alimentation, par exemple, d'un diabétique de type 2, ça peut influer sur la médication. Et là, il faudra absolument prendre contact avec le médecin parce qu'il y aura souvent des déprescriptions à faire, en fait, par exemple. Voilà. Et donc, à ce moment-là, tout ce qui concerne la médication, c'est les médecins qui s'en occupent.
1: Hein.
2: C'est,
1: oui.
2: C'est
1: ouais,
2: jamais
1: ouais.
2: Nous. Voilà.
1: Alors, justement, comme vous êtes la fondatrice, oui. Sarah, qu'est-ce qui vous a amené à prendre cette décision de créer cette association ?
2: Oui, alors moi, je ne suis pas du tout dans ce milieu-là, à la base. En fait, moi, je suis d'un autre milieu parce que je suis photographe artiste, donc ça n'a rien à voir. Mais vers 2015, entre 2015 et 2017, j'avais subi un coup dur moral, on va dire, et j'avais pris 20 kilos, voilà, très rapidement. Moi qui ai toujours été grande, mince, comme on dit, sans faire d'efforts, voilà. Je pensais que c'était quelque chose, voilà, il y a certains qui étaient d'actifs. Plus gros, voilà, et puis d'autres qui étaient plus minces, et puis c'est la vie comme ça. Et je n'avais jamais remis en question ce que je mangeais, enfin, je ne m'étais pas tellement posé ces questions-là. Et quand j'avais pris ces 20 kilos, j'avais en même temps une baisse de morale assez forte, etc. Et c'est un beau, je ne sais pas, un moment, j'ai eu cette intuition que peut-être que je pouvais perdre ce poids et retrouver un peu plus de santé, parce que j'avais des problèmes de santé qui commençaient, hein, qui sont souvent liés au surpoids. Et je m'étais dit, peut-être par miracle, je peux trouver un moyen qui n'est pas difficile, qui ne me demande pas trop d'efforts. Ça paraissait un peu impossible, mais je ne sais pas pourquoi j'ai eu cette intuition-là. Et à partir de là, j'ai commencé à m'intéresser à l'alimentation, à lire des publications, des études, à regarder des diététiciens, plein de choses, à lire des études américaines, parce que comme je parle anglais, j'ai la chance de pouvoir aller lire pas mal de choses. Et mon but, c'était vraiment de perdre mes 20 kilos, mais sans avoir trop de volonté, parce que j'avais pas de volonté. J'étais dans une mauvaise passe et j'avais pas le courage de manger moins ou des choses comme ça, et de me priver, ce que j'avais déjà fait. J'avais déjà perdu 3 kilos en jeûnant très strictement, etc. Mais je n'avais pas envie de faire ça très longtemps, quoi. Et à ma grande surprise, j'ai découvert des choses qui m'ont extrêmement étonnée. Donc, j'ai découvert le fonctionnement du corps totalement en profondeur. Et j'ai découvert l'importance de certains aliments sur les hormones, les bases de l'alimentation. En fait, j'ai découvert des grandes bases de l'alimentation que j'avais jamais apprises dans la société et qui remonte finalement, comme j'ai découvert par la suite, un peu à la nuit des temps, quoi. Et quand on applique bien ces bases, eh ben, le corps revient à la santé rapidement. Donc moi, j'ai perdu mes 20 kilos en 4 mois sans, et sans me priver. C'est-à-dire que contrairement à avant, je sautais aucun repas, je mangeais à ma faim, je mangeais en quantité et j'ai perdu 20 kilos. Alors tout le monde pensait que ça n'allait jamais marcher. Mes copines me disaient, c'est pas en mangeant ton carré de canard là que tu vas perdre 20 kilos et tout. Eh ben si. Parce qu'en fait, j'avais compris comment ça fonctionnait. J'avais quand même fait près de 1 an de recherche avant de commencer sur moi-même.
1: Voilà. Oui, oui.
2: Alors après, vu tous les bénéfices que j'ai eus, j'ai aidé un petit peu des copines qui étaient diabétiques, des amis, parce que j'avais lu pas mal de livres. Donc, il y a des cliniques, par exemple aux États-Unis, où les diabétiques rentrent et ils guérissent. Et ils ressortent, ils sont guéris rien qu'avec le régime. Au Canada aussi, voilà. Donc, il y a aussi plein d'autres pathologies qui sont vraiment beaucoup améliorées par cette alimentation. Donc, moi, je donnais mon petit coup de pouce. Voilà, j'avais créé des outils pédagogiques que je donnais aux gens, à des amis et tout. Et c'est seulement il y a 3 ans que j'ai commencé à me dire, je vais le faire un peu plus strictement. Je vais faire un suivi de plus de gens en même temps. Et j'ai créé un groupe sur Internet. Et là, j'ai eu pas mal de gens qui étaient intéressés à commencer un suivi. Et donc, c'est comme ça que j'ai suivi des gens qui ont eu un peu le même parcours que moi. Donc, soit ils ont perdu très rapidement du poids, ou par exemple, ils ont des pathologies comme de l'arthrose ou d'autres pathologies comme ça qui se sont fortement améliorées, enfin diminuées, voire disparues. Et donc, à chaque fois, moi, mon principe, c'est toujours d'expliquer. Donc, jamais je vais dire à quelqu'un, mange ça à partir de la semaine prochaine. Non, j'explique exactement tout ce que moi-même j'ai découvert sur le corps, par exemple, sur le pancréas, sur le cerveau, etc. Et après, j'explique aux gens,
1: comment adapter à chacun.
2: Exactement. Oui, après, il y a des grands principes et il y a des adaptations à chacun, suivant aussi les bénéfices que l'on recherche. Voilà.
1: Oui, bien voilà. Sûr. Et donc, cette association, en fait, elle est née après. Vous avez démarré d'abord avec Facebook, si j'ai bien compris.
2: Oui, alors nous, on était sur Telegram parce que c'était le réseau que j'avais et j'arrivais bien à l'utiliser. C'est un peu comme WhatsApp. Donc, on arrive bien à faire des conférences, des suivis personne à personne. On peut mettre des vidéos aussi, donc c'était bien pratique. Et j'ai fait tout un groupe où j'ai mis beaucoup de bibliographies, beaucoup d'études, beaucoup de livres, etc., des vidéos, des recettes.
1: Ça, on pourra peut-être le dire à la fin.
2: Oui, mais ça, en fait, c'est pour les gens qui s'inscrivent avec moi.
1: Qui s'inscrivent, d'accord.
2: Voilà. Okay. Mais là, il y a un projet dont je vais vous reparler peut-être, de faire un site internet accessible à tout le monde. Et là, tout le monde, pour un abonnement, assez sommaire, voilà, pourra s'inscrire annuellement et avoir toutes les infos. Je donnerai même des protocoles que je donne en privé pour les gens qui veulent, parce qu'il y a un petit protocole à suivre au départ, si vous voulez, pour passer en métabolique et qui n'est pas très compliqué, mais il faut le savoir. Et à ce moment-là, les gens pourront le faire en totale autonomie. Hein. Je donnerai aussi toutes les références de livres ou des chercheurs, des médecins, etc. Et je publierai sûrement des vidéos sur ce site-là. Donc, c'est en cours de réalisation.
1: C'est en cours de réalisation.
2: Voilà.
1: Et alors, là, l'association, vous êtes combien dans l'association?
2: Alors, voilà, pour revenir à l'association, donc, suite à tous ces suivis, donc j'ai peut-être suivi depuis 3 ans, peut-être une cinquantaine de personnes. Donc, il y a des gens qui ont voulu...
1: Déjà une cinquantaine de
2: personnes. Oui, mais je ne suis pas beaucoup de gens par mois. Hein, mais
1: avec
2: bon,
1: des résultats probants.
2: Ah oui, c'est 100% de résultats. Hein, donc, c'est beaucoup. Il y a même un monsieur... on en reparlera, voilà. Mais ça peut concerner aussi le foie gras, toutes ces choses-là, voilà.
1: Oui, on parle beaucoup de ça aujourd'hui.
2: Oui, oui, oui.
1: Le foie gras.
2: Mais le foie gras, en un mois et demi, c'est plié. Hein,
1: alors, dites-nous un petit peu le foie gras. Qu'est-ce qu'on appelle le foie gras? Comme les
2: En fait, aujourd'hui, grosso modo, les gens mangent... en fait, suite à l'industrialisation de l'alimentation, ça a déséquilibré, en fait, notre assiette. C'est-à-dire qu'autrefois, on n'avait pas du tout la même assiette que maintenant. Et maintenant, on produit 80% de glucides de plus qu'il y a 150 ans. Donc forcément, ces glucides, on les produit pour nous les vendre. On les achète et on les mange. Voilà. Et le foie gras, c'est un exemple du foie qui finalement ne peut pas gérer tous ces glucides. En fait, c'est trop. Donc, à l'époque, on pensait que le foie gras, il y a 40 ans, on pensait que c'était que pour les alcooliques. Parce que les alcooliques, l'alcool, en fait, il n'est pas... la cirrhose. Il n'est pas métabolisé par le corps, l'alcool. Donc, c'est le foie qui doit s'occuper de le gérer. Alors, il peut en gérer un petit peu, parce que moi, j'estime que l'alcool, en petite quantité, si quelqu'un veut en consommer, il n'y a pas de problème. Mais si quelqu'un rentre dans une addiction, parce que l'alcool est addictif, et que là, le foie doit gérer des grosses quantités d'alcool tous les jours ou plusieurs fois par semaine, ça va paralyser le foie. Ce qui fait que le foie, il ne va plus pouvoir se drainer normalement et il va s'engraisser. En fait, au lieu de traiter le corps pour que le corps ne fasse pas de graisse, c'est lui-même qui va faire une propre graisse, une graisse hépatique. Donc là, bien sûr, si on arrête de boire de l'alcool, ça améliore. Mais depuis 20 ans, on constate que les gens ne boivent pas d'alcool et font un foie gras. Parce qu'en fait, les consommations de boissons sucrées, de jus ou d'aliments mous et sucrés, en fait, tout ce qui est liquide et sucré ne passe pas par l'intestin. C'est le foie qui s'en occupe. Et là, ben, il prend cher. C'est-à-dire que si vous buvez un peu de boisson sucrée tous les jours, vous avez une forte chance de... Alors, il y a des grades. Hein. Ce n'est pas tout le monde qui fait une cirrhose. On peut avoir un foie fatigué. On a besoin de faire une petite cure de détox du foie ou du corps sans avoir été jusqu'à la cirrhose. Voilà. Mais le syndrome du NASH, on appelle ça le NASH maintenant, c'est-à-dire ce syndrome du foie gras, il est NASH, N-A-S-H, c'est un terme anglais en fait, hein, c'est les Anglais qui appellent le foie gras comme ça. Donc maintenant, ça se guérit surtout en arrêtant les liquides sucrés en fait, hein. Même des enfants parfois peuvent développer des foie gras.
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1: Tout qu'on voit les enfants aujourd'hui, oui. On leur donne n'importe quoi. Hein. Ça peut être d'ailleurs des trucs qui ne sont pas forcément sucrés, mais les chips, les choses comme
2: Les chips, c'est sucré. Le goût n'est pas sucré, mais en fait, la pomme de terre, c'est très sucré. D'ailleurs, il y a de l'amidon dedans énormément. L'amidon, c'est un sucre, voilà. Donc, en fait, les glucides, ce n'est pas seulement ce qui est sucré. C'est toute une famille d'aliments qu'on n'est pas censé, en tout cas, vu toutes les études et vu l'évolution des maladies, tout tend à montrer qu'on en consomme trop aujourd'hui. Voilà. En fait, les glucides, à l'époque, c'était quelque chose, par exemple, en France ou même dans les îles, hein, ça se conserve bien. Donc, dans les greniers, on pouvait mettre des sacs de patates, on pouvait mettre... des sacs de blé, des sacs d'orge. Alors, plus on était riche, plus on avait des céréales. C'était quand même un symbole de richesse. Mais on n'en mangeait pas. Même à La Réunion, on ne mangeait pas le riz, par exemple, à volonté autrefois. Autrefois, on triait le riz pour qu'il soit propre. Déjà, ça prenait un temps assez important pour trier le riz. Moi, mon arrière-grand-mère, elle triait le riz toute la matinée. Donc, ça prenait du temps. Et après, ce n'est pas tout le monde qui avait du riz à volonté, 2-3 assiettes. Hein. C'était celui qui travaillait. Mon grand-père, il travaillait aux salines, donc il avait une grosse part de riz, et les autres, ils avaient un petit peu de riz, quoi. Sinon, c'était des légumes, la viande. Tout ce qui n'était pas cher avant, c'était la viande, les légumes et le poisson.
1: La viande, parce que j'avais entendu dire que ce n'était pas forcément tous les jours, la viande.
2: Eh bien, ce n'est pas tout à fait vrai, parce qu'en fait, autrefois, on ne mangeait pas des morceaux nobles de viande tous les jours. Par exemple, on allait tuer un poulet le week-end, hein, si les gens, ils avaient des volailles. Parce qu'on va parler de gens modestes, parce qu'il y a des gens qui avaient aussi des bœufs ou des porcs, mais ceux qui avaient juste quelques volailles, ils tuaient une volaille, par exemple, le dimanche. Mais la semaine, on mangeait des abats, on mangeait, par exemple, dans des haricots. Voilà.
1: Des bouillon d'os.
2: On faisait un repas gras. Ça pouvait être un bouillon d'os, ça pouvait être un pot-au-feu. Ça pouvait être un morceau de queue de bœuf, ça pouvait être des choses comme ça. Et c'est ce qu'on mettait aussi dans les légumineuses. On mettait un petit morceau de, je sais pas, de pied de cochon. On faisait au sein d'eau. Bah oui, il n'y avait pas d'huile végétale avant. Il n'y en avait pas du tout. L'huile végétale, S'il n'y a pas d'usine, il n'y a pas d'huile végétale, ça n'existe pas. Donc, on faisait avec la graisse de bœuf. Ça, c'était pareil en métropole, c'était pareil partout.
1: Dans le sud de la France, c'était l'huile d'olive. Il faisait quoi?
2: Alors, dans le sud, oui. L'huile d'olive, c'est une très bonne huile aussi.
1: Huile très ancienne.
2: Qui n'a pas trop besoin d'industrie, en fait, parce que les olives sont très grasses. Donc, comme le coco, l'huile de coco, etc., on peut le faire à la maison. Et au sud-ouest, c'était la graisse de canard. Donc, vous aviez chaque région qui avait ses gras un petit peu favoris. Donc, au nord-est, c'était plus le gras de bœuf. Et puis, dans toute la France, on utilisait quand même pas mal de gras de cochon. Hein. Ça, c'était,
1: alors, qu'est-ce voilà. que vous voulez dire par là? C'est qu'en fait, chaque région du monde a la manière de se nourrir qui va avec son environnement, en fait.
2: Exactement. Exact. Ça, mais ce sont les mêmes principes adaptés aux régions. Voilà. Donc, par exemple, je ne sais pas moi, en Polynésie... dans le Pacifique ou par exemple peut-être dans les îles du Japon ou autre, on mangeait beaucoup de coco, donc on prenait de la graisse de coco, c'était des graisses qu'on pouvait obtenir par soi-même et en fait
1: qui allaient avec l'organisme des
2: exactement,
1: humains qui vivaient dans
2: ce sont des graisses métaboliques puisque les graisses végétales ne sont pas métaboliques. En fait, les graisses végétales, si vous prenez par exemple un tournesol, ça va être très compliqué pour obtenir de l'huile. Ça ne se fait pas comme ça. En fait, notre corps...
1: L'huile de graines de lin, etc.,
2: voilà.
1: C'est pas naturel en fait. Ce
2: n'est pas très naturel. Et la plupart des huiles végétales qui sont en fait...
1: Enfin, ce n'est pas naturel. Quand je dis ce n'est pas naturel, en fait, le mot n'est pas correct. C'est-à-dire, j'en reviens à ce que vous disiez tout à l'heure, ce sont des huiles qui sont obtenues à partir d'usines.
2: Oui, en fait, le problème, ce n'est pas le grain. Le grain, par exemple, d'huile de pépin de courge, par exemple. L'huile de pépin de courge, ça vient d'un pépin qui est naturel, effectivement. Mais il y a une...
1: C'est l'extraction.
2: Voilà, l'extraction. Quand c'est une huile qui n'est pas pressée à froid, qui n'est pas faite par des moyens simples, donc par exemple l'huile d'olive pressée à froid, elle peut subir jusqu'à 24 procédés de traitement chimique. Donc, par exemple,
1: oui,
2: l'huile
1: énorme.
2: De tournesol que vous achetez dans le supermarché qui vous survivra après votre mort, eh ben, elle a subi plus de 24 traitements chimiques. Et en fait, justement, c'est pour ça que cette alimentation s'appelle métabolique, parce que, par exemple, dans le cas de ces huiles dans des bouteilles transparentes en plastique, le corps ne reconnaît plus l'huile. C'est-à-dire que le corps, pour lui, c'est du pétrole. Il ne comprend même pas ce que c'est. Donc, en fait, là, ça vient l'empoisonner. Mais il faut savoir que à traitement égal, donc si vous prenez une bonne huile de pépins de courge, par exemple de pépins de raisin, et vous prenez un sein doux d'un porc qui a été bien traité, parce qu'évidemment, il faut encore que les animaux aussi soient pas tous malades, hein, donc il faut prendre des animaux de qualité, à quantité égale de cette huile végétale et d'un sein doux, le sein doux est quand même mieux métabolisé par le corps. Parce qu'en fait, le sein doux, ce sont des graisses saturées. Ce sont des graisses oméga-3. Donc, c'est simple. Tous les animaux de la planète qui sont bien traités, qui mangent leur alimentation, eux aussi, métabolique. Donc, évidemment, les poissons dans la mer, c'est là où on est sûr de trouver les oméga-3 parce que dans la mer, ils mangent leur alimentation, ça, c'est sûr. Ce sont des oméga-3, tous ces animaux-là. Donc, si vous avez votre poulet de votre cour qui est bien nourri, qui mange des herbes et tout, il sera oméga-3. Tandis que les huiles végétales, même de très bonne qualité, ça reste des oméga-6 en majorité. Donc, on n'est pas normalement censé les consommer en majorité. On est censé en consommer un petit peu. Voilà. Mais les gras de porc, etc., même le gras de poisson, toutes ces gras-là, ce serait bien qu'on les remette un petit peu à l'honneur dans notre alimentation. Parce qu'en fait, on nous a beaucoup effrayés sur ces gras-là. Aujourd'hui, on sait que certaines études qui ont été faites dans les années 70 pour nous dire de ne pas manger ces gras-là, que ça donnait des crises cardiaques, que ça encrassait
1: trop
2: l'organisme.
1: Cholestérol.
2: Voilà. Et ben, toutes ces études-là, elles ont été payées par l'industrie du sucre. Hein. Il y avait peu d'études, mais elles ont été mises en avant, ces études-là. Et en fait, elles n'étaient pas justifiées. Voilà. Mais dans le bon sens, on peut se dire quand même que ça faisait 5000 ans qu'on mangeait comme ça et qu'il n'y avait pas tellement de crises cardiaques et pas tellement d'hypertension, etc. Finalement, c'est depuis qu'on a changé en écoutant certains conseils bien intentionnée que maintenant ça augmente.
1: Bien voilà. Pas donc, vraiment bien
2: donc en fait, plus on écoute ces conseils-là, donc plus on nous dit mais éliminez complètement le sein doux, etc. et vous aurez pas de problème cardiaque, et plus là les problèmes, c'est, les chiffres sont inversement proportionnels au changement d'alimentation qu'il y a eu dans les années 70. Voilà.
1: Oui, surtout qu'on a appris aussi que le cholestérol était excellent pour le cerveau.
2: Tout à fait. Tout
1: donc,
2: à fait,
1: oui, on nous a fait croire.
2: En fait, le cholestérol, c'est comme un petit lubrifiant qui lubrifie le corps. Donc, pour nous, les femmes, ça nous aide à être de bonne humeur, à avoir des hormones. Alors, pour les hommes et les femmes, c'est bon hein, pour les hormones sexuelles. C'est bon également pour les hormones de la sérotonine, etc. C'est bon pour le fonctionnement du corps. Et il n'y a pas vraiment de lien entre un cholestérol élevé et des problèmes de santé. C'est plutôt l'inverse. Ce sont les gens qui ont des cholestérols très bas qui ont des problèmes de santé. Mis à part des gens qui auraient des maladies très spécifiques avec
1: oui,
2: le cholestérol
1: ça,
2: qui décolle. Ça, c'est à part.
1: Ça, il faut le préciser quand même.
2: Voilà.
1: Hein, qu'on
2: voilà.
1: parle en général.
2: Tout à fait. De façon générale, si vous avez un cholestérol très bas, vous êtes à risque au niveau cardiaque. Donc, c'est plutôt étonnant que...
1: L'inverse de ce qui a
2: voilà.
1: été dit jusqu'à présent.
2: D'ailleurs, moi, les gens que je suis, donc, s'ils me donnent la permission, je regarde un petit peu les prises de sang, etc., parce qu'on regarde toujours le avant et le après. Et souvent, les gens viennent me voir et je connais d'avance la question. « Ah, mais Sarah, tout va mieux. La glycémie est baissée, les triglycérides ont baissé, l'hémoglobine glyquée, c'est bon, tout est redevenu bien. » Mais mon cholestérol a monté. Et là, les gens sont tout étonnés. Ils me disent, mais comment j'ai fait baisser mon cholestérol? Et je leur dis, mais c'est parce que tout s'est amélioré que ton cholestérol a monté, en fait. Le cholestérol a monté, ce n'est pas une anomalie. Comme un livre, là, dans les années 90, Le paradoxe français, où on disait que les Français avaient beaucoup de cholestérol et pourtant, bizarrement, ils vivaient plus longtemps. Mais ce n'était pas bizarrement, c'était que justement, comme ils avaient gardé certaines traditions qui avaient disparu déjà aux États-Unis ou au Canada, c'était les Canadiens qui avaient dit ça, le paradoxe français, et bien en fait, il n'y avait pas de paradoxe. En fait, c'est quand on garde ces traditions-là, on pouvait parler aussi de régime crétois, le régime méditerranéen. En fait, ce ne sont pas tellement des régimes régionaux. Ce sont simplement des principes qui étaient respectés dans le monde entier.
1: Des c'est bases,
2: pas,
1: quoi.
2: Voilà, ce sont des bases qui n'étaient pas propres aux crétois, qui était un petit peu partout, hein. On va un peu partout. En Afrique, par exemple, moi j'ai habité 2 ans à Madagascar là, la principale nourriture des Malgaches, c'est la pêche. Donc quand il n'y a pas d'argent, il n'y a pas de riz, hein. C'est la pêche. Et contrairement à ce qu'on peut penser, là où j'habitais, les gens étaient en très bonne santé, hein. On pourrait penser le contraire. S'ils ne sont pas dans une ville où ils sont mendiants, parfois c'est vrai que les villes attirent la pauvreté, mais s'ils sont en village ou qu'ils gardent leurs anciennes traditions,
1: dans leur environnement.
2: Ils n'étaient pas du tout malades. Hein. Je veux dire, les gens, par exemple, il y avait des associations là où j'habitais qui apportaient les lunettes, donc ils pouvaient avoir des lunettes s'ils en avaient besoin, les gens. Ce n'était pas un problème d'argent, hein. C'était offert. Et personne n'avait de lunettes, hein, parce que les gens, ils sont dehors, ils travaillent dehors, ils sont dans la campagne. En fait, ils étaient en excellente santé. Moi, j'étais très surprise, hein, pas de diabète, rien. Et okay. Voilà. Alors, en fait, moi, c'est pour ça que j'ai créé une méthode. Et c'est aussi un petit peu la façon de penser, bien sûr, de ceux qui sont dans cette association, hein, parce qu'on a quand même une association aussi maintenant. Parce qu'en fait, moi, j'ai suivi quand même des principes. Si vous voulez, c'est pas tout noir, tout blanc. Il faut aller un petit peu dans la complexité. Donc, les principes...
1: Chacun étant complètement différent.
2: Oui, tout à fait. Mais il y a quand même des principes propres
1: base,
2: aux humains.
1: Toujours.
2: Je donne un exemple pour faire comprendre ça. Par exemple, les vaches, elles sont censées manger de l'herbe. Voilà. Donc, si vous donnez plein de céréales à une vache toute sa vie, elle fera un foie gras, elle sera malade. Hein. On va la tuer. En fait, on va manger un animal qui est malade. Un loup, c'est censé manger plus des proies, un petit peu de végétaux. Bon, par exemple, les chiens aussi ne sont pas censés manger des tonnes de céréales. Hein. Moi, j'ai guéri ma chienne en lui donnant une alimentation métabolique. Ça va très, très vite. Hein. Les chiens, ils se réparent très vite. Aujourd'hui, ma chienne, elle a 15 ans. Personne ne croit qu'elle a 15 ans. Elle saute comme un cabri. Elle est en pleine forme. Parce que le principe du métabolisme, en gros, ça voudrait dire « mange ce que nous doit manger ». Voilà, c'est ça que ça veut dire métabolique. Et les humains, moi j'ai suivi donc pour me soigner et quand il faut vraiment aller dans un processus de soins, effectivement diminuer drastiquement les céréales, c'est important parce qu'en fait les céréales, si vous voulez, ce sont pas des nutriments essentiels. Ce sont des nutriments très utiles parce qu'on peut les stocker, parce que ça permet de, ça permet d'avoir.
1: Ça coûte pas cher.
2: Alors aujourd'hui, ça coûte pas cher, mais c'était pas le cas avant.
1: Pas le cas, effectivement.
2: Aujourd'hui, tout a été inversé au niveau du budget, et c'est dramatique parce que si les gens ne comprennent pas l'intérêt d'aller prendre des protéines et des graisses, ils vont automatiquement se tourner vers ce qui est pas cher. Et là, ça devient la cata parce qu'en fait, dans les céréales, vous avez tous les avantages du stock. Vous avez le plaisir, parce que les céréales, c'est un plaisir aussi, hein, manger une glace ou du sucre. Le sucre, c'est en fait au-dessus des céréales. Donc, c'est vraiment le raffinage ultime.
1: Je ne vois pas le rapport entre la glace et les céréales.
2: Eh bien, tout ça, c'est des glucides. Voilà. Alors, la glace, ça va être fait avec du sucre,
1: au niveau des
2: qui
1: glucides.
2: Est un glucide plus raffiné. Mais ça reste un plaisir de la bouche, même si ça n'a absolument aucun intérêt pour le corps. Hein. Mais le plaisir, ça fait partie aussi de la vie des humains. Voilà. Il faut comprendre que dans les glucides, donc tout ce qu'on appelle glucides, ça va être, par exemple, une salade, c'est un glucide. Ça va être de l'avoine, comme vous disiez. Ça peut être aussi des glucides raffinés, donc par exemple de la farine, ou par exemple du maïs qui a été transformé en sirop de maïs, ou par exemple la canne à sucre, une fois qu'elle a été extrêmement réduite, elle devient du sucre. Donc tout ça, c'est des glucides. Mais certains glucides sont résiduels, ce qu'on appelle résiduels, c'est-à-dire que si vous mangez une salade ou un gratin de courgettes, il n'y a pratiquement pas de sucre dedans. Donc ça n'aura pratiquement aucun effet glycémiant, donc ça ne va pas augmenter le sucre dans le sang, par exemple. Mais si on mange tout un tas d'autres glucides, comme par exemple le riz, comme par exemple du miel, du sucre, là, vous allez avoir cette augmentation de sang. Il faut comprendre que tous les glucides, qu'ils aient un goût sucré ou non, quand on les avale, ils se transforment en glucose dans notre corps. Donc, en fait, le résultat chimique sera exactement le même. Que vous mangiez un kilo de riz ou que vous mangiez, une confiture, par exemple, si vous atteignez le même taux de glucose, ça va être la même chose qui va se passer dans votre corps, hein, ça ne sera pas différent. Hein. Et si vous êtes sur des glucides liquides comme un verre de jus, là, ça va aller dans votre foie. Donc là, ça va en plus fatiguer votre foie. D'accord. Donc tous ces glucides-là, c'est pour ça que moi, j'ai créé cette méthode, parce que comme je le disais juste avant, quand il va s'agir de réparer le corps, on va baisser drastiquement ces glucides-là. Parce qu'en fait, ces glucides-là, ils sont inflammatoires. Ils sont inflammatoires. Donc, ils vont avoir des effets sur le corps en cascade. Donc déjà, ils n'apporteront pas de nutriments intéressants. Je parle au niveau des glucides. Hein. Je ne parle pas, par exemple, dans la salade, vous avez la partie glucides et puis vous avez de l'eau qui contient des minéraux, qui contient des oligo-éléments, qui sont très intéressants. Mais je parle, plus vous montez, donc vous enlevez tout ce qui sont glucides résiduels, donc grosso modo les légumes verts et puis les légumes du soleil, ce sont des glucides résiduels, et vous passez dans les glucides qu'on pourrait appeler notables, c'est-à-dire il y a vraiment des glucides dedans. Par exemple, le riz, c'est pratiquement 99% de glucides. Voilà. Et là, quand vous arrivez à tout ce taux de glucides...
1: Complet, c'est pareil.
2: Ben c'est pareil, sauf que vous avez l'enveloppe avec. C'est pas forcément mieux parce que l'enveloppe,
1: oui,
2: c'est ce qui prend.
1: Voilà.
2: Et en plus, s'il y a une enveloppe et qu'on l'enlève pour manger l'amande, c'est pas pour rien. C'est parce qu'on digère pas très bien l'enveloppe. Donc c'est intéressant aussi de comprendre aussi pourquoi on fait ou on fait pas telle chose.
1: Alors merci beaucoup Sarah d'avoir été avec nous aujourd'hui. C'était très intéressant.
2: Merci beaucoup et merci de votre écoute parce qu'il y a beaucoup d'informations, je sais. Ouais.
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1: Vierge Marie, chers pèlerins, je vous confie Jo qui va se faire opérer du cœur aujourd'hui en urgence. Je vous guide la main du chirurgien, je te confie toute sa famille, sa femme, ses proches. La Vierge veille sur lui et lui garde la santé. Merci à tous.
2: Merci Notre-Dame de Lourdes et Sainte Bernadette pour toutes les grâces reçues. Et merci d'avance pour les grâces à venir.
3: Notre-Dame de Lourdes, viens-nous en aide contre la maladie qui a frappé à notre porte. Protège mes enfants, petits-enfants et arrière-petits-fils. Bénis-nous en présence du Saint-Père Léon XIV. Merci Marie, on t'aime.
4: Au nom du Père, et du Fils, et du Saint-Esprit.
5: Amen.
4: Chers frères et sœurs, nous sommes dans l'action de grâce, des heures que nous avons partagées depuis vendredi soir, depuis samedi soir en particulier, ici à Lourdes, avec la présence, la visite du Saint-Père Léon XIV, pèlerin parmi les pèlerins. Nous rendons grâce au Seigneur par ce chapelet, et puis nous allons, avec le Saint-Père qui nous y a exhorté dimanche, prier tout particulièrement pour la paix. Nous allons confier au Seigneur toutes les intentions, celles que Léon XIV nous a confiées et toutes les nôtres personnelles, celles qu'il vient de nous être exprimées. Commençons par exprimer notre foi, la foi de toute l'Église. Je crois en Dieu, le Père Tout-Puissant, Créateur du ciel et de la terre, et en Jésus-Christ, son Fils unique, notre Seigneur, qui a été conçu du Saint-Esprit, est né de la Vierge Marie, a souffert sous Ponce Pilate, a été crucifié et mort, a été enseveli et descendu aux enfers. Le troisième jour est ressuscité des morts et monté aux cieux, est assis à la droite de Dieu le Père Tout-Puissant, d'où il viendra juger les vivants et les morts.
5: Je crois en l'Esprit Saint, à la Sainte Église catholique, à la communion des saints, à la rémission des péchés, à la résurrection de la chair, à la vie éternelle. Amen.
4: Notre Père qui es aux cieux, que ton nom soit sanctifié, que ton règne vienne, que ta volonté soit faite sur la terre comme au ciel. Je vous salue Marie, pleine de grâce, le Seigneur est avec vous. Vous êtes bénie entre toutes les femmes et Jésus, le fruit de vos entrailles, est béni.
5: Sainte Marie, Mère de Dieu, priez pour nous pauvres pécheurs, maintenant et à l'heure de notre mort. Amen.
4: Je vous salue Marie, pleine de grâce, le Seigneur est avec vous. Vous êtes bénie entre toutes les femmes et Jésus, le fruit de vos entrailles, est béni.
5: Sainte Marie,
4: je vous salue Marie, pleine de grâce, le Seigneur est avec vous. Vous êtes bénie entre toutes les femmes et Jésus, le fruit de vos entrailles, est béni.
5: Sainte

0: Ce chapelet, nous le prions tous ensemble, avec vous tous qui nous rejoignez grâce à la télévision, grâce à la radio ou grâce au site internet du sanctuaire, avec vous tous ici présents à la grotte de Massabiel qui avait cette grâce, et aussi donc avec les membres de l'OCH qui nous accompagnent et les pèlerins qui sont venus depuis le Québec, de l'ensemble missionnaire des Appalaches, de l'unité missionnaire des Appalaches, membres de la famille Notre-Dame de Lourdes. Premier mystère joyeux, l'Annonciation. Réjouis-toi, comblé de grâce, le Seigneur est avec toi. Frères et sœurs bien-aimés, avec Marie, rendons grâce au Seigneur pour toutes ses bontés dont il nous comble, et pour nous ici à Lourdes en particulier, dans cette action de grâce d'avoir accueilli le Saint-Père ici.
1: Notre Père qui es aux cieux, que ton nom soit sanctifié, que ton règne vienne, que ta volonté soit faite sur la terre comme au ciel.
2: Donne-nous aujourd'hui notre pain de ce jour. Pardonne-nous nos offenses, comme nous pardonnons aussi à ceux qui nous ont offensés. Et ne nous laisse pas entrer en tentation, mais délivre-nous du mal. Amen.
3: Je vous salue, Marie, pleine de grâce. Le Seigneur est avec vous. Vous êtes bénie entre toutes les femmes, et Jésus, le fruit de vos entrailles, est béni.
2: Sainte Marie, Mère de Dieu, priez pour nous pauvres pécheurs, maintenant et à l'heure de notre mort. Amen.
3: Je vous salue, Marie, pleine de grâce, le Seigneur est avec vous. Vous êtes bénie entre toutes les femmes, et Jésus, le fruit de vos entrailles, est béni.
2: Sainte Marie, Mère de Dieu, priez pour nous pauvres pécheurs, maintenant et à l'heure de notre mort. Amen.
3: Je vous salue, Marie, pleine de grâce. Le Seigneur est avec vous. Vous êtes bénie entre toutes les femmes, et Jésus, le fruit de vos entrailles, est béni.
2: Sainte Marie, Mère de Dieu, priez pour nous pauvres pécheurs, maintenant et à l'heure de notre mort. Amen.
3: Je vous salue, Marie, pleine de grâce. Le Seigneur est avec vous. Vous êtes bénie entre toutes les femmes, et Jésus, le fruit de vos entrailles, est béni.
2: Sainte Marie, Mère de Dieu, priez pour nous pauvres pécheurs, maintenant et à l'heure de notre mort. Amen.
4: Je vous salue, Marie, pleine de grâce. Le Seigneur est avec vous. Vous êtes bénie entre toutes les femmes, et Jésus, le fruit de vos entrailles, est béni.
2: Sainte Marie, Mère de Dieu, priez pour nous pauvres pécheurs, maintenant et à l'heure de notre mort. Amen.
4: Je vous salue, Marie, pleine de grâce. Le Seigneur est avec vous. Vous êtes bénie entre toutes les femmes, et Jésus, le fruit de vos entrailles, est béni.
2: Sainte Marie, Mère de Dieu, priez pour nous pauvres pécheurs, maintenant et à l'heure de notre mort. Amen.
4: Je vous salue, Marie, pleine de grâce. Le Seigneur est avec vous. Vous êtes bénie entre toutes les femmes, et Jésus, le fruit de vos entrailles, est béni.
2: Sainte Marie, Mère de Dieu, priez pour nous pauvres pécheurs, maintenant et à l'heure de notre mort. Amen.
5: Je vous salue, Marie, pleine de grâce. Le Seigneur est avec vous. Vous êtes bénie entre toutes les femmes, et Jésus, le fruit de vos entrailles, est béni.
2: Sainte Marie, Mère de Dieu, priez pour nous pauvres pécheurs, maintenant et à l'heure de notre mort. Amen.
5: Je vous salue, Marie, pleine de grâce. Le Seigneur est avec vous. Vous êtes bénie entre toutes les femmes, et Jésus, le fruit de vos entrailles, est béni.
2: Sainte Marie, Mère de Dieu, priez pour nous pauvres pécheurs, maintenant et à l'heure de notre mort. Amen.
5: Je vous salue, Marie, pleine de grâce. Le Seigneur est avec vous. Vous êtes bénie entre toutes les femmes, et Jésus, le fruit de vos entrailles, est béni.
6: Sainte Marie, Mère de Dieu, priez pour nous pauvres pécheurs, maintenant et à l'heure de notre mort. Amen.

0: Ô Marie conçue sans péché. Deuxième mystère joyeux, la Visitation. Heureuse celle qui a cru à l'accomplissement des paroles qui lui furent dites de la part du Seigneur. Prions pour tous les pèlerins qui étaient présents ces jours-ci à Lourdes, qu'ils retournent chez eux, missionnaires de l'espérance, comme le Saint-Père les y a encouragés. Notre Père qui es aux cieux, que ton nom soit sanctifié, que ton règne vienne, que ta volonté soit faite sur la terre comme au ciel.
1: Donne-nous aujourd'hui notre pain de ce jour. Pardonne-nous nos offenses, comme nous pardonnons aussi à ceux qui nous ont offensés. Et ne nous laisse pas entrer en tentation, mais délivre-nous du mal. Amen.
2: Je vous salue, Marie, pleine de grâce. Le Seigneur est avec vous. Vous êtes bénie entre toutes les femmes. Et Jésus, le fruit de vos entrailles, est béni.
3: Sainte Marie, Mère de Dieu, priez pour nous pauvres pécheurs. Maintenant et à l'heure de notre mort. Amen.
2: Je vous salue, Marie, pleine de grâce. Le Seigneur est avec vous. Vous êtes bénie entre toutes les femmes, et Jésus, le fruit de vos entrailles, est béni.
3: Sainte Marie.

0: pécheurs, maintenant et à l'heure de notre mort. Amen.
1: Je vous salue, Marie, pleine de grâce. Le Seigneur est avec vous. Vous êtes bénie entre toutes les femmes, et Jésus, le fruit de vos entrailles, est béni.
0: Sainte Marie, Mère de Dieu, priez pour nous pauvres pécheurs, maintenant et à l'heure de notre mort. Amen.
2: Je vous salue, Marie, pleine de grâce. Le Seigneur est avec vous. Vous êtes bénie entre toutes les femmes, et Jésus, le fruit de vos entrailles, est béni.
0: Sainte Marie, Mère de Dieu, priez pour nous pauvres pécheurs, maintenant et à l'heure de notre mort. Amen.
2: Je vous salue, Marie, pleine de grâce. Le Seigneur est avec vous. Vous êtes bénie entre toutes les femmes, et Jésus, le fruit de vos entrailles, est béni.
0: Sainte Marie, Mère de Dieu, priez pour nous pauvres pécheurs, maintenant et à l'heure de notre mort. Amen.
2: Je vous salue, Marie, pleine de grâce. Le Seigneur est avec vous. Vous êtes bénie entre toutes les femmes, et Jésus, le fruit de vos entrailles, est béni.
0: Sainte Marie, Mère de Dieu, priez pour nous pauvres pécheurs, maintenant et à l'heure de notre mort. Amen.
2: Je vous salue, Marie, pleine de grâce. Le Seigneur est avec vous. Vous êtes bénie entre toutes les femmes, et Jésus, le fruit de vos entrailles, est béni.
0: Sainte Marie, Mère de Dieu, priez pour nous pauvres pécheurs, maintenant et à l'heure de notre mort. Amen.
2: Je vous salue, Marie, pleine de grâce. Le Seigneur est avec vous. Vous êtes bénie entre toutes les femmes, et Jésus, le fruit de vos entrailles, est béni.
0: Sainte Marie, Mère de Dieu, priez pour nous pauvres pécheurs, maintenant et à l'heure de notre mort. Amen.

0: Ô Marie conçue sans péché,
1: priez pour nous qui avons recours à vous.
0: Troisième mystère joyeux, la nativité. Gloire à Dieu au plus haut des cieux et paix sur la terre aux hommes qu'il aime. À l'invitation du Saint-Père, le pape Léon XIV, prions pour la paix dans le monde, que se lèvent dans chaque pays des artisans de paix.
2: Notre Père qui es aux cieux, que ton nom soit sanctifié, que ton règne vienne, que ta volonté soit faite sur la terre comme au ciel.
1: Donne-nous aujourd'hui notre pain de ce jour. Pardonne-nous nos offenses, comme nous pardonnons aussi à ceux qui nous ont offensés. Et ne nous laisse pas entrer en tentation, mais délivre-nous du mal. Amen.
3: Je vous salue, Marie, pleine de grâce. Le Seigneur est avec vous. Vous êtes bénie entre toutes les femmes. Et Jésus, le fruit de vos entrailles, est béni.
1: Sainte Marie, Mère de Dieu, priez pour nous pauvres pécheurs, maintenant et à l'heure de notre mort. Amen.
3: Je vous salue, Marie, pleine de grâce. Le Seigneur est avec vous. Vous êtes bénie entre toutes les femmes. Et Jésus, le fruit de vos entrailles, est béni.
1: Sainte Marie, Mère de Dieu, priez pour nous pauvres pécheurs, maintenant et à l'heure de notre mort. Amen.
3: Je vous salue, Marie, pleine de grâce. Le Seigneur est avec vous. Vous êtes bénie entre toutes les femmes, et Jésus, le fruit de nos entrailles, est béni.
1: Sainte Marie, Mère de Dieu, priez pour nous pauvres pécheurs, maintenant et à l'heure de notre mort. Amen.
3: Je vous salue, Marie, pleine de grâce. Le Seigneur est avec vous. Vous êtes bénie entre toutes les femmes, et Jésus, le fruit de vos entrailles, est béni.
1: Sainte Marie, Mère de Dieu, priez pour nous pauvres pécheurs, maintenant et à l'heure de notre mort. Amen.
3: Je vous salue, Marie, pleine de grâce. Le Seigneur est avec vous. Vous êtes bénie entre toutes les femmes, et Jésus, le fruit de vos entrailles, est béni.
1: Sainte Marie, Mère de Dieu, priez pour nous pauvres pécheurs, maintenant et à l'heure de notre mort. Amen.
4: Je vous salue, Marie, pleine de grâce. Le Seigneur est avec vous.

0: Vous êtes bénie entre toutes les femmes, et Jésus, le fruit de vos entrailles, est béni.
1: Sainte Marie, Mère de Dieu, priez pour nous, pauvres pécheurs, maintenant et à l'heure de notre mort. Amen.
0: Je vous salue, Marie, pleine de grâce. Le Seigneur est avec vous. Vous êtes bénie entre toutes les femmes, et Jésus, le fruit de vos entrailles, est béni.
1: Sainte Marie, Mère de Dieu, priez pour nous, pauvres pécheurs, maintenant et à l'heure de notre mort. Amen.
0: Je vous salue, Marie, pleine de grâce. Le Seigneur est avec vous. Vous êtes bénie entre toutes les femmes, et Jésus, le fruit de vos entrailles, est béni.
1: Sainte Marie, Mère de Dieu, priez pour nous, pauvres pécheurs, maintenant et à l'heure de notre mort. Amen.
0: Je vous salue, Marie, pleine de grâce. Le Seigneur est avec vous. Vous êtes bénie entre toutes les femmes, et Jésus, le fruit de vos entrailles, est béni.
1: Sainte Marie, Mère de Dieu, priez pour nous, pauvres pécheurs, maintenant et à l'heure de notre mort. Amen.
0: Je vous salue, Marie, pleine de grâce. Le Seigneur est avec vous. Vous êtes bénie entre toutes les femmes, et Jésus, le fruit de vos entrailles, est béni.
1: Sainte Marie, Mère de Dieu, priez pour nous, pauvres pécheurs, maintenant et à l'heure de notre mort. Amen.

0: Quatrième mystère joyeux, la présentation de Jésus au temple. Seigneur, mes yeux ont vu ton salut, lumière pour éclairer les païens. Que comme le pape Léon venu ici pèlerin parmi les pèlerins, nous nous laissions toujours éclairer et guider par la lumière qu'est le Christ. Notre Père qui es aux cieux, que ton nom soit sanctifié, que ton règne vienne, que ta volonté soit faite sur la terre comme au ciel.
1: Donne-nous aujourd'hui notre pain de ce jour. Pardonne-nous nos offenses, comme nous pardonnons aussi à ceux qui nous ont offensés. Et ne nous laisse pas entrer en tentation, mais délivre-nous du mal. Amen.
2: Je vous salue, Marie, pleine de grâce. Le Seigneur est avec vous. Vous êtes bénie entre toutes les femmes, et Jésus, le fruit de vos entrailles, est béni.
1: Sainte Marie, Mère de Dieu, priez pour nous pauvres pécheurs, maintenant et à l'heure de notre mort. Amen.
2: Je vous salue, Marie, pleine de grâce. Le Seigneur est avec vous. Vous êtes bénie entre toutes les femmes, et Jésus, le fruit de vos entrailles, est béni.
1: Sainte Marie, Mère de Dieu, priez pour nous pauvres pécheurs, maintenant et à l'heure de notre mort. Amen.
2: Je vous salue, Marie, pleine de grâce. Le Seigneur est avec vous. Vous êtes bénie entre toutes les femmes, et Jésus, le fruit de vos entrailles, est béni.
1: Sainte Marie, Mère de Dieu, priez pour nous pauvres pécheurs, maintenant et à l'heure de notre mort. Amen.
2: Je vous salue, Marie, pleine de grâce. Le Seigneur est avec vous. Vous êtes bénie entre toutes les femmes, et Jésus, le fruit de vos entrailles, est béni.
1: Sainte Marie, Mère de Dieu, priez pour nous pauvres pécheurs, maintenant et à l'heure de notre mort. Amen.
2: Je vous salue, Marie, pleine de grâce. Le Seigneur est avec vous. Vous êtes bénie entre toutes les femmes, et Jésus, le fruit de vos entrailles, est béni.
1: Sainte Marie, Mère de Dieu, priez pour nous pauvres pécheurs, maintenant et à l'heure de notre mort. Amen.
3: Je vous salue, Marie, pleine de grâce. Le Seigneur est avec vous. Vous êtes bénie entre toutes les femmes, et Jésus, le fruit de vos entrailles, est béni.
1: Sainte Marie, Mère de Dieu, priez pour nous pauvres pécheurs, maintenant et à l'heure de notre mort. Amen.
3: Je vous salue, Marie, pleine de grâce. Le Seigneur est avec toi. Vous êtes bénie entre toutes les femmes, et Jésus, le fruit de vos entrailles, est béni.
1: Sainte Marie, Mère de Dieu, priez pour nous pauvres pécheurs, maintenant et à l'heure de notre mort. Amen.
3: Je vous salue, Marie, pleine de grâce. Le Seigneur est avec vous. Vous êtes bénie entre toutes les femmes, et Jésus, le fruit de vos entrailles, est béni.
1: Sainte Marie, Mère de Dieu, priez pour nous pauvres pécheurs, maintenant et à l'heure de notre mort. Amen.
3: Je vous salue, Marie, pleine de grâce. Le Seigneur est avec vous. Vous êtes bénie entre toutes les femmes, et Jésus, le fruit de vos entrailles, est béni.
1: Sainte Marie, Mère de Dieu, priez pour nous pauvres pécheurs, maintenant et à l'heure de notre mort. Amen.
3: Je vous salue, Marie, pleine de grâce. Le Seigneur est avec vous. Vous êtes bénie entre toutes les femmes, et Jésus, le fruit de vos entrailles, est béni.
1: Sainte Marie, Mère de Dieu, priez pour nous pauvres pécheurs, maintenant et à l'heure de notre mort. Amen.
3: Je vous salue, Marie, pleine de grâce. Le Seigneur est avec vous. Vous êtes bénie entre toutes les femmes, et Jésus, le fruit de vos entrailles, est béni.
1: Sainte Marie, Mère de Dieu, priez pour nous pauvres pécheurs, maintenant et à l'heure de notre mort.

0: Ô Marie conçue sans péché,
1: priez pour nous, pécheurs.
0: Cinquième mystère joyeux, le recouvrement de Jésus au Temple. Prions pour tous les pèlerins, pour toutes leurs intentions. Prions particulièrement pour toutes les personnes en situation de handicap, visible ou invisible. Prions aussi pour l'Église du Québec, pour le diocèse de Québec et toutes les communautés chrétiennes de ce diocèse.
2: Notre Père qui es aux cieux, que ton nom soit sanctifié, que ton règne vienne, que ta volonté soit faite sur la terre comme au ciel.
3: Donne-nous aujourd'hui notre pain de ce jour. Pardonne-nous nos offenses comme nous pardonnons aussi à ceux qui nous ont offensés. Et ne nous laisse pas entrer en tentation, mais délivre-nous du mal. Amen.
4: Je vous salue, Marie, pleine de grâce. Le Seigneur est avec vous. Vous êtes bénie entre toutes les femmes. Et Jésus, le fruit de vos entrailles, est béni.
5: Sainte Marie, Mère de Dieu, priez pour nous pauvres pécheurs, maintenant et à l'heure de notre mort. Amen.
4: Je vous salue, Marie, pleine de grâce. Le Seigneur est avec vous. Vous êtes bénie entre toutes les femmes. Et Jésus, le fruit de vos entrailles, est béni.
5: Sainte Marie, Mère de Dieu, priez pour nous pauvres pécheurs, maintenant et à l'heure de notre mort.
4: Je vous salue, Marie, pleine de grâce. Le Seigneur est avec vous. Vous êtes bénie entre toutes les femmes. Et Jésus, le fruit de vos entrailles, est béni.
5: Sainte Marie, Mère de Dieu, priez pour nous pauvres pécheurs, maintenant et à l'heure de notre mort. Amen.
4: Je vous salue, Marie, pleine de grâce. Le Seigneur est avec vous. Vous êtes bénie entre toutes les femmes. Et Jésus, le fruit de vos entrailles, est béni.
5: Sainte Marie, Mère de Dieu, priez pour nous pauvres pécheurs, maintenant et à l'heure de notre mort. Amen.
4: Je vous salue, Marie, pleine de grâce. Le Seigneur est avec vous. Vous êtes bénie entre toutes les femmes. Et Jésus, le fruit de vos entrailles, est béni.
5: Sainte Marie, Mère de Dieu, priez pour nous pauvres pécheurs, maintenant et à l'heure de notre mort.
6: Je vous salue, Marie, pleine de grâce. Le Seigneur est avec vous. Vous êtes bénie entre toutes les femmes. Et Jésus, le fruit de vos entrailles, est béni.
5: Sainte Marie,
7: le langage de haine sur les réseaux sociaux et qu'il s'engage.
5: Maintenant et à l'heure de notre mort. Amen.
6: Je vous salue, Marie, pleine de grâce. Le Seigneur est avec vous. Vous êtes bénie entre toutes les femmes. Et Jésus, le fruit de vos entrailles, est béni.
5: Sainte Marie, Mère de Dieu, priez pour nous pauvres pécheurs, maintenant et à l'heure de notre mort. Amen.
6: Je vous salue, Marie, pleine de grâce. Le Seigneur est avec vous. Vous êtes bénie entre toutes les femmes. Et Jésus, le fruit de vos entrailles, est béni.
5: Sainte Marie, Mère de Dieu, priez pour nous pauvres pécheurs, maintenant et à l'heure de notre mort. Amen.
6: Je vous salue, Marie, pleine de grâce. Le Seigneur est avec vous. Vous êtes bénie entre toutes les femmes. Et Jésus, le fruit de vos entrailles, est béni.
5: Sainte Marie, Mère de Dieu, priez pour nous pauvres pécheurs, maintenant et à l'heure de notre mort. Amen.
6: Je vous salue, Marie, pleine de grâce. Le Seigneur est avec vous. Vous êtes bénie entre toutes les femmes. Et Jésus, le fruit de vos entrailles, est béni.
5: Sainte Marie, Mère de Dieu, priez pour nous pauvres pécheurs, maintenant et à l'heure de notre mort. Amen.
6: Je vous salue, Marie, pleine de grâce. Le Seigneur est avec vous. Vous êtes bénie entre toutes les femmes. Et Jésus, le fruit de vos entrailles, est béni.
5: Sainte Marie, Mère de Dieu, priez pour nous pauvres pécheurs, maintenant et à l'heure de notre mort. Amen.

0: Marie conçue sans péché.
1: Priez pour nous qui avons recours à vous.
0: Prions. Tu as voulu, Seigneur, qu'à l'annonce de l'ange, ton Verbe prit chair dans le sein de la Vierge Marie. Réponds à nos supplications. Puisque nous la croyons vraiment Mère de Dieu, fais que nous trouvions secours dans sa prière auprès de toi, par Jésus, le Christ notre Seigneur.
2: Amen.
0: Le Seigneur soit avec vous.
2: Et avec votre esprit.
0: Et que la bénédiction de Dieu Tout-Puissant, le Père et le Fils et le Saint-Esprit descendent sur vous et demeurent toujours. Amen.

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2: Direction la cathédrale Saint-Étienne de Metz où nous retrouvons les fidèles qui s'apprêtent à vivre un temps de prière, l'Eucharistie, célébré par le pape Léon XIV. Ce sera sa dernière messe. Il est extrêmement souriant et je dois dire que tout le clergé qui l'accompagne aussi. Il avance pour rejoindre l'autel et bénit tous ceux qu'il rencontre sur son passage et qui se sont pressés pour pouvoir être à l'intérieur de la cathédrale Saint-Étienne à Metz. Avec nous pour commenter cet office, le père Philippe Berached, qui sera notre compagnon de route pour cet office.

Cathédrale Saint-Étienne de Metz, surnommée la lanterne du bon Dieu, parce qu'il y a 6500 mètres carrés de vitraux, dont on en parlait tout à l'heure, ceux de Marc Chagall. Le pape va porte une chasuble blanche qui a été dessinée spécialement pour cette occasion et qui symbolise la joie, la lumière, la pureté et la gloire pour célébrer le Christ et la Vierge Marie.

le pape Léon qui vient d'arriver à l'autel, qui va embrasser, signe que cette communion entre lui qui va présider cette Eucharistie et le Christ qui s'offre, l'encensement qui va suivre, qui signifie eh bien, ces prières qui montent vers le ciel, nos propres prières. Nous pouvons effectivement nous unir à cette célébration ici à Metz. Dans son homélie aux Vêpres à la cathédrale Notre-Dame de Paris, vendredi, le pape Léon invitait l'Église de France à être attentive à une belle liturgie. La beauté de la liturgie, eh bien, c'est surtout eh bien, vivre ce que l'on célèbre, la beauté de ces prières qui sont les nôtres.

Au nom du Père, du Fils et du Saint-Esprit. La paix soit avec vous. Frères et sœurs, nous voici ici rassemblés pour prier le Seigneur pour la paix qui fait défaut à tant de peuples à travers le monde. Entrons dans cette célébration en reconnaissant que nous avons péché. Je confesse à Dieu Tout-Puissant que je me connais devant vous, frères et sœurs, que j'ai péché en pensée, en parole, par action et par omission. Oui, j'ai vraiment péché. C'est pourquoi je suis lié à la bienheureuse Vierge Marie, les anges et tous les saints, et vous aussi, frères et sœurs, de prier pour moi, Seigneur notre Dieu. Que Dieu Tout-Puissant nous fasse miséricorde, qu'il nous pardonne nos péchés et nous conduise à la vie éternelle.

0: Prions le Seigneur. Seigneur Dieu, que tu prends soin de tout comme un père. Nous t'en prions, puisque tu as donné à tous les hommes une même origine. Donne-leur de former une même famille, donne la paix, et d'être toujours unis dans un esprit fraternel. Jésus-Christ, ton Fils, notre Seigneur, qui vit et règne avec toi dans l'unité du Saint-Esprit, Dieu pour les siècles des siècles.
1: Amen. Et les oraisons qui ont été choisies par le pape Léon sont la messe votive pour la paix. Et maintenant, nous allons entendre la première lecture, la lecture du prophète Isaïe, au chapitre 32, les versets 15 à 18, qui évoque eh bien, cette paix où le droit habitera le désert.
2: Lecture du livre du prophète Isaïe. En ces jours-là, sera répandu sur nous l'Esprit qui vient d'en haut. Alors le désert deviendra un verger, et le verger sera pareil à une forêt. Le droit habitera le désert. La justice résidera dans le verger. L'œuvre de la justice sera la paix, et la pratique de la justice le calme et la sécurité pour toujours. Mon peuple habitera un séjour de paix, des demeures protégées, des lieux sûrs de repos. Parole du Seigneur.
1: En réponse à cette lecture du prophète Isaïe, nous allons psalmodier le psaume 84. Amour et justice se rencontrent, justice et paix s'embrasent.

L'assemblée se lève pour l'acclamation de l'Alléluia, de l'Évangile. Nous allons entendre cet Évangile selon saint Matthieu au chapitre 5 avec ce nouveau commandement, l'amour des ennemis.

0: Le diacre en sens l'évangéliaire signe que c'est la parole de Dieu qui est au milieu de nous et qui va être maintenant proclamée.
1: En ce temps-là, Jésus disait à ses disciples, « Vous avez appris qu'il a été dit, œil pour œil et dent pour dent. Eh bien, moi, je vous dis de ne pas riposter aux méchants. Mais si quelqu'un te gifle sur la joue droite, tends-lui encore l'autre. Et si quelqu'un veut te poursuivre en justice, et prendre ta tunique, laisse-lui encore ton manteau. Et si quelqu'un te réquisitionne pour faire 1000 pas, fais-en 2000 avec lui. À qui te demande, donne. À qui veut t'emprunter, ne tourne pas le dos. Vous avez appris qu'il a été dit, tu aimeras ton prochain, et tu haïras ton ennemi. Eh bien, moi je vous dis, aimez vos ennemis et priez pour ceux qui vous persécutent, afin d'être vraiment les fils de votre Père qui est aux cieux. Car il fait lever son soleil sur les méchants et sur les bons. Il fait tomber la pluie sur les justes et sur les injustes. En effet, si vous aimez ceux qui vous aiment, quelle récompense méritez-vous? Les publicains eux-mêmes n'en font-ils pas autant? Et si vous ne saluez que vos frères, que faites-vous d'extraordinaire? Les païens eux-mêmes n'en font-ils pas autant? Vous donc, vous serez parfaits, comme votre Père céleste est parfait. Acclamons.

0: C'était la lecture de l'évangile de Jésus-Christ selon saint Matthieu au chapitre 5. Ce nouveau commandement, l'amour des ennemis, le diacre apporte l'évangéliaire au Saint-Père qui va bénir avec cet évangéliaire l'assemblée et nous bénir aussi. Ce n'est pas la lecture, les lectures du jour, ce sont les lectures qui sont prévues pour la messe votive pour la paix que le Saint-Père a choisi de célébrer ici, dans cette cathédrale Saint-Étienne de Metz. Et maintenant, tous s'assoient pour écouter l'homélie du pape Léon, la dernière homélie de son voyage apostolique en France. Et le pape Léon qui reste debout pour lire son évangile.
1: Je suis très heureux de présider cette Eucharistie au cours de laquelle nous confions au Seigneur le cheminement de la communauté diocésaine de Metz comme celui de toute Europe. Sur cette terre historique de la Moselle qui n'a cessé d'être un carrefour des peuples et qui fut une frontière douloureuse en Europe. La promesse de Dieu résonne aujourd'hui avec une force singulière. Dans la première lecture, le prophète Isaïe parle de l'avènement du royaume de Dieu en termes de droit, de justice et de paix. Il utilise trois images, le désert, le jardin et la maison. Dans le désert, l'idée essentielle est du silence. Le droit s'installe, c'est-à-dire la loi qui aide l'homme à marcher sur la voie du bien. Cette image austère nous rappelle l'importance de l'essentiel et de la simplicité qui nous permettent d'accorder la juste valeur aux choses tout en nous formant au renoncement et au sacrifice. La deuxième image est celle du jardin où règne la justice. Si le désert est le lieu de l'essentiel, le jardin est le lieu de la beauté. De l'eau s'y trouve, les graines s'ouvrent, les pousses apparaissent et les fleurs s'épanouissent, chacune avec sa beauté particulière. Tel est l'effet d'une juste qui permet à la personne de s'épanouir pleinement en adhérant librement au dessein du Seigneur. La troisième image est celle de la maison, lieu du paix. Notons que sur le désert et le jardin sont des contextes où prévaut l'action de Dieu qui fait germer et grandir. La construction d'une maison exige en revanche une contribution plus directe et plus importante de l'homme, avec la mise en œuvre de forces et de compétences à travers un effort commun, un véritable travail de chantier. Ainsi, la paix, qui est un don de Dieu, exige une réponse des hommes dans un effort partagé. Par ailleurs, plus qu'une simple construction de pierre, la maison est un lieu de présence humaine et d'amour. En ce sens, la parole prophétique nous rappelle que dans un monde marqué par la limite, la concorde ne se construit que dans la charité qui sait partager les joies et les peines, qui sait encourager et pardonner sans calcul ni limite, comme dans une famille. L'évangile que nous venons d'entendre nous en parle également alors que nous assistons aujourd'hui dans le monde à beaucoup de violences, de manipulations et d'arrogance à différents niveaux. Jésus nous enseigne la manière de transformer le désert en oasis, de planter des jardins et d'y construire des maisons. Il nous montre le chemin qui passe par le pardon, la miséricorde et la magnanimité. Si quelqu'un te gifle sur la joue droite, donne-lui encore l'autre. Et si quelqu'un veut te poursuivre en justice et prendre ta tunique, laisse-lui encore ton manteau. Et si quelqu'un te réquisitionne pour faire 1000 pas, fais-en 2000 avec lui. Pour certaines, ces paroles seraient de la faiblesse ou bien une capitulation devant le mal, mais il n'en est rien. Regardons au fond et autour de nous, que produisent dans le monde et en nous-mêmes des attitudes telles que la vengeance, la revanche et le rejet, et que l'avenir pour l'humanité laisse entrevoir les relations et les systèmes imprégnés des logiques impitoyables qui découlent de ces attitudes. Vous qui êtes les enfants de cette terre déchirée dans le passé par des conflits fratricides, vous savez bien qu'il n'est pas vrai que celui qui se venge est plus fort que celui qui pardonne. Il n'est pas vrai que celui qui ne cède pas est plus fort que celui qui cherche la réconciliation. Il n'est pas vrai que celui qui part en claquant de la porte est plus fort que celui qui affronte l'effort d'y marcher ensemble. Mais, et la Moselle témoigne au monde entier que la réconciliation n'est possible que lorsque l'on a le courage de briser la chaîne du ressentiment. Il faut de la force et beaucoup d'équilibre pour ne pas se laisser submerger par le mal, surtout lorsque les blessures subies sont profondes. Mais face à l'injustice, l'unique voie du salut pour l'homme est l'amour, qui prend l'autre en charge et qui cherche à faire confiance. Quelles que soient les circonstances, et même dans les attitudes les plus difficiles à accepter. Ainsi, la loi, la justice et la paix sont-elles les étapes d'un chemin de conversion qui, du personnel, devient de plus en plus communautaire pour une civilisation respectueuse de l'homme et de son créateur. Ce n'est pas un hasard si Saint Augustin définit la paix de la cité céleste comme une communion harmonieuse dans laquelle les hommes jouissent de Dieu, et en lui, les uns des autres. Il parle également de la paix entre les hommes comme du fruit d'une tranquillitas ordinis dans laquelle chacun reconnaît et respecte chez l'autre une dignité et un rôle unique et sacré. Ici, à Metz, il est bon de rappeler que ce sont là les valeurs sur lesquelles s'est construite, au fil des siècles, l'Europe que nous connaissons, avec son patrimoine spirituel et moral, avant même son patrimoine économique et politique. Comme Saint Jean-Paul II aimait à le rappeler avec émotion, elle plonge ses racines dans la vie et l'œuvre d'hommes et de femmes qui ont vécu, prêché et partagé les enseignements de l'Évangile. En témoignant leur grande contribution spirituelle, culturelle, voire agricole et artisanale que le monachisme a apporté à l'histoire du continent, ainsi que l'œuvre des saints, tels que le grand Chrodegang, pasteur infatigable de cette communauté, qui, ici même, avec la règle des chanoines, a donné une forme visible à la communion ecclésiale. Les principes moraux du monde dans lequel nous vivons nous ont été transmis à partir de là, des principes tels que la primauté de la personne et le caractère sacré et inviolable de la vie humaine à toutes ses étapes et dans toutes ses conditions, la protection de la liberté des individus, l'importance première de la famille en tant que fondement de la société, l'attention portée aux pauvres et aux plus démunis, l'accueil de l'étranger, le respect des personnes âgées. Votre Église locale qui, en virtu de son statut particulier, conserve l'héritage singulier d'un dialogue fécond entre société civile et foi, la responsabilité d'être un laboratoire vivant de cette fidélité. Rester fidèle à ces piliers n'a pas été facile, même pour ceux qui nous ont précédés. Et pourtant, avec fidélité et persévérance, nos ancêtres nous les ont légués comme des trésors à transmettre à notre tour aux générations futures, enrichis de notre expérience, de la valeur de nos efforts et de nos histoires. La magnifique cathédrale de cette ville où nous nous trouvons illustre très bien tout cela. Elle est appelée la lanterne du bon Dieu en raison de ses 6500 mètres carrés de vitraux historiés. Il semble que les bâtisseurs aient voulu réduire au minimum les murs qui restent solides afin que la lumière puisse parvenir en abondance aux fidèles. Celui qui y rentre s'y trouve ainsi plongé dans une très riche Biblia Pauperum, source de prière et de méditation à travers les reflets aux mille couleurs. Dans ce lieu de lumière, la splendeur des vitraux historiques s'est récemment enrichie du génie de Max Chagall. Les œuvres de ce grand peintre juif, enchâssées dans les murs de la cathédrale, transforment la lanterne du bon Dieu en un symbole écuménique et du dialogue interreligieux extraordinaire. Cette cathédrale nous dit que la lumière de Dieu n'efface pas les spécificités, mais unit des histoires et des cultures différentes en une seule et merveilleuse mosaïque de paix, nécessaire à notre époque meurtrie par de nouvelles divisions et de nouveaux conflits. En contemplant ces vitraux, nous apprenons que l'avenir de l'Europe ne réside pas dans l'uniformisation, mais dans l'harmonie des différences où la blessure du passé devient une brèche laissant passer la lumière. Il y a là un symbole de notre identité d'Église. Nous aussi, nous utilisons des structures qui n'ont de sens que dans la mesure où elles nous aident à porter au monde la lumière de l'Évangile. Sans ces vitraux, les fenêtres de la cathédrale Saint-Étienne ne seraient que des espaces inondés de lumières aveuglantes. Avec ces vitraux, elles deviennent des livres qui nous rassemblent pour faire mémoire d'histoires merveilleuses, pleines d'héroïsme, de bien, de miséricorde, d'amour et de beauté morale, dont nous devons à notre tour être des témoins généreux et courageux. Tel est le vœu que je partage avec vous, avec gratitude et confiance, à l'issue de mon voyage en France, pour votre communauté de Metz, appelée aujourd'hui plus que jamais à être un phare d'espérance pour ce pays, pour l'Europe et pour le monde, en la confiant aux prières de la Vierge Marie et de vos saints patrons.
0: 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C'était l'homélie du pape Léon. Léon qui célèbre la messe, la dernière messe qu'il célèbre ici en France, pour la paix. Et dans cette homélie, il nous a invités être des héritiers de ce patrimoine spirituel. Il nous a invités à faire l'audace de la réconciliation.

0: Il n'est pas vrai que celui qui cède, qui ne cède pas, est plus fort que celui qui cherche la réconciliation. Il n'est pas vrai que celui qui part en claquant la porte est plus fort que celui qui affronte l'effort de marcher ensemble. Metz et la Moselle témoignent au monde entier que la réconciliation n'est possible que lorsqu'on a le courage de briser la chaîne du ressentiment. Le Saint-Père se lève pour faire la monition pour la prière universelle.
1: Pour que tous les hommes puissent mener sur terre une vie digne et fraternelle, faisons monter ensemble notre prière vers le Seigneur.

afin que l'Église, qui manifeste la présence du Christ, soit le sel et la lumière du monde, et un signe d'espérance pour tous les hommes, nous prions.

afin que le pape Léon, qui se fait messager de la paix, soit un témoin authentique de l'Évangile et un promoteur du caractère sacré et de la dignité de toute vie humaine, nous prions.

afin que l'Europe, qui a été enrichie par l'annonce chrétienne, retrouve ses racines spirituelles et reçoive un nouvel élan de foi à l'exemple de ses saints, prions.

afin que les responsables des nations qui sont au service des citoyens soient les constructeurs d'un véritable esprit de fraternité et de justice et les promoteurs de la réconciliation. Nous prions.

afin que ceux qui souffrent dans leur corps ou dans leur âme soient réconfortés par notre prière et soulagés par la proximité de Dieu et par notre solidarité. Nous prions.

afin que nous tous, qui sommes sur le point de communier à l'unique pain, soyons fortifiés par les mystères que nous célébrons et confirmés dans la foi par le successeur de l'apôtre Pierre, nous prions.

0: aux appels de ton peuple en prière. Réponds, Seigneur, en ta bonté. Donne à chacun la claire vision de ce qu'il doit faire et la force d'accomplir. Par le Christ notre Seigneur.
1: Et maintenant, la liturgie de la parole close. Nous allons passer à la liturgie eucharistique par la procession d'offertoire. C'est un morceau d'orgue Passaglia de Joseph Reinenberg qui va être entonné à l'orgue. Apporter les offrandes, ce n'est pas simplement apporter du vin et du pain, c'est aussi de manière plus spirituelle. Pour tous les fidèles, qu'ils soient ici à la cathédrale Saint-Étienne de Metz, mais aussi tous ceux et toutes celles qui écoutent et participent à cette célébration, d'apporter ces offrandes. Cette messe pour la paix présidée par le pape Léon nous invite aussi à apporter nos efforts pour la paix, nos efforts pour la réconciliation et peut-être aussi nos difficultés et nos douleurs à entrer dans ce chemin de réconciliation. Ces offrandes, c'est aussi nos offrandes spirituelles, telles que nous sommes.

Les offrandes sont apportées par des fidèles au Saint-Père qui sont ensuite déposées sur l'autel. L'autel, c'est le signe du sacrifice du Christ. Le Christ mort sur la croix, la mort d'un homme juste par la barbarie humaine. Dieu a envoyé son Fils et des hommes l'ont rejeté, faussement accusé, condamné. Cet autel, ici à la cathédrale Saint-Étienne de Metz, est formé par des fûts de canons de la Première Guerre mondiale, ces armes de la guerre, ces armes de la mort, qui aujourd'hui sont cet autel au milieu de cette cathédrale Saint-Étienne. Cet autel, là où est célébrée la mort et la résurrection du Christ, signe que la réconciliation est possible, signe que de la guerre et des moments fratricides peut surgir la paix, la vie, la résurrection.

0: Et toute l'assemblée se lève, le diacre encense l'assemblée. L'assemblée qui salue le diacre et le Saint-Père qui va commencer la prière eucharistique. Et le Saint-Père qui demande ses lunettes pour pouvoir lire la prière eucharistique qui commence.
1: Priez, frères et sœurs, que mon sacrifice, qui est aussi le vôtre, soit agréable à Dieu le Père Tout-Puissant. Nous célébrons, Seigneur, sous les signes des sacrements, du sacrifice du salut offert par ton Fils, le Roi de paix. Nous t'en prions, puisque cette offrande est signe de paix et d'unité, qu'elle contribue à raffermir la concorde entre tous tes fils. Par le Christ notre Seigneur.
2: Amen.
1: Le Seigneur soit avec vous. Élevons notre cœur. Rendons grâce au Seigneur notre Dieu. Vraiment, il est juste et bon pour ta gloire et notre salut de t'offrir notre action de grâce, toujours et en tout lieu. Seigneur Père Saint, Dieu éternel et tout-puissant, par le Christ notre Seigneur. En lui, tu as voulu récapituler toutes choses et tu nous as fait partager la vie qu'il possède en plénitude. Lui, qui est des conditions divines, il s'est anéanti pour donner au monde la paix par le sang de sa croix. Élevé au-dessus de toute créature, il est devenu pour tous ceux qui lui obéissent la cause des saluts éternels. C'est pourquoi, avec les anges et les archanges, avec les puissances dans nos et tous les esprits bienheureux, nous chantons l'hymne de ta gloire et sans fin nous proclamons.

Il est juste que toute la création proclame ta louange. C'est toi qui donnes la vie. C'est toi qui sanctifies toutes choses. Par ton Fils, Jésus-Christ, notre Seigneur, avec la puissance de l'Esprit Saint. Et tu ne cesses de rassembler ton peuple, afin que du levant au couchant du soleil, une offrande pure soit présentée à ton nom. C'est pourquoi nous te supplions, Seigneur, d'y consacrer toi-même les offrandes que nous apportons. Sanctifie-les par ton Esprit, pour qu'elles deviennent le corps et le sang de ton Fils, Jésus-Christ, notre Seigneur, qui nous a dit de célébrer ce mystère. La nuit même où il fut livré, il prit du pain. Et te rendant grâce, il dit la bénédiction. Il rompit le pain et le donna ses disciples en disant, « Prenez et mangez tous, ceci est mon corps, livré pour vous. »

De même, après le repas, il prit la coupe. En te rendant grâce, il dit la bénédiction. Il donna la coupe à ses disciples en disant, « Prenez et buvez-en tous, car ceci est la coupe de mon sang, le sang de l'Alliance nouvelle et éternelle, qui sera versé pour vous et pour la multitude en rémission des péchés. Vous ferez cela en mémoire de moi. »

0: en faisant ainsi mémoire de ton Fils, de sa passion qui nous sauve, de sa glorieuse résurrection et de son ascension dans le ciel, alors que nous attendons son dernier avènement, nous t'offrons, Seigneur, une action de grâce, ce sacrifice vivant et saint. Regarde, nous t'en prions, l'oblation de ton Église, et daigne reconnaître ton Fils qui, selon ta volonté, s'est offert un sacrifice pour nous réconcilier avec toi. En nous serons nourris de son corps et de ce sang, accomplis de l'Esprit Saint. Accorde-nous d'être un seul corps et un seul esprit dans le Christ.
1: Que l'Esprit Saint fasse de nous une éternelle offrande à ta gloire, pour que nous obtenions un jour l'héritage promis avec tes élus. En premier lieu, la bienheureuse Vierge Marie, Mère de Dieu, avec Saint Joseph, son époux, les bienheureux apôtres, les glorieux martyrs, Saint Étienne, Saint Clément, et tous les saints qui ne cessent d'intercéder auprès de toi et nous assurent de ton secours.
2: Et maintenant, nous te supplions, Seigneur, par le sacrifice qui nous réconcilie avec toi, étends au monde entier le salut et la paix. Affermis ton Église en pèlerinage sur la terre, dans la foi et la charité. En union avec ton serviteur, notre pape Léon, avec mon frère Philippe, évêque de cette église de Metz, moi-même ton humble serviteur, l'ensemble des évêques, les prêtres, les diacres et tout le peuple que tu as racheté. Écoute en ta bonté les prières de ta famille que tu as voulu rassembler devant toi. Dans ta miséricorde, ramène à toi, Père très aimant, tous tes enfants dispersés. Pour nos frères et sœurs défunts, et pour tous ceux qui ont quitté ce monde et trouvent grâce devant toi, nous te prions. En ta bienveillance, accueille-les dans ton royaume, où nous espérons être comblés de ta gloire, tous ensemble et pour l'éternité, par le Christ notre Seigneur, par qui tu donnes au monde toute grâce et tout bien.
0: Par lui, avec lui et dans lui, à toi, Dieu de paix tout-puissant, dans l'unité du Saint-Esprit, tout honneur et toute gloire pour les siècles des siècles.

0: délivre-nous de tout mal, Seigneur, et donne la paix à notre temps. Soutenus par ta miséricorde, nous serons libérés de tout péché, à l'abri de toute épreuve. Nous qui attendons que se réalise cette bienheureuse espérance, l'avènement de Jésus-Christ, notre Sauveur. Seigneur Jésus-Christ, tu as dit à tes apôtres, « Je vous laisse la paix, je vous donne ma paix. Ne regarde pas nos péchés, mais la foi de ton Église, pour que ta volonté s'accomplisse. Donne-lui toujours cette paix et conduis-la vers l'unité parfaite. Toi qui vis et règne pour les siècles des siècles.
1: Amen.
0: Que la paix du Seigneur soit toujours avec vous.
2: Dans la charité du Christ, donnez-vous la paix.
3: Et merci à tous les auditeurs qui nous ont rejoints ici, en plein cœur de la cathédrale Saint-Étienne à Metz, où nous participons à la messe célébrée par le pape Léon XIV, en visite en France jusqu'à ce soir.
4: Et c'est le temps de la paix du Christ. Toute l'équipe ici de RCF Notre-Dame vient s'associer à cette paix que nous vous partageons, la paix du Christ, vous qui nous écoutez là où vous êtes, chez vous, en voiture, à l'hôpital ou en prison, eh bien cette paix du Christ vous est offerte.
3: Et merci Philippe Berrachet de nous accompagner aujourd'hui encore, d'être avec nous pour vivre ce temps fort du voyage apostolique du pape Léon XIV.

Voici l'agneau des dieux. Voici celui qui enlève les péchés du monde. Heureux les invités au repas des noces de l'agneau.

Le Saint-Père vient de communier, c'est le moment de la communion. La communion, c'est communier au corps et au sang du Christ. Le Christ mort et ressuscité, ce corps glorieux qui nous est donné. Communier, c'est non seulement pour ceux et celles qui sont dans la cathédrale ou aux abords, mais aussi pour nous tous qui sommes auditeurs de cette messe pour la paix célébrée par le pape Léon. Nous pouvons nous associer maintenant à cette communion, prier ensemble, recevoir dans nos cœurs le Christ glorieux, vainqueur de la mort, du mal et des ténèbres.

et sur RCF Notre-Dame en direct à Metz à l'occasion de la visite du pape Léon XIV. Nous entendons les chants des choristes de la maîtrise de la cathédrale Saint-Étienne. Ils sont une centaine et puis ils sont avec une délégation de la maîtrise Sainte-Philomène d'Aguenau et des petits chanteurs Saint-Jean-Paul II de Luxembourg. Ils sont placés sous la direction de Christophe Bergossi, maître de la chapelle de la cathédrale. Voilà un bel exemple là aussi des frontières qui sont dépassées.

C'est le mouvement de communion. Le Saint-Père a distribué la communion aux principaux ministres, les diacres, mais l'ensemble des prêtres, eh bien maintenant, se dirige notamment au dehors pour pouvoir distribuer la communion à chacun et à chacune qui le souhaite. Organiser la communion pour un tel nombre de personnes, que ce soit dans la cathédrale ou aux abords de la cathédrale, demande une certaine logistique et souplesse. Plusieurs prêtres ont été désignés. Vous ne les avez pas vus à la radio, mais dans la cathédrale, il y avait des prêtres qui portaient plusieurs ciboires pour consacrer en même temps c'est le corps et le sang du Christ, et ensuite d'aller rapidement les distribuer aux fidèles notamment sur le parvis. Pour toutes ces grandes célébrations, c'est souvent cette logistique qui importe. On peut remarquer aussi, que ce soit à Paris, à Lourdes ou ici à Metz, cette même soif de pouvoir communier, de pouvoir s'abreuver à la source du Christ, ce désir de participer, ce désir de recevoir le Christ. Ici, dans la cathédrale ou aux abords de la cathédrale, c'est avec une grande sérénité, une grande ferveur aussi, un grand silence aussi aux alentours de la cathédrale, avec un simple jeu d'orgue. Le Saint-Père qui s'est assis à son siège pour méditer.

0: Rached, revenons un petit peu sur ce qui a été dit durant cette homélie prononcée par le pape Léon XIV. Une homélie extrêmement dense, extrêmement riche, que je vous invite à relire. Elle est disponible sur le site du Vatican. Ce sont aussi des textes que vous pouvez reprendre pour une méditation, parce qu'ils portent à nommer finalement, à annoncer l'évangile et à nommer le mal. Et ce qui finalement en sont les dérives. Philippe Berrached, dites-nous ce que vous retenez sur ces termes qu'on entend peut-être un peu moins, le renoncement, le sacrifice. Il a nommé beaucoup le bien et le mal. Ça pourrait parfois paraître désuet de réutiliser ces termes, et pourtant ils sont les piliers de notre foi.
1: Ils sont à la fois les piliers, parce que c'est aussi d'abord dans l'évangile et aussi dans toute la tradition. Et on peut dire que le pape Léon n'a pas peur de parler. C'est un fin diplomate, un fin juriste, un fin pasteur, mais aussi un grand spirituel, un lecteur de saint Augustin. Et on voit dans ce qu'il nous enseigne dans cette homélie, c'est qu'il nous invite à croire, parce que c'est un acte de foi dont il s'agit, à croire que le pardon n'est pas une faiblesse. C'est souvent le reproche, hein, c'est Machiavel qui avait déjà apporté ce reproche que les chrétiens étaient des faibles parce que justement il y avait le pardon. Et le Saint-Père prend à revers cet argument pour dire que non, le pardon c'est justement la force.
0: Et puis il a utilisé le terme de magnanimité. Alors ce terme, ça fait un peu écho au caractère de Robert Schuman, puisqu'il l'a décrit comme étant celui qui favorisait l'ennoblissement de l'intériorité. C'est là aussi des beaux termes finalement pour dire ce qu'est la foi. La magnanimité, ça a une vraie résonance biblique.
1: Alors c'est une vraie résonance biblique, mais aussi ça rappelle ce que disait l'apôtre Jacques, montre-moi ta foi, et c'est la question des œuvres. Parce que quand on dit qu'on est magnanime, c'est qu'on agit. C'est ça qui est assez intéressant. On pourrait rester simplement à une spiritualité toute intérieure, une spiritualité peut-être aussi du vide, une spiritualité du bien-être. Eh bien, le pape Léon nous invite tout au contraire à une spiritualité, une intériorité qui déborde sur l'extérieur. Et c'est là où la magnanimité, eh bien, prend tout son rôle et sa place.
0: La générosité dans l'action, c'est ça qu'il vient nous dire.
1: Exactement.
0: Et puis alors, puisqu'on dit qu'il nomme à ce point le mal, il s'attarde beaucoup, et on a pu l'entendre sur différentes interventions qu'il a pu faire sur les fausses vérités, sur l'illusion des relations aussi. C'est important pour lui de dire à quel point, au fond, la superficialité vient nous corrompre.
1: Oui, la superficialité, c'est aussi simplement un vague sentiment. On voit dans son homélie et dans différentes interventions qu'il donne, d'ailleurs depuis vendredi qu'il nous parle ici en France, il y a comme une sorte de fil rouge, c'est la mémoire. Et il y a chez le pape Léon, bon, c'est de Paul Ricoeur, hein, il l'a cité tout à l'heure au centre Robert Schuman, il y a une bonne mémoire et une mauvaise mémoire. Cette mauvaise mémoire, c'est le ressentiment, c'est le désir de vengeance. C'est au fond ce qu'il disait au début de son homélie, c'est-à-dire que cela ne mène à rien. Et puis il y a la bonne mémoire, c'est la mémoire des saints, la mémoire de ceux qui ont eu l'audace du pardon, l'audace de la générosité. Et cette bonne mémoire, c'est ce qui construit cette éternité. Et quand il va nous dire, ben voilà, ce patrimoine spirituel et moral de l'Europe, bien pour lui, c'est d'abord cette bonne mémoire. Et il nous invite à être justement des héritiers de cette bonne mémoire, non pas des héritiers de la vengeance. On peut faire référence à certains événements qui se passent un peu plus loin, par exemple au Moyen-Orient, où on est dans le cycle justement dans la vengeance. Et ici à Metz, le pape Léon nous dit, eh bien ce cycle de la vengeance ne mène justement à rien, mais un autre cycle est possible. C'est justement celui du courage, d'avoir l'audace du pardon, pour avoir cette mémoire juste, cette mémoire qui est créatrice. Nous sommes des héritiers, soyons des fondateurs.

0: Comme le disait le pape Léon ici à Metz, il est bon de rappeler que ce sont là les valeurs sur lesquelles s'est construite au fil des siècles l'Europe que nous connaissons, avec son patrimoine spirituel et moral. Elle plonge ses racines dans la vie et l'œuvre d'hommes et de femmes qui ont vécu. Et le Saint-Père va donner l'oraison finale.
1: Prions le Seigneur. Inspire-nous, Seigneur, toujours plus de charité, afin que, nourris par le corps et le sang de ton Fils unique, nous fassions fructifier entre nous, entre tous, la paix qu'il a lui-même laissée, lui qui vit et règne pour les siècles des siècles.
0: Comme dans toute célébration, il y a un mot de remerciement, c'est Monseigneur Ballot, évêque, archevêque, évêque de Metz, donc de ce lieu, qui va adresser au pape Léon eh bien, ce mot de remerciement. Toute l'assemblée s'assoit.
2: Très Saint-Père, les diocésains, les habitants de Metz et de la Moselle, avec leurs élus qui les représentent, avec Monsieur le maire de Metz, Monsieur le président du conseil départemental, et avec le concours de Monsieur le préfet représentant l'État, ont été heureux de vous accueillir pour cette dernière journée de votre visite en France. À la suite de leurs ancêtres, marqués par des conflits et des haines tenaces. Durant des décennies, ils continuent, suivant l'exemple d'un autre élu, le vénérable Robert Schuman, à suivre le chemin initié par la réconciliation franco-allemande. Leur joie est partagée par les diocèses d'Alsace et de Lorraine et les diocèses frontaliers de Luxembourg, Trèves et Spire d'Allemagne, Namur et Liège de Belgique et ceux de la province ecclésiastique de Besançon. Vous nous avez confortés sur ce chemin. La paix naît toujours dans les cœurs, donnée par le Christ ressuscité qui nous renouvelle. L'œuvre de Dieu s'accomplit ainsi. Dieu nous invite à nous y associer. Soutenus par vos encouragements, éclairés par votre parole, ils continueront de créer des ponts et non des murs, faisant des frontières des lieux de rencontre. Là où aujourd'hui les conflits existent, l'espoir de voir les ennemis se parler et devenir amis n'est pas une illusion, puisque cet espoir s'est concrétisé ici. Comme le souhaitait le cardinal Jean-Marc Aveline, évoquant la Méditerranée, nous voulons nous aussi, aujourd'hui, là où nous sommes, participer à son avenir, devenir la mère de la fraternité. Nous savons aussi que lorsque les défis sont immenses, l'espérance ne déçoit pas. Très Saint-Père, vous restez bien présent dans le cœur de chacun. Notre prière vous accompagne et aussi notre amitié.
3: On entend le Monseigneur Ballot, archevêque, évêque de Metz, qui maintenant va donner l'accolade de pape Léon XIV sous les applaudissements. Cette joie contenue durant tout ce temps de prière magnifique. Les jeunes viennent se présenter au pape. de le saluer et de lui remettre un cadeau. C'est un livre sur Robert Schumann.
0: Alors, le micro de monseigneur.
2: Très sympère, deux jeunes du lycée professionnel qui travaillent le design vont vous présenter une reproduction de Schumann qu'ils ont composée, et ils vous assurent qu'ils ont déjà entendu les mots que vous avez prononcés ce matin en les invitant à vivre déjà maintenant la paix.
3: Le pape s'apprête à recevoir un deuxième cadeau. On voit qu'il est touché.
2: Deux élèves de l'établissement professionnel interentreprise vous offrent une reproduction de notre cathédrale et de Metz. Ils l'ont construite parce qu'ils travaillent différents métaux. Et toutes les classes de cet établissement ont participé à cette réalisation.
3: C'est Monseigneur Ballot qu'on entend accueillir les jeunes.
2: Et puisque nous sommes, comme vous l'avez rappelé, dans la lanterne du bon Dieu, une bougie réalisée par un atelier de Metz vous est offerte pour que la lumière de la lanterne aille jusqu'au Vatican.
3: Sous les applaudissements avec Monseigneur Ballot, qui est très ému par ces jeunes qui viennent remettre un cadeau, fruit de leur artisanat d'une certaine manière, de ce travail manuel, de cette action, du geste.
0: Et cette fois-ci, c'est le pape Léon qui offre à l'évêque de Metz, Monseigneur Ballot, et au diocèse de Metz, un calice.
3: Alors c'est une tradition, Père Philippe Berrachel.
0: C'est une tradition. Le pape offre un calice à chaque fois qu'il visite un diocèse. Évidemment, moins en Italie, puisque c'est plus souvent. Mais en tout cas, eh bien, chaque fois qu'il visite un diocèse, il offre un calice. Maintenant, c'est la bénédiction du Saint-Père, une bénédiction solennelle. Alors je crois qu'il va donner un petit mot.
1: C'est frères et sœurs.
0: Il donne un petit mot.
1: Cette messe est la dernière rencontre publique de ma visite en France. C'est pourquoi je l'ai célébrée avec un vif sentiment de gratitude envers le Seigneur. Je tiens également à exprimer ma reconnaissance à tous ceux qui, par leur engagement, l'ont rendu possible. Je remercie Monsieur le Président de la République, ainsi que les différentes autorités civiles qui ont assuré l'accueil à Paris, à Lourdes et ici à Metz. Je renouvelle avec affection mes remerciements à la présidence de la conférence épiscopale et aux évêques les plus impliqués, ainsi qu'aux prêtres, aux diacres, aux personnes consacrées, aux fidèles laïcs, et à tous les bénévoles qui ont collaboré. Merci à tous.

0: chers amis, continuons à marcher ensemble, unis dans la Sainte Mère l'Église, pour la gloire de Dieu et au service de son royaume d'amour, de justice et de paix. Merci beaucoup.
1: C'était les mots de remerciement du pape Léon, non seulement au diocèse de Metz, mais aussi à sa visite apostolique en France. On voyait non seulement à sa lecture, mais en tout cas à son regard et à la tonalité de sa voix, son émotion. On voit que c'est un homme assez sensible, timide, on le dit, mais en tout cas d'une grande sensibilité et aussi d'une grande écoute. C'est donc maintenant la bénédiction finale.

0: Et donc le chant final, allez dire au monde entier les merveilles de Dieu, les merveilles de notre Dieu.
1: Et je crois qu'on peut dire, Père Philippe Berachet, que c'est ce qu'a fait le pape durant ces 4 jours, parce que c'est vrai qu'il s'est rendu dans tant d'endroits différents. Il s'est adressé à la fois à sa famille, on peut dire sa famille spirituelle, avec les prêtres, les diacres, les évêques, c'était l'ordre des Vêpres. Il s'est adressé aux jeunes, il leur a donné un temps pour eux, un message pour eux, d'engagement, de joie, sans nier les difficultés, les préoccupations qu'ils traversent. Il s'est adressé aux familles, à Paris, à Lourdes, à Metz. Il s'est adressé aux personnes blessées, aux personnes qui ont du mal à se relever. Il y avait ce matin un témoignage extraordinaire d'une victime de Betarame qui a fait pour la première fois le signe de croix avec le pape et qui n'arrivait plus à pratiquer depuis des blessures. Il nous a redit la persévérance, le courage qu'il nous faudra dans les mois et les années qui viennent pour à la fois dire notre foi et la vivre en charité et en action. Et puis, il a beaucoup insisté aussi sur la dignité. Il l'a dit... la dignité de la personne, de ses premières semaines jusqu'à ses derniers souffles, jusqu'à son dernier souffle. Il l'a dit aussi dans des lieux publics, des grandes institutions, des institutions internationales. Il l'a dit aussi pour ceux qui éduquent les jeunes, ceux qui étudient la théologie. Il l'a dit aussi dans des lieux plus intimes, la maison Bakita, ou auprès des sœurs, les contemplatives. Voilà, toutes ces images me reviennent en tête au moment où le pape donne une dernière bénédiction aux fidèles et aux paroissiens qui sont dans la cathédrale de Metz. Encore une fois, je vous invite à relire ces textes. Si vous avez des grands jeunes, dites-leur de relire l'adresse qu'il leur a faite le soir au stade. C'était bien sûr un moment festif, un événement, mais c'est un événement fait pour durer. Ces textes sont accessibles. Ils donnent vraiment un élan. Un encouragement, c'est aussi comme cela que l'ont vécu les évêques qui ont reçu un temps particulier avec le pape. Chacun peut y trouver une source de joie véritable. Ce sont des textes qui encouragent à la paix avec soi-même et avec les autres. C'est un grand bonheur d'avoir, je pense, à la tête de l'Église, quelqu'un qui sait dire les choses avec autant de simplicité, de profondeur. C'est l'annonce véritable de l'Évangile qu'on a entendue durant ces derniers jours et ce n'est rien d'autre finalement. C'est l'annonce de l'Évangile pour notre monde aujourd'hui.

pendant que nous entendons l'oratorio de Missy de Handel, quelques mots justement sur le pape Léon et sa visite apostolique en France à travers ce qu'il nous a dit dans toutes ses célébrations et aussi sa manière dont il a abordé les personnes, dont il a été proche des personnes. Le pape Léon nous fait découvrir que nous avons une richesse, nous avons un trésor, nous avons un patrimoine spirituel fort, riche et profond. À nous de le faire vivre. C'est une invitation à chacun et à chacune, jeune, moins jeune, que nous soyons bien portants ou moins bien, nous avons tous ce patrimoine, il nous appartient, à nous de le faire fructifier. Et puis personnellement, j'étais à l'assemblée des catéchumènes avec le synode en Île-de-France, et à la fin de notre rencontre avec le Saint-Père, samedi matin, il y avait comme une sorte à la fois de gravité et de joie. La joie, eh bien, de se mettre au travail. Je crois que ce que le pape Léon est venu faire à travers ce voyage apostolique en France, c'est de nous mettre au travail, comme vous disiez Madeleine, ce travail de l'annonce de l'Évangile, une annonce à la fois joyeuse, responsable, engagée, magnanime, comme il le disait dans son homélie. Et effectivement, eh bien, dans la manière dont le pape Léon a rencontré les personnes, les plus fragiles, mais aussi les plus politiques, les plus éloignés de la foi, ou tout simplement, eh bien, les évêques, ou tous ceux et toutes celles qui l'ont écouté, il a été cet homme magnanime. Eh bien, peut-être qu'il nous dit à vous aussi maintenant d'être magnanime pour annoncer l'Évangile aux plus petits ou aux plus grands.

0: Et donc la messe vient de se terminer. Le Saint-Père est dans la sacristie. Et il va repartir pour l'aéroport de Metz pour prendre son avion. Et ce soir, il atterrira vers 21h à Rome pour rentrer au Vatican.
1: Et nous, on reste avec vous parce qu'on est bien sur RCF Notre-Dame. On est bien pour évoquer cette visite du pape Léon XIV, parce que c'est une belle espérance qu'il nous est donné d'entendre, une espérance bien inscrite dans notre temps. Alors on va rester avec nos invités. Père Philippe Berachet, vous restez avec nous. Et puis Guilain, vous restez avec nous. Guilain Knepper, vous êtes historien, spécialiste de Robert Schumann. Vous avez rédigé de nombreux articles. Avec vous, on va s'intéresser à Robert Schumann, mais véritablement dans sa spiritualité, pour essayer de comprendre qu'est-ce qui fait qu'un homme imprégné de cette foi a pu prendre des décisions, a pu s'engager dans le monde avec cette conviction, sûrement en traversant des difficultés, mais parce que c'était sa foi qui le portait de cette manière.
2: Exactement. Alors Robert Schumann naît dans un contexte familial très favorisé, enfin qui a favorisé son engagement religieux, puisqu'il a eu une mère très pieuse qui l'a formé à la prière, à la Lectio Divina, à la prière du chapelet. Robert Schumann est né au Luxembourg. Il a grandi à l'ombre de la cathédrale Notre-Dame de Luxembourg. Et quand on sait l'attachement que les Luxembourgeois attachent à cette, c'est un peu leur bonne mère, comme on dirait à Marseille. Les Luxembourgeois sont très attachés à cette figure maternelle que Robert Schumann priait tous les jours. Et puis il grandit aussi dans un contexte qui va voir à la fois sous le pontificat de Léon XIII avec la structuration de la doctrine sociale de l'Église et ensuite la réforme de Pie X avec la communion fréquente. Donc c'est entre les sacrements, la réception régulière des sacrements et l'approfondissement de la doctrine sociale que Robert Schumann va grandir dans la foi.
1: Et le pape, en sortant de la cathédrale Saint-Étienne à Metz, salue notamment les personnes malades, les personnes en fauteuil roulant. Il s'arrête, il prend du temps avec eux. Et ceux qui les accompagnent comme des binômes un peu de l'aidant et de l'aider bénéficient aussi de l'arrêt du pape et puis le salut. Beaucoup de sourires là aussi. Voilà, il continue cette visite pastorale à l'intérieur de la cathédrale. Je vous propose qu'on rejoigne sur le parvis Marie-Lucie Watch qui est avec nous, qui est sur le parvis et qui est à l'écoute de tous ceux qui l'entourent parce qu'elle vit un moment elle aussi extraordinaire. Je dois dire que pour tous nos journalistes, ça a été vraiment un moment aussi de lien entre nous et puis une vraie effervescence au sein des équipes aussi. On les remerciera tout à l'heure. Mais voilà, sachez que pour RCF Notre-Dame, nous avons bousculé tous nos programmes pour pouvoir entendre le pape et entendre ceux qui vivent ces grands moments avec Léon XIV. Marie-Lucie Walsh, est-ce que vous nous entendez?
3: Oui, je vous entends, madame.
1: Alors, on vous entend bien. On va vous écouter parce que vous êtes en compagnie de paroissiens, de fidèles qui sont venus vivre ce temps fort, qui ont fait le déplacement et qui n'ont pas eu peur de la foule.
3: Oui, tout à fait. Avec moi, il y a Morgane à côté de laquelle j'ai vécu la messe ici à la cathédrale Saint-Étienne. Le Saint-Père vient juste de partir. Morgane, vous êtes bénévole pour la journée et puis également paroissienne catholique à Metz. Vous, à côté de moi, il y a beaucoup d'émotions.
4: Oh oui, beaucoup, beaucoup, beaucoup d'émotions. On a reçu beaucoup d'amour, on a reçu beaucoup de grâce. Ça a été très intense. La ferveur ambiante était tellement prenante que c'est vrai que ça a été très fort à vivre. J'espère que les gens qui sont en dehors ont ressenti ça aussi, parce que c'est incroyable quand même.
3: Alors, pendant son homélie, le Saint-Père a donné une mission aux catholiques de Metz. Hein. Vous êtes un phare d'espérance pour ce pays, pour l'Europe et pour le monde. Comment vous recevez cette mission du Saint-Père?
4: Nous, l'Europe, déjà, on connaît plutôt bien ici. On a connu beaucoup de choses difficiles. On a connu la séparation, on a connu le fait d'être exclu aussi, donc ça on connaît bien, c'est quelque chose qu'on ne veut plus du tout, alors ça on le reçoit. En fait c'est comme si c'était une reconnaissance de ce qu'on essaye de faire depuis toujours ici.
3: Donc en tant que catholique aussi, vous allez pouvoir vous engager davantage pour prier pour la paix.
4: Oui,
3: c'est un nouveau départ pour vous avec cette messe.
4: C'est très porteur. C'est vrai que c'est très, très porteur. Le message de paix est intense et reçu. Et j'espère le répandre et que tout le monde ici va le répandre encore plus fort.
3: Merci beaucoup, Morgane. Alors là, je vais vous laisser rejoindre maintenant un groupe de prêtres de Trèves en Allemagne, puisque vous allez les accompagner pour qu'ils rentrent chez eux, c'est
4: ça ? Exactement. Là, je vais les récupérer parce qu'ils sont devant. Ils vont se changer. Je les raccompagne à leur but. Je les aide à tenir cette journée en positif.
3: Et voilà, Madeleine, ce qu'on peut dire dans cette cathédrale où petit à petit, ça se vide. Les gens essayent de sortir. Voilà.
1: Merci beaucoup, Marie-Lucie Valge. Vous êtes journaliste à Nancy. C'est un plaisir de vous entendre et d'entendre cet enthousiasme et cette joie qui vient habiter les sourires et le clergé, l'assemblée, les enfants, les grands, les familles. Tout le monde est autour du pape et l'entoure pour ces derniers instants, comme si on goûtait encore un petit peu de sa présence. C'est vrai qu'il y a beaucoup d'émotions à la fois dans la voix de ceux à qui vous donniez la parole, Marie-Lucie Valge, mais aussi dans la voix de tous ceux qui sont autour de lui.

0: Oui. Donc nous sommes encore à la cathédrale Saint-Étienne. Le Saint-Père a salué des personnes à mobilité réduite. Et puis maintenant il salue les autorités. C'est un joyeux brouhaha. On voit que le pape Léon aime rester. Il aime se faire proche. En tout cas, il se montre comme pasteur de l'Église universelle, mais aussi un pasteur qui se fait proche de chacun et de chacune. Il s'intéresse à chacun. On disait tout à l'heure que le pape était magnanime. En tout cas, il donne l'image aussi, et puis sans doute un exemple, un modèle de pasteur, un modèle pastoral pour encourager les prêtres, les religieux et religieuses à faire un peu comme lui, mais en tout cas comme le Christ, on dit, à se faire proche de chacun et de chacune.
1: Et puis il a reçu un cadeau à l'instant. Guylain Knepper, vous vouliez commenter. Je rappelle que vous êtes historien passionné de Robert Schumann.
2: Oui, il me semble que le président du conseil départemental de la Moselle vient de lui remettre une copie de la déclaration du 9 mai 1950. Alors moi, ce qui m'a marqué pendant cette messe, c'est aussi la présence très forte des élus locaux, des élus nationaux, et qui est aussi une particularité de ce territoire encore concordataire. Le pape l'a rappelé ce matin, il l'a rappelé pendant la messe. Il a commencé en arrivant à l'Élysée en parlant de laïcité à la française telle qu'elle est vécue dans les autres territoires. Et là, on a vraiment une très belle preuve du fait que il y a la paix entre les frontières, la paix entre les peuples, mais il y a aussi la paix entre le monde politique et le monde religieux. Et vraiment, cette cathédrale et ce peuple rassemblé avec de nombreux élus le démontrent parfaitement.
1: Fabienne Keller, maire de Strasbourg jusqu'en 2008, qui justement s'est réjouie que le pape Léon XIV valorise les institutions. Il n'a pas eu de mépris, il a au contraire valorisé les institutions européennes et les a encouragées. Et ça, c'était une vraie joie pour Fabienne Keller, mais de manière plus générale pour les élus. Il a aussi encouragé les jeunes à se lancer en politique. Et ça, c'était vraiment un très très beau moment. Alors on va continuer justement en parlant de beaux moments, en retrouvant Étienne Pépin qui est un peu plus loin parce que lui il est déjà parti. Je vous rappelle que notre directeur de la rédaction a eu la possibilité d'être dans l'avion du pape. Alors déjà les journalistes ont commencé à reprendre le chemin, ils sont en avance sur l'aéroport, on pourrait presque dire. Alors Étienne Pépin, vous êtes avec nous, vous nous entendez, vous venez de vivre un grand moment. Comment vous êtes ressorti de cette magnifique messe dans la cathédrale Saint-Étienne?
3: Alors c'est vrai que on est toujours en avance sur le programme du pape. Nous, ce qu'on appelle les VAMP, c'est les Vatican, c'est en anglais, hein, Vatican Accreditation Media Press. Bon, on est toujours en avance sur le programme du pape pour ne pas retarder son programme. Donc, voilà, ça c'est pour le point de détail. En ce qui concerne la messe, ben, on a eu vraiment l'occasion de vivre une messe extraordinaire. Avec d'abord, ce qui m'a le plus marqué, cette procession. Systématiquement, dans les messes pontificales, il y a ces processions absolument gigantesques, tous ces prêtres, ces évêques, qui ne manqueraient pour rien au monde de vivre une messe aux côtés du pape. Et ça, on sent l'unité de l'Église. On sent l'unité de l'Église qui se crée là. Et cette succession apostolique, ces évêques qui sont successeurs des apôtres, et ce pape qui est successeur de Saint-Pierre lui-même. Et c'est là que se fait l'Église. L'Église universelle, l'Église de toujours, finalement, depuis 2000 ans, l'Église est construite comme cela, autour de Saint-Pierre et de ses successeurs, autour des apôtres et de leurs successeurs. Et nous, les fidèles qui sommes l'Église aussi. Hein. Ce n'est pas une Église seulement faite de prêtres ou d'évêques, mais c'est toute l'Église du Christ qui, par l'intermédiaire de toutes ces personnalités, se trouve là présente. Et donc c'est finalement un voyage pour la France qui vient d'être vécu, mais c'est un voyage pour l'humanité tout entière. Et d'ailleurs, je suis très frappé par les messages universels envoyés par le pape Léon XIV. Systématiquement, dans ces voyages pontificaux, on le sent, on le voit et on le lit dans les discours qu'il prononce et qu'on peut relire et retravailler ensuite. Les messages envoyés à une nation, à un peuple, à un pays, toujours rejoignent les problématiques de notre société contemporaine où que l'on se trouve à travers le monde. Le pape, c'est le guide, c'est le chef de l'Église catholique, même si le seul chef, c'est Jésus-Christ lui-même. Mais finalement, lorsqu'il parle, il parle pour tous les chrétiens et tous les hommes de bonne volonté à travers le monde.
1: Merci Étienne Pépin, c'est fabuleux d'entendre là aussi votre joie, et cette joie elle ne vous a pas quitté durant ces 4 jours, j'en suis témoin, comme elle n'a pas quitté d'ailleurs les journalistes de cette rédaction. Si heureux de couvrir cet événement, je dois dire, exceptionnel, et puis voilà, une belle vie d'équipe aussi, tous ensemble. Guylain Knepper, vous admiriez d'une certaine manière une scène qui vient de se dérouler sous nos yeux, une scène de famille on pourrait presque dire.
2: Absolument pas, mais on vient de voir Monseigneur Mathieu Rouget présenter au pape Léon sa mère, Jacqueline Rouget, dont le nom n'évoque peut-être rien à personne, mais qui a été la dernière secrétaire de Robert Schuman, donc une des rares personnes encore vivantes à avoir connu et côtoyé Robert Schuman au quotidien. Donc vraiment, Robert Schuman est présent tout au long de la journée ici à Metz.
1: Il prend beaucoup de temps avec les personnes qui étaient présentes à cette messe. Il prend du temps, il regarde les personnes. Il a un regard extraordinairement profond, je dirais. Philippe Berachet, il s'est arrêté beaucoup sur la vie des moines, la vie, le monachisme, en disant combien il y avait dans cette vie communautaire quelque chose dont il faut se laisser inspirer.
0: Alors d'abord, on partage quelque chose avec Léon, c'est que nous deux, nous sommes des religieux. Alors effectivement, en tant que religieux, on n'a pas simplement la vision d'une église qui serait diocésaine. Et c'est vrai que le pape Léon, en France, est assez marqué, mais aussi dans tous ses discours, c'est d'abord un religieux qui parle. Avant qu'il soit prêtre, avant qu'il soit évêque, avant qu'il soit cardinal, donc pape, c'est d'abord un homme qui est consacré dans la famille augustinienne, dans la suite de saint Augustin. Et pour lui, la vie religieuse, la vie consacrée, elle a aussi une place dans l'Église, elle a une place dans la société, et cette place, c'est ce patrimoine, cette mémoire vivante, cette mémoire inspirante, pour pouvoir annoncer l'Évangile autrement. Et c'est vrai que le pape Léon a rappelé ce matin, et aussi dans son homélie, que, eh bien, oui, les religieux ont construit une partie de l'Europe. À travers la vie monastique, à travers le réseau culturel, à travers les universités, à travers aussi les moines copistes, à travers aussi eh bien, l'architecture, la littérature, les moines ont aussi pris part à cette construction de l'Europe. C'est d'où eh bien, ce fameux Rodengang, qui est assez étonnant, qui était effectivement un saint, un évêque de Metz, mais et qui a été aussi à la cour de Pépin le Bref, donc c'est évoquer des choses qui sont assez anciennes, on va dire, mais c'était aussi un moine, un religieux, qui a fondé des monastères. Fonder des monastères au premier millénaire, c'était assurer un pôle culturel. Le pape Léon reprend un peu cette idée qui est importante, effectivement, et bien que dans la vie monastique, il y a un ressort culturel. Hier, aux évêques, devant les évêques à Lourdes, le Saint-Père a regretté, ou en tout cas a exprimé sa tristesse de voir que, en France, des ordres monastiques, eh bien, pouvaient s'éteindre, que des monastères pouvaient fermer, et il a appelé avec une grande force, eh bien, que oui, la vie religieuse, la vie contemplative est aussi utile à la vie de l'Église. En tout cas, c'est une conviction qui est forte chez lui. Pour évangéliser, pour annoncer la bonne nouvelle, nul n'est inutile, qu'on soit contemplatif, qu'on soit diacre, prêtre, évêque, qu'on soit eh bien, de simples serviteurs ou des plus grands, théologiens ou pas, c'est l'essentiel. Et on voit que eh bien, le pape Léon, effectivement, s'attarde dans cette cathédrale. Il s'est attardé avec des personnalités politiques, des personnalités publiques, et puis maintenant, eh bien, il s'attarde avec tous ceux et toutes celles qui sont présents dans cette cathédrale, prenant le temps d'essayer de leur serrer la main, d'essayer eh bien, de les approcher, de les toucher. On voit qu'il y a une très grande proximité. Ce n'est pas comme à Notre-Dame ou effectivement à la place de la Concorde ou même à Lourdes. Ici à Metz, c'est un format plus familial, un format plus petit. Et en tout cas, il y a cette proximité physique qui est assez étonnante et qui en tout cas donne une image qui est chaleureuse.
1: Une image chaleureuse, une image aussi qui sera celle de la réconciliation qu'on a entendue au long de toutes les interventions du pape Léon XIV aujourd'hui à Metz, dans cette cité qui n'est pas celle des institutions, mais qui est plutôt celle de la mémoire de la terre, la mémoire aussi de ses habitants. Et Guylain Knepper, j'aimerais vous entendre justement, vous qui êtes à Metz, qui vivez cette histoire locale, mais qui est aussi une histoire européenne. Dites-nous, comment est-ce que cette réconciliation, elle

0: Là, ça a été une vraie révolution pour moi puisque je devais changer ma monnaie avant, quand au début de ma scolarité, pour pouvoir m'acheter un petit pain à la récréation. Et quelques années plus tard, cette monnaie unique est arrivée. Et c'est vraiment une vraie révolution. Et ici, l'Europe, elle est incarnée au quotidien parce que il y a certes des frontières, mais des frontières qui, comme le disait le pape Léon et avant lui le pape François, ne sont pas des murs, mais sont des points de rencontre, des ponts, de jonction entre les peuples. Et bien ces frontières, même d'un point de vue linguistique, elles n'existent plus, puisque ici, au proche de la frontière allemande, on parle un dialecte qui est très proche du dialecte de l'autre côté de la frontière. Donc il y a une forme de continuum linguistique, d'un continuum culturel qui fait que au-delà des frontières, et bien la dimension franco-allemande et la dimension européenne, elle est vraiment au quotidien de ces femmes et de ces hommes qui vivent dans cette région, dans ces régions frontalières.
1: Les évêques suivent le pape et d'une certaine manière se mettent dans l'élan du pape et de la générosité de ceux qui croisent justement ce chemin, qui se sont mis tout au bord pour pouvoir absolument créer cette rencontre, serrer la main, dire un mot, un message. Le pape est extrêmement détendu. Beaucoup d'observateurs disent qu'il occupe véritablement sa fonction grâce à ses déplacements et à ce contact. Il a sa discrétion toujours et cette réserve, mais il a aussi cette intensité dans la présence à l'autre. On a beaucoup parlé de Laurent de la Résurrection qui insiste sur cette présence de Dieu dans le quotidien, cette attention à l'autre pour pouvoir vivre l'extraordinaire dans l'ordinaire. Et c'est à cela que nous appelle finalement le Christ. Les foules sont massées dehors. Il n'en est qu'au début, on peut presque dire, de ces rencontres. Qu'est-ce qui vient fasciner autant, qu'est-ce qui vient créer cette attente de tous ceux qui cherchent à le voir et à l'entendre? Un homme de paix, ça veut dire qu'on a si soif de cette paix-là, Père Philippe Berachet. On a tellement soif d'entendre quelqu'un qui vient nous dire qu'un monde est possible, un autre monde, celui où ce n'est pas la maladie qui a le dernier mot, où ce n'est pas la mort qui a le dernier mot, où ce n'est pas le désespoir qui a le dernier mot, mais un monde où l'autre vient nous consoler, où nous sommes le prochain toujours de quelqu'un. C'est cela qu'il vient nous dire.
2: C'est cela qu'il vient nous dire, effectivement. C'est celui qui vient annoncer la mort et la résurrection du Christ, que oui, le mal n'a pas le dernier mot. Il y a quelque chose aussi d'étonnant dans le pape Léon qui... Alors ça, c'est sa fonction, effectivement, d'annoncer l'évangile, d'annoncer la résurrection, d'annoncer que le mal n'a pas le dernier mot, mais que c'est la vie de Dieu, hein, c'était le thème, pour que le monde ait la vie de Dieu, c'est cette grâce et cette résurrection qui est offerte à chacun et à chacune. Mais au-delà de sa fonction, il y a aussi sa personnalité. Vous savez, le pape Léon, c'est quelqu'un qui est assez étonnant, c'est un docteur en droit canonique, c'est un religieux, c'est un juriste, c'est quelqu'un qui a une expérience de la vie consacrée à travers... Effectivement, ses différentes fonctions, il a été supérieur général de l'ordre des Augustins, il a été missionnaire au Pérou, il est devenu péruvien, il est devenu évêque au Pérou, et quand il est arrivé à Rome, il était totalement inconnu. Et ne serait-ce que, allez, quelques mois avant son élection, c'était quelqu'un qui était tout à fait inconnu, connu de quelques spécialistes, et la petite histoire, c'est qu'on raconte le jour où il a été créé cardinal. Vous savez, les cardinaux, eh bien, accueillent chacun d'invités. Dans sa loge, il n'y avait personne. Il s'est retrouvé tout seul parce que, tout simplement, personne ne le connaissait. Et puis, peut-être par malice, certains pensaient qu'il n'avait aucun avenir. C'est assez étonnant. C'est quelqu'un qui est à la fois discret et quelqu'un qui est à la fois d'une très grande profondeur. On a parlé de Laurent de la Résurrection. C'est quelqu'un qui s'est allié à la fois, effectivement, comme canoniste, eh bien, la compréhension des institutions et l'intelligence des institutions, et aussi la profondeur mystique de la présence de Dieu. Et ça, c'est quelque chose qui est assez étonnant, et c'est ce qui donne un peu cette proximité à la fois des institutions et aussi, effectivement, eh bien, des personnes telles qu'on le voit. En ce moment, eh bien, le Saint-Père est toujours dans la cathédrale, il arrive presque au narthex, et il salue tous ceux et toutes celles qu'il peut, En tout cas, il y a un joyeux

0: brouhaha dans la cathédrale, un brouhaha joyeux. On voit beaucoup d'émotions parmi les fidèles. On voit aussi de l'émotion de la part du pape Léon et une grande joie. On sent que, eh bien, que ce bain de foule, c'est quelque chose qui, on va dire de manière plus politique, qui lui donne de l'énergie. En tout cas, il a plaisir à être au milieu de ce peuple. Au fond, c'est cette image du pasteur. Donc le Saint-Père va bientôt sortir de la cathédrale puisqu'il arrive presque au narthex de cette cathédrale.
1: Et vous êtes sur RCF Notre-Dame. Restez avec nous jusqu'à 18h. 18h, ce sera le journal de Radio Vatican. Et d'ici là, on goûte encore ces quelques instants avec le pape et avec vous, Guilain Knepper. Vous êtes de la région, vous. Alors, on a envie que vous nous disiez quel lieu on pourrait visiter pour justement peut-être poursuivre ce pèlerinage sur les pas dans lesquels s'est mis le pape.
2: Oui, j'espère que vraiment les auditeurs de RCF auront la curiosité de venir à Metz et dans la région, puisque Metz était aujourd'hui le cœur de la chrétienté avec la présence du pape Léon et venir ici visiter la cathédrale Saint-Étienne de Metz, mais aussi pousser plus loin vers l'Alsace, le Mont Saint-Odile qui avait été visité par Jean-Paul II, pousser jusqu'au Luxembourg, Notre-Dame de Luxembourg, ou même Trèves, on l'oublie, mais Trèves a été une ville très importante avec l'édifice religieux le plus important, le plus grand avant la construction de la nouvelle basilique Saint-Pierre, et surtout le lieu où repose le 13e apôtre, Saint Matthias. C'est le seul apôtre qui est inhumé au nord des Alpes, donc c'est vraiment un haut lieu de chrétienté où respire aussi l'âme de Rome.
0: Voilà le Saint-Père qui est monté dans sa voiture pour rejoindre l'aéroport. Les gens sur le parvis chantent « Ce n'est qu'un au revoir ». Le cortège va commencer à s'ébranler en direction de l'aéroport de Metz. Vous pouvez entendre « Ce n'est qu'un au revoir ».
1: Ce n'est qu'un au revoir parce que déjà, pour le bruit que les JMJ pourraient se dérouler en France prochainement, voilà, c'est pas confirmé, hein, c'est vraiment dans les...

Chers amis de Radio Arc-en-Ciel, eh bien, bonsoir à tous. Nous sommes très heureux de vous retrouver à nouveau pour prier ensemble le chapelet. Eh bien, ce soir, une prière qui sera centrée autour de la figure des saints archanges que nous fêtons demain, 29 septembre. Eh bien, nous attendons vos appels pour vos intentions de prière au 02 62 41 66 16. 02 62 41 66 16. Et puis nous vous ferons lecture de quelques intentions qui nous sont arrivées par courrier. Un petit peu de musique en attendant nos premiers appels.

0: Et notre premier appel, il nous vient de... Il nous vient de... Il nous vient de Belmen avec Marie-Thérèse. Marie-Thérèse, eh bien, c'est à vous.
1: Bonsoir Marie-Thérèse.
2: Allô?
1: Oui, bonsoir Marie-Thérèse, je vous écoute.
2: Bonsoir tout le monde sur le plateau.
3: Bonsoir.
2: Tout d'abord, je demande à Marie une intention de prière pour ma santé, pour mes deux filles, mes trois petites filles, mon petit-fils et mon arrière-petit-fils, pour que la paix règne dans le foyer, pour leur santé aussi. Et aussi une intention de prière aussi à Marie pour que Marie m'aide à trouver une solution pour je dirais, mon ex et sa femme, parce que je suis embêtée, je ne peux pas téléphoner, j'ai des problèmes dans certaines radios. Et alors, je demande une intention de prière à Marie pour les âmes du purgatoire, les parents délaissés, les parents défunts, les âmes délaissées, les âmes qui ne prient jamais. Aussi pour ma maman, pour toutes ceux et celles dans la famille que j'ai l'habitude de prier pour que Marie leur donne force et courage pour que la paix dans leur foyer et ceux qui sont décédés, pour qu'ils veuillent continuer de veiller sur leur famille. Une intention de prière pour notre évêque Gilbert et Mérie Gilbert Bruy, notre évêque Pascal Chantin, le frère Fabien Joseph, le frère Jean-Denis, notre religieux et religieuse. Et aussi une intention de prière pour le pape, pour l'évêque Pascal Chantin, et une intention de prière pour notre pape Léon XIV, pour sa santé aussi, pour qu'il termine bien son séjour en France. Et aussi une intention de prière pour les personnes seules, les personnes isolées, les personnes malades, les personnes handicapées, tous ces enfants qui ont le cancer, pour que des risques trouvent. On trouve une solution pour eux. Et aussi pour tout ce qui assure la sécurité, pour le secours catholique, et pour vous tous sur le plateau, et puis pour mon père et sa famille. Et bonne prière à tous et à tout à l'heure pour la prière.
1: Merci beaucoup Marie-Thérèse pour chacune de vos intentions. Ce soir, nous allons prier pour effectivement la fin du voyage apostolique de notre très cher pape en France et pour un bon retour dans la cité du Vatican. Et nous prierons pour vous et pour toutes vos familles.
2: Merci, allez, au revoir.
1: À tout à l'heure pour la récitation du chapelet.
2: À tout à l'heure.
0: Et notre second appel, il nous vient du tampon avec notre amie Maria.
1: Bonsoir Maria.
4: Allô?
1: Oui, bonsoir. Allô, Maria.
4: Bonsoir. Vous allez bien?
1: Oui, ça va, merci.
4: Mes intentions de prière ce soir, pour tous les malades, tous les handicapés, surtout tous les aveugles comme moi, Christine du Tampon, Gertrude de Saint-Pierre, de Saint-Louis, c'est-à-dire, excuse, et pour toute la santé de mes enfants, Sophie, Françoise et Juliette Patrick. Mes petits-enfants, mes petits-enfants, ma belle-fille Hélène, ma soeur Maïrène, mon frère Jules, qui est malade aussi des reins et dialyse. Et pour moi et pour vous tous sur plateau.
1: Merci beaucoup Maria pour vos intentions. Et comme l'a dit hier le pape à Lourdes, toutes les personnes malades et handicapées, ce sont des cadeaux de Dieu. Donc nous vous portons encore plus que tous les autres dans notre prière. Et en union avec notre pape justement qui se donne entièrement pour toutes les personnes malades. Et merci pour chacune de vos intentions, Maria.
4: Merci.
1: À tout à l'heure.
4: Toutes les cérémonies que j'ai dans la radio sur le pape.
1: Oui, c'est bien, c'est bien. Je vous dis à tout à l'heure pour la récitation du chapelet.
4: À tout à l'heure.
1: Merci, au revoir. Au revoir.

0: Voici quelques intentions. Alors, excusez-moi, je me suis trompée de page. Bon, ben, nous prierons pour Michel Attion et tous les membres de sa famille. Hein. Nous aurons une pensée également et nous porterons dans notre chapelet ma filleule qui a fêté son anniversaire hier. Hein. Et nous prierons pour ben, toutes les personnes malades, handicapées et toutes celles qui n'ont pas pu avoir l'antenne ce soir.
1: Et nous prions pour Philippe, Eric, Nevin, que le Seigneur les guide sur le chemin de la guérison physique et spirituelle. Nous prions également pour eh bien, notre évêque Pascal, pour notre pape Léon, pour notre évêque émérite Gilbert, pour tous nos prêtres, nos diacres, nos religieux et religieuses. Et nous n'oublions pas toutes vos intentions de prière, chers amis du rosaire. Eh bien, intention de prière que nous confions au cœur uni de Jésus et de Marie.

Chers amis du Rosaire, eh bien bonsoir à tous. Nous sommes toujours très heureux de vous retrouver chaque lundi soir pour prier avec nous le chapelet. Eh bien nous vous proposons ce soir d'évoquer la figure des saints archanges que nous fêterons demain, mardi 29 septembre. Les archanges, nous dit saint Grégoire, sont plus que des anges. Ils annoncent les plus grands mystères. En effet, chacun de ces trois archanges a eu une mission tout à fait extraordinaire. C'est l'archange Gabriel, qui signifie « Dieu s'est montré fort », qui intervient pour annoncer la venue du Messie et le salut des hommes. Il apparaît au prophète Daniel, à Zacharie et à la Vierge Marie. Le sixième mois, l'ange Gabriel fut envoyé par Dieu dans une ville de Galilée, du nom de Nazareth, à une vierge fiancée à un homme du nom de Joseph, de la maison de David. Michel, qui signifie « qui est comme Dieu », apparaît dans le livre de Daniel, et plus encore dans l'Apocalypse de Jean, comme vainqueur des démons. L'Église en a fait son protecteur, et son culte est très ancien. C'est dans le livre de Tobie que l'on rencontre l'archange Raphaël, qui signifie « Dieu guérit ». Il n'a pas l'aspect de l'ange qui visitera Marie. C'est un homme comme un autre qui prend Tobie sous sa protection, le guérit de sa cécité, lui procurera de l'argent et délivrera Sarah de ses démons. Raphaël est un ange bienveillant qui, partout où il passe, porte un regard plein de bonté sur la souffrance des hommes. C'est à la fin de son périple avec Tobie qu'il se dévoilera. « J'ai été envoyé pour éprouver ta foi, et Dieu m'envoya en même temps pour te guérir, ainsi que ta belle-fille Sarah. Je suis Raphaël, l'un des sept anges qui se tiennent toujours prêts à pénétrer auprès de la gloire du Seigneur. »

0: Le chapelet de ce soir est animé par Sonia, Manges et moi-même Henri à la technique. Commençons notre chapelet en nous marquant du signe de la croix.
1: Au nom du Père, et du Fils, et du Saint-Esprit. Amen.
0: Je crois en Dieu,
1: le Père Tout-Puissant, Créateur du ciel et de la terre, et en Jésus-Christ, son Fils unique, notre Seigneur, qui a été conçu du Saint-Esprit, est né de la Vierge Marie, a souffert sous Ponce Pilate, a été crucifié et mort, a été enseveli et descendu aux enfers. Le troisième jour est ressuscité des morts, est monté aux cieux, est assis à la droite de Dieu, le Père Tout-Puissant, d'où il viendra juger les vivants et les morts. Je crois en l'Esprit Saint, à la Sainte Église catholique, à la communion des saints, à la rémission des péchés, à la résurrection de la chair, à la vie éternelle. Amen.
0: Notre Père qui es aux cieux, que ton nom soit sanctifié, que ton règne vienne, que ta volonté soit faite sur la terre comme au ciel.
1: Donne-nous aujourd'hui notre pain de ce jour. Pardonne-nous nos offenses, comme nous pardonnons aussi à ceux qui nous ont offensés. Et ne nous laisse pas entrer en tentation, mais délivre-nous du mal.
0: Pour obtenir la foi, réjouis-toi, Marie, comblée de grâce. Le Seigneur est avec toi. Tu es bénie entre toutes les femmes. Et Jésus, ton enfant, est béni.
1: Sainte Marie, Mère de Dieu, prie pour nous pécheurs, maintenant et à l'heure de notre mort. Amen.
0: Pour obtenir l'espérance, réjouis-toi, Marie, comblée de grâce. Le Seigneur est avec toi. Tu es bénie entre toutes les femmes. Et Jésus, ton enfant, est béni.
1: Sainte Marie, Mère de Dieu, prie pour nous pécheurs, maintenant et à l'heure de notre mort. Amen.
0: Pour obtenir la charité, réjouis-toi, Marie, comblée de grâce. Le Seigneur est avec toi. Tu es bénie entre toutes les femmes, et Jésus, ton enfant, est béni.
1: Sainte Marie, Mère de Dieu, prie pour nous pécheurs, maintenant et à l'heure de notre mort. Amen.
0: Gloire au Père, au Fils et à l'Esprit Saint.
1: Comme il était au commencement, maintenant et toujours, et dans les siècles des siècles. Amen.
0: Première méditation. Saint Michel, chef de la milice céleste.
2: Lecture du livre de l'Apocalypse de Saint Jean. La nuit, au cours d'une vision, moi, Daniel, je regardais les trônes. Je regardais, des trônes furent disposés et un vieillard prit place. Son habit était blanc comme la neige et les cheveux de sa tête comme de la laine immaculée. Son trône était fait de flammes de feu avec des roues de feu ardents. Un fleuve de feu coulait qui jaillissait devant lui. Des milliers de milliers le servaient. Des myriades de myriades se tenaient devant lui.
0: Le nom Michel vient de l'hébreu Michael, qui est comme Dieu. Cette interrogation est un défi lancé aux forces du mal lors de la révolte des anges. Elle affirme l'unicité divine et fonde la mission de Saint Michel comme défenseur de la justice divine contre les anges déchus. Parmi les premières conséquences de la victoire du Christ, il y a la défaite du diable, et ce fut à cet archange de l'obtenir. C'est pourquoi, écrit Saint Grégoire le Grand, lorsqu'il s'agit d'une mission nécessitant une puissance spéciale, on envoie Saint Michel, indiquant par son action et par son nom que personne ne peut faire ce que seul Dieu peut faire. Confier une mission à Saint Michel revient à dire que seul le Seigneur peut la faire. Saint Michel triomphe parce que c'est Dieu qui agit en lui. Tous les chrétiens font partie du corps du Christ, qui est l'Église. Aujourd'hui, nous pouvons demander à cet archange, prince de la milice céleste, de veiller sur tous les hommes, de nous défendre dans la lutte et de nous protéger des ruses du diable. Et nous le faisons avec la certitude de la victoire, car il est rejeté, l'accusateur de nos frères, lui qui les accusait jour et nuit devant notre Dieu. Intensifier notre relation avec Saint Michel augmentera notre foi en la puissance de Dieu, nous rendra plus humbles, jusqu'à ce que nous nous identifions de plus en plus à son nom. De tout mon être, je dirai, « Qui est comme toi, Seigneur ?» nous dit le psaume 34. Ce combat cosmique fait de Saint Michel le chef des armées célestes et l'incarnation du bien triomphant du mal. Saint Michel est représenté armé d'une épée, terrassant un dragon qui symbolise Lucifer. Il tient parfois une balance, instrument de la justice divine au jugement dernier.
3: Tandis que l'Église entre le 1er septembre dans le temps de la création, qui se déroulera jusqu'au 4 octobre en la fête de Saint François d'Assise, le pape Léon XIV invite tous les fidèles à s'unir à sa prière pour une gestion juste et durable de l'eau, ressource vitale pour nous, afin que tous puissent y accéder de façon équitable.
2: Notre Père, qui es aux cieux, que ton nom soit sanctifié, que ton règne vienne, que ta volonté soit faite sur la terre comme au ciel.
4: Donne-nous aujourd'hui notre pain de ce jour. Pardonne-nous nos offenses, comme nous pardonnons aussi à ceux qui nous ont offensés. Et ne nous laisse pas entrer en tentation, mais délivre-nous du mal.
2: Réjouis-toi, Marie, comblée de grâce, le Seigneur est avec toi. Tu es bénie entre toutes les femmes, et Jésus, ton enfant, est béni.
4: Sainte Marie, Mère de Dieu, prie pour nous pécheurs, maintenant et à l'heure de notre mort. Amen.
2: Réjouis-toi, Marie, comblée de grâce, le Seigneur est avec toi. Tu es bénie entre toutes les femmes, et Jésus, ton enfant, est béni.
4: Sainte Marie, Mère de Dieu, prie pour nous pécheurs, maintenant et à l'heure de notre mort. Amen.
2: Réjouis-toi, Marie, comblée de grâce, le Seigneur est avec toi. Tu es bénie entre toutes les femmes, et Jésus, ton enfant, est béni.
4: Sainte Marie, Mère de Dieu, prie pour nous pécheurs, maintenant et à l'heure de notre mort. Amen.
2: Réjouis-toi, Marie, comblée de grâce, le Seigneur est avec toi. Tu es bénie entre toutes les femmes, et Jésus, ton enfant, est béni.
4: Sainte Marie, Mère de Dieu, prie pour nous pécheurs, maintenant et à l'heure de notre mort. Amen.
2: Réjouis-toi, Marie, comblée de grâce, le Seigneur est avec toi. Tu es bénie entre toutes les femmes, et Jésus, ton enfant, est béni.
4: Sainte Marie, Mère de Dieu, prie pour nous pécheurs, maintenant et à l'heure de notre mort. Amen.
2: Réjouis-toi, Marie, comblée de grâce, le Seigneur est avec toi. Tu es bénie entre toutes les femmes, et Jésus, ton enfant, est béni.
4: Sainte Marie, Mère de Dieu, prie pour nous pécheurs, maintenant et à l'heure de notre mort. Amen.
2: Réjouis-toi, Marie, comblée de grâce, le Seigneur est avec toi. Tu es bénie entre toutes les femmes, et Jésus, ton enfant, est béni.
4: Sainte Marie, Mère de Dieu, prie pour nous pécheurs, maintenant et à l'heure de notre mort. Amen.
2: Réjouis-toi, Marie, comblée de grâce, le Seigneur est avec toi. Tu es bénie entre toutes les femmes, et Jésus, ton enfant, est béni.
4: Sainte Marie, Mère de Dieu, prie pour nous pécheurs, maintenant et à l'heure de notre mort. Amen.
2: Réjouis-toi, Marie, comblée de grâce, le Seigneur est avec toi. Tu es bénie entre toutes les femmes, et Jésus, ton enfant, est béni.
4: Sainte Marie, Mère de Dieu, prie pour nous pécheurs, maintenant et à l'heure de notre mort. Amen.
2: Réjouis-toi, Marie, comblée de grâce, le Seigneur est avec toi. Tu es bénie entre toutes les femmes, et Jésus, ton enfant, est béni.
4: Sainte Marie, Mère de Dieu, prie pour nous pécheurs, maintenant et à l'heure de notre mort. Amen.
2: Gloire au Père, au Fils et à l'Esprit-Saint,
4: comme il était au commencement, maintenant et toujours, et dans les siècles des siècles. Amen.

0: Seconde méditation. Saint Gabriel, l'archange de l'Annonciation. De l'Évangile de Jésus-Christ selon saint Luc. L'ange lui dit : Ne crains pas, Marie, car tu as trouvé grâce auprès de Dieu. Voici que tu concevras et enfanteras un fils, et tu lui donneras le nom de Jésus. Marie dit alors : Je suis la servante du Seigneur. Qu'il me soit fait selon ta parole.
1: Gabriel vient de l'hébreu Gavriel, qui signifie force de Dieu. Ce nom résume la nature de sa mission. Gabriel est le messager choisi par Dieu pour les annonces les plus décisives de l'histoire sainte. Sa force n'est pas guerrière. Elle est celle de la parole divine portée jusqu'aux hommes. Le catéchisme de l'Église catholique rappelle que de tout leur être, les anges sont serviteurs et messagers de Dieu. Ils existent pour coopérer joyeusement au plan du Seigneur et transmettre ses desseins aux hommes. Et parmi tous les messagers, il n'y en a aucun autre comme Gabriel. Il a été envoyé à plusieurs reprises comme ambassadeur du Seigneur pour communiquer son plan de salut et encourager ceux qui l'invitent à le mettre en œuvre. « Je suis Gabriel », dit par exemple l'ange à Zacharie. « J'ai été envoyé pour te parler et pour t'annoncer cette bonne nouvelle. » Le prophète Daniel a également écrit au sujet de l'archange. Je parlais encore dans ma prière quand Gabriel, l'être que j'avais vu au commencement de la vision, s'approcha de moi d'un vol rapide à l'heure de l'offrande du soir. Il m'instruisit, me parlant en ces termes. Daniel, je suis sorti maintenant pour ouvrir ton intelligence. Saint Luc raconte que lorsque la Vierge Marie fut surprise par la salutation de l'archange, celui-ci répondit « Sois sans crainte, Marie, car tu as trouvé grâce auprès de Dieu. » Gabriel reçoit de Dieu la consolation nécessaire pour affronter les situations de manière sereine et pleine d'espoir, même lorsque ce qu'il communique semble dépasser nos propres capacités, comme au moment de l'Annonciation. Il nous rappelle que rien n'est impossible à Dieu, et il peut toujours être un soutien important dans nos luttes. L'archange Gabriel annonce la volonté de Dieu et nous aide à comprendre que seule la joie et la paix peuvent venir de là. Gabriel est représenté portant un lys blanc, symbole de la pureté de Marie. Il tient parfois une trompette annonçant la fin des temps. Dans les scènes de l'Annonciation, il apparaît fréquemment agenouillé, tête inclinée devant la Vierge, dans une posture d'humilité, devant le dessein de Dieu.
2: Prière de saint Jean-Paul II. Ô Marie, aurore du monde nouveau, Mère des vivants, nous te confions la cause de la vie. Regarde, ô Mère, le nombre immense des enfants que l'on empêche de naître, des pauvres pour qui la vie est rendue difficile, des hommes et des femmes victimes d'une violence inhumaine, des vieillards et des malades tués par l'indifférence ou par une pitié fallacieuse. Fais que ceux qui croient en ton Fils sachent annoncer aux hommes de notre temps, avec fermeté et avec amour, l'évangile de la vie.
0: Notre Père, qui es aux cieux, que ton nom soit sanctifié, que ton règne vienne, que ta volonté soit faite sur la terre comme au ciel.
3: Donne-nous aujourd'hui notre pain de ce jour. Pardonne-nous nos offenses, comme nous pardonnons aussi à ceux qui nous ont offensés. Et ne nous laisse pas entrer en tentation, mais délivre-nous du mal.
0: Réjouis-toi, Marie. Comblée de grâce, le Seigneur est avec toi. Tu es bénie entre toutes les femmes, et Jésus, ton enfant, et béni.
3: Sainte Marie, Mère de Dieu, prie pour nos pécheurs, maintenant et à l'heure de notre mort. Amen.
0: Réjouis-toi, Marie, comblée de grâce. Le Seigneur est avec toi. Tu es bénie entre toutes les femmes, et Jésus, ton enfant, est béni.
3: Sainte Marie, Mère de Dieu, prie pour nos pécheurs, maintenant et à l'heure de notre mort. Amen.
0: Réjouis-toi, Marie, comblée de grâce. Le Seigneur est avec toi. Tu es bénie entre toutes les femmes, et Jésus, ton enfant, est béni.
3: Sainte Marie, Mère de Dieu, prie pour nos pécheurs, maintenant et à l'heure de notre mort. Amen.
0: Réjouis-toi, Marie, comblée de grâce. Le Seigneur est avec toi. Tu es bénie entre toutes les femmes, et Jésus, ton enfant, est béni.
3: Sainte Marie, Mère de Dieu, prie pour nos pécheurs, maintenant et à l'heure de notre mort. Amen.
0: Réjouis-toi, Marie, comblée de grâce. Le Seigneur est avec toi. Tu es bénie entre toutes les femmes, et Jésus, ton enfant, est béni.
3: Sainte Marie, Mère de Dieu, prie pour nos pécheurs, maintenant et à l'heure de notre mort. Amen.
0: Réjouis-toi, Marie, comblée de grâce. Le Seigneur est avec toi. Tu es bénie entre toutes les femmes, et Jésus, ton enfant, est béni.
3: Sainte Marie, Mère de Dieu, prie pour nos pécheurs, maintenant et à l'heure de notre mort. Amen.
0: Réjouis-toi, Marie, comblée de grâce. Le Seigneur est avec toi. Tu es bénie entre toutes les femmes, et Jésus, ton enfant, est béni.
3: Sainte Marie, Mère de Dieu, prie pour nos pécheurs, maintenant et à l'heure de notre mort. Amen.
0: Réjouis-toi, Marie, comblée de grâce. Le Seigneur est avec toi. Tu es bénie entre toutes les femmes, et Jésus, ton enfant, est béni.
3: Sainte Marie, Mère de Dieu, prie pour nos pécheurs, maintenant et à l'heure de notre mort. Amen.
0: Réjouis-toi, Marie, comblée de grâce. Le Seigneur est avec toi. Tu es bénie entre toutes les femmes, et Jésus, ton enfant, est béni.
3: Sainte Marie, Mère de Dieu, prie pour nos pécheurs, maintenant et à l'heure de notre mort. Amen.
0: Réjouis-toi, Marie, comblée de grâce. Le Seigneur est avec toi. Tu es bénie entre toutes les femmes, et Jésus, ton enfant, est béni.
3: Sainte Marie, Mère de Dieu, prie pour nos pécheurs, maintenant et à l'heure de notre mort. Amen.
0: Gloire au Père, au Fils et à l'Esprit Saint.
3: Comme il était au commencement, maintenant et toujours, et dans les siècles des siècles. Amen.

0: Troisième méditation, Saint Raphaël, médecin des âmes et des corps.
1: Lecture du livre de Tobie. Et Raphaël fut envoyé pour les guérir tous deux. À Tobit, pour enlever le voile blanchâtre qui couvrait ses yeux, afin que de ses yeux il voie la lumière de Dieu, et à Sarah, fille de Raguel, pour la donner en mariage à Tobie, fils de Tobit, et expulser d'elle Asmodée, le pire des démons.
2: Tobit et sa femme ont souffert à l'idée d'envoyer leur fils, le jeune Tobie, seul dans un voyage plein d'incertitudes, vers une ville lointaine. C'est alors qu'apparaît un jeune homme joyeux, prêt à l'accompagner. J'ai été souvent là-bas et je connais tous les chemins par cœur. C'était l'archange Raphaël. Raphaël vient de l'hébreu Réphaël, Dieu guéri. Il a accompagné Tobie dans sa jeunesse, lui apprenant à tirer des leçons des défis qu'il rencontrait. Il a encouragé à surmonter les peurs qui l'empêchaient de se lancer dans l'aventure du mariage avec Sarah. Il lui a appris à aimer sa future épouse et il l'a aidé à être la joie de ses parents. En raison de cette tâche accomplie par Tobie, Saint José Maria, fondateur de l'Opus Dei, a confié le travail apostolique avec les jeunes à l'archange Saint Raphaël. Il considérait cette partie de l'apostolat de l'Opus Dei comme une prunelle de ses yeux, car la formation chrétienne des jeunes est une priorité dans l'Église et dans l'œuvre, puisque les générations futures aspirent aussi à ce qui nous a apporté la paix. C'est une mission à laquelle tous les chrétiens sont appelés, afin que nous soyons des semeurs de la joie de l'Évangile. Nous sommes invités à aider de nombreux jeunes, à être, maintenant et tout au long de leur vie, un ferment chrétien dans les familles, dans les professions, dans tout l'immense champ de la vie humaine au milieu du monde. Raphaël est reconnaissable à deux attributs. Le poisson, en référence de l'épisode de Tobie, et le bâton de pèlerin, symbole d'accompagnement et de guidance. Il est parfois représenté tenant un flacon de remède.
0: Prière à Saint Raphaël. Venez à mon secours, je vous en supplie, glorieux prince, Saint Raphaël, le meilleur médecin des âmes et des corps. Ô vous qui avez guéri les yeux de Tobie, donnez à mes yeux la lumière physique et à mon âme la lumière spirituelle. Éloignez de moi toutes les ténèbres par vos célestes supplications. Ainsi soit-il.
1: Notre Père, qui es aux cieux, que ton nom soit sanctifié, que ton règne vienne, que ta volonté soit faite sur la terre comme au ciel.
3: Donne-nous aujourd'hui notre pain de ce jour. Pardonne-nous nos offenses, comme nous pardonnons aussi à ceux qui nous ont offensés. Et ne nous laisse pas entrer en tentation, mais délivre-nous du mal.
1: Réjouis-toi, Marie, comblée de grâce, le Seigneur est avec toi. Tu es bénie entre toutes les femmes, et Jésus, ton enfant, est béni.
3: Sainte Marie, Mère de Dieu, prie pour nous pécheurs, maintenant et à l'heure de notre mort. Amen.
1: Réjouis-toi, Marie, comblée de grâce, le Seigneur est avec toi. Tu es bénie entre toutes les femmes, et Jésus, ton enfant, est béni.
3: Sainte Marie, Mère de Dieu, prie pour nous pécheurs, maintenant et à l'heure de notre mort. Amen.
1: Réjouis-toi, Marie, comblée de grâce, le Seigneur est avec toi. Tu es bénie entre toutes les femmes, et Jésus, ton enfant, est béni.
3: Sainte Marie, Mère de Dieu, prie pour nous pécheurs, maintenant et à l'heure de notre mort. Amen.
1: Réjouis-toi, Marie, comblée de grâce, le Seigneur est avec toi. Tu es bénie entre toutes les femmes, et Jésus, ton enfant, est béni.
3: Sainte Marie, Mère de Dieu, prie pour nous pécheurs, maintenant et à l'heure de notre mort. Amen.
1: Réjouis-toi, Marie, comblée de grâce, le Seigneur est avec toi. Tu es bénie entre toutes les femmes, et Jésus, ton enfant, est béni.
3: Sainte Marie, Mère de Dieu, prie pour nous pécheurs, maintenant et à l'heure de notre mort. Amen.
1: Réjouis-toi, Marie, comblée de grâce, le Seigneur est avec toi. Tu es bénie entre toutes les femmes, et Jésus, ton enfant, est béni.
3: Sainte Marie, Mère de Dieu, prie pour nous pécheurs, maintenant et à l'heure de notre mort. Amen.
1: Réjouis-toi, Marie, comblée de grâce, le Seigneur est avec toi. Tu es bénie entre toutes les femmes, et Jésus, ton enfant, est béni.
3: Sainte Marie, Mère de Dieu, prie pour nous pécheurs, maintenant et à l'heure de notre mort. Amen.
1: Réjouis-toi, Marie, comblée de grâce, le Seigneur est avec toi. Tu es bénie entre toutes les femmes, et Jésus, ton enfant, est béni.
3: Sainte Marie, Mère de Dieu, prie pour nous pécheurs, maintenant et à l'heure de notre mort. Amen.
1: Réjouis-toi, Marie, comblée de grâce, le Seigneur est avec toi. Tu es bénie entre toutes les femmes, et Jésus, ton enfant, est béni.
3: Sainte Marie, Mère de Dieu, prie pour nous pécheurs, maintenant et à l'heure de notre mort. Amen.
1: Réjouis-toi, Marie, comblée de grâce, le Seigneur est avec toi. Tu es bénie entre toutes les femmes, et Jésus, ton enfant, est béni.
3: Sainte Marie, Mère de Dieu, prie pour nous pécheurs, maintenant et à l'heure de notre mort. Amen.
1: Gloire au Père, au Fils et à l'Esprit Saint,
3: comme il était au commencement, maintenant et toujours, et dans les siècles des siècles. Amen.

0: Quatrième méditation. Ceux qui sont dans le ciel servent toujours devant la face du Seigneur.
1: De l'Évangile de Jésus-Christ selon saint Luc. Nathanaël lui dit : Rabbi, c'est toi le Fils de Dieu, c'est toi le roi d'Israël. Jésus reprend : Je te dis que je t'ai vu sous le figuier, et c'est pour cela que tu crois. Tu verras des choses plus grandes encore. Et il ajoute : Amen, amen, je vous le dis. Vous verrez le ciel ouvert et les anges de Dieu monter et descendre au-dessus du Fils de l'homme.
2: Plusieurs sujets d'action de grâce parcourent la célébration de ce 29 septembre. Le premier nous est indiqué par la préface de la messe. La splendeur de ces créatures spirituelles nous laisse entrevoir comme tu es grand, Seigneur, et combien tu surpasses tous les êtres. Oui, en contemplant la splendeur des anges, nous admirons et nous adorons la beauté de Dieu, sa sagesse, infinie en ressources, comme la qualifie saint Paul dans la lettre aux Éphésiens. L'adjectif grec traduit par « infini en ressources » est en réalité beaucoup plus subjectif. Il signifie, à la lettre, bigarré, chatoyant. La sagesse de Dieu, riche en fantaisie créatrice, se déploie et se reflète dans ces innombrables créatures spirituelles. Des myriades de myriades, nous disait le prophète Daniel, dont chacune est un chef-d'œuvre unique de beauté. Le deuxième sujet d'action de grâce nous a été montré par la prière d'ouverture de la messe. Fais que nous soyons protégés sur cette terre par ceux qui, dans le ciel, servent toujours devant ta face. Les anges sont nos amis, nos compagnons de service, comme dit le livre de l'Apocalypse. Ils veillent sur nous avec sollicitude, ils nous soutiennent dans les épreuves de la vie et combattent avec nous et pour nous contre les esprits du mal. C'est ce qu'affirme, entre autres, l'auteur de la lettre aux Hébreux. Les anges sont des esprits chargés d'un ministère envoyé en service pour ceux qui doivent hériter du salut. Ils sont les diacres qui entourent et qui servent le Christ, Fils de l'homme, et donc aussi tous les hommes, ses frères et l'Église, qui est le corps et l'épouse du Christ. Voilà ce qui peut nous redonner confiance dans les moments de tentation et de découragement. Enfin, les anges nous offrent un troisième motif d'action de grâce. Ils nous indiquent le but de notre vie et nous en tracent le chemin. Vous verrez le ciel ouvert et les anges de Dieu monter et descendre au-dessus du Fils de l'homme. Les anges orientent déjà notre regard et notre désir vers la venue glorieuse du Christ, lui qui nous introduit dans la Jérusalem céleste.
0: Prions. Vierge Marie, Mère du Christ et Mère de l'Église, donne à l'Église de partager la passion de Jésus pour notre pauvre et sainte humanité. Apprends-nous à semer largement l'Évangile du Christ, à en manifester le dynamisme et à oser, comme Jésus, tout faire pour aller chercher et sauver ce qui était perdu. Souvent tout près de nous, dans nos propres profondeurs, et aussi parfois à l'autre bout du monde, là où doivent cesser les injustices, les peurs et les guerres.
1: Notre Père qui es aux cieux, que ton nom soit sanctifié, que ton règne vienne, que ta volonté soit faite sur la terre comme au ciel.
3: Donne-nous aujourd'hui notre pain de ce jour. Pardonne-nous nos offenses, comme nous pardonnons aussi à ceux qui nous ont offensés. Et ne nous laisse pas entrer en tentation, mais délivre-nous du mal.
1: Réjouis-toi, Marie, comblée de grâce. le Seigneur est avec toi. Tu es bénie entre toutes les femmes, et Jésus, ton enfant, est béni.
3: Sainte Marie, Mère de Dieu, prie pour nous pécheurs, maintenant et à l'heure de notre mort. Amen.
1: Réjouis-toi, Marie, comblée de grâce. Le Seigneur est avec toi. Tu es bénie entre toutes les femmes, et Jésus, ton enfant, est béni.
3: Sainte Marie, Mère de Dieu, prie pour nous pécheurs, maintenant et à l'heure de notre mort. Amen.
1: Réjouis-toi, Marie, comblée de grâce. Le Seigneur est avec toi. Tu es bénie entre toutes les femmes, et Jésus, ton enfant, est béni.
3: Sainte Marie, Mère de Dieu, prie pour nous pécheurs, maintenant et à l'heure de notre mort. Amen.
1: Réjouis-toi, Marie, comblée de grâce. Le Seigneur est avec toi. Tu es bénie entre toutes les femmes, et Jésus, ton enfant, est béni.
3: Sainte Marie, Mère de Dieu, prie pour nous pécheurs, maintenant et à l'heure de notre mort. Amen.
1: Réjouis-toi, Marie, comblée de grâce. Le Seigneur est avec toi. Tu es bénie entre toutes les femmes, et Jésus, ton enfant, est béni.
3: Sainte Marie, Mère de Dieu, prie pour nous pécheurs, maintenant et à l'heure de notre mort. Amen.
1: Réjouis-toi, Marie, comblée de grâce. Le Seigneur est avec toi. Tu es bénie entre toutes les femmes, et Jésus, ton enfant, est béni.
3: Sainte Marie, Mère de Dieu, prie pour nous pécheurs, maintenant et à l'heure de notre mort. Amen.
1: Réjouis-toi, Marie, comblée de grâce. Le Seigneur est avec toi. Tu es bénie entre toutes les femmes, et Jésus, ton enfant, est béni.
3: Sainte Marie, Mère de Dieu, prie pour nous pécheurs, maintenant et à l'heure de notre mort. Amen.
1: Réjouis-toi, Marie, comblée de grâce. Le Seigneur est avec toi. Tu es bénie entre toutes les femmes, et Jésus, ton enfant, est béni.
3: Sainte Marie, Mère de Dieu, prie pour nous pécheurs, maintenant et à l'heure de notre mort. Amen.
1: Réjouis-toi, Marie, comblée de grâce. Le Seigneur est avec toi. Tu es bénie entre toutes les femmes, et Jésus, ton enfant, est béni.

0: Cinquième méditation, le séraphin de l'agonie.
1: De l'évangile de Jésus-Christ selon saint Luc. Jésus sortit pour se rendre, selon son habitude, au mont des Oliviers, et ses disciples le suivirent. Arrivé en ce lieu, il leur dit « Priez pour ne pas entrer en tentation ». Puis il s'écarta à la distance d'un jet de pierre environ. S'étant mis à genoux, il priait en disant « Père, si tu le veux, éloigne de moi cette coupe. Cependant, que soit faite non pas ma volonté, mais la tienne. » Alors du ciel lui apparut un ange qui le réconfortait.
0: Dans le jardin des Oliviers, Jésus se recueille seul devant le Père éternel. Leur dialogue tourne sur la nouvelle Pâque, qui sera un exode déchirant. Jésus sait depuis longtemps qu'un passage amer lui était réservé. Souffrance, rejet, ruine d'une partie de l'humanité malgré ses efforts de sauveur. Il avait prédit sa mort sur la croix. Le Père confirme que la souffrance humiliante de corps et de cœur ne sera pas épargnée au Fils éternel. C'est pour moi qu'il s'est affligé, n'ayant pour lui nul sujet d'affliction. Le poids est lourd. L'âme du Christ ploie sous le joug. La chair ressent la faiblesse et saigne devant une charge surhumaine. Alors, un ange du ciel lui apparut pour le fortifier. Envoyé par le Père, l'Esprit céleste se tient auprès de Jésus dans la prière. Il est qualifié comme l'ange de l'agonie, puisqu'il assista Jésus dans le combat décisif, étendant des ailes protectrices. La miséricorde toute puissante du Père, portée par un messager de qualité, soutient le Fils accablé. L'ange a certainement rappelé les grands axes du salut, la gloire de Dieu et le bonheur des hommes, la résurrection certaine et les fruits copieux du grain de blé enterré. Il a inspiré une pensée d'amour sans limite pour que la sensibilité du Christ, vulnérable à la souffrance, bien que libre de souillure, trouve le ressort affectif de la réponse. Qui perdra sa vie, la sauvera. Le messager céleste a été qualifié de séraphin, c'est-à-dire les anges les plus proches de Dieu, qui brûlent d'amour.
2: Prions.

0: Vierge bienheureuse et douce, accompagne-nous jusqu'à ce jour où, par-delà la mort, le banquet sera sans fin, où nous serons avec toi les hôtes de la table du Seigneur.
1: Notre Père qui es aux cieux, que ton nom soit sanctifié, que ton règne vienne, que ta volonté soit faite sur la terre comme au ciel.
0: Donne-nous aujourd'hui notre pain de ce jour. Pardonne-nous nos offenses, comme nous pardonnons aussi à ceux qui nous ont offensés. Et ne nous laisse pas entrer en tentation, mais délivre-nous du mal.
1: Réjouis-toi, Marie, comblée de grâce. Le Seigneur est avec toi. Tu es bénie entre toutes les femmes, et Jésus, ton enfant, est béni.
0: Sainte Marie, Mère de Dieu, prie pour nous pécheurs, maintenant et à l'heure de notre mort. Amen.
1: Réjouis-toi, Marie, comblée de grâce. Le Seigneur est avec toi. Tu es bénie entre toutes les femmes, et Jésus, ton enfant, est béni.
0: Sainte Marie, Mère de Dieu, prie pour nous pécheurs, maintenant et à l'heure de notre mort. Amen.
1: Réjouis-toi, Marie, comblée de grâce. Le Seigneur est avec toi. Tu es bénie entre toutes les femmes, et Jésus, ton enfant, est béni.
0: Sainte Marie, Mère de Dieu, prie pour nous pécheurs, maintenant et à l'heure de notre mort. Amen.
1: Réjouis-toi, Marie, comblée de grâce. Le Seigneur est avec toi. Tu es bénie entre toutes les femmes, et Jésus, ton enfant, est béni.
0: Sainte Marie, Mère de Dieu, prie pour nous pécheurs, maintenant et à l'heure de notre mort. Amen.
1: Réjouis-toi, Marie, comblée de grâce. Le Seigneur est avec toi. Tu es bénie entre toutes les femmes, et Jésus, ton enfant, est béni.
0: Sainte Marie, Mère de Dieu, prie pour nos pécheurs, maintenant et à l'heure de notre mort. Amen.
1: Réjouis-toi, Marie, comblée de grâce. Le Seigneur est avec toi. Tu es bénie entre toutes les femmes, et Jésus, ton enfant, est béni.
0: Sainte Marie, Mère de Dieu, prie pour nos pécheurs, maintenant et à l'heure de notre mort. Amen.
1: Réjouis-toi, Marie, comblée de grâce. Le Seigneur est avec toi. Tu es bénie entre toutes les femmes, et Jésus, ton enfant, est béni.
0: Sainte Marie, Mère de Dieu, prie pour nous pécheurs, maintenant et à l'heure de notre mort. Amen.
1: Réjouis-toi, Marie, comblée de grâce. Le Seigneur est avec toi. Tu es bénie entre toutes les femmes, et Jésus, ton enfant, est béni.
0: Sainte Marie, Mère de Dieu, prie pour nous pécheurs, maintenant et à l'heure de notre mort. Amen.
1: Réjouis-toi, Marie, comblée de grâce. Le Seigneur est avec toi. Tu es bénie entre toutes les femmes, et Jésus, ton enfant, est béni.
0: Sainte Marie, Mère de Dieu, prie pour nous pécheurs, maintenant et à l'heure de notre mort. Amen.
1: Réjouis-toi, Marie, comblée de grâce. Le Seigneur est avec toi. Tu es bénie entre toutes les femmes, et Jésus, ton enfant, est béni.
0: Sainte Marie, Mère de Dieu, prie pour nous pécheurs, maintenant et à l'heure de notre mort. Amen.
1: Gloire au Père, au Fils et à l'Esprit Saint,
0: comme il était au commencement, maintenant et toujours, et dans les siècles des siècles. Amen.

0: Achevons notre chapelet avec cette prière à Saint Michel Archange que le pape Léon XIII a composée. Et je vous invite à aller chercher sur Internet l'origine de cette prière. Ensemble, nous disons
1: « Saint Michel Archange, défendez-nous dans le combat. Soyez notre secours contre la malice et les embûches du démon. » Que Dieu exerce sur lui son empire, nous vous le demandons en suppliant. Et vous, prince de la milice céleste, par la force divine, repoussez en enfer Satan et les autres esprits mauvais qui rôdent dans le monde en vue de perdre les âmes. Amen.
0: Et que le Dieu Trine, Père, Fils et Saint-Esprit, nous garde dans son amour et dans sa paix, nous accorde une nuit tranquille et nous donne sa bénédiction.
1: Au nom du Père, et du Fils, et du Saint-Esprit. Amen.
0: La prière de ce soir a été préparée à partir de diverses méditations et d'homélies. Nous vous souhaitons une très bonne soirée, une excellente semaine. Et nous vous disons à lundi prochain pour une nouvelle émission Le Rosaire. Bonsoir à tous.

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3: Bonsoir à tous, on poursuit avec Tous Frères, Léon XIV, à l'écoute des mondes.

0: Bonjour et bienvenue dans Tous Frères. Alors que la France s'apprête à accueillir le pape avec joie, nous vous proposons de découvrir un homme et un parcours hors du commun, celui de Robert Prévost, devenu le pape Léon XIV. Derrière l'émotion de sa première apparition au balcon, se dessine une vie façonnée loin de Rome, au Pérou. Missionnaire augustin, évêque, cardinal, puis pape, Léon XIV incarne une église attentive aux réalités humaines. À travers des témoignages et des rencontres, ce documentaire trace le portrait du premier pape américain. Léon XIV à l'écoute des mondes, un documentaire de Véronique Beaulieu.
1: Étonnante fumée blanche par laquelle nous apprenons qu'un homme que plus d'un milliard de catholiques écouteront vient d'être élu.
2: Habemus papam. Habemus papam.
1: Habemus papam. Partout, la phrase a résonné jusqu'au Pérou. C'est l'histoire d'un homme, non, d'une communauté.
3: La pace sia con tutti voi.
4: Y se me permiten también una palabra, un saludo a todos aquellos, y en modo particular a mi querida diócesis de Chiclayo en el Perú, donde un pueblo fiel ha acompañado a su obispo, ha compartido su fe y ha dado tanto, tanto para seguir siendo iglesia fiel de Jesucristo.
5: Oh. Saltábamos de gozo, de alegría, de saber que quien había sido elegido era uno de los nuestros, porque para nosotros es uno de los nuestros, ¿no? Que ha vivido, ha compartido con nosotros lindas experiencias.
6: No lo pude creer, lloré de alegría, lloré de esperanza.
7: Eso es lo que más deseo, ir a visitar a Padre Roberto ya en Roma, saludarlo y abrazarlo y decirle que nos sentimos muy orgullosos y muy felices, que todos los días rezamos por él y pedimos que Dios lo bendiga y Dios lo proteja. Cuando vino como cardenal acá a Chulucanas, eso fue el año pasado, con mi familia que lo pude ver antes de partir a Roma ya para ser elegido Papa.
8: Ça intrigue beaucoup la manière dont il s'est habillé. Et immédiatement, on s'est dit, ah ça y est, on replonge dans la tradition. Mais il nous a tous surpris en parlant en espagnol, en envoyant un message à une ville que 99% de la planète ne connaissait pas, et Chiclayo. Ça, c'est un changement. Qu'un pape puisse apparaître comme un homme, comme nous.
1: De qui parlons-nous ? Robert Prévost, originaire de Chicago, habitué à côtoyer différentes cultures. À 22 ans, il rentre chez les frères Augustins, où il fera des études en droit canonique. Homme de son temps, curieux des nouvelles technologies, on le sait discret et homme de prière. Dans les années 80, c'est le grand saut. Il est envoyé en mission comme frère à Chulucanas, au Pérou. Là, il mène une vie très sobre et simple dans une petite communauté. En 2015, il est nommé évêque de Chiclayo. Il restera presque 20 ans dans son pays d'adoption, une vie entrecoupée de responsabilités chez les frères Augustins.

Unum est très significatif. Dans ce un, non, cette personne unique qui est le Christ, nous sommes un. Le pape a choisi cette phrase-là comme un programme. Un programme, donc, sa vision pour l'Église.

Frères et sœurs,

0: Fin avril 2026, le pape rentre de son voyage en Afrique. Sans doute est-ce là le véritable commencement de son pontificat.
1: La Providenza ha voluto che la prima tappa fosse proprio il paese dove si trovano i luoghi di Sant'Agostino, cioè l'Algeria. Ringrazio il Signore che mi ha concesso di compierlo come pastore per incontrare e incoraggiare il popolo di Dio e anche di viverlo come messaggio di pace in un momento storico marcato da guerre e da gravi e frequenti violazioni del diritto internazionale.
2: J'ai été frappé par l'ensemble de son enseignement en Afrique et il me semble qu'il a beaucoup insisté sur la justice. Or, pour Augustin, il y a un rapport très étroit entre paix et justice, puisque la paix, c'est la tranquillité de l'ordre, mais ça suppose en fait que les relations soient justes, je dirais ajustées. Et donc, il explique bien que la domination de l'homme sur l'homme, c'est le contraire de relations justes. Et donc, c'est aussi le contraire de la paix. C'est une fausse paix.
3: Lorsque nous nous demandons comment un avenir de justice et de paix, de concorde et de salut est possible, nous posons à Dieu la même question que Nicodème. Notre histoire peut-elle vraiment changer ?
2: Il a cité cette phrase d'Augustin dans le livre 10 des Confessions, « Donne ce que tu commandes et commande ce que tu veux ». Il en a montré l'impact non seulement au plan personnel, mais au plan de l'histoire.
4: Augustin est une figure qui peut favoriser de construire des ponts. Il dit parce qu'en Algérie, il est très respecté comme un fils de la patrie. Et là, j'ai compris que le pape veut saisir une occasion avec la figure de Saint-Augustin pour aussi promouvoir la paix, parce que la paix est possible.
3: La multitude de ceux qui avaient embrassé la foi n'avaient qu'un seul cœur et une seule âme. Cette unité spirituelle est un concordia, un mot exprimant bien la communion des cœurs qui battent à l'unisson parce qu'ils sont unis à celui de Christ.
2: Il insiste beaucoup sur l'unité, l'unité comme concorde, qui est un mot très important d'ailleurs dans l'œuvre d'Augustin, avoir un même cœur, un seul cœur. Il y a un autre élément qui me semble très important dans l'enseignement du pape dont il est le signe, c'est l'humilité. Je pense notamment à la lettre 118 à Dioscore. Si tu me demandes ce qu'est le christianisme, la première chose que je dirais c'est l'humilité, la seconde c'est l'humilité, la troisième c'est l'humilité, etc. Et indéfiniment, je répéterai la même chose. Et je crois que même les attitudes du pape sont le signe visible de cette humilité. Et cette humilité est la condition de l'unité. Enfin, c'est la condition pour dépasser nos différends, nos différentes manières de voir et pour ne pas en faire des motifs de division.
5: First of all, I think it's very important to understand that the unity or division of the church should not revolve around sexual matters. We tend to think that when the church is talking about morality, that the only issue of morality is sexual. And in reality, I believe there are much greater, more important issues.

0: issues such as justice, equality, freedom of men and women, freedom of religion, that would all take priority before that particular issue.
1: Robert Prévost, un homme d'unité, une personnalité qui cherche à reformer l'unité, parce que au fond, tous sentaient la polarisation dans l'Église. Polarisation qui n'est pas seulement dans l'Église, mais qui est dans le monde.
2: L'Afrique peut contribuer de manière fondamentale à élargir les horizons trop étroits d'une humanité qui a du mal à espérer. Votre université, elle est un phare au service de l'Église et de l'Afrique dans sa recherche de la vérité, de la justice et de la solidarité.
3: Le pape qui poursuit sa visite apostolique en Afrique est attaqué via les réseaux sociaux par le président des États-Unis. Il répond.
0: The President of the United States made some comments about myself. Just one little example, the talk that I gave at the prayer meeting for peace a couple days ago was prepared 2 weeks ago, well before the president had ever commented on myself and on the message of peace that I am promoting. And yet, as it happens, it was looked at as if I was trying to debate again the president, which is not my interest at all. So we go on the journey, we continue proclaiming the gospel message, trusting in the Lord, but also looking for ways to promote justice in our world.
4: Le pape a le devoir d'élever la voix. Il est en train de le faire avec toute la sérénité possible, parce qu'on pouvait être préoccupé s'il va s'inquiéter du fait qu'il a reçu des attaques directes. Mais il dit non, il n'entre pas en polémique, mais il proclame cette parole. Parce qu'il dit que son message, c'est l'Évangile. L'Évangile ne nous permet pas de nous taire.
5: Sa parole est très forte. Il est aussi un homme du 21e siècle et que, bon, on a eu la déclaration des droits de l'homme et donc il peut avoir une parole un peu, enfin, qui va au-delà de ce que dit Augustin directement, même si Augustin insiste beaucoup sur la dignité de chaque personne, l'égalité de tous les hommes. Tous nous sommes créés par Dieu, enfants de Dieu, et donc il y a une égalité fondamentale. Et Augustin le dit avec beaucoup de force. La domination ne peut être que la conséquence du péché, dit Augustin dans le livre 19 de la Cité de Dieu. L'esclavage est une conséquence du péché.
6: J'ai eu la chance de rencontrer le Saint-Père, de lui remettre les sermons d'Olbo, des sermons de Saint-Augustin, des sermons que nous venons de traduire, d'annoter. C'est intéressant de voir comment il actualise la pensée d'Augustin et il y trouve vraiment des racines pour sa propre pensée.
3: Très vite après son voyage en Afrique, le pape Léon sort sa première encyclique sur l'intelligence artificielle et son incidence sur notre humanité.
1: Léon XIV reprend la tradition d'une voix prophétique qui s'adresse à toute l'humanité, et donc bien au-delà du monde chrétien. Ce qu'il y a d'intéressant, c'est l'ouverture sur percevoir quel est le défi auquel est confrontée l'humanité. Et Léon XIV se trouve justement au début de l'expansion de l'intelligence artificielle. Mais il marque sa propre sensibilité. Léon XIV a toujours été dans la technique, qui pense à partir de l'éthique, où on va.
7: Like the earlier Leo, I feel entrusted to look upon another huge transformation with eyes of faith, with lucidity of reason, with openness to mystery, and with cries of the poor and the earth resounding in my heart. Magnifica Humanitas was born from listening.
1: C'est un homme qui a mûri son expérience au Pérou. Et c'est intéressant de voir comment pendant un an, il a mûri sa situation. Et avec la force avec laquelle il écrit cette encyclique. Tout le monde disait, c'est un pape qui dit rien de spécial, enfin. Et tout d'un coup, cette encyclique vient remuer, vient toucher la cible. Mais c'est justement parce qu'il y a eu cette réflexion et cette spiritualité. Non, c'est un moine.
7: From this listening, matured a disturbing conviction expressed in Magnifica Humanitas. Artificial intelligence needs to be disarmed. Disarming, however, is not enough. We must build. The word build reminds me of my years as a missionary in Peru. In 2017, torrential rains and floods struck the north of the country. There I learned that rebuilding does not mean simply replacing what has been destroyed. It means repairing bonds, restoring trust, and reawakening hope in the future. Moreover, no one rebuilds alone.
1: Il mentionne le Pérou, il mentionne surtout une expérience justement de vulnérabilité. Il est toujours très centré sur le thème des sentiments, de l'affect. Saint Augustin a beaucoup parlé de l'amitié.
6: Il y a une phrase qui a été décisive dans l'itinéraire d'Augustin. Qu'as-tu que tu n'aies reçu ? Tout est grâce, tout est donné par Dieu. Et ça, je sens ça très fort chez le pape Léon XIV.
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avec Léon XIV, c'est une certaine idée de l'Église qui se dessine entre fidélité à la tradition et attention au monde d'aujourd'hui. Ce que Dieu voudra, une phrase simple du pape qui résume un chemin de confiance et d'engagement et qui nous donne une direction à suivre. Belle semaine à vous et à bientôt.

Bonsoir à tous, Mazam avec vous pour prière dans la nuit. Nous espérons que vous avez passé un agréable lundi, que cette journée s'est bien déroulée pour vous et surtout, surtout que vous allez bien. Merci à tous de votre fidélité à prière dans la nuit à Radio Arc-en-Ciel. Nous sommes ensemble jusqu'à 23h. Nous retrouverons comme chaque jour l'équipe Jésus et mon guide pour le partage de la lecture, d'une méditation et du psaume. On méditera avec le livre de Job. Nous sommes au chapitre 1er, les versets 6 à 22. Et on retrouvera Ophélie pour nous le partager. Et puis nous retrouverons Jean avec le petit manger pour le cœur, l'évangile en créole. On fêtera une très belle fête à tous les Venceslas et nous reprendrons avec le Père Jean-Denis eh bien, la série « Petit chemin, grand chemin de la foi » sur le texte du pape intitulé « Magnifica Humanitas ». Mais pour le moment, eh bien, méditons avec l'antienne d'ouverture de ce jour. Dieu notre protecteur, regarde, vois le visage de ton Christ. Un jour dans tes parvis en vaut plus que mille ailleurs. Pour ceux qui t'aiment, Seigneur Dieu, tu as préparé des biens que l'œil ne peut voir. Répands en nos cœurs la ferveur de ta charité, afin que t'aimant en toutes choses, et par-dessus tout, nous obtenions de toi l'héritage promis qui surpasse tout désir. Par Jésus-Christ, ton Fils, notre Seigneur et notre Dieu, lui qui vit et règne, pour les siècles des siècles. Amen. Et nous démarrons notre séquence avec Laurent Giboski, la force de l'esprit.

0: Et nous retrouvons Jean avec le Timanger pour le cœur, l'évangile en créole. Nous sommes au chapitre 9 de l'évangile selon saint Luc, les versets 46 à 50. Le plus petit d'entre vous tous, c'est celui-là qui est grand.
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2: Dans l'évangile de Jésus-Christ, voilà comme ça saint Luc raconte. Alors il y a là le bon disciple. T'es en train de causer entre autres pour voir qui ça rend autres le plus grand. Seulement Jésus il déconnait de quoi ça bon est en train de causer. Il attrape ma main, il la met de côté. Il après ça, il y a des autres. Ça qui reçoit ma main, il a en mon nom, il reçoit à moi-même. Ça qui reçoit à moi, ben il reçoit ça qui invite à moi. En raison, le plus petit en parmi les autres, c'est lui le plus grand. Jean entre dans les douze et dit ensemble Jésus. Maître, nous l'avions un monde pour suivre bonne des mondes, nous. Alors, si nous l'avons des fins d'arrivée, ça. Hein? Parce que l'image, pas ensemble, nous, lui, ça pas notre bonne sang. Alors, Jésus a dit ensemble Jean, des fins de parler. Si un monde n'a pas contre nous, lui, il est ensemble, nous.
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Tu es Seigneur, le Dieu des grands espaces, c'était Noël Colombier. Et merci à Jean pour ce petit manger pour le cœur, l'évangile en créole. Nous ouvrons le livre de Job aujourd'hui avec Ophélie et l'émission « J'ai su mon guide ».

Bonjour à tous, chers auditeurs de Radio Arc-en-Ciel, frères et sœurs de Jésus et mon guide, ainsi que toutes les personnes qui nous écoutent sur les réseaux sociaux. C'est Ophélie avec vous aujourd'hui. J'ai le plaisir de vous retrouver en ce lundi 28 septembre 2026, et en ce jour, nous fêtons les Vincelas. Bonne fête à vous. Et bien sûr, un joyeux anniversaire à toutes ceux et celles qui le fêtent en ce jour. Je vous propose de commencer dès à présent notre séquence avec le chant « En toi, ma confiance », interprété par Emmanuel Musique. Bonne écoute!

Lecture du livre de Job. Job, chapitre 1, versets 6 à 22. Le jour où les fils de Dieu se rendaient à l'audience du Seigneur, le Satan, l'adversaire, lui aussi vint parmi eux. Le Seigneur lui dit, « D'où viens-tu ? » L'adversaire répondit, « De parcourir la terre et d'y rôder. » Le Seigneur reprit, « As-tu remarqué mon serviteur Job ? Il n'a pas son pareil sur la terre. C'est un homme intègre et droit, qui craint Dieu et s'écarte du mal. » L'adversaire riposta, « Est-ce pour rien que Job craint Dieu ? N'as-tu pas élevé une clôture pour le protéger, lui, sa maison et tout ce qu'il possède ? Tu as béni son travail et ses troupeaux se multiplient dans les pays. Mais étends seulement la main et touche à tout ce qu'il possède. Je parie qu'il te maudira en face. » Le Seigneur dit à l'adversaire, « Soit, tu as pouvoir sur tout ce qu'il possède, mais tu ne porteras pas la main sur lui. » Et l'adversaire te retira. Le jour où les fils et les filles de Job étaient en train de festoyer et de boire du vin dans la maison de leur frère aîné, un messager arriva auprès de Job et lui dit, « Les bœufs étaient en train de labourer, et les ânesses étaient au pâturage non loin de là. Les bédouins se sont jetés sur eux et les ont enlevés. Et ils ont passé les serviteurs au fil de l'épée. Moi seul, j'ai pu m'échapper pour te l'annoncer. » Il parlait encore quand un autre survint et lui dit, « Le feu du ciel est tombé. Il a brûlé des troupeaux et serviteurs et les a dévorés. Moi seul, j'ai pu m'échapper pour te l'annoncer. » Il parlait encore quand un troisième survint et lui dit, « Trois bandes de Chaldéens se sont emparées des chameaux. Ils les ont enlevés et ils ont passé les serviteurs au fil de l'épée. Moi seul, j'ai pu m'échapper pour te l'annoncer. » Il parlait encore quand un quatrième survint et lui dit, « Tes fils et tes filles étaient en train de festoyer et de boire du vin dans la maison de leur frère aîné, lorsqu'un ouragan s'est levé au fond du désert et s'est rué contre la maison. Ébranlée aux quatre coins, elle s'est écroulée sur les jeunes gens et ils sont morts. Moi seul, j'ai pu m'échapper pour te l'annoncer. » Alors Job se leva, il déchira son manteau et se rasa la tête. Il se jeta à terre et se prosterna. Puis il dit, « Nu, je suis sorti du ventre de ma mère, nu, j'y retournerai. Le Seigneur a donné, le Seigneur a repris, que le nom du Seigneur soit béni. En tout cela, Job ne commit pas de péché. Il n'adressa à Dieu aucune parole déplacée. » Parole du Seigneur.

Ce récit saisissant de l'Ancien Testament place la foi au cœur d'une épreuve radicale et vertigineuse, relevant la différence fondamentale entre un échange marchand avec le divin et un amour authentiquement gratuit. Lorsque le malheur fond sur Job en une succession d'avalanches tragiques, emportant ses biens, ses serviteurs et ses enfants, le drame ne réside pas seulement dans la perte matérielle et humaine, mais dans la remise en cause de toute sa vision de l'existence. Face aux doutes insinués par l'adversaire, qui prétend que toute piété n'est que calcul pour obtenir des bénédictions, Job répond non pas par la révolte ou l'amertume, mais par le dépouillement total de la prière, en se prosternant nu sur la terre et reconnaît avec une liberté souveraine que l'existence de toutes choses sont pure grâce. En bénissant le nom du Seigneur au moment même où l'obscurité s'abat sur sa vie, Job nous invite à ancrer notre confiance non pas dans les assurances éphémères du monde ou dans la quête de protection absolue, mais dans l'adhésion inconditionnelle à la prestance de Dieu, au-delà des mystères incompréhensibles de la souffrance.

poursuivons à présent avec le psaume de ce jour, le psaume 16. Toi, le Dieu qui répond, écoute-moi, entends ce que je dis. Toi, le Dieu qui répond, écoute-moi, entends ce que je dis. Seigneur, écoute la justice, entends ma plainte, accueille ma prière. Mes lèvres ne mentent pas. Toi, le Dieu qui répond, écoute-moi, entends ce que je dis. Tu sondes mon cœur, tu me visites la nuit, tu m'éprouves sans rien trouver, mes pensées n'ont pas franchi mes lèvres. Toi, le Dieu qui répond, écoute-moi, entends ce que je dis. J'ai gardé le chemin prescrit, j'ai tenu mes pas sur tes traces, jamais mon pied n'a trébuché. Toi, le Dieu qui répond, écoute-moi, entends ce que je dis. Montre les merveilles de ta grâce, toi qui libères de l'agresseur, ceux qui se réfugient sous ta droite. Toi, le Dieu qui répond, écoute-moi, entends ce que je dis.

Notre séquence est à présent terminée. Nous allons vous laisser sur le chant « Béni soit ton nom » interprété par Stéphane Kerry. Nous vous souhaitons à tous et à toutes une excellente journée. À très bientôt.

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1: En ce 28 septembre, nous fêtons aujourd'hui Saint Wenceslas. Une très belle fête à tous ceux qui portent ce prénom. Allons découvrir l'histoire de Saint Wenceslas que nous propose Frédéric dans le témoin de la foi de ce jour.
2: Saint Marc, Saint Pierre, son nom était Jean. Sainte Marie, figure de la foi, témoin de l'Évangile. Elle se nommait Marie.
3: Saint Matthieu.
2: Il s'appelait Jacques.

En ce 28 septembre, nous fêtons Saint Venceslas, duc de Bohême et martyr. Bonne fête donc à toutes les personnes qui se prénomment Venceslas. Saint Venceslas eut pour père le duc de Bohême, prince vertueux, et pour mère Drahomir, païenne et ennemie acharnée du nom chrétien. Drahomir eut un autre fils appelé Boleslas, qu'elle éleva dans l'idolâtrie. À la mort de son mari, elle s'empara de la régence et ne s'en servit que pour persécuter la religion chrétienne. À cette vue, le zèle de Venceslas le décide à prendre avant sa majorité les rênes du gouvernement. Il se fit le père des orphelins, le soutien des défenseurs des veuves, la providence des pauvres. Afin de n'être pas reconnu, il portait de nuit du bois aux pauvres honteux. Il visitait les prisonniers, rachetait les captifs, consolait et secourait les malheureux. Il fit venir des missionnaires de Souabe et de Bavière et fit construire de nombreuses églises. Venceslas joignait la piété aux bonnes œuvres. Il assistait à l'office divin du jour et de la nuit. Il allait souvent nu-pied par le froid et la neige, sans jamais se plaindre de la rigueur de l'hiver. Quelquefois, celui qui l'accompagnait la nuit était transi de froid. Mais il n'avait qu'à marcher sur les pas de Venceslas, et aussitôt, il sentait une chaleur bienfaisante pénétrer tous ses membres. L'esprit de religion du pieux roi lui faisait honorer les évêques et les prêtres comme Jésus-Christ lui-même. Il les aimait comme des pères, et quand il traitait quelque affaire avec eux, c'était avec une humilité et une déférence profonde. Sa grande dévotion était la dévotion à la Sainte Eucharistie. Pour témoigner son amour à Jésus hostie, il semait de ses propres mains le blé et pressait le vin destiné au saint sacrifice de la messe. Son bonheur était de servir à l'autel et de présenter aux prêtres le pain, le vin, l'eau et l'encens. La piété de Venceslas était pour lui la source d'une intrépidité surprenante. Il dut s'opposer aux armes d'un prince voisin qui avait envahi ses états. Pour épargner le sang de ses sujets, il proposa à son ennemi un combat singulier et se présenta presque sans armes devant un adversaire armé jusqu'aux dents. Venceslas allait être percé par la lance ennemie quand le prince usurpateur aperçoit près du Saint-Duc deux anges pour le défendre. À cette vue, il se jette à ses pieds et lui demande pardon. Attiré dans un guet-apens par sa mère et son frère, Venceslas meurt d'un coup d'épée fratricide au moment où il priait dans une église. Ce jeune martyr pardonna son frère en mourant. Dès le XIe siècle, il est reconnu comme le patron national de la Bohême. Avant de nous quitter, je vous propose cette pensée spirituelle extraite de l'Évangile de ce jour. Vous, mettez-vous bien ceci dans la tête. Le Fils de l'homme va être livré aux mains des hommes. Luc 9, verset 44.

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1: C'était la communauté de l'Emmanuel, tu es grand Seigneur. Et nous vous proposons de reprendre le texte de la lettre encyclique du pape Léon XIV qui s'intitule Magnifica Humanitas dans une série « Petit chemin, grand chemin de la foi » avec Jean-Denis et nous sommes arrivés à la 26e partie.
2: Bonjour et merci de nous retrouver sur les ondes de Radio Arc-en-Ciel. Et nous sommes dans une nouvelle série, Petit chemin, grand chemin dans la foi. Nous continuons cette série pour découvrir l'encyclique, la première encyclique du pape Léon XIV, Magnifica Humanitas. Magnifique humanité, l'humanité est belle et magnifique. C'est ce que le pape Léon essaie de nous dire à travers cette encyclique, mais il nous pose surtout la question, comment la préserver ainsi, comment la vivre ainsi. Le pape Léon, qui était donc à Paris et qui a réjoui un grand nombre d'entre nous, la plupart d'entre nous, qui avons pu suivre ces événements en direct sur les réseaux sociaux, sur la télévision, sur la radio. Et aujourd'hui, je vous propose, après avoir découvert les chapitres 1 et chapitre 2 de cette lettre encyclique, d'aborder cette fois-ci le chapitre 3, qui est vraiment le cœur même de cette nouveauté dans la réflexion sociale de l'Église, au moment où le monde vit une période charnière, une période importante avec l'arrivée des IA, de l'intelligence artificielle, ou des algorithmes qui peuvent remplacer beaucoup, beaucoup de personnes. Comment garder dans cette nouvelle étape de l'histoire, une humanité qui soit belle, qui soit resplendissante, qui soit magnifique et qui puisse toujours tourner son regard vers Dieu et aussi vers son prochain, puisque c'est la doctrine sociale, autrement dit, les principes, les valeurs qui gèrent les relations humaines qui y sont exposées. Alors, quel défi donc pour demain ? Le pape Léon XIV nous propose dans ce chapitre 3, technique et maîtrise, la grandeur de la personne humaine face aux promesses de l'IA, de l'intelligence artificielle. Technique et maîtrise, la grandeur de la personne humaine face aux promesses de l'IA. Après avoir rappelé les principes qui éclairent la doctrine sociale de l'Église, autrement dit les références, les valeurs, je souhaite, nous dit le pape Léon, me pencher sur certains défis qui touchent de près notre manière de vivre notre époque. L'image biblique qui accompagne ces pages est celle d'une construction, d'un côté, la tour de Babel, où l'œuvre commune est guidée par un projet de domination qui finit par déshumaniser. Et de l'autre côté, les ruines de Jérusalem, qui, sous le prophète Néhémie, sont reconstruites pierre par pierre pour une œuvre de responsabilité partagée. Nous sommes appelés à nous interroger sur le grand chantier de notre époque que nous sommes en train de construire. Alors que le développement technologique modifie rapidement les langages, les relations, les institutions et les formes de pouvoir, nous, croyants, devons et pouvons choisir à quel projet travailler et avec quel style pour préserver

mission à la communauté chrétienne. Sous la conduite de l'Esprit-Saint, l'Église se laisse éclairer par la parole afin de lire les signes des temps et de rechercher avec créativité de nouvelles voies pour que les relations entre les personnes et les peuples deviennent plus conformes aux exigences du royaume de Dieu. C'est pourquoi j'encourage tout le monde, en particulier les fidèles laïcs, à ne pas avoir peur de se laisser interpeller par la réalité, à s'écouter mutuellement et à assumer avec fermeté leurs responsabilités dans la construction d'une société plus humaine et plus fraternelle. Premier point dans ce chapitre 3 de Magnifica Humanitas, le paradigme technocratique et le pouvoir numérique. Dans l'encyclique Laudato Si, le pape François dénonçait l'affirmation croissante d'un paradigme technocratique dans le monde globalisé. Autrement dit, la tendance à laisser la logique de l'efficacité, du contrôle et du profit régir à elle seule les choix personnels, sociaux et économiques. Il apparaît ainsi plus clairement que la technique n'est pas un simple instrument et que lorsqu'elle devient un critère, elle finit par déterminer ce qui compte et ce qui peut être écarté, réduisant la création à un objet d'exploration et les personnes à des rouages d'un système qu'il faut rendre toujours plus performant. Ce paradigme, cette idée qui vient d'être exposée, s'est rapidement étendue ces dernières années, notamment sous l'effet de la diffusion de l'intelligence artificielle, des sciences cognitives, de la nanotechnologie, de la robotique et de la biotechnologie. En soi, ces innovations peuvent devenir une aide précieuse pour le développement humain intégral et pour la sauvegarde de notre maison commune. Mais précisément, en raison de leur puissance, elles peuvent agir comme un accélérateur du paradigme technocratique et nécessitent un nouveau cadre spirituel, éthique et politique. Plus puissant ne signifie pas nécessairement meilleur. En ce sens, les paroles de Romano Guardini restent d'actualité. Voici ce qu'il disait : l'homme moderne n'a pas reçu l'éducation nécessaire pour faire un bon usage de son pouvoir. Fermez les guillemets. Le danger que l'humanité devienne victime de ses propres conquêtes avait été clairement perçu par le pape Saint Paul VI lorsqu'il avertissait que les progrès scientifiques les plus extraordinaires, les prouesses techniques les plus étonnantes, la croissance économique la plus prodigieuse, si elle ne s'accompagne d'un authentique progrès social et moral, se retourne en définitive contre l'homme. C'est pourquoi le progrès technique, précieux en soi, exige un discernement quant à la vision anthropologique qui le guide et aux fins qu'il poursuit. Si le développement technologique se poursuit sans maturation éthique et sociale adéquate, il peut arriver que les moyens augmentent sans que l'humanité ne croisse dans la même mesure. On a plus, mais on n'est pas plus. Et la personne risque d'être évaluée avant tout en fonction des performances qu'elle garantit.

Il convient ici de reconnaître un fait déterminant que j'ai déjà rappelé précédemment, nous dit le pape Léon XIV. Dans de nombreux cas, dans le contexte numérique, le contrôle des plateformes, des infrastructures, des données et de la puissance de calcul n'appartient pas aux États, mais à de grands acteurs économiques et technologiques qui, dans les faits, fixent les conditions d'accès, les règles de visibilité et les possibilités de participation.

Lorsqu'un pouvoir d'une telle ampleur se concentre entre quelques mains, il tend à devenir opaque et à échapper au contrôle public et augmente le risque d'un développement faussé qui engendre de nouvelles dépendances, des exclusions, des manipulations et des inégalités. Face à cette concentration du pouvoir dans le monde numérique, les grands principes de la doctrine sociale deviennent des critères pour évaluer et discerner ce nouveau scénario. La dignité inaliénable de la personne, le bien commun, la destination universelle des biens, la subsidiarité, la solidarité et la justice restent primordiales. Il nous invite à vérifier si le pouvoir des infrastructures numériques et des algorithmes favorise réellement la participation et la responsabilité, protège les plus fragiles, assure un accès équitable aux opportunités et reste ordonné au bien de tous. Sur ces prémices, nous pouvons désormais examiner de plus près ce qu'est l'intelligence artificielle, à quelles possibilités elle ouvre et quels risques elle comporte. Ce sera donc la fin de notre première étape de cette série dans Magnifica Humanitas et nous avons donc commencé ce chapitre 3. Prochaine étape donc, petit chemin, grand chemin, nous poursuivrons avec cet autre point, l'intelligence artificielle. Qu'entend-on par là et à quoi sert-elle ? C'est ce que nous aborderons.

Merci au frère Jean-Denis de reprendre cette lettre encyclique du pape Léon XIV, de la poursuivre. Magnifica Humanitas, mais n'hésitez pas à aller sur notre page Radio Arc-en-Ciel pour retrouver bien cette lettre encyclique du pape Léon XIV. On poursuit avec Laurent Giboschi, créateur d'Humanité.

Et nous nous séparons avec Thierry Mallet, Notre-Dame de la Prière, en vous souhaitant une excellente nuit sous le regard de Dieu. Nous nous donnons rendez-vous, bien sûr, dès demain.

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1: 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Nous retrouvons maintenant la rediffusion du magazine La Vie en Question.

0: Bonjour à vous tous, Marie-Lou au micro pour cette nouvelle émission dans le cadre de La Vie en Question. Et nous allons parler d'un sujet très sensible, très difficile. Nous allons parler du code noir. Beaucoup de personnes, on sait ce que c'est exactement comment ça s'est passé, d'où c'est venu, comment ça s'est déroulé, comment ça s'est arrêté, eh bien, on ne le sait pas trop. Alors, nous avons invité un professeur d'histoire, monsieur Le Gros, bonjour.
1: Bonjour, bonjour aux auditeurs.
0: Et alors, vous êtes aussi professeur et puis dans le cadre aussi des archives départementales.
1: C'est ça, tout à fait. Je suis professeur relais aux archives départementales.
0: Il y a beaucoup de choses qu'on ne connaît pas. Hein. Beaucoup de choses qui restent secrètes, qui restent... On parle beaucoup là maintenant, mais à l'époque, il n'y avait pas les moyens de communication aussi. Hein.
1: Oui, c'est sûr. Après, je dirais que sur cette histoire, le sentiment que l'histoire est secrète, parfois même, j'entends les gens dire... caché, alors je peux même l'entendre quand je suis aux archives, j'ai un sentiment assez ambivalent là-dessus, un peu complexe. Je ne sais pas si l'histoire est cachée ou je ne sais pas si à un moment donné de notre histoire, on n'a pas voulu toujours la regarder en face.
0: On ne veut pas savoir.
1: Voilà, parce que ce document, c'est un document public que l'on peut trouver facilement en deux clics sur Internet. Et puis quand on vient aux archives, le document, il est consulté par de très nombreuses personnes. Moi, je le montre aux élèves qui viennent. Donc, je ne dirais pas qu'il est caché, je dirais qu'il est...
0: ignoré.
1: Voilà, qu'il a été peut-être un peu oublié, peut-être à un moment donné. Puis aujourd'hui, à la faveur des événements, des débats, il revient au centre du regard.
0: Moi, je dirais, pour jeter aussi, comme tout le monde, un coup d'œil sur ce code noir. Il fait mal, ce code noir. Parce que vraiment, on n'a pas l'habitude d'entendre et d'essayer de comprendre qu'est-ce qui s'est passé. Et on se met un peu à la place de tous ces gens qui ont été déportés de leur pays.
1: Tout à fait. Hein,
0: qui ont été arrachés de leur pays et qui sont venus travailler et souffrir.
1: Tout à fait.
0: Alors, comment ça s'est fait? Il y avait donc, à cette époque-là, dans les années 1700,
1: hein, c'est ça.
0: 1700, il y
1: Tout
0: avait des propriétaires terriens sur leurs grandes propriétés à La Réunion. Comme il n'y avait pas beaucoup de monde, c'était des grandes propriétés. Mmh. Et... pour cultiver tout ça, il fallait de la main-d'œuvre. Et la main-d'œuvre, il n'y en avait pas. Alors, qui c'est qui a commencé, comment est venue l'idée de, on va dire, le mot n'est pas beau, d'importer des hommes?
1: Alors, la déportation d'esclaves, elle démarre avec la colonisation de l'île dans les années 1660. Après, ce que je tiens à dire, c'est que le début de la colonisation et la déportation d'esclaves sur l'île, elle est... La situation est complexe parce que déjà, il y a très peu de personnes. Il faut savoir qu'au début des années 1700, on est à peine à 1000 personnes au total sur l'île. Donc, c'est vraiment très, très peu. Et on a des formes de domination qui sont mouvantes. Pourquoi ? Parce qu'il n'y a pas de cadre juridique qui est posé. Donc, j'ai envie de dire, la barrière entre les esclaves et les libres, elle est vraiment définie par le maître. C'est vraiment lui qui va définir les règles qu'il décide d'imposer à ses esclaves.
0: Donc certains, chacun était libre, en somme.
1: Quelque part, oui, chacun était libre de faire un peu comme il voulait. Et ça, l'île était la possession de la Compagnie des Indes orientales. Et dans cette période-là, jusqu'en 1763. Et donc, ce qui se passe, c'est que dans cette période... les maîtres donc, vont décider plus ou moins de comment, au début du XVIIIe siècle, comment ils gèrent leurs esclaves. Et là, on va se rendre compte qu'il y a quand même pas mal d'abus qui apparaissent. Et les autorités n'y s'intéressent pas trop parce que ça concerne tellement peu de personnes qu'au final, ils se disent, les gens font un peu comme ils veulent sur place.
0: Excusez-moi, mais quand vous parlez des autorités... Les autorités françaises, elles étaient loin, les autres. Comment
1: tout
0: on faisait pour communiquer? Il fallait des mois pour que le bateau arrive.
1: Plusieurs mois en passant par le Cap de Bonne-Espérance pour que les informations arrivent. Il y a une délégation d'autorité à la Compagnie des Indes et au gouverneur sur place, tout simplement. Le changement, il intervient véritablement dans les années 1710. Et ça, il faut avoir vraiment conscience du basculement. Auparavant, c'est une petite colonie qui vivote et qui a un point de relais sur la route des Indes. L'idée, c'est d'avoir un point de ravitaillement. C'est vraiment ça.
0: Passant du Cap de Belle-Espérance, il passait par la Réunion avant de rejoindre les Indes.
1: Exactement, vraiment un point d'appui.
0: Et est-ce qu'il voulait se ravitailler à ce moment-là en passant ?
1: Il fallait qu'il puisse se ravitailler, donc il fallait que les colons sur place puissent produire des choses pour se ravitailler. Et on va passer d'une colonie qui est une sorte de point d'appui pour se projeter vers notamment l'Inde, à une colonie d'exploitation avec la mise en place notamment du café. On se rend compte que le café pousse très très bien, et pour avoir du café, il faut faire venir de la main-d'œuvre, comme vous l'avez dit précédemment. Et donc on déporte des esclaves de Madagascar, d'Afrique orientale et aussi d'Inde.
0: Mais ces esclaves, on ne leur avait pas demandé leur avis non plus.
1: Ah non, ces
0: c'était
1: esclaves,
0: un commerce.
1: On
0: leur avis. C'est tout le commerce fait. De l'homme.
1: C'est un commerce de l'homme. Alors, la période est très longue. Hein. Donc, on va aller du début du 18e jusqu'au milieu du 19e siècle. Donc, on a des circuits d'échange commerciaux. Alors, c'est horrible de dire ça, mais c'est la réalité. Entre l'Afrique orientale, donc l'Afrique de l'Est et la Réunion, mais aussi Madagascar et un petit peu l'Inde. On peut dire que la majorité était déportée depuis plus ou moins Madagascar, l'Afrique orientale et une toute petite portion depuis l'Inde et une fraction même depuis l'Afrique occidentale. Ça montre que ces circuits d'échange étaient bien présents et ils se sont connectés parfois à des circuits d'échange existants, notamment à la traite arabo-musulmane qui existait notamment avec l'île de Zanzibar.
0: La fameuse île de Zanzibar. Mais ce n'était pas un commerce à grande échelle, parce que quand on voit la grandeur des bateaux, il n'arrivait pas des centaines d'esclaves sur les bateaux à ce moment-là. Ils n'étaient pas grands ces bateaux, ou alors ils étaient dans la cale.
1: Ah oui, ils étaient dans la cale. Alors, ils étaient vraiment entassés dans la cale. Si, ça pouvait être un commerce quand même. Moi, j'utilise le terme de grande échelle, puisque, comme je disais, il y avait déjà des circuits d'échange qui existaient. Et on parle au total, hein, pour la traite arabo-musulmane, on parle de plusieurs. Je pense que dans la région, on va parler de plusieurs centaines de milliers, voire millions de personnes. Donc, c'est pas négligeable quand même.
0: Combien, pardon,
1: centaines de milliers de personnes, oui. Pas pour le mascarène, enfin pour les mascarènes, si, au total sur la période, mais si on prend vraiment la déportation des esclaves dans tout le bassin de l'océan Indien, on dépasse les millions de personnes, ça c'est sûr. Et ce que je tenais surtout à dire, c'est que les circuits sont différents. Par exemple, à Madagascar, là, véritablement, les Français vont davantage aller chercher les gens sur place et donc aller capturer donc des captifs pour les déporter.
0: Mais qui a décidé ça en métropole ? Des personnes qui étaient chargées du commerce, des colonies ?
1: Au départ, c'était un besoin des planteurs et des colons sur place d'avoir de la main-d'œuvre. Voilà. Et puis c'est une demande, et puis la Compagnie des Indes répond à cette demande, et puis voilà, dès qu'il y a une demande, il y a une offre qui se met en place. C'est un peu horrible ce que je dis, mais c'est la réalité.
0: C'était une chose normale.
1: C'était considéré comme étant une norme à l'époque. Et là, c'est intéressant ce que vous dites, je me permets de rebondir là-dessus, parce que quand vous avez démarré votre propos, et c'est tout à fait légitime, vous avez dit que ce texte est horrible et très blessant. Et c'est tout à fait la réalité. Parce que nous arrivons avec nos valeurs morales d'aujourd'hui. Et ça, c'est légitime. Quand on observe ce texte, quand on voit par exemple... dans le Code noir, on voit par exemple que dans l'article 26, si on a frappé son maître, on est puni de mort. Donc voilà, on voit qu'on peut couper le jarret, c'est-à-dire le mollet, couper les oreilles. Donc c'est atroce. Et ce que je tiens quand même à dire, c'est qu'il faut quand même placer ce document dans son contexte juridique. Alors, si vous me permettez, je vais expliquer un petit peu ce document.
0: Ces sentiments, ils existent déjà en France ?
1: Alors, pas sous cette forme-là. Alors, le Code noir, à l'origine, il a été créé pour les Antilles. Alors, il a été mis en place en 1685 dans les Antilles. C'est une initiative, notamment, qui est liée à Colbert. Donc, il n'y a pas de Code noir. Ensuite, entre 1685 et 1723, dans les Mascareignes, notamment à Bourbon. Et ensuite, à partir de 1723, donc on va décider de mettre en place le Code noir Bourbon, mais c'est un Code noir qui est spécifique à Bourbon. On ne reprend pas, on reprend la base, hein, il y a essentiellement les mêmes éléments, mais on va quand même adapter un petit peu aux besoins locaux. On va dire ça comme ça.
0: On ne reprend pas les mêmes erreurs ?
1: Ah, si, il y a les mêmes erreurs et les mêmes horreurs, mais là, on est vraiment dans une idée de domination, de normaliser la domination. Et ça, c'est important à comprendre. Alors, les petites différences qu'il va y avoir entre le code noir des Mascareignes et le code noir des Antilles, c'est notamment le rapport qu'il y a au mariage mixte. Les mariages mixtes sont interdits dans le code noir. On appelle ça les lettres patentes de 1723.
0: C'est-à-dire le maître et l'esclave.
1: C'est-à-dire, moi je dirais encore plus simple, les blancs et les noirs. C'est-à-dire même les libres de couleur. C'est interdit. Interdit, ça ne veut pas dire que ce n'est pas arrivé, qu'il n'y a pas eu du métissage.
0: Absolument, il y a eu des enfants quand même.
1: Oui, bien sûr. Et parce que depuis le départ déjà, les colons avaient souvent pris des femmes esclaves comme épouses.
0: Mais le mariage
1: était
0: interdit.
1: Donc ça c'est une chose très très importante. Et ensuite, ce qu'on peut dire, c'est que il y a des spécificités. Par exemple, on ne parle pas du cas des Juifs, parce que aux Antilles, il y a la volonté d'interdire la religion juive, la présence des Juifs sur place. Alors, comme ça ne concerne pas vraiment Bourbon, ce n'est pas à l'intérieur. Voilà. Il y a des petites subtilités comme ça entre les deux. Mais grosso modo, ça reste quand même la même base violente de domination. Et pour mieux répondre à votre question, vous m'avez demandé, est-ce que ça existait à l'époque ? Alors, ce type de violence en Europe. La société qui a produit le Code noir en 1685 est une société violente. Le rapport à la violence corporelle et le rapport à la mort n'est pas du tout le même que ce que nous connaissons aujourd'hui. L'exemple que je donne souvent, ce sont les faussaires où on va leur verser du plomb en fusion dans la gorge. Le supplice de la roue pour les brigands, qui est tout simplement atroce. Donc c'est une société hyper violente qui produit une violence normée.
0: Et là, il n'y a qu'à voir quand un roi était décapité ou quand n'importe qui, il y avait une foule énorme en train de regarder. Moi, je me dis toujours, mais je ne serais pas allé voir ça. Ah oui, mais c'est parce qu'on n'a plus la même conscience.
1: Tout à fait. Lors de la tentative d'assassinat de Sieur Louis XV, avec Damien, le supplice qui est imposé au régicide, il est atroce. Donc on baigne dans cette violence-là.
0: Personne
1: et on la
0: choqué.
1: Retrouve. Alors personne n'est choqué. C'est difficile de savoir ce que les gens pensaient directement au départ, mais on peut dire que cette violence, elle est normée. Elle fait partie de la norme. Maintenant, là où c'est plus compliqué pas de la légitimité, mais de la comprendre, c'est qu'elle est normée sur des gens à qui, dans le cadre du Code noir, sur des gens à qui on leur prive de liberté. On leur retire leur dignité en tant que personne, et puis on leur explique que s'ils contestent, ça fait d'eux des criminels, et donc on va leur imposer des violences. C'est la différence de la définition d'être criminel, parce qu'en métropole, ces criminels qui subissent ces violences sont des criminels. Tandis qu'ici, ce sont simplement des gens qui veulent obtenir leur liberté. Mais même le rapport à la liberté est très différent, puisqu'on n'a pas encore eu le cas de la Révolution française.
0: Alors, c'était un commerce, c'est-à-dire que ces esclaves avaient été achetés. Il y avait des gens dans leur pays qui les vendaient alors.
1: Oui, ces esclaves avaient été soit capturés, soit achetés, tout à fait. Alors c'est un commerce qui coûte, qui rapporte beaucoup aux vendeurs, aux négriers.
0: De quelle nationalité ils étaient à ce moment-là ? Vous avez parlé des Portugais ?
1: Alors il y a des Portugais, tout à fait. Il y a des Arabes. Il y a des Français, on trouve un petit peu de tout le monde. Hein. Il y a même des gens qui parfois peuvent être pirates puis ensuite être négriers. Donc on va vraiment trouver un petit peu de tout le monde sur cette période.
0: Tout rapporte.
1: C'est ça. Et puis, surtout, l'idée, c'est de faire en sorte de toujours fournir cette main-d'œuvre dont les Mascareignes ont besoin de plus en plus pour répondre à ces besoins de
0: Alors,
1: culture.
0: Le maître qui était là, lui aussi, il payait. Payait cet esclave, on peut dire qu'il achetait.
1: Oui, tout à fait. Alors, dans le Code noir, dans l'article 39, il est dit que l'esclave est un bien meuble. D'accord ?
0: C'est-à-dire qu'on meuble, ça veut dire qu'on peut déplacer ?
1: Meuble, ça veut dire que c'est la possession de son maître.
0: Ah, c'est la possession
1: de son maître. C'est la possession de son maître. Alors là, je vais essayer de bien expliquer aux auditeurs ce que ça signifie. Parce qu'on entend souvent ça, que les esclaves sont des biens meubles. Donc, ce sont la possession, c'est une personne qui est la possession d'une autre personne. Et donc, ça signifie que le maître peut vendre, le maître peut donner en héritage, et le maître dispose de la volonté d'action de son esclave. Maintenant, je vais quand même introduire une petite nuance. Si moi, j'ai un objet chez moi, dont je dis c'est ma propriété, et que je le casse, par exemple, je peux le jeter. Donc on peut penser qu'un maître qui disposait de son esclave, si son esclave était malade, incapable de travailler, il aurait pu le rejeter ou même peut-être le tuer. Or, le code noir introduit quand même un certain nombre d'éléments pour, peut-être pas, je vais dire, protéger, mais pour encadrer le pouvoir des maîtres sur leurs esclaves.
0: Il y avait quand notamment, même une tout idée, à fait. Quelque chose d'humain, on va dire, là,
1: alors,
0: à ce moment-là.
1: Pas d'humain, parce que encore une fois, on projette un petit peu notre vision des choses sur cette société. Moi, je dirais qu'il y avait tout simplement la mise en place d'une norme juridique pour limiter la volonté violente du maître sur ses esclaves dans ce texte. Alors, par exemple, quoi ? Eh bien, la nécessité que si un esclave était devenu indigent, il était vieux, malade, infirme, eh bien, qu'il soit pris en charge par son maître. Voilà.
0: Quand la personne avait travaillé pendant des années, après il fallait continuer à s'en occuper,
1: le
0: soigner.
1: Voilà, tout à fait. Et donc ça c'est une obligation. Le maître qui ne le fait pas s'expose à des poursuites judiciaires. Voilà. Et autre chose, le maître ne peut pas, dans le code noir, le maître ne peut pas non plus, il peut violenter son esclave s'il refuse de travailler, il peut le battre, comme dit le professeur, l'historien Albert Jose, le battre de verge, c'est-à-dire avec... Oui. Mais il ne peut pas le mutiler. Les mutilations sont interdites.
0: Bon, ils ont tout intérêt à ne pas mutiler.
1: Exactement. Parce que ce que vous avez dit au départ sur la vente, c'est ça qui est essentiel à comprendre. La grande richesse des propriétaires, ce sont leurs esclaves. Le capital, ce sont leurs esclaves. Et c'est ça qui
0: permet... C'est comme de l'argent planté en banque, quoi.
1: Oui, l'esclave a plus de valeur que n'importe quoi d'autre dans cette société. Voilà, c'est l'outil de production. Tout se fait par les esclaves. Voilà.
0: Tout se fait par l'esclave. Alors, ce code noir, il a été institué à partir de quelle année ?
1: Donc, il a été institué à partir de 1723.
0: Mais il était... Déjà effectif, on peut dire ?
1: Non, il n'était pas... Alors, il était effectif aux Antilles, mais il n'était pas effectif à La Réunion, enfin, à l'île Bourbon, à l'époque. Et donc, c'est à partir de 1723 qu'on le met en place avec les spécificités dont j'ai pu parler auparavant. Puis après, il y a différentes mises à jour, on va dire, jusqu'à l'abolition d'esclavage en 1848.
0: Et il était diffusé, ce code noir, ou il n'y avait que les maîtres qu'il avait ? Est-ce que il ne savait pas trop lire non plus.
1: Oui, alors c'est très intéressant. Quelle est la perception des règles et des lois concrètement sur place par les esclaves eux-mêmes, et ça devait être très limité, et même par les maîtres. Parce qu'on se rend compte que l'application juridique, elle est quand même un peu complexe.
0: Et d'ailleurs, vous parlez d'application juridique, c'est-à-dire qu'il y avait quand même... Je ne sais pas si c'est le mot qu'il faut employer. Il y avait quand même un tribunal.
1: Tout à fait.
0: Qui était où ? Qui était à Saint-Denis ?
1: Qui pouvait être à Saint-Denis, à Saint-Paul. Parce que tout simplement, lorsque un esclave, par exemple, part en marronnage. D'accord ?
0: Oui, c'est-à-dire qu'il quitte la propriété.
1: Voilà, tout à fait. Il est d'abord soit un petit marron, soit un grand marron. C'est-à-dire, un petit marron, il est parti moins d'un mois. Un grand marron, est parti plus d'un mois. Tout à fait.
0: Un petit marron et un grand marron.
1: Voilà. Et donc, lorsqu'il part et qu'il revient, il peut être jugé. Il va être jugé par un tribunal.
0: Oui, mais il va revenir parce qu'il a été attrapé.
1: Soit il a été attrapé, soit il revient. Il y a la majorité des marrons sont des gens qui sont partis quelques jours et qui sont revenus eux-mêmes spontanément.
0: Parce qu'ils se rendent compte que de vivre dans les hauts et tout, ce n'était pas facile.
1: Ou tout simplement, c'était parce qu'ils étaient dans un moment de mal-être, une volonté de partir. Et ensuite, la peur les tenaillait. Ils revenaient sur la propriété. Beaucoup, beaucoup, beaucoup. Et le maître est tenu de déclarer que son esclave est allé en marronnage, parce que si il commet des vols ou des choses comme ça, il est responsable.
0: Il est responsable des agissements. Il va falloir qu'il mange quand même, cet esclave.
1: Tout à fait.
0: Donc, il va tout le long de son chemin, il va chercher quelque chose à manger. Et donc, le maître reste responsable.
1: Tout à fait. Et il faut savoir qu'à l'époque, le rapport au vol est très différent d'aujourd'hui, parce que le vol est considéré comme étant un crime. Un crime, mais pas un délit.
0: Même si on vole une canne.
1: Et peu importe ce qu'on vole. Et il y a eu des esclaves condamnés à mort, non pas pour marronnage, mais pour les vols qu'ils ont commis pendant leur marronnage. C'est ça qui peut être... Et là, c'est laissé à la discrétion des juges. Ce sont les juges qui voient, au moment du jugement, quelles règles ils appliquent. Donc le système est un système violent, est un système de déshumanisation, mais est un système qui reste quand même un système qui est basé sur un code juridique où il y a des droits et des devoirs. Voilà.
0: Mais alors, est-ce que tout le monde le savait alors quand même ça? Savait quelles étaient les règles d'un côté comme de l'autre.
1: On savait qu'il fallait, par exemple, un maître était censé savoir qu'il ne fallait pas qu'il mutile son esclave, sinon il risquait d'être poursuivi. Et c'est arrivé.
0: Parce que quand on pense à comment on communiquait à l'époque, ce n'était pas facile. Parce que si le juge était à Saint-Denis et que le maître était sur les
1: hauts
0: de Saint-Paul,
1: mais il y avait quand même plus de circulation qu'on peut penser. Et puis ensuite, encore une fois, le maître n'a pas forcément intérêt non plus à parce que c'est un investissement. C'est horrible ce que je dis, mais c'est un investissement. Et même qu'il voudrait transmettre en héritage. Voilà.
0: Et tout le monde était d'accord. C'est-à-dire que les enfants qui héritaient d'esclaves, c'était normal, quoi.
1: C'était normal. Je vais même dire quelque chose de très surprenant, si je puis me permettre. Je vais parler de l'affranchissement. Et vous allez comprendre à quel point c'est considéré comme étant la norme à l'époque. En discutant avec l'historien Prosper Eve, qui me parlait d'affranchissement il y a quelques mois, il m'expliquait que lors de la Révolution française, on a eu une grosse vague d'affranchissement. Et la grande peur des maîtres...
0: C'était de tout perdre.
1: Non, c'était de voir leur affranchi échouer dans la liberté, tomber dans la misère. Donc il y avait une obligation, double obligation, lors de l'affranchissement dans cette période de la fin du XVIIIe siècle, la nécessité de leur donner de quoi vivre. Et pour leur donner de quoi vivre, on leur donnait deux choses. Quelques arpents de terre, hein, quelques carreaux.
0: Ah, carrément, c'était bien.
1: Tout à fait. Et des esclaves.
0: Surtout cette... Ah, et des esclaves aussi.
1: Pour mettre en culture. Parce que le système est basé sur l'esclavage. Et donc on se retrouve...
0: Sans eux, on ne peut rien faire.
1: Tout à fait. On se retrouve avec des anciens esclaves...
0: Qui sont devenus des maîtres.
1: Et l'un des exemples que je peux donner, c'est le cas de Fanny Desjardins. Fanny Desjardins est ancienne esclave, qui devient une propriétaire terrienne avec aux archives, je montre souvent ce document, avec une quarantaine d'esclaves sur sa propriété à Saint-André dans les années 1820.
0: Et est-ce qu'elle, comme ça, ancienne esclave, est-ce qu'elle était plus respectée par les... Ou c'était pareil, c'est tout le monde a réagi de la même façon, vous voulez dire?
1: Oui, le rapport entre les maîtres et les esclaves est complexe, ça dépend des personnalités, ça c'est essentiel. Mais je ne sais pas si elle a été plus respectée, parce que déjà c'était une femme, donc le rapport aux femmes est différent. Et d'ailleurs j'en profite, si vous me permettez, de parler 2 secondes des femmes dans le Code Noir, parce que ça c'est un aspect...
0: Ah oui.
1: Donc c'est un aspect essentiel selon moi. Dans le Code Noir... il se trouve qu'on se rend compte que les femmes sont placées au centre de ce texte, puisque ce sont les femmes qui transmettent la servilité, le statut d'esclave. Dès qu'on est d'une femme, d'une mère qui est esclave, on est automatiquement esclave, même si le père est libre. Et donc, c'est par les femmes qu'on va... transmettre l'esclavage, et on fait porter à ces femmes esclaves vraiment un poids extrêmement lourd dans ce système.
0: Ce que vous dites là, ça me fait penser à l'histoire de Fursy.
1: Oui, bien sûr.
0: Ah, là, Fursis s'est battu jusqu'à la fin, lui.
1: Fursis, c'est même l'inverse, hein, parce que Fursis, c'est dans le sens où il s'est rendu compte que sa mère était libre. Donc,
0: oui,
1: du coup,
0: donc
1: il voulait
0: si la maman récupérer. Était libre, lui, il devait être
1: Mais
0: libre.
1: Vous voyez, Fursis, c'est intéressant, parce que c'est dans le cadre du Code noir, en reprenant les textes juridiques, il a voulu absolument faire reconnaître ses droits. Donc, ce qui montre, il a échoué, bien sûr.
0: Il a échoué, mais ça a été une lutte acharnée.
1: Mais ça montre quand même qu'il y a un cadre juridique.
0: Monsieur Le Gros, c'est tellement extraordinaire. Est-ce que vous acceptez de continuer à faire une deuxième émission, parler de ce rôle des femmes?
1: Oui, avec grand plaisir.
0: Bon, alors nous arrêtons notre émission aujourd'hui. Et la suite, si vous voulez bien, mes auditeurs, nous vous la transmettrons sur les ondes de Radio Arc-en-Ciel. Merci Didier.

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3: Le programme de la nuit sur Radio Arc-en-ciel, il est minuit. Nous retrouvons maintenant Jean-Claude avec Navé un foie. Je vous propose deux petites histoires en créole.
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Histoires de or. La cloche en or. Histoires en Inde. N'avait une fois, là-bas en Inde, un voleur. Un voleur, t'es y vole. Lit t'es vole tout le temps. Bonnes habitants, t'es en colère. Zot t'es obligé, c'est à zot provision, cachette zot l'argent. Le voleur t'est toujours après volé. Un jour, le voleur l'arrive devant un monastère. N'avait une cloche. Un gaillard cloche en or. Si mi gang décroche à lui, s'en fait des ordres, a dit le voleur, les sûrs ma gang revendent pour un bon petit monnaie. Le voleur l'a avance tout doucement, manière personne n'y voit pas aller, y entend pas aller. Quand il arrive devant la cloche, il y a monte sur un petit banc, il a amarré un linge autour le gongon, il la soulève doucement la cloche, il la décroche, il la dépose à terre, s'en fait des ordres. La cloche l'a pas sonné, personne n'a pas entendu rien. Le voleur l'a emmaillote la cloche dans un goni, pour que de monde y voit pas que ça il est. Et il la porte sur son épaule. La cloche t'est lourde, t'es en or massif. Le voleur l'a marché. Il est parti loin, loin même. Il y était calcul. Pour vendre la cloche, il faut mis ça loin, loin même. Dans un pays, de monde n'est pas risquable connaître la volaine cloche. Si de monde y connaît que ça moi l'a fait, moi l'est mort. Le voleur t'y marche même. Il arrive dans une forêt. Son ventre y commence à gargouiller. Mais n'avait point rien clé que l'avait faim. Le tigre aussi l'avait faim. Le tigre l'a fait le voleur. S'en fait des ordres. Mais quand le voleur l'a vu toutes les bandes oiseaux dans le pied de bois, t'ayant vol, t'ayant crié, il a douté que n'avait une affaire bizarre. Il a viré son tête pour voir que ça l'a fait dans son dos. Ah là là, que ça l'a vu. Il a vu le tigre. Le tigre l'a foncé. Le voleur l'a essayé courir. Mais la cloche était lourde, et il ne veut pas larguer. Le tigre la saute de ce lait, et la mange à lait. À quoi ça même, il dit, voleur, il prospère pas. Seulement, c'est un proverbe menteur. Tout de monde, il connaît un tas de voleurs, il prospère bien. Quand le tigre t'est fini de manger le voleur, il a essayé la cloche. Il a déchiré le gonier, il y a démaillote le gongon, et il a essayé manger. T'es pas loin, casse son dent. La cloche t'est dure, normal. La cloche t'est en or. N'avait plus rien pour manger, alors le tigre l'a parti. En l'air, dans le pied de bois, bon singe t'a préveillé la cloche. Quand le tigre t'est finalé, zot la tsonne, zot la tourne autour de la cloche. Zot la soulevé, le gongon l'a fait don. Zot a gagné saisissement, zot la cour cachette. Un instant après là, zot l'est revenu. Zot l'a refait don. Zot la trouve sa gaillard, zot la rire. À cette heure, zot l'avait plus peur. Zot l'attrape la cloche, zot la emmène en l'air dans le pied de bois, zot la emmarre avec une branche, et zot la fait sonner. Quand bons habitants la entendent la cloche sonner, zot la niwa. La même, zot la trouve le cadavre le voleur. Néanmoins l'a dit, la bonne mauvaise âme, il fait sonner la cloche dans la forêt. Bonne mauvaise âme, il mange de moun. N'est-ce la brodé, chaque coup, bonne mauvaise âme, il sonne la cloche, ça y veut dire, zot y rôde un monde pour manger. Un troisième l'a dit, moi m'y reste pas terre là, c'est trop dangereux, bonna, allons loin, sinon ça, notre tout sera dévoré. Comme ça même, un bon peu de monde
la fait zot ballot de linge, et la partira à une case, loin, loin même. Le chef t'est désolé. Lui aussi, il commence à préparer son valise. Mais, dans le village, il y avait une femme. Une femme t'est vive tout seule. Un peu de monde l'avait peur d'elle. Zot t'est calcul, elle t'est une sorcière. Allez, waouh, elle t'est pas une sorcière, mais elle t'est sorte la ville. Elle t'est partie l'école. Elle t'est intelligente. Et elle t'est courageuse. Elle t'est croit pas histoire grand diable. Bonne elle l'a dit. Zot les capons commandons. Que ça l'arrivait. Zot l'a entendu une cloche sonner. Bon. Zot l'a trouvé le cadavre un bouc t'est dévoré. Mais t'es même pas un bouc notre village. Qui ça l'a dévoré, lui? Personne n'y connaît pas. Mais n'avait quand même la trace le tigre. Attends, m'allez voir. La femme l'a partie tout seule dans la forêt. Personne n'a pas suivi elle. Quand elle arrive dans la forêt, la cloche l'a sonné. Elle l'a guette en l'air sur son tête. Elle l'a vu le bon singe d'après jouer avec la cloche. Elle l'a crié, « Azote le singe, viens à dépose la cloche à terre, tout de suite. » Bon singe l'a rire, Zola fait sonner la cloche. La femme la retourne au village. Elle a parti voir le chef. Elle l'a dit comme ça, « Grand chef, mi peu délivre azote, bonne mauvaise âme dans la forêt. »« Que ça vous veut ?» le chef l'a demandé. « Mi veut 100 000 roupies, avec un paquet de casseroles en cuivre. »« 100 000 roupies ?» l'a dit le chef. « Ça l'est cher, ça. Où s'en étire l'argent ?»« M'y connais pas. Mais, zot-y veut débarrasser à zot bande de mauvaises âmes, oui ou non ?»« Oui, oui, oui, n'y veut, » l'a dit le chef. « Les bons. N'a donna où l'argent à l'heure ?»« Non, non, non, va, » l'a dit la femme. « Donne l'argent tout de suite. M'y veut pas zot-y roule à moins, comme le joueur de flûte là-bas en Allemagne. »« Les bons, » l'a dit le chef. « Attends à moi, t'es là, maléro de l'argent. »« Oublie pas le casserole en cuivre. »« Oui, il est bon, avec le paquet de casserole en cuivre. » Le chef la passe case en case pour ramasser l'argent avec casserole en cuivre. Quand le chef l'est revenu, il donne la femme 100 000 roupies, elle la serre dans son sari. Elle la prend le paquet de casserole en cuivre et elle la retourne dans la forêt. Bon singe l'a vu elle débarquer. Sur le coup, Zot l'a eu peur, Zot l'a parti cachette. Un instant après là, Zot l'est revenu. La femme la monte en l'air d'un pied de bois et elle la jette une casserole en cuivre à terre. Bon singe l'a regardé, Zot l'a ni voir la casserole de près, Zot l'a senti. La femme l'a ni retrape la casserole. Elle la remonte en l'air d'un pied de bois. Et elle la jette 2-3 casseroles en cuivre à terre. Bonne singe la commence à comprendre la règle du jeu. Zot la souque le bonne casserole à terre. Zot la remonte dans zot pied de bois. Et zot la fait comme la femme. Zot la lance le bonne casserole à terre. La femme t'a y continué. Elle t'y ramasse le casserole à terre. Elle t'y remonte dans son pied de bois. Et elle t'y jette le casserole en cuivre dans l'air, dans le fond. Bon singe, t'es fait pareil. Comme ça même, Zot la gagne l'élan. Zot la lance la cloche en or à terre, comme si t'es une casserole. Ça même, même, la femme t'y attend. Elle la souque la cloche, elle la porte pour le chef. Ah là, la cloche mauvaise âme, elle y sonnera plus. Et le mauvaise âme la finalée. Zot y peut dort tranquille à cette heure. Comme ça même, la femme t'y vive tout seule, la gagne 100 000 roupies à cause elle t'est maline et à cause elle t'est plus courageuse que les hommes. Toutes bonnes habitants la rendent autre case. Mais la femme t'y vive tout seule, la fait le contraire. Elle a fait son petit baluchon, elle a parti vivre loin, loin même, dans un autre village où sa personne t'y connaît pas. Elle n'avait un paquet de l'argent. Oh yeah.

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Ça l'a pas moins, ça, il raconte la gamme. 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

histoires dehors. La fille soleil avec la lune. Des histoires en Angola. N'avait une fois, dans un village en Afrique, un jeune Jean Gaillard te y appelle Kiatumba. T'es lui-même le plus joli garçon dans la tribu. Son papa t'a dit aller tout le temps. Mon enfant, le temps l'arrivée pour vous marier. N'a un tas de jolies filles dans la tribu. Choisis ça qu'on veut. Kiatumba t'es fatigué d'entendre toujours le même refrain. Un jour, il apprend la colère. Il a dit comme ça. Mi veut pas marier sans même femme. Il sort sur la terre. Si un jour m'y marier, se rassemble la fille, soleil et la lune. Mais qui s'avalait en l'air là-bas dans le ciel pour demander la main de la fille, soleil et la lune? Le papa l'a demandé. M'y connaît pas, Kiatumba la répond. Mais c'est la seule femme qu'on est d'accord pour marier avec. Le papa avec le maman la calcule, cette marmaille, t'es fini fou. Du coup, ils ont la plus cause mariage du tout. Mais le l'idée était toujours gravée dans le coco Kiatumba. Un jour, Kiatumba l'a écrit une lettre soleil. T'es pour demander sa fille en mariage. Il apporte sa lettre pour le cerf. Le cerf la balance son banc de bois sur son tête. Et il a dit, désolé jeune gens, mais m'y gagne pas monte au ciel. Kiatumba la partira de le antilope. Comment on veut m'y arrive en l'air là-bas, a dit le antilope. Alors, le jeune bougle a parti voir le faucon. Meilleure volonté, camarade, l'a dit le faucon, mais m'y vole pas très haut. Le vautour, l'a dit, les vrais m'y gagne volent haut, haut même, mais jamais m'y gagne pas arrive en l'air dans le ciel. Comme ça même, Kiatumba la perd de courage. Il a serré la lettre d'un petit coffret et a laissé tomber. Comme ça même, leurs histoires l'a fini. Non, non, tracasse pas autre. Leurs histoires l'a même pas encore commencé. T'es y manque qu'Omer Grenouille. Qu'Omer Grenouille n'avait un secret. Elle t'est pas encore dit personne. Souvent des fois, elle t'est ou à bonne servante soleil avec la lune. T'es vient rôde de l'eau dans une source sur la terre. Quand elle a connu les histoires Kiatumba, elle a parti de m'en aller. Kiatumba, les vrais ou l'a écrit une lettre pour demander la fille soleil en mariage? Ben oui, les vrais, Kiatumba la répond. Mais m'y trouve pas personne pour porter la lettre en l'air là-bas dans le ciel. Où veut m'y occupe? L'a dit la grenouille. Ah où, grenouille? Mais comment on va faire? Même bande d'oiseaux, ils gagnent pas. Tracasse pas où? Comme un grenouille la répond. Les comme si que l'été fait. Les bons, comme un grenouille, l'a dit Kiatumba. M'y donne à où la lettre, mais m'y prévient où? Si la lettre la perd, ou va connaître comment m'y appelle. Comme un grenouille, la partie la source, où sa bande servante soleil avec la lune, t'es vient rôde de l'eau. Elle la cachette la lettre dans son gosier et elle la plonge dans le petit bassin. La pas traîné, bonne servante l'arrivée avec zot calbasse. Quand zot la plonge zot calbasse dans le bassin, comme à grenouille la saute dans le calbasse. Quand toute bonne calbasse était plein, bonne servante l'attrapait et zot la remonte en l'air dans le ciel. Zot la dépose le bonne calbasse sur une grande table. Comme à grenouille la saute sur la table, elle la dépose la lettre et elle est partie cachette dans un coin. Soleil a débarqué. Tout de suite la même, il a vu la lettre sur la table. Où ça la lettre là y sort? Soleil a demandé. Ben maître n'y connaît pas, bonne servante la répond. Soleil la rouvre la lettre, il y a lire. Sire Soleil, m'y appelle Kiatumba, m'y vive en Afrique. M'y passe à genoux devant le soleil avec sa femme la lune pour demander à où la main de notre fille. Soleil t'y calcule. Ce Kiatumba, si m'y comprend bien,
les vivent en Afrique sur la terre, et moins m'y reste en l'air dans le ciel. Alors comment la lettre l'a fait pour arriver à là? Personne n'a pas répondu rien. Bonne servante a prévu d'autres calebasse dans une grande barrique. Soleil l'a déposé la lettre sur la table et il l'a sorti. Commère grenouille l'a profité pour sauter dans une calebasse vide. Comment servante l'a descendu sur la terre pour remplir d'autres calebasse, la grenouille la plonge dans le petit bassin. Dès que bonne note est finalement en l'air dans le ciel, comme à grenouille, la cour, la case qui a tomba. Alors, que ça l'a fait ma lettre, qui a tomba l'a demandé. Ben, moi la donne soleil, la grenouille la répond. À quoi lui répondent pas? M'y connais pas, l'a dit comme à grenouille. Mais si vous voulez faire une autre lettre, donne-moi ma portée. Kiatumba l'a fait une deuxième lettre. T'es dit comme ça. Sire Soleil, moi l'a fait une lettre pour demander à où la main autre fille, mais où l'a pas répondu à moi. Mais elle demande à où une deuxième fois. Est-ce qu'aussi, m'y espère ou va dire oui. Soleil l'a lié à la deuxième lettre. L'y a demandé bonne servante. Jeune fille, a zot même il s'arrote de l'eau sur la terre. L'a pas zot la amène la lettre? Non, maître, bonna la répondre, n'y connaît pas comment la lettre l'arrivait à là. Cela, il n'a pas dit rien. Il a pris une feuille papier avec une plume et il a rendu la réponse. Monsieur, m'y connaît pas où. Où veut marier sans ma fille. Lire bien ça que m'y écrit. M'y donne à où ma bénédiction pour le mariage, mais n'a une condition. Où vient, amène, ou même, ici en l'air dans le ciel, un cadeau pour être fiancé. Soleil la dépose la lettre sur la table et il est parti. Commère grenouille la sort dans son coin, elle la prend la lettre et elle la rentre dans une calebasse vide. Bonne servante la reprend dans autre calebasse pour aller rôder de l'eau sur la terre. Kiatumba la saute en l'air tellement il était content quand il la lit à la lettre Soleil. Merci bien, grenouille. Mais m'en aurait encore un service pour demander à où? Ou pourrait pas amener un cadeau pour ma fiancée? Kiatumba la met 40 pièces d'or dans un petit sac en velours et il a écrit une troisième lettre. Sire Soleil, moi la demande comme à grenouille porte mon cadeau de fiançailles. Tant qu'à moi, m'y reste sur la terre pour préparer le cadeau de mariage. La grenouille la porte le cadeau pour la fiancée. Une semaine après là, Kiatumba l'envoie un deuxième sac pièce d'or. T'es pour le cadeau de mariage. T'y reste juste pour fixer la date le mariage. Mais Kiatumba t'est tracassé. Comment faire pour monter en l'air dans le ciel? Encore une semaine l'a passé. Kiatumba l'a parti voir la grenouille. Comme à grenouille, il a dit. Moi, elle est pressée de marier, mais qui ça va les rôdes ma fiancée là-haut en l'air dans le ciel, pour faire son à elle, ici, sur la terre. Tracasse pas où? Comme un grenouille la répond. Mes gars montent en l'air dans le ciel tant que m'y veut. Ma tâche manière amène notre fiancée ici, sur la terre. Mais grenouille, comment on va faire? Rôde pas, l'a dit grenouille, pour ni à bout, ma ni à bout. Comme un grenouille, la fait comme tout le temps. Elle la cachette dans une calebasse, quand bonne servante la nirote de l'eau sur la terre. La nuit de l'arrivée, soleil est parti dormir. Petit doucement, sans faire désordre, comme à grenouille, la rentre dans la chambre, la fille soleil avec la lune. Petit doucement, sans faire désordre, comme à grenouille, la dépose deux petits feuilles transparents sur les yeux de la fille. Ça t'est deux feuilles magiques. Zot t'es invisible et t'y empêche roux votre paupière. L'an matin, quand elle l'a réveillée, la fiancée de Kiatumba l'a crié. Que seul arrivé mon enfant, la lune l'a demandé. Maman, m'y vois plus clair, m'y gagne plus rouvre mon yeux, moi l'ai aveugle. Les bizarres, l'a dit Soleil, que seul arrive à elle. Hier soir elle t'est en bonne santé.
Cela, il envoie deux serviteurs à la case d'un vieux sorcier. « Selon moi, » l'a dit le sorcier, « la fille Soleil avec la lune, les fiancés avec un jeune gens et

Moi comme ça. Commère Grenouille était vexé. Ou crois pas moi. Ou l'a déjà vu à moins ramasse-menteur. Et si midi à haut que le soleil, l'a dit le araignée, tisse un fil pour faire descendre sa fille sur la terre. Ou crois à moi, Aster? 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Commère Grenouille l'a parti cachette sous un nénuphar pour attendre la fiancée. L'a pas traîné. Un fil araignée la descend jusqu'à l'petit bassin. La fille soleil avec la lune la pose son pied sur la terre. Commère Grenouille la sort dans l'eau. Elle la tire le petit feuille transparent décollé sur les yeux la fiancée. Suivez-moi, princesse. M'amène à où la case de fiancée. Commère Grenouille la cogne sur la porte Kiatumba. Quand il a rouvert, elle l'a dit, Kiatumba, moi la fais à ouen promesse. M'y ramasse pas menteur, à la haute fiancée, la fille, soleil et la lune. Comme à grenouille, l'a dit Kiatumba, m'y dit à où grand merci, où c'est la reine. À cause ça même, depuis ce temps-là, il appelle à elle, Reinette.

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4: Chers amis auditeurs de Radio Arc-en-Ciel, bonjour. Didier et moi, nous vous retrouvons avec un grand bonheur, un grand plaisir pour notre émission aujourd'hui, Palabre, Didier.
5: Bonjour Joyce, et oui, Palabre en ce jour, et on va parler en ce jour d'un film. Et oui, d'un succès, le succès du film de Christopher Nolan, film retraçant le parcours d'Ulysse. Et c'est donc c'est le fameux Odyssée que tu as choisi aujourd'hui de revenir donc sur cet ouvrage d'Homère intitulé donc l'Odyssée. Et en deux mots, présente-nous ce long poème épique.
4: Il s'agit d'une épopée mythologique avec de l'action, de l'aventure et de relents de fantastique. Nous avons choisi de revisiter l'Odyssée d'Homère et surtout en mettant l'accent sur Ulysse lui-même. Alors l'Odyssée fait partie de ce qu'on appelle les nostoi, nostoi au singulier, nostoi, c'est-à-dire les récits de retour dans leur patrie de certains héros. Le plus réussi de ces ouvrages, de ces nostoi, est celui d'Ulysse, Odysseus en grec. 12 000 vers, pas moins que ça, pour un récit relevant du patriotisme grec et de l'héroïsme guerrier, mais aussi des expéditions vers des contrées lointaines. Le triple thème de l'exil, de la souffrance et des dangers de la navigation sur mer domine le récit des longs voyages d'Ulysse, mais des récits qui ne sont pas dépourvus d'une certaine forme d'érotisme avec Calypso, Circé, pour ne parler qu'elle.
5: Mais justement, comment cette œuvre est-elle construite ? Autrement dit, présente-nous sa structure.
4: Oui, commencer effectivement par là, tu as raison. L'Odyssée semble s'être construite à partir de noyaux, les récits chez Alcinéos, avec un enchâssement heureux de récits d'aventure au sein d'une réception, donc chez Alcinéos, et d'une scène d'hospitalité antique. Les deux autres parties de l'œuvre, le voyage de Télémaque et la vengeance d'Ulysse, ont été rattachées par la suite à ces récits. Le texte relate, dans les quatre premiers chants, les recherches auxquelles se livre Télémaque, fils d'Ulysse, pour obtenir des nouvelles de son père et pour mettre fin aux démarches arrogantes des prétendants à la main de Pénélope, la femme d'Ulysse. Il se rend d'abord à Pylos pour rencontrer Nestor, puis il gagne Sparte, où il est reçu par Ménélas et Hélène, Hélène revenue au foyer après la chute de Troie. Télémaque n'y apprend encore rien du retour de son père. Les chants 5 à 13 présentent le récit des voyages d'Ulysse, c'est-à-dire 9 chants. Au chant 5, Ulysse est chez Calypso et on assiste à l'assemblée des dieux. C'est l'ouverture de l'ouvrage que nous étudions, mais curieusement, à la fermeture aura lieu aussi, donc au chant 13, un entretien entre les dieux, entre Zeus et Poséidon, qui sanctionne le retour d'Ulysse immédiatement après l'évocation du héros, héros qui a été déposé, endormi sur le sable de son île natale, Ithaque, avec ses trésors dissimulés, je cite le texte, au pied de l'olivier, et c'est le vers 122. Et puis, par un effet d'anticipation, ce qu'on appelle en figure de style de prolepse narrative, l'issue de ces 9 épisodes, chants 5 à 13, je rappelle, est annoncé par Zeus et Hermès au tout début du chant 5, au vers 29 1:42, puisque Zeus affirme qu'Ulysse rentrera chez lui comblé de présents par les Phéaciens. Je cite le texte, plus qu'il n'en eût jamais pu ramener de Troie s'il était rentré avec sa part de butin fait. Fin de citation. C'est un vers que Poséidon reprendra tel quel au moment du débarquement d'Ulysse à Ithaque. C'est le récit des épreuves successivement affrontées sur la mer entre l'île d'Ogygie, l'île de Calypso, et l'île des Phéaciens, c'est-à-dire ce peuple de navigateurs qui détiennent des pouvoirs magiques leur permettant de faire passer Ulysse de l'ailleurs inhumain au monde civilisé. Donc c'est ce récit qui ordonne le récit. Les lieux sont de deux natures. Des lieux réels, des lieux imaginaires. Les lieux imaginaires, qui sont les plus nombreux, sont allégoriques et abritent les différentes épreuves que doit surmonter Ulysse pour apprendre son métier d'homme. Les lieux réels, quant à eux, rappellent la condition humaine de cette époque, condition rude d'une civilisation guerrière et superstitieuse dans laquelle Dieu hommes ne sont pas encore tout à fait séparés. Ulysse refuse cependant de rallier à part entière un monde divin qui le déchargerait certes de bien des souffrances, mais aussi de bien de joies humaines, celles de la famille, de l'amour conjugal, de l'amitié et de la patrie. Le temps du récit est habité par les souvenirs, souvenirs de paix, et l'espoir aussi du retour à Ithaque pour retrouver Pénélope. Le présent s'installe aussi dans la durée de la conscience, la durée d'un temps vécu qui n'isole cependant jamais l'instant présent du passé et de l'avenir. Les 28 jours racontés dans 9 chants sont épaissis par la mémoire d'Ulysse, mémoire qu'il refuse de perdre, comme le montre d'ailleurs l'épisode chez les lotophages et par l'espoir d'un avenir, le retour à Ithaque. Les lotophages, ce sont, comme on dit, ceux qui ne mangent pas de pain, mais qui mangent des fleurs de lotus. Le présent d'Ulysse est toujours envahi par le passé, les souvenirs, et les chants 9 à 12 constituent la première analepse, c'est-à-dire le premier retour en arrière de la littérature occidentale. Le récit des faits antérieurs conduit inévitablement à l'énoncé des faits à venir, ajoutant la prolepse, donc l'anticipation, à l'analepse, c'est-à-dire le retour en arrière, car Tirésias, le devin, raconte à Ulysse ce qu'il ignore de son passé et du passé des siens, mais il lui prédit aussi son avenir. La recherche du passé est aussi projection de soi dans l'avenir d'Ulysse. Il faut une persévérance sans faille, sans défaillance à celui qui veut trouver sa patrie. Or, Ulysse s'endormira au lieu de ne penser qu'à son retour.
5: Tu nous parlais justement de cette œuvre, mais quels sont les principaux personnages de l'Odyssée ?
4: Et oui, comme je l'ai dit, les personnages sont à la fois divins et humains, des hommes et des dieux. Nous allons commencer par les dieux. Dans le monde homérique, les dieux interviennent constamment dans la vie des hommes. Le récit des 9 chants, des récits chez Alcinéos, commence par une assemblée des dieux. Il y a les dieux olympiens, qui vivent sur l'Olympe. Zeus, leur maître, car tous les dieux de l'Olympe lui obéiraient, et c'est en ce sens qu'on dit qu'il est le maître. Il y a aussi son frère Poséidon, dieu de la mer, toujours rempli de rage. Athéna, Hermès, le messager des dieux avec ses sandales d'or et ses baguettes. Athéna et Hermès sont du côté d'Ulysse, alors que Poséidon est, au contraire, son adversaire acharné. Ulysse a une alliée toujours fidèle, et les interventions divines les plus fréquentes auprès de lui sont celles, justement, d'Athéna. Elle prend forme humaine pour conseiller directement le héros et indirectement aussi pour lui donner de bonnes idées, l'endormir ou le métamorphoser. Inversement, la sauvagerie de Poséidon est à la mesure de l'élément naturel qu'il est le seul à contrôler, la mer, le maître de la mer, et que les hommes redoutent. Maître de la navigation, Poséidon occupe une place prépondérante dans l'Odyssée. Ses fureurs ne sont que l'allégorie du danger qui menace constamment le héros et n'épargne ni les auditeurs ni les lecteurs du monde antique. Nous avons donc vu rapidement les dieux, maintenant les magiciennes, les magiciens et les monstres. Circé et Calypso s'éprennent d'Ulysse. Ces figures qu'on peut appeler figures intermédiaires entre les dieux et les hommes sont là pour s'adapter aux exigences spécifiques de l'aventure d'Ulysse. Calypso et Circé tentent toutes les deux de faire durer leur liaison avec lui. Calypso est une nymphe, fille du géant Atlas et de Thétis, divinité prénommée ainsi en raison de sa ruse. Donc, fille de Thétis, elle personnifie les profondeurs marines. Ulysse devient prisonnier 7 ans, il reste prisonnier, il demeure prisonnier 7 ans dans son île. Circé, elle, est la magicienne redoutée, fille d'Hélios, le soleil donc, et d'une fille d'Océanos. Elle retient Ulysse 1 an dans l'île d'Aïaï. Circé est aussi la tante de Médée, la féminicide par excellence, épouse de Jason, chef des Argonautes. L'influence de Calypso est plus lourde, plus importante que celle de Circé. L'année qu'Ulysse passe chez Circé permet à Télémaque, son fils, donc, d'atteindre l'âge de raison avant sa quête du père et l'ordalie finale. Toutes les deux sont porteuses de maléfices liés à leurs origines, même si Circé se transforme en bonne fée au champ 10. Elle se comporte alors comme une parfaite hôtesse. Calypso, ce nom signifie étymologiquement caché. Elle vit dans une grotte. Le décor de son île est absolument enchanteur et fonde en littérature le cadre de ce qu'on a appelé depuis l'idylle. La vie que mène la nef rejette délibérément la culture au bénéfice d'une nature farouche, aussi étouffante pour Ulysse que la passion de Calypso. En dehors de son lit, elle partage bien peu de choses avec Ulysse. Elle offre à Hermès le nectar de l'ambroisie réservé aux dieux et à Ulysse les aliments destinés à un mort. Et ça, on le voit au chant 5, particulièrement au vers 197. Et ce n'est que par peur de perdre Ulysse, que Calypso lui propose l'immortalité qu'il refuse. Donc nous avons vu les magiciennes, les nefs, passons maintenant aux monstres. Le surnaturel est aussi le fait d'un certain nombre de monstres. Le cyclope, les lestrigans, les sirènes, Charybde et Scylla, les vaches du soleil qui meuglent encore après avoir été cuites. Ce sont autant de personnages redoutables pour Ulysse. Le cyclope est présenté comme un géant, un solitaire, un hors-la-loi. Rien n'est dit de son œil unique dans l'Odyssée. Les lestrigons sont aussi immenses et hauts comme des montagnes. Leur cruauté n'est pas moindre que celle des cyclopes. Ce sont tous des mangeurs d'hommes. Ils sont donc anthropophages. Ils n'appartiennent pas au monde civilisé. Les sirènes ne sont pas décrites. Scylla est une création. La déesse Amphitrite en fait un gros poulpe à la voix grêle, doté de 12 tentacules, 6 coups et 3 rangs de dents. Cet être composite dévore 6 marins d'un coup. Charybde, qu'on associe souvent à Scylla, bouillonne comme un chaudron sur un grand feu, nous dit le texte, et est aussi meurtrière que Scylla. Ce sont des fléaux que la seule vaillance humaine ne saurait vaincre. Parlons maintenant, toujours très succinctement, des morts. Les morts ont aussi la parole et jouent un rôle de conseiller et d'adjuvant. Ulysse va les consulter sur l'injonction de Circé. L'âme de Tirésias est celle d'un devin. Il est le seul mort à qui les dieux ont laissé la sagesse et la lucidité. Il avertit Ulysse de ce qui se passe chez lui à Ithaque et de ce qui lui arrivera dans la suite de sa vie. Ulysse rencontre d'autres morts, en l'occurrence sa mère, par exemple, qui lui rappelle la triste condition des morts. Maintenant, les hommes. Les compagnons d'Ulysse sont des mangeurs de pain, nous dit le texte, à la différence des dieux qui consomment ambroisie, nectar et fumet des sacrifices, mais aussi à la différence des monstres. Le sang qui coule dans les veines humaines les rend mortels et vulnérables. Les disparitions successives des compagnons d'Ulysse jalonnent le récit. Leur obéissance à Ulysse leur sauve provisoirement la vie, tandis que leurs initiatives personnelles se terminent toujours en catastrophe. Ulysse les présente comme, je cite le texte, des grands sots, et cela au chant 9. Par exemple, chez Alcinéos, ils montrent bien leur cupidité et leur sottise. Ils sont aveuglés par l'étourderie, la cupidité, la couardise, la gourmandise. Maintenant, attardons-nous sur Ulysse, le personnage éponyme. C'est un homme. Son père, Laërte, pourrait avoir Zeus pour arrière-grand-père et sa mère Anticlée pourrait avoir Hermès pour arrière-grand-père. C'est pour cela qu'il est qualifié de, je cite, « divin, d'égal au dieu, de fils de Zeus ». Fin de citation. On raconte aussi que sa mère avait été aimée de Sisyphe avant son mariage et qu'il pourrait être le père d'Ulysse. La ruse d'Ulysse pourrait lui venir donc d'Hermès, dieu fourbe s'il en est, voleur et retors. Ulysse apparaît comme le prototype de l'homme avisé qui fait bon usage de son intelligence. Exposé à plus de souffrances et d'épreuves que tous les autres hommes, il est aussi le plus habile et le plus rusé pour les déjouer et les surmonter, donc ses épreuves. Il est présenté comme le héros de la fidélité à sa famille et à son pays. Il préfère Ithaque à l'île de Circé, à l'antre de Calypso et surtout au séjour merveilleux de la Phéacie. De même, il préfère Pénélope, vieillie, à Circé et à Calypso qui sont immortel, ou même à la jeune Nausicaa. Ce modèle de la piété filiale et de la fidélité conjugale est moins lisse pourtant qu'il n'y paraît. C'est un héros ambigu, tantôt fin diplomate, tantôt rempli de duplicité et peu recommandable, tantôt comme un aventurier insatiable, tantôt comme un affabulateur et un menteur. En dépit de ses qualités héroïques, Ulysse est et se veut un homme ordinaire qui vit des expériences extraordinaires.
5: Parlons donc d'Ulysse, puisque c'est le personnage principal de l'histoire. Présente-nous son périple de 10 ans.
4: Et oui, 10 ans pour rejoindre Ithaque. Eh bien, le récit des aventures d'Ulysse est placé au centre de notre ensemble narratif qui accorde une place prépondérante à la fin de l'histoire. Laède, c'est-à-dire le conteur, prend ainsi en charge à la troisième personne, au chant 5, le départ d'Ogygie et le récit de la tempête. Au chant 6, la rencontre d'Ulysse échoué sur le rivage de l'île de Scheri avec Nausicaa et son entrée discrète dans la cité d'Alcinéos. Au chant 7, l'arrivée d'Ulysse dans le palais et les jardins d'Alcinéos et l'hospitalité du roi. Au chant 8, la fête, les jeux sportifs et le festin agrémenté par le récit de Laède Démodocos avant que le roi n'invite Ulysse lui-même à raconter sa propre histoire. Une seule étape le sépare encore de sa terre natale, la Phéacie où il demeure 3 ou 4 jours avant d'être reconduit sans obstacle et endormi jusqu'à Ithaque. La dernière étape, celle de l'île des Phéaciens, sert d'écran au récit et décrit aussi aux étapes préalables d'une errance qui, comme nous l'avons dit, a duré 10 ans. Ce sont les chants 9 à 12 qui rapportent ces faits. Ulysse se charge à la première personne de raconter ce qu'il a vécu avec ses compagnons. Il raconte donc au chant 9 les épisodes merveilleux chez les Cicones, les lotophages, une zone qu'on peut situer aux confins de la Libye, mais aussi ses aventures à l'île des Cyclopes, l'île des Cyclopes qui se situerait dans les régions volcaniques du sud de Naples. Les Cyclopes, on le rappelle, du nom des géants grands comme des montagnes et supposés personnifier les volcans avec un œil unique qui brasille au centre de leur front. Ulysse raconte aussi, en suppliant Laède, il raconte aussi l'aventure chez Polyphème, le plus monstrueux des cyclopes, fils de Poséidon, donc Polyphème, anthropophage. Au chant 9, c'est le récit de l'escale chez Éole, le dieu des vents, mais aussi l'épisode des Lesrigons, cet espace non humain où vivent des géants anthropophages, et que l'on pourrait situer géographiquement entre la Corse et la Sardaigne. Dans ce chant, il est aussi question de l'arrivée de Aïaré, l'arrivée à Aïaré, l'île de Circé, dont Ulysse désigne les sortilèges, et montre bien avec quelle métisse, avec quelle ruse, il arrive à déjouer ses sortilèges. Le chant 11 paraît jouir d'un statut particulier. Au lieu de l'évocation des morts dont avait parlé Circé au chant 10, qui fait état de la remontée des âmes à la surface de la terre une fois les sacrifices rituels accomplis, eh bien, au lieu de cela, il semble bien qu'il soit question de la vie sous terre, puisque sa mère lui demande, donc la mère d'Ulysse lui demande, je cite, de remonter à la lumière. On assiste aussi au défilé des héros achéens, Agamemnon, Achille, des grands suppliciés des enfers, comme Tantale, Sisyphe, et enfin Hercule lui-même. Sans doute faut-il voir dans ce catalogue une concession faite par les Aèdes. Le chant 11 s'en trouve ainsi. hypertrophiée avec ses 640 vers et pourrait avantageusement se réduire à la consultation de Tirésias et de la mère d'Ulysse. Au chant 12, après le retour chez Circé, l'embarquement vers la Trinacrie, hein, c'est-à-dire l'île aux, comme son nom l'indique, aux trois promontoires, l'épisode des sirènes, Charybde et Scylla, l'île du soleil, une nouvelle tempête dont ne réchappe que le seul Ulysse projeté sur l'île de Calypso. Ce subtil enchâssement des épisodes d'Ulysse dans celui-même du récit de la Aide, mais aussi le dénouement du héros rejeté sur le rivage d'Ogygie et qui marque la fin du récit rétrospectif d'Ulysse, tout cela permet de faire écho au dénuement qu'il a éprouvé après son naufrage sur le rivage de Skéry, et qui est bien pris en charge par le récit de la Aide au chant 6. Au chant 13, la Aide reprend la parole pour relater le bref retour à Ithaque. L'effet produit par ce dédoublement de la voix narrative, on rappelle tantôt Laède, tantôt Ulysse lui-même, n'est pas seulement esthétique et distrayant, il est porteur de sens. Il permet d'insister sur la fragilité du héros souffrant, amant passif et mélancolique de Calypso, recueilli par Nausicaa, soigné et réconforté au palais d'Alcinoos. Mais après qu'il pourrait être terrassé au milieu de la tourmente, il descend jusqu'aux enfers, lieu d'une mort symbolique, mais aussi début d'une résurrection, puisque l'inventif Ulysse, le rusé, trouve le moyen de résister au chant des sirènes. Et dépouillé par le malheur de son identité glorieuse, conduit au plus près du danger, il est comblé de cadeaux et reconnu dans son statut de chef par un de ses pères, Alcinoos, le puissant souverain de Skéry. L'élan qui va le ramener vers son île natale lui redonnera son identité guerrière et lui rendra la victoire que son exil maritime avait oblitérée. La mer reste le seul moyen de regagner Ithaque et pendant tout son trajet, il a perdu son identité, on le cherche en vain, on est sans nouvelles de lui comme s'il était mort. Il est effectivement mort au monde réel et humain dont il est sorti. Mais dans ce monde irréel, qu'il connaît par exemple chez Calypso, tout tend à lui faire oublier le retour, c'est-à-dire la vie et même son humanité. Le lotus pourrait lui faire perdre la mémoire, la fleur de lotus. Circé l'enchante. Calypso lui propose l'immortalité qui serait l'équivalent d'une mort puisqu'il resterait caché à tout jamais du monde des vivants. Il descend même chez les morts et il s'enfuit de peur de croiser l'ombre de la Gorgone. Enfin, la jeunesse de Nausicaa pourrait le tenter et l'installer dans ce paradis insulaire. Mais ce n'est finalement que chez les Phéaciens, au début du chant 9, qu'il semble retrouver son identité et revenir à la vie. D'Ithaque, il affirme qu'il n'y a rien de plus beau sur terre. Mais quand il revient à Ithaque, il ne reconnaît son île natale qu'au moment où Athéna la lui décrit et la lui dévoile. C'est ainsi que s'achève notre émission sur l'Odyssée d'Ulysse que nous avons revisité avec toi, Didier. Alors, merci à toi, merci à toi, merci à nos auditeurs qui ont fait le choix de Radio Arc-en-Ciel. Et puis, on se retrouve bientôt, Didier.
5: Au plaisir.

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Bienvenue dans l'Instant Lecture ou les feuilles de Myosotis sur Radio Arc-en-Ciel. Marie-Sabine Rouget, Libres oiseaux. Un extrait de « Il ne fait jamais noir en ville ». Dans ce recueil de nouvelles paru en livre de poche en 2016, Marie-Sabine Rouget décrit ses personnages avec tendresse, d'une écriture élégante, en tordant le cou aux idées reçues et aux clichés. Elle surprend parfois le lecteur par une chute inattendue, comme c'est le cas dans la nouvelle dont je vais lire aujourd'hui de larges extraits. Elle s'intitule « Libres oiseaux ». Le bruit doux des rollers caresse le revêtement lisse et gris du trottoir. Ils sont nombreux ici, dès 6 heures du soir, à se rejoindre à l'esplanade. Ils glissent avec un balancement cadencé des épaules, le buste un peu penché en avant, le regard concentré. Parfois, ils se redressent et avancent en roue libre, rois d'échecs droits et fiers sur l'échiquier de marbre. Libres oiseaux glissant au milieu d'un étang. Elle les voit arriver de loin. Elle les guette. Elle s'installe toujours au même emplacement, à côté de la vieille fontaine. Elle aime cet endroit, à l'ombre du platane que l'on a préservé, parce qu'il s'intégrait bien au projet d'urbanisme conçu par un jeune architecte japonais. Tout autour, il y a désormais de larges nappes d'eau qui sourdent à même le sol, s'étalent, paresseuses, et disparaissent dans des rigoles minces. De nouveaux bancs, aux formes arrondies, des jeux pour les petits avec leurs couleurs vives, et puis les rampes modulaires au béton d'un gris presque blanc qui éblouit en plein été. Belles rampes, lisses et courbes, qui s'ouvrent en coquillages, offrant leur ventre sans défaut aux roues nerveuses des riders. En skate ou en roller, ils se regroupent chaque soir comme des animaux sauvages le feraient au point d'eau. Elle les aime, il la fascine. Elle s'abreuve sans fin de leur légèreté, de leur indépendance. Elle est avide de leur danse. Ils se postent en haut de la rampe sur la glissière de métal. Ils restent en équilibre un court instant, puis sautent dans l'enfer, le vide, la gueule du volcan, prennent la pente à contre-courant pour s'en aller jaillir dans un bruit de tonnerre presque à la verticale, tout en haut de l'autre paroi. On dirait qu'ils s'envolent. S'ils tombent, ils recommencent aussitôt, et c'est elle qui a mal pour eux, qui pousse un petit cri, se mordille les lèvres. Et rien ne les arrête, et surtout pas la peur. Ce sont de vrais seigneurs. Riders, streeters, voilà leur nom. Bien plus qu'un nom, un art de vivre.

Elle a ses riders préférés. Elle leur a donné des surnoms. Le coq, qui a une crête rouge et se pavane, jette un coup d'œil autour de lui après chaque voltige et chaque acrobatie pour voir s'il a brisé de nouveaux cœurs dans les rangs des admiratrices. Méphisto, ce grand maigre barbu, toujours vêtu de noir, le visage fermé et tellement fragile. La petite, aux cheveux rasés et au corps impubère, aux pantalons trop grands et aux t-shirts trop courts. Et puis, il y a les anges. Ils sont toujours vêtus de la même couleur, l'un et l'autre, tout de blanc ou tout de bleu. Ils ont de longs cheveux qu'ils attachent parfois dans la nuque ou laissent flotter, libres. Ils sont étroits et longilignes, deux roseaux qui ploient dans le vent. Les deux anges sont des streeters comme les autres. La ville est leur terrain de jeu. Mais ils ont une façon bien à eux de s'emparer de tout ce qu'elle leur offre. Ils sont harmonieux. Ils sont inséparables, tels deux oiseaux du même nom qui se suivraient du bout des pattes d'un bout à l'autre du perchoir. Ils slaloment entre les plots délimitant l'allée centrale, roulent en parallèle. Ou bien, partant chacun d'un côté de la place, ils se rejoignent en marche arrière, sans se voir, et à l'instant même où leurs routes se croisent, d'un mouvement jumeau, ils lèvent une main et tapent doucement dans la paume de l'autre. On dirait qu'ils ont répété des heures durant tous leurs gestes. Ils sautent souplement sur les bancs de béton, font d'étranges figures autour de la fontaine et glissent sur les nappes d'eau, laissant derrière eux un sillage léger qui s'efface à regret, comme la trace blanche d'un avion qui, dans le bleu, se désagrège. Parfois c'est plus fort qu'elle, elle applaudit. La première fois qu'ils l'ont entendu faire, ils se sont retournés d'un même mouvement. Elle s'est sentie stupide. Ils sont restés immobiles un instant, les yeux fixés sur elle. Puis, ensemble toujours, ils l'ont saluée de la tête, sans rien dire. Elle les a salués aussi, une main sur son cœur, un signe universel pour dire « Je vous remercie ».

lorsqu'elle s'en va, c'est toujours après eux, les anges. Leur départ, c'est la fin du spectacle, le temps venu de retourner chez soi. Dès qu'elle aura franchi les limites de l'esplanade, la magie cessera aussitôt et la réalité reprendra tout son poids, sa pesanteur, son évidence. Escalier, trottoir, foule dense. Elle aimerait si fort pouvoir faire comme eux, se hisser au sommet de la rampe et basculer vers le fond, prendre de la vitesse et débouler ensuite en foudre inverse jusqu'au ciel. Elle aimerait filer comme une flèche, glisser droit devant elle et puis, de temps en temps, se payer la folie d'une longue arabesque, dessiner son prénom en lettres invisibles sur le parvis de marbre lisse et froid, son prénom, Agnella, ce qui veut dire l'ange. Ce soir, ils ne s'arrêtent pas de danser, de laisser libre cours à leur âme d'artiste. Le jour est loin de se coucher encore, les journées de juin s'étirent à l'infini. Mais l'heure tourne, il se fait tard, elle doit partir. La route du retour est lente, elle veut rentrer avant la nuit. Elle prend son sac, vérifie avec soin qu'elle n'a rien oublié. Elle enfile ses gants, puis s'avance. Il faut couper par l'esplanade et passer devant le théâtre. Elle prendra par la rue d'en face. Ça double le trajet, bien sûr, mais sinon, tous ces escaliers, sans parler de la pente raide pour atteindre enfin le boulevard.

Les anges sont au bout de la place. Ils viennent dans sa direction et se rapprochent. Elle ne les a jamais vus d'aussi près. Ils sont beaux, ils sont magnifiques. Elle est saisie au cœur, tellement sous le charme qu'elle s'arrête brutalement et que son sac glisse sans qu'elle songe à le rattraper. Il la croise, la dépasse, sans l'ombre d'un regard pour elle. Elle cherche à ramasser son sac. La terre est loin, la terre est basse. Soudain, le bruit léger des rollers derrière elle. Ils reviennent. Elle a un frisson. Ensuite, le miracle. Une main dépose son sac sur ses genoux. Elle sent une poussée à peine et voilà le sol qui défile sous elle, de plus en plus pressé, plage de marbre immense où elle croit courir. Elle fait un long slalom entre les nappes d'eau qui scintillent, plusieurs boucles serrées. Elle prend de la vitesse, elle n'a pas peur, bien au contraire. Elle se sent venir des ailes dans le dos. Voilà ce que ça fait de devenir oiseau. Jamais elle n'a été aussi vive et légère. Elle est comme une reine, une étoile filante. Les passants la regardent et les sliders s'arrêtent. Ils s'écartent sur son passage. On la salue. On lui sourit spontanément, sans moquerie. Elle rit. Et dans son dos, elle croit entendre deux échos. Tous se retournent après elle. On veut la suivre du regard, la minuscule silhouette, tordue comme un vieux cep, ses mitaines élimées par les roues, un petit sac noir sur les genoux, promenée sur la place par deux adolescents, poussant comme un landau le vieux fauteuil roulant. Je vous donne rendez-vous la semaine prochaine pour une autre lecture. Le temps de quelques feuilles.

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Bonjour chers amis auditrices et auditeurs. Aujourd'hui, j'intitule cette émission « Inséparables ». J'écris ce texte dans la continuité de l'émission précédente intitulée « Dieu est humain ». Vous pouvez la retrouver sur mon blog. Mais auparavant, demandez-vous « De qui êtes-vous inséparable ?» Une personne que vous aimez, un ou une amie, un ou une collègue? Gardez au cœur cette belle relation que vous vivez avec votre inséparable et dans cet esprit, écoutez cette émission. Qui donc sont ici les inséparables? Je vais pourtant parler de l'Ascension, de la Pentecôte, de l'Assomption. Alors ça vous donne une idée? Écoutez. La chronique de Marc. L'Ascension, Jésus s'élève et il est avec nous. Vous me direz que ce Jésus au cœur du monde pendant son incarnation en Palestine est bien reparti vers le ciel à sa résurrection. Oui, ses disciples le virent bien monter au ciel. Les Actes des Apôtres racontent l'événement, comme ils fixaient encore le ciel où Jésus s'en allait. Voici que devant eux se tenaient deux hommes en vêtements blancs qui leur dirent « Galiléens, pourquoi restez-vous là à regarder le ciel ?» Acte 1, verset 9-11. Alors, dès le moment de l'Ascension, l'ange prévient « Attention, ce n'est pas en vous tournant vers le ciel que vous allez retrouver Jésus et rencontrer Dieu. » C'est clair. Déjà, les disciples d'Emmaüs avaient constaté sa disparition dès qu'ils l'avaient reconnu. Déjà, le ressuscité avait dit à Marie-Madeleine « Ne me retiens pas, car je ne suis pas encore monté vers le Père. » Jean 20, 17. Chaque fois que le ressuscité se rend présent à ses apôtres, il est insaisissable. Il est là alors que les portes sont fermées. Il se dérobe aussitôt. C'est cela l'Ascension. Non pas un Dieu qui retourne dans son ciel, mais un Dieu que personne ne peut que s'accaparer. Un Dieu qui échappe à tous ceux et celles qui veulent l'enfermer dans leur propre conception, dans leurs discours, dans leurs ostensoirs ou dans leurs églises. Le ressuscité qui s'élève vers le ciel vient de dire à ses disciples « Et moi, je suis avec vous tous les jours jusqu'à la fin du monde. » Matthieu 28, 20. Ce Dieu-là est présent au quotidien. Sa présence n'est plus physique. Elle est toujours une expérience intérieure intense de l'ordre de la rencontre. Une présence réelle de deux êtres inséparables. Une présence réelle qui nous échappe dès que nous voulons la garder ou la posséder. Comme bien souvent des amis nous échappent si nous voulons les garder, les posséder et les enfermer dans nos manières d'être. Maintenant la Pentecôte, quand l'Église parle la langue de tous les hommes. Après la résurrection, les apôtres étaient enfermés dans leur maison et dans leur peur. Et les Actes des apôtres décrivent la situation. Voici que vient l'Esprit à la Pentecôte. L'Esprit ouvre les portes et fait sortir les apôtres à la rencontre des hommes. Et Luc, l'auteur des Actes, écrit « Tous furent remplis d'Esprit Saint. Ils se mirent à parler en d'autres langues et chacun s'exprimait selon le don de l'Esprit. Or, il y avait résidant à Jérusalem, des juifs religieux venant de toutes les nations sous le ciel. Chacun d'eux entendait dans son propre dialecte ceux qui parlaient. Il disait « Ces gens qui parlent ne sont-ils pas tous galiléens ? Comment se fait-il que chacun de nous les entende dans son propre dialecte, dans sa langue maternelle ? Tous, nous les entendons parler dans nos langues des merveilles de Dieu. » Acte 2, 2, 11. Bref,
Dieu n'est plus au ciel. L'esprit souffle bien au cœur du monde, dans tous les dialectes des humains. Vous voulez un signe pour le reconnaître? Le voici. Comme Jésus rencontrait les foules qui le suivaient, les petits, les malades, les hachés, les jeunes hommes riches, la Samaritaine, la femme adultère, de même, aujourd'hui, le signe de la rencontre de Jésus, c'est quand nos contemporains entendent les chrétiens parler dans leur langue, dans la langue de leur vie, de leurs soucis, de leur culture au pluriel, de leur quête de sens. Alors Dieu est présent au cœur du monde. Mais quand l'Église est perçue comme une institution qui parle une langue désincarnée ou déconnectée de la réalité, quand elle condamne plus vite qu'elle n'aide à réfléchir, vous pouvez être sûr que cette Église-là n'est pas en connexion au Dieu de Jésus-Christ, que cette Église-là n'est plus l'inséparable de son Seigneur. L'Assomption de Marie. Il n'y a plus de frontière entre le ciel et la terre. Les catholiques célèbrent le 15 août l'Assomption de Marie. Elle n'est pas décrite dans la Bible, mais elle repose sur une ancienne tradition chrétienne proclamée comme dogme très récemment par le pape Pie XII en 1950. Rien ni personne ne nous dit comment ça s'est passé, et l'Église elle-même ne donne aucun détail. Si vous voulez en savoir plus sur la manière dont l'Église conçoit cette Assomption de Marie, je vous invite à aller aux sources des documents officiels de l'Église, qui sont beaucoup plus discrets que bien des discours spirituels d'aujourd'hui. J'ai lu la manière dont l'Église présente l'Assomption sur le site internet de l'Église catholique, www.église.catholique.fr, et puis cherchez sur ce site et vous trouverez les grandes fêtes chrétiennes, dont l'Assomption. J'ai écrit ces lignes le 15 août 2026, et le matin du 15 août, il m'est venu ceci. L'Assomption de Marie manifeste explicitement que le ciel et la terre sont devenus inséparables, il n'y a plus de frontières. Ce n'est plus l'âme auprès de Dieu et le corps en terre. D'ailleurs, cette distinction entre corps et âme est inconnue au temps de Jésus. Elle est des philosophes grecs et latins bien après lui. À l'époque de Jésus et dans la culture juive, le mot « corps » ne signifiait pas seulement la chair, mais aussi le cœur et toute l'énergie de l'homme à aimer, à construire, à créer. C'est tout ce qui a fait l'être humain de Marie qui est divinisé. Et c'est ce qui nous attend, nous aussi. L'Assomption est le miroir de l'Annonciation. À l'Annonciation, Marie, jeune femme comme tant d'autres, se retrouve enceinte de Dieu. Elle donne un corps humain à Dieu. Inimaginable, n'est-ce pas? À l'Assomption, c'est l'inverse, c'est le miroir de l'Annonciation. L'Église associe le corps humain de Marie, c'est-à-dire toute son humanité, toute son énergie d'amour, elle l'associe à la résurrection de son Fils, prémisse de ce qui nous arrivera à nous-mêmes. Inimaginable à regard humain, dans l'Assomption, le ciel et la terre sont devenus inséparables. Dans la mentalité des hommes, Dieu est au ciel et l'homme est sur la terre. Depuis l'Annonciation, Dieu a pris corps, Dieu est humain. Depuis l'Assomption, l'homme et la femme sont au cœur de Dieu, ils sont divins, inséparables. Depuis la résurrection, Jésus a été vu comme remontant au ciel, et pourtant, il est avec nous tous les jours jusqu'à la fin du monde, dit l'Évangile. Ce n'est plus au ciel qu'il faut le chercher, mais en nous. Si nous prions, ne cherchons pas Dieu à l'extérieur. Ne nous contentons pas de formules toutes faites, mais centrons-nous à l'intérieur de nous et accueillons nos ressentis, nos intuitions, nos aspirations. C'est là que Dieu réside comme notre inséparable. Le Dieu d'amour n'est plus au ciel, mais il est dans nos amours,
dans nos rencontres, dans les soutiens que nous recevons et que nous donnons. Le Dieu qui sauve n'est plus au ciel, mais il est dans les compétences des médecins qui soignent, des pompiers qui sauvent nos vies et nos maisons, dans les mains tendues et dans les énergies de solidarité, dans les paroles dont nous avons tant besoin et qui apaisent quand quelqu'un nous les donne. Ainsi Dieu sauve aujourd'hui, mais jamais sans la collaboration de l'homme, capable de merveilles créatrices, comme il est capable aussi d'horreurs destructrices. Et cela ne fait pas peur à Dieu. Le cœur de Dieu sauve, mais Dieu n'a plus de mains. Le cœur de l'homme a des mains pour actualiser le salut de Dieu. Déjà, saint Irénée disait cela à sa manière au IIe siècle. La gloire de Dieu, c'est l'homme vivant. La vie de l'homme, c'est de voir Dieu. Des chants qui nous parlent. Le chant que je vous propose aujourd'hui de Michel Skouarnek et Joachim Simas, Dieu parmi les hommes, Dieu sur nos chemins, pour dire l'amour de ton Père, qui aura ta voix, qui aura tes yeux,

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Posture de la semaine. Aujourd'hui, synchronicité. Nous nous croyons souvent manipulés par les imprévus de la vie. Le hasard est une chance des uns et le malheur des autres. Plutôt que d'accepter d'être les marionnettes de la vie, je repère les synchronicités, c'est-à-dire ces coïncidences inattendues, ces connexions et correspondances imprévues, ces événements différents qui se croisent comme par hasard. Il n'y a pas de hasard, seulement des rendez-vous. Cadeau de la vie dans nos incertitudes, surprises qui font surgir du sens, non pas au bout de nos réflexions, mais par l'intuition, la surprise, l'accueil. Reflet de nos soucis ou lumière dans notre nuit, parfois réponse à une question à peine formulée, confirmation, regard neuf, énergie créatrice. Signes inattendus, surprenants, éclairants, ils ouvrent en nous des chemins nouveaux. Je les accueille, je me laisse conduire, non pour me dérouter ni me détourner, mais pour aller au-delà de mes espoirs.

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0: Bonjour et bienvenue dans Tous Frères. Alors que la France s'apprête à accueillir le pape avec joie, nous vous proposons de découvrir un homme et un parcours hors du commun, celui de Robert Prévost, devenu le pape Léon XIV. Derrière l'émotion de sa première apparition au balcon, se dessine une vie façonnée loin de Rome, au Pérou. Missionnaire augustin, évêque, cardinal, puis pape, Léon XIV incarne une église attentive aux réalités humaines. À travers des témoignages et des rencontres, ce documentaire trace le portrait du premier pape américain. Léon XIV à l'écoute des mondes, un documentaire de Véronique Beaulieu.
1: Étonnante fumée blanche par laquelle nous apprenons qu'un homme que plus d'un milliard de catholiques écouteront vient d'être élu.
2: Habemus papam. Habemus papam.
1: Habemus papam. Partout, la phrase a résonné, jusqu'au Pérou. C'est l'histoire d'un homme, non, d'une communauté.
3: La pace sia con tutti voi.
4: Y se me permiten también una palabra, un saludo a todos aquellos y en modo particular a mi querida diócesis de Chiclayo en el Perú, donde un pueblo fiel ha acompañado a su obispo, ha compartido su fe y ha dado tanto, tanto para seguir siendo iglesia fiel de Jesucristo.
5: Oh. Saltábamos de gozo, de alegría, de saber que quien había sido elegido era uno de los nuestros, porque para nosotros es uno de los nuestros, ¿no? Que ha vivido, compartido con nosotros lindas experiencias.
6: No lo pude creer, lloré de alegría, lloré de esperanza.
7: Eso es lo que más deseo, ir a visitar a Padre Roberto allá en Roma, saludarlo y abrazarlo y decirle que nos sentimos muy orgullosos y muy felices, que todos los días rezamos por él y pedimos que Dios lo bendiga y Dios lo proteja. Cuando vino como cardenal acá a Chulucanas, eso fue el año pasado, con mi familia que lo pude ver antes de partir a Roma ya para ser elegido Papa.
8: Ça, ça intrigue beaucoup la manière dont il s'est habillé. Et immédiatement, on s'est dit, ah ça y est, on replonge dans la tradition. Mais il nous a tous surpris en parlant en espagnol, en envoyant un message à une ville que 99% de la planète ne connaissait pas, et Chiclayo. Ça, c'est un changement, qu'un pape puisse apparaître comme un homme, comme nous.
1: De qui parlons-nous ? Robert Prévost, originaire de Chicago, habitué à côtoyer différentes cultures. À 22 ans, il rentre chez les frères Augustins, où il fera des études en droit canonique. Homme de son temps, curieux des nouvelles technologies, on le sait discret et homme de prière. Dans les années 80, c'est le grand saut. Il est envoyé en mission comme frère à Chulucanas, au Pérou. Là, il mène une vie très sobre et simple dans une petite communauté.

En 2015, il est nommé évêque de Chiclayo. Il restera presque 20 ans dans son pays d'adoption, une vie entrecoupée de responsabilités chez les frères Augustins.

Merci.

0: Fin avril 2026, le pape rentre de son voyage en Afrique. Sans doute est-ce là le véritable commencement de son pontificat.
1: La Providence a voluto che la prima tappa fosse proprio il paese dove si trovano i luoghi di Sant'Agostino, cioè l'Algeria. Ringrazio il Signore che mi ha concesso di compierlo come pastore per incontrare e incoraggiare il popolo di Dio e anche di viverlo come messaggio di pace in un momento storico marcato da guerre e da gravi e frequenti violazioni del diritto internazionale.
2: J'ai été frappé par l'ensemble de son enseignement en Afrique et il me semble qu'il a beaucoup insisté sur la justice. Or, pour Augustin, il y a un rapport très étroit entre paix et justice, puisque la paix, c'est la tranquillité de l'ordre, mais ça suppose en fait que les relations soient justes, je dirais ajustées. Et donc, il explique bien que la domination de l'homme sur l'homme, c'est le contraire de relations justes. Et donc, c'est aussi le contraire de la paix. C'est une fausse paix.
3: Lorsque nous nous demandons comment un avenir de justice et de paix, de concorde et de salut est possible, nous posons à Dieu la même question que Nicodème. Notre histoire peut-elle vraiment changer ?
2: Il a cité cette phrase d'Augustin dans le livre 10 des Confessions, « Donne ce que tu commandes et commande ce que tu veux ». Il en a montré l'impact non seulement au plan personnel, mais au plan de l'histoire.
4: Augustin est une figure qui peut favoriser de construire des ponts. Il dit parce qu'en Algérie, il est très respecté comme un fils de la patrie. Et là, j'ai compris que le pape veut saisir une occasion avec la figure de Saint-Augustin pour aussi promouvoir la paix, parce que la paix est possible.
3: La multitude de ceux qui avaient embrassé la foi n'avaient qu'un seul cœur et une seule âme. Cette unité spirituelle est un concordia, un mot exprimant bien la communion des cœurs qui battent à l'unisson parce qu'ils sont unis à celui du Christ.
2: Il insiste beaucoup sur l'unité comme concorde, qui est un mot très important d'ailleurs dans l'œuvre d'Augustin, avoir un même cœur, un seul cœur. Il y a un autre élément qui me semble très important dans l'enseignement du pape dont il est le signe, c'est l'humilité. Je pense notamment à la lettre 118 à Dioscore. Si tu me demandes ce qu'est le christianisme, la première chose que je dirais c'est l'humilité, la seconde c'est l'humilité, la troisième c'est l'humilité, etc. Et indéfiniment, je répéterai la même chose. Et je crois que même les attitudes du pape sont le signe visible de cette humilité. Et cette humilité est la condition de l'unité. Enfin, c'est la condition pour dépasser nos différentes manières de voir et pour ne pas en faire des motifs de division.
5: First of all, I think it's very important to understand that the unity or division of the church should not revolve around sexual matters. We tend to think that when the church is talking about morality, that the only issue of morality is sexual. And in reality, I believe there are much greater and more important issues, such as justice, equality, freedom of men and women, freedom of religion, that would all take priority before that particular issue.
6: Robert Prévost, un homme d'unité, une personnalité qui cherche à reformer l'unité, parce que au fond, tous sentaient la polarisation dans l'Église. Polarisation qui n'est pas seulement dans l'Église, mais qui est dans le monde.
1: L'Afrique peut contribuer de manière fondamentale à élargir les horizons trop étroits d'une humanité qui a du mal à espérer. De votre université,
7: Elle est une femme au service de l'Église et de l'Afrique dans sa recherche de la vérité, de la justice et de la solidarité.
0: Le pape qui poursuit sa visite apostolique en Afrique est attaqué via les réseaux sociaux par le président des États-Unis. Il répond.
5: The President of the United States made some comments about myself. Just one little example, the talk that I gave at the prayer meeting for peace a couple days ago was prepared 2 weeks ago, well before the president ever commented on myself and on the message of peace that I am promoting. And yet, as it happens, it was looked at as if I was trying to debate again the president, which is not my interest at all. So we go on the journey, we continue proclaiming the gospel message, trusting in the Lord, but also looking for ways to promote justice in our world.
4: Le pape a le devoir d'élever la voix. Il est en train de le faire avec toute la sérénité possible, parce qu'on pouvait être préoccupé s'il va s'inquiéter du fait qu'il a reçu des attaques directes. Mais il dit non, il n'entre pas en polémique, mais il proclame cette parole. Parce qu'il dit que son message, c'est l'Évangile. L'Évangile ne nous permet pas de nous taire.
2: Sa parole est très forte. Il est aussi un homme du 21e siècle et que, bon, il a eu la déclaration des droits de l'homme et donc il peut avoir une parole un peu... Enfin, qui va au-delà de ce que dit Augustin directement, même si Augustin insiste beaucoup sur la dignité de chaque personne, l'égalité de tous les hommes. Tous nous sommes créés par Dieu, enfants de Dieu, et donc il y a une égalité fondamentale. Et Augustin le dit avec beaucoup de force. La domination ne peut être que la conséquence du péché, dit Augustin dans le livre 19 de la Cité de Dieu. L'esclavage est une conséquence du péché. J'ai eu la chance de rencontrer le Saint-Père, de lui remettre les sermons d'Olbeau, les sermons de Saint-Augustin, des sermons que nous venons de traduire, d'annoter. C'est intéressant de voir comment il actualise la pensée d'Augustin et il y trouve vraiment des racines pour sa propre pensée.
0: Très vite après son voyage en Afrique, le pape Léon sort sa première encyclique sur l'intelligence artificielle et son incidence sur notre humanité.
6: Léon XIV reprend la tradition d'une voix prophétique qui s'adresse à toute l'humanité, et donc bien au-delà du monde chrétien. Ce qu'il y a d'intéressant, c'est l'ouverture sur percevoir quel est le défi auquel est confrontée l'humanité. Et Léon XIV se trouve justement au début de l'expansion de l'intelligence artificielle. Mais il marque sa propre sensibilité. Léon XIV a toujours été dans la technique, qui pense à partir de l'éthique, où on va.
1: Like the earlier Leo, I feel entrusted to look upon another huge transformation with eyes of faith, with lucidity of reason, with openness to mystery, and with cries of the poor and the earth resounding in my heart. Magnifica Humanitas was born from listening.
6: C'est un homme qui a mûri son expérience au Pérou. Et c'est intéressant de voir comment pendant un an, il a mûri sa situation. Et avec la force avec laquelle il écrit cette encyclique. Tout le monde disait, c'est un pape qui dit rien de spécial. Enfin. Et tout d'un coup, cette encyclique vient remuer, vient toucher la cible. Mais c'est justement parce qu'il y a eu cette réflexion et cette spiritualité. Non, c'est un moine.
1: From this listening matured a disturbing conviction expressed in Magnifica Humanitas. Artificial intelligence needs to be disarmed. Disarming, however, is not enough. We must build. The word build reminds me of my years as a missionary in Peru.
8: In 2017, torrential rains and floods struck the north of the country. There I learned that rebuilding does not mean simply replacing what has been destroyed. It means repairing bonds, restoring trust, and reawakening hope in the future. Moreover, no one rebuilds alone.
6: Il mentionne le Pérou, il mentionne surtout une expérience justement de vulnérabilité. Il est toujours très centré sur le thème des sentiments, de l'affect. Saint Augustin a beaucoup parlé de l'amitié.
2: Il y a une phrase qui a été décisive dans l'itinéraire d'Augustin. Qu'as-tu que tu n'aies reçu ? Tout est grâce, tout est donné par Dieu. Et ça, je sens ça très fort chez le pape Léon XIV.
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Avec Léon XIV, c'est une certaine idée de l'Église qui se dessine entre fidélité à la tradition et attention au monde d'aujourd'hui. Ce que Dieu voudra, une phrase simple du pape qui résume un chemin de confiance et d'engagement et qui nous donne une direction à suivre. Belle semaine à vous et à bientôt.

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2: En juillet 2026, l'association Kodge a organisé son week-end annuel à Strasbourg. Kodge pour chrétien orthodoxe en dialogue avec les juifs. L'orthodoxie, c'est un mot que l'on retrouve d'une religion à l'autre. Si l'on parle de juifs orthodoxes ou d'église chrétienne orthodoxe, est-ce un hasard de vocabulaire ou bien y a-t-il un enseignement à en tirer? Nous retrouvons Sandrine Canery, cofondatrice de l'association Kodge. Le mot orthodoxe, il existe donc dans le christianisme et c'est un mot qu'on retrouve aussi dans le judaïsme.
3: Oui.
2: On parle des juifs orthodoxes.
3: Oui.
2: Donc c'est quand même un même mot mais qui s'ancre dans deux réalités différentes. Est-ce que tout de même on peut faire un lien entre
3: absolument,
2: les deux?
3: Absolument. Orthodoxie, hein, pour celui qui parle grec, hein, ça signifie doxa. La doxa, c'est la gloire, la glorification. Donc ortho, droite. La glorification droite, donc que l'on peut étendre à l'idée de la foi droite. Et puis aussi de la manière droite de vivre cette foi, c'est-à-dire de la praxis. Comment on va pratiquer cette foi droite, voilà. Et ça, effectivement, on le retrouve dans le judaïsme orthodoxe. Cette droiture et cette attention, justement, à une pratique concrète. Comment on va vivre son christianisme, comment on va vivre concrètement son judaïsme, avec un certain nombre, excusez-moi des mots, je mets beaucoup de guillemets, de règles, en tout cas de prescriptions, qui nous engagent. Je vous donne simplement une comme ça, qui est tellement évidente pour tous les orthodoxes, c'est que si nous voulons nous avancer à la divine liturgie pour recevoir la communion, nous sommes à jeun depuis la veille au soir, quelle que soit l'heure.
2: Le jeûne eucharistique.
3: Voilà, donc c'est très important, ça fait partie de ces règles, entre guillemets, que l'on suit... Je veux dire de manière spontanée, parce que ça fait partie de notre tradition.
2: Ce qu'on appelle divine liturgie, c'est pour...
3: Pour un catholique, c'est la messe.
2: C'est la messe,
3: si
2: messe ou le culte pour un protestant.
3: Voilà. Alors moi, j'ai envie de dire, en langage un peu familier, je peux me le permettre à RCF, d'abord Dieu servit, ensuite son ventre. Voilà. Je pense que c'est capital. Mais pour la divine liturgie, c'est parce qu'on a laissé toute la place pour que le corps du Christ entre en nous avant quoi que ce soit d'autre, quoi.
2: Sandrine Canery, vous n'avez pas de mal à dire que quelque part les chrétiens orthodoxes ont leur propre halakha, donc c'est un mot que les juifs utilisent pour parler de la loi juive, et c'est pas juste une formule en fait de dire que les chrétiens orthodoxes peuvent aussi avoir leur propre halakha.